0: subvention, pas de mécénat, hein, tout est à ses frais et sur 10 ans. Il fait travailler 10 maçons pendant 10 ans. On va consolider les murs, refaire les toitures, dégager les salles, restaurer les escaliers. Il va redonner une silhouette, une sorte de colonne vertébrale à ce château qui domine les dentelles. Et c'est ce gros travail, notamment la nouvelle toiture en béton, qui va permettre au château du Barou de survivre lorsqu'il y aura un second incendie en 1944 pendant la Seconde Guerre mondiale. Sans ces travaux-là, eh bien, le château qu'on visite aujourd'hui n'existerait plus. Et puis il y a aussi cette autre facette moins connue. André Vaison de Pradène était un passionné de préhistoire. Ses travaux aujourd'hui font encore référence. En fait, il a longuement étudié les ateliers préhistoriques autour de Murs grâce aux paysans qui lui rapportaient leurs trouvailles contre quelques pièces. Une grande partie aujourd'hui de sa collection a été donnée au musée d'Orsay. Et c'est loin d'être fini, hein. Aujourd'hui, une biographie est actuellement en préparation par son petit-fils Jean-Baptiste Vaison, en collaboration avec un archéologue. Mais la vie d'André, elle, se termine tragiquement. Il meurt accidentellement à Paris, intoxiqué au monoxyde de carbone dans son appartement, avec son épouse et sa fille. Seul son fils survit, et c'est ce fils qui va prolonger l'esprit du père en protégeant les propriétés familiales. Et aujourd'hui, donc, c'est son petit-fils Jean-Baptiste, avec Fanny, qui poursuivent eh bien, cette histoire au Barou, notamment avec la création du premier whisky du Vaucluse, élaboré à l'intérieur même du château.
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2: Aujourd'hui, je me trouve à Châteauroux, je suis devant un gîte de France, plus connu sous le nom de Porte de la Vieille Prison. Mais alors, pourquoi ce nom? Eh bien, vous allez le savoir tout de suite.
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2: Je suis avec Amélie Bourmeau-Binard, guide conférencière à l'Office de Tourisme de Châteauroux. Bonjour Amélie.
5: Bonjour.
2: Bon, alors on s'en doute un petit peu, hein, de ce que c'était avant.
5: Oui, c'est ça. Alors, entre le nom et l'apparence, alors on est vraiment avec un gîte de France aujourd'hui, hein, mais il n'y a pas de doute, hein, autrefois. C'était une porte. Mais pourquoi porte de la vieille prison et porte de quoi aussi? En fait, c'était la seule et unique porte d'entrée pour entrer dans la cour du château Raoul. Et oui, hein, quand on passe cette porte, on arrive au niveau du château Raoul, qui est encore là aujourd'hui. Et cette porte de la vieille prison, à la base, s'appelait la porte Saint-Martin. Et c'était la seule porte d'entrée. Donc on voit encore aujourd'hui, au niveau de cette porte, déjà on a l'arcade de la porte, mais au niveau de l'arcade, on voit une sorte de rigole qui est l'emplacement de l'ancienne herse. Ces grilles qui étaient souvent en métal ou en bois et qui permettaient de protéger. On voit aussi encore les gonds. Alors quand on voit la taille, hein, vous voyez, ils sont imposants, ce qui montre la taille de la porte en bois. Et puis quand on passe cette porte, on est dans un petit chemin très étroit qui était aussi un des systèmes de défense pour arriver dans le château.
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5: Et donc pourquoi porte de la vieille prison ? Dans les années 18e, 19e siècle, petit à petit les remparts sont détruits. Parce qu'on avait des remparts qui entouraient le château mais aussi la ville. Donc la plupart des parties des remparts ont été complètement détruites. Il n'en reste plus grand chose aujourd'hui. Mais cette porte, elle a été préservée parce que la salle des gardes qui se trouve donc dans la partie haute au-dessus de l'arcade, eh bien elle a servi temporairement de prison. Donc on l'appelait la porte de la prison. Mmh. Et puis quand il y a une autre prison qui a été construite, eh bien c'est devenu...
2: Il faut différencier.
5: Exactement. Mmh. La porte de la vieille prison. Et aujourd'hui, cette ancienne salle des gardes, cette ancienne prison, c'est tout simplement un gîte de France.
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1: 6h19, c'est votre rendez-vous les gens d'ici. Tous les jours, nous mettons en lumière une personnalité qui fait briller notre région. Elle se confie au micro de Romain Bruno et aujourd'hui, sortez vos crayons de couleur. À l'honneur, une personne qui, grâce à son invention, transforme les dessins de vos enfants en véritables dessins animés. Direction le 11e arrondissement pour retrouver Romain Bruno. Romain, vous êtes avec cette créatrice de génie.
2: Eh oui, je suis avec Claire Failly. Elle est artiste et auteure. Claire, bonjour.
3: Bonjour.
2: Vous donnez vie aux dessins des enfants avec cette collection de livres, cahier de dessins animés. On ouvre ce livre, qu'est-ce qui se passe? Expliquez-nous un petit peu votre idée.
3: Alors c'est magique, ça marche très simplement. C'est un livre à lire et colorier qui se transforme en dessin animé. Je colorie ma page, je la prends en photo à travers l'application Blinkbook et instantanément, mon coloriage se transforme en dessin animé qui me raconte une histoire. La page d'après fait la suite du dessin animé et quand on a tout colorié, ça crée un dessin animé complet de 4 minutes pour les petits livres, de 8 minutes pour les grands livres qui raconte une histoire continue.
2: Il y a plein de thèmes.
3: On a plein de thèmes, on a par exemple les sciences avec les dinosaures ou la mer, on en a sur les contes avec les fables de La Fontaine, on en a sur les héros avec le petit prince, le petit Nicolas, les schtroumpfs, etc. Et puis on en a sur les artistes avec Monet, Van Gogh, Picasso et plein d'autres.
2: D'où vous est venue cette magnifique idée de cahier de dessins animés?
3: L'idée de départ, c'était de donner un nouveau souffle au livre sans le remplacer. Et là, on va ramener la force du numérique avec la force du travail de l'auteur et qui rassemble les générations, puisqu'on travaille même avec des EHPAD. On a 300 EHPAD en France qui utilisent nos livres pour faire colorier les grands-parents avec les petits-enfants de passage, tous ensemble y créer des dessins animés.
2: J'ai même entendu dire que ça va encore plus loin que l'animation du dessin, puisque même l'enfant qui colorie peut apparaître au final dans le dessin animé.
3: C'est ça qui est formidable, c'est qu'une fois qu'on a fait son dessin animé, l'enfant peut aussi, avec l'application Blinkbook qui est gratuite, faire un selfie et même enregistrer sa voix. Et là, il devient le héros du dessin animé. C'est lui l'acteur. Il va répondre aux questions que ses propres coloriages lui posent. Donc, il écoute l'histoire qu'on lui raconte ou bien, en plus, il peut raconter la sienne et jouer tel un acteur.
2: Une idée comme ça, création de ce cahier de dessins animés, c'est forcément récompensé?
3: Alors, nous avons été récompensés par le concours Lépine. On a eu la médaille d'or du concours Lépine en 2018. Donc, merci pour la médaille d'or.
2: Cahier de dessins animés, Blinkbook. On avait avec nous Claire Failly. Merci Claire.
3: Merci beaucoup.
2: Maintenant, je vais prendre mes petits crayons de couleur et je vais m'attaquer à créer un dessin animé. Promis, je ne déborde pas en plus.
3: Ah, si vous débordez, ce n'est pas grave, puisque la technologie va reconnaître le dessin. Et donc, au final, le résultat est très beau, même si l'enfant de 3 ans a gribouillé son dessin.
2: J'ai 40 ans.
3: Ça marche aussi.
1: Merci beaucoup Romain Bruno et merci à votre invité Claire Failly, artiste et auteur des cahiers de dessins animés. Et pour voir ce que ça donne, et c'est vraiment très étonnant, n'hésitez pas à aller retrouver dès maintenant la vidéo étonnante de ce cahier animé filmé par Romain sur nos réseaux sociaux, Instagram et Facebook, ici Paris Île-de-France. Vous tapez ça dans la barre de recherche et vous allez nous trouver très très vite.
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4: Wikizef, petit guide à l'usage des étrangers du sud du péage d'Arras en vacances dans notre belle région.
5: Votre cousine a décidé d'organiser son anniversaire, seulement les temps sont durs. Elle voudrait réunir la famille, mais faire ça à moindre frais. Vous savez, les réceptions dans les grandes familles, ça fait vite cher, hein. Rien que la famille proche, ils sont 25. 2-3 cousins en plus avec les gosses, on monte vite à 50. Alors elle a une idée. Elle se dit, je vais faire à manger des pentières au four avec des saucisses au barbecue. Et ils ramèneront chacun une ou deux bouteilles. Et là, votre cousin, il dit, Vadius, ça va faire une paire de bouteilles. Ne paniquez pas, Wikizef est là pour vous aider. Votre cerveau s'est mis en route à essayer de compter. Et vous ne parvenez pas à trouver comment une trentaine d'adultes, en ramenant une ou deux chacun, voire trois, on arrive à une simple paire.
4: Définition.
5: Une paire de bouteilles. Beaucoup de bouteilles. C'est simple, hein. Mais attention, quand on dit une paire de bouteilles, c'est quand on sait qu'il va y en avoir beaucoup, peut-être même de trop, mais on ne sait pas combien. Et en acceptant ce qui va par paire naturellement, les chaussures, les tototes, les chaussettes, les prunes et les jumeaux. Par contre, à un colloque de jumeaux, on peut dire, des jumeaux là-bas, il va y en avoir une paire. Et si on va par là, dans le dressing de votre femme, je suis sûr que des chaussures, il y en a aussi une paire.
4: Exemple.
5: Une paire de manifestants selon la police, une belle paire de manifestants selon les syndicats. Je crois qu'on a fait le tour. Depuis le temps des Wikizef, je crois, j'en ai fait une paire, je suis sûr.
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6: Pierre Nus s'installe pour les astuces de sa mamama. Bonjour Pierre.
7: Guten Morgen, Yvonne. Salut Bissam.
6: Info pour celles et ceux qui viennent de découvrir peut-être une rayure sur un de leurs meubles.
7: Hop là, je vais t'en passer. Oui, ça arrive, hein. Une dent de chien, une griffe de chat, un jouet de bébé. Les roues des camions en plastique, ça laisse des traces des fois. Bon, un petit choc, ça peut parfois abîmer vos meubles préférés, mais ma mamama m'a rassuré. Elle m'a dit d'acheter des noix. Alors c'est pas parce que je porte le même patronyme que j'en fais la promotion, mais le cerneau de noix est riche en huile et graisse naturelle. Mais c'est l'intérieur de la noix, car n'y allez pas avec la coquille pour frotter sur le meuble, ça va empirer les choses. Vous frottez le cerneau directement sur la rayure en allant dans le sens du grain du bois. Bon, faut un peu frotter, hein.
6: Vous frottez longtemps. Un petit peu quand même.
7: Voilà, faut que l'huile sorte. Et il faut laisser agir l'huile pendant environ 5 à 10 minutes pour qu'elle pénètre le bois. L'huile libérée va dans la rayure, ça aide à nourrir le bois sec qui est exposé par la rayure. Et surtout, les pigments naturels de la noix vont aider à teindre la rayure. Et ça va mieux correspondre à la couleur du bois qui l'environne, ça la rend beaucoup moins visible, cette rayure. Ensuite, vous laissez agir, vous essuyez l'excès d'huile avec un chiffon doux et propre, n'y allez pas avec le côté vert de l'éponge, Gal, et vous lustrez légèrement la zone. Alors ça fonctionne beaucoup mieux sur les rayures peu profondes et sur les bois dont la couleur est proche de celle du cerneau de noix, donc un brun assez clair. Les meubles verts ou rouges, vous oubliez.
6: Oui, bah,
7: merci, ma maman. Oui.
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1: Itinéraire bis à Saint-Fargeau cette semaine. Aujourd'hui, j'ai décidé de m'arrêter chez Europe Militari. Antoine Guyot, bonjour.
2: Bonjour.
1: Europe Militari, c'est quoi Antoine ?
2: Europe Militari, c'est une entreprise que j'ai créée il y a plus de 15 ans, l'année de mes 20 ans, et où nous rachetons du matériel militaire aux armées françaises, que nous reconditionnons et que nous vendons majoritairement à l'export.
1: Ici, on ne parle pas de surplus militaire.
2: Non, on ne parle pas de surplus militaire parce qu'on ne vend pas d'accessoires, d'habits, de treillis ou autres. Nous, on stocke des véhicules et de la pièce détachée.
1: On peut donner une idée à nos auditeurs, combien de véhicules, qu'est-ce qu'on a comme véhicule également ?
2: La gamme de véhicules va de la moto au blindé, en passant par les véhicules logistiques. Tout dépend des flux entrants et sortants, mais on peut stocker en moyenne entre 500 et 800 véhicules.
1: Voilà. Qui sont vos clients ?
2: Pour les petits véhicules, on a beaucoup de clients, agriculteurs, chasseurs, résidents secondaires pour ce qu'on appelle les Peugeot P4, un petit véhicule polyvalent 4x4. Ça, on en vend, c'est constant, on en vend une soixantaine par an en France depuis une quinzaine d'années. Et tout le reste, c'est l'export. C'est l'export hors Europe, donc pour des pays souvent en voie de développement, majoritairement en Afrique, où les routes sont totalement impraticables et où on a besoin de véhicules rustiques, à forte motricité, donc 4x4, 6x6, et qui ont fait leurs preuves pendant leur service aux armées pendant maintenant plus de 35 ans. Et que, d'ailleurs, l'armée française a toujours ces véhicules-là, qu'elle reprolonge sans cesse parce que ce sont de bons véhicules.
1: Voilà. Vous fournissez en temps de guerre, mais vous fournissez également après, en temps de paix.
2: Oui, effectivement, nous avons plusieurs clients, dont l'ONU, qui a plusieurs bataillons et détachements partout dans le monde, et notamment en Afrique. Et effectivement, on intervient, on leur vend des véhicules, sont sans électronique, forte motricité, qui peuvent aller partout, et y compris la pièce détachée.
1: L'armée française est client également chez vous ?
2: Oui, absolument. Alors nous, on achète depuis longtemps à l'armée française, quand elle vend, donc on achète, on stocke beaucoup de choses, et il arrive quand même parfois, effectivement, elle ait besoin, alors pas forcément de véhicules, mais de pièces détachées, parce que le véhicule ne va pas sans la pièce détachée, et on a développé, on a fait fabriquer énormément de pièces détachées, et quand on peut rendre service à l'armée, on le fait, voilà.
1: Oui, ça c'est un autre marché, c'est la pièce détachée également chez vous.
2: Hein. Et oui, vous pouvez pas décemment dire à un client, quel qu'il soit d'ailleurs, français ou à l'export, qu'on vous vend un véhicule et que vous n'avez pas la pièce pour le réparer, ça n'a pas de sens. Donc il faut ce qu'on a développé depuis 6 ans, une vraie infrastructure avec du palettier, un magasinier, et donc on a un vrai service de pièces détachées, on exporte tous les jours, on envoie palettes, petits colis, ainsi de suite.
0: Voilà. 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
1: Itinéraire bis à Saint-Fargeau cette semaine, et aujourd'hui j'ai décidé de m'arrêter à la boutique Ardissi. Aurélie Boulomier, bonjour.
3: Bonjour.
1: Cette boutique Ardissi, Aurélie, expliquez-moi, elle est juste à côté ou dans l'office de tourisme de Puisaye-Forterre ?
3: Elle fait partie intégrante de l'office de tourisme de Puisaye-Forterre depuis 2021. Anciennement, c'était un espace d'exposition et on a décidé de créer un espace dédié à l'artisanat d'art local qui est une réelle identité de la destination touristique et de la Puisaye-Forterre. On compte plus de 130 artisans d'art installés en Puisaye-Forterre, ferronniers, encadreurs d'art, céramistes évidemment. Hein, c'est l'identité artisanale locale, des luminaires en papier, des travaux de couture, récemment découvert du dessin à la loupe et le mobilier en béton.
1: Comment vous choisissez les artisans que vous exposez ici ?
3: On lance un appel de candidature à la base de données des artisans d'art qu'on a créé avec la communauté de communes. Et à cet appel de candidature répondent environ une quarantaine d'artisans d'art. Et on les insère soit dans la boutique de Saint-Fargeau, soit dans la boutique de Saint-Amand-en-Puisaye.
1: Alors ici par exemple, autour de nous, quels sont les artisans d'art ? Allez, on va en citer quelques-uns. Je vois de très très beaux luminaires juste en face de moi.
3: Effectivement, Ale Casanova qui est basée à Toussy, l'atelier galerie, est là en permanence avec ses luminaires. Elle est la seule sur le territoire à créer ce type d'objet d'art. On a également Isabelle Delin, céramiste en Puisaye-Nivernaise et formatrice au CNIFOP. Coralie Rago, qui est couturière sur le petit village de Trény. Pour la première fois, nous accueillons Annie Carcaillon, qui fait du dessin à la loupe.
1: Et puis des meubles en béton, c'est étonnant ça.
3: C'est assez étonnant, c'est assez exceptionnel. C'est Rudy Baucher, la bétonnerie à Aiglonie.
1: J'imagine que les expositions ventes qui se font ici, elles tournent.
3: On décline 3 sessions d'exposition par an. On a novembre, mars, avril, juillet et août, octobre.
1: On est à quelques jours de Noël. Ici, on peut trouver un cadeau original et à tous les prix.
3: Oui, effectivement. Et réalisé localement, c'est ça l'important.
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1: Itinéraire bis à Saint-Fargeau cette semaine et c'est la pause gourmande comme chaque semaine. J'ai choisi de m'arrêter chez Fléchet, pâtissier, chocolatier, glacier, biscuitier. Mélanie, bonjour.
4: Bonjour.
1: Cette maison, est-ce que vous pouvez nous la présenter ?
4: Alors, c'est mes beaux-parents qui ont créé donc la maison Fléchet, donc Monsieur Patrick Fléchet et Madame Lucette Prost, donc il y a 34 ans de ça. Ensemble, ils ont tout d'abord repris le côté juste pâtisserie. Ça s'est agrandi après en salon de thé. Et dernièrement, en 2019, ils ont ouvert donc le côté boutique des spécialités, où là, on peut retrouver tous nos produits, ainsi que des produits locaux, régionaux, pour agrémenter un peu, faire des paniers garnis, tout ça.
1: Nous sommes dans cette boutique qui est magnifique, avec, on a quelques jours de Noël, pas mal de chocolat et autres gourmandises. Il y a des pièces très particulières que vous faites pour Noël ?
4: Oui, alors bon, la pièce maîtresse que j'adore, c'est le sapin qu'on fait en chocolat au lait ou chocolat noir dans sa belle petite boîte avec son beau petit nœud. Après, on fait toujours les bonbonnières de différentes manières, en forme de cabosse, en forme de bonbonnière ronde et ovale, qui ont chacune leur particularité de garniture. Après, on peut retrouver le croquet phare des fêtes, c'est le croquet de Noël. C'est un biscuit, donc comme les croquets qu'on fait habituellement, qui est très tendre et friable en bouche, mais avec des épices de Noël dedans, des amandes, de l'abricot et de la figue. Et ça peut très bien accompagner le foie gras, comme un petit thé ou un petit café.
1: Vous parlez des croquets, c'est l'une des spécialités de la maison, avec le macaron de puisée, c'est ça ?
4: C'est ça. Alors, on a les croquets tendres qui sont sur différentes versions, noisette raisin, mande orange, citron, chocolat, cranberry ou noix. Et on a le macaron de puisée qui est là vraiment le produit phare de la maison. Donc, une macaronade à l'ancienne aux amandes, très moelleuse, sur un petit biscuit sablé.
1: Et on ne donne pas la recette, c'est un secret de fabrication.
4: C'est ça, c'est un secret de fabrication. À part Monsieur Fléchet, donc père et fils qui connaissent la recette, sinon personne ne la sait, même pas moi. Je sais juste les ingrédients, mais je ne sais pas la recette exacte.
1: Dites-moi Mélanie, quand on vit dans un univers aussi gourmand, est-ce qu'on résiste encore ?
4: Pas toujours. Ça dépend. Bien sûr, on a tous nos petites faiblesses. Moi, ça va être le chocolat, ça va pas être forcément les biscuits. Mais bon, après, il faut quand même goûter un peu pour pouvoir conseiller le client.
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1: Itinéraire bis à Saint-Fargeau cette semaine et à quelques jours de Noël. Eh bien, il fallait que je vous parle. Je suis à Château de Cartes, la boutique Château de Cartes à Saint-Fargeau. Yanis, bonjour.
5: Bonjour.
1: Le Château de Cartes, Yanis, c'est quoi ?
5: Le Château de Cartes, donc, c'est une boutique où vous trouverez des jeux de société, principalement, des jouets, un peu de jouets pour les petits, pour premier âge. Vous trouverez également aussi quelques produits cadeaux, comme des bougies de charrue.
1: Ces jeux de société, moi je suis restée à l'époque du Monopoly. Il y a eu une grosse, grosse avancée dans ces jeux de société.
5: Ah oui, complètement, effectivement. Donc l'avancée a commencé dans les années 2000 déjà, où de nouveaux jeux comme Catan, qui ont révolutionné le genre, sont arrivés. Et depuis, en fait, ça n'a pas arrêté de s'accroître, en fait. Chaque année, on a une quantité phénoménale de jeux de société qui sortent. Ça n'arrête pas. Donc maintenant, il y en a pour tout le monde. En fait, ce qui est bien, c'est qu'il y en a pour tout le monde, tous les âges, des joueurs, des non-joueurs, des enfants, des personnes âgées. Tout le monde y trouve son compte, en fait, maintenant.
1: Il y a combien de jeux ici, dans cette petite boutique sous la porte d'entrée de Saint-Fargeau ? Est-ce que vous les avez comptés, Yanis ?
5: Il y en a environ dans les 400 ou 500, ça dépend du roulement en boutique, mais oui, on doit être dans ces eaux-là. En tout cas, du nombre de références depuis le début qu'on a ouvert cette section, oui, il y en a eu beaucoup en tout cas.
1: Et ça veut dire que chaque jeu, vous le connaissez. Vous connaissez les règles, à qui il peut s'adresser.
5: Alors, on essaie d'en connaître le maximum possible. Une grosse partie des jeux qu'on propose, effectivement, on essaie de les connaître. On en a testé une partie. On ne peut pas tout tester non plus, c'est impossible. Mais évidemment, ce qu'on ne peut pas tester, on se renseigne dessus, on regarde des vidéos, on se renseigne vraiment sur les jeux, qui nous permet après, effectivement, de conseiller au mieux tel jeu pour telle personne.
1: En fait, les jeux qui sont là devant moi, j'ai l'impression que je ne les vois qu'en boutique et dans des boutiques comme la vôtre, qui sont spécialisées.
5: Alors oui, effectivement, ce qu'on essaie de faire en boutique, dans la nôtre, comme la nôtre, c'est de proposer des jeux qu'on trouve idéalement pas en hypermarché ou dans, on va dire, les boutiques un peu, voilà, hypermarché classique. On essaie de proposer des jeux qui ne sont pas forcément connus du public et qui, justement, méritent de l'être.
1: il y a des jeux pour tout le monde.
5: Ouais, il y en a pour tout le monde. C'est ça qui est bien maintenant, c'est qu'en fait, tout le monde peut y trouver son compte.
1: Contrairement à Internet, le jeu, ça rassemble. C'est ça qui est important à dire aussi.
5: Ah, complètement, oui. L'avantage, c'est qu'on passe de très bons moments en famille, entre amis. Voilà, on vit des sacrés moments qu'on ne vivra jamais forcément sur Internet.
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1: Itinéraire bis à Saint-Fargeau cette semaine. Et aujourd'hui, eh bien, j'ai décidé de m'arrêter dans un endroit totalement merveilleux. C'est le théâtre du Picuccio. Florent Amar, bonjour.
7: Bonjour.
1: Ce théâtre, racontez-moi son histoire.
7: Son histoire, elle a démarré maintenant, oh là là, il y a 20 ans. En ce qui me concerne, j'ai repris cette salle qui était une salle de cinéma à l'époque et je suis arrivé avec l'envie de transmettre du livre, théâtre. Et du coup, on a commencé à monter une pièce, deux pièces, trois pièces, quatre pièces. Ça a touché des enfants, des adolescents et des adultes. Et aujourd'hui, je suis plus axé sur les adultes, c'est vrai. Mais ce théâtre est merveilleux parce qu'il est parti de zéro. Et que maintenant, il a une petite histoire et qu'il y a des gens qui l'envient.
1: Effectivement, là, on est juste derrière le château, dans un endroit assez magique. Lorsque vous avez poussé la porte de ce tout petit théâtre, qu'est-ce que vous vous êtes dit ?
7: Tout de suite, il y a une harmonie entre le bois, l'ambiance et la disposition de la salle qui offrait, juste pour celui ou celle qui avait un peu d'imagination, de quoi faire, puisque ça fait 20 ans que ça existe. Voilà. Et qu'il y a eu 21 comédiens qui déambulaient sur cet espace qui est magnifique, qu'on appelle la scène.
1: Vous avez commencé avec des ateliers pour les enfants. Aujourd'hui, vous m'avez dit que ce sont plutôt les adultes qui viennent à vos ateliers. Que viennent chercher ces gens dans vos cours de théâtre ?
7: Au début, le plus souvent, ils venaient chercher, régler un peu des comptes avec une certaine timidité. Pour les parents, il y avait deux versions. Ils me prenaient pour un orthophoniste, pour être honnête, pour certains. Et en plus, je pouvais permettre de sortir d'une inhibition, de bouger, de calculer, de mieux phraser, de mieux s'exprimer. Donc du coup, voilà, il y avait cet aspect-là. Pour d'autres parents, c'était plus radical. C'était c'est moins cher que le cheval, c'est moins cher que le tennis. C'était aussi bête que ça. Mais c'était génial parce qu'il permettait quand même à des gamins d'aller voir une activité. Par contre, pour les adultes, eux, ils venaient chercher quelque chose de différent. Déjà du plaisir.
1: Au bout de 20 ans, Florent, vous avez créé de vraies générations.
7: Ouais, il y a eu de tout. Il y en a qui sont devenus artistes, d'autres qui ont ouvert des portes du conservatoire, d'autres qui produisent, d'autres qui font de la scénographie. Puis j'en ai qui deviennent des merveilleux comptables, des merveilleux bouchers. Il y a eu de tout, mais ça a permis vraiment d'impulser, de gagner en assurance pour certains, de découvrir le plaisir du mot, du verbe. Si jamais un jour je devais faire la fête avec tous ceux qui sont passés au Picuccio Théâtre, je crois que ça ferait une bonne moitié du village.
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8: Là, je suis dans la rue du Port et je m'apprête à aller prendre un cours de pâte à pizza. Atelier pizza chez Oncle Héraclite. C'est parti. Bonjour, mon oncle.
9: Bonjour.
8: Alors, on va apprendre à faire des pizzas, c'est ça ?
9: L'atelier dure grosso modo 1h30, 2h et on va étaler notre temps entre théorie et pratique, grosso modo à 55 ans.
8: Est-ce qu'on apprend à faire voler la pâte sur un doigt ?
9: Non, pas vraiment, parce que ça, c'est joli pour le show, mais ça sert à rien.
8: Voilà nos apprentis pizzaïolo, Aurélien et Blandine.
10: Bonjour.
8: Bonjour, Blandine.
11: Bonjour.
8: Alors, prête à faire voler les pizzas ?
10: Bah ouais, j'espère.
8: Qui est-ce habituellement qui cuisine plus quand même ?
11: C'est lui.
8: Ah oui ?
11: Oui, c'est pas pour rien que c'était pour lui le cadeau.
8: Oui, c'était un cadeau ?
10: Oui, c'est un cadeau qu'on m'a offert, que j'ai demandé.
9: Le premier conseil de cet atelier, il n'y a pas de magie. Votre matière première, c'est la farine. Donc si vous prenez une farine de mauvaise qualité, vous aurez un résultat de piètre qualité également.
10: Comment choisir une farine de bonne qualité ?
9: Moi, ce que j'entends par farine de qualité, c'est préférablement une farine artisanale. Et c'est encore mieux si elle est locale, ce qui est mon cas ici. C'est une farine qui vient du moulin de la Ribère, à Cournon. Donc un moulin à la fois artisanal et local.
8: Pour une pâte à pizza, plus le thé est bas, finalement, mieux c'est.
9: Ouais, c'est exactement ça, ouais.
10: Alors moi, je fais ça avec de la litière d'habitude. Alors,
9: laisse-la.
10: Ah, j'avais pas ça.
8: Ouais. Je fais ça avec de la litière d'habitude. Je crois pas.
9: C'est exactement comme la pâtisserie, ouais. Il faut être précis.
8: Rigoureux sur les doses.
9: Exactement, ouais.
10: Bah c'est bon. 126,01. Blandine ?
11: Oh non, t'es pas de chimie. Parce que là, on discute, mais...
10: Tu vois, tu veux le passer comme moi.
9: Alors, il n'y a pas de bonne ou de mauvaise façon de pétrir. La seule chose que je vous demande, c'est on pétrit toujours à une main. On garde toujours une main propre au cas où. Okay. Et la deuxième chose, ça va être de venir, une fois que vous avez une pâte à peu près homogène, de venir rabattre un petit peu le pâton sur lui-même. Quand vous êtes en train de faire votre pétrissage, vous êtes en train de faire une chose très importante, c'est que vous êtes en train de structurer votre réseau de gluten.
10: Ouais, la mienne est plus ratée.
8: Bon alors, quelle pizza on va faire?
11: Moi j'ai toujours un faible pour les chèvres miel, donc je pense que ça va partir sur une cabrette.
10: Moi je vais rester sur un grand classique, ce sera la reine.
9: On va faire plaisir à Patricia, si jamais vous voulez la faire
8: tourner. Quand même, je suis pas venue pour rien.
9: La côte, comme ça et hop.
8: Là on est dans le clan pizza trottoir.
9: Ah ouais, trottoir épais, effectivement.
8: Trottoir épais. Ouais.
9: En fait, moi j'ai une mie qui est assez dense et assez structurée, avec un trottoir justement.
8: Très boulanger, quoi.
9: Voilà, exactement.
8: Il y en a une qui ne plaint pas la crème là-bas au fond.
11: Non.
10: Bah là, on fait vraiment sa pizza. Voilà. Là, pour le coup.
8: Là, c'est de l'amusement.
10: On peut prendre le supplément je sais pas quoi à 1 euro. Hop, ouais. Là, on peut le prendre.
8: Avant cet instant.
10: Magique.
8: Magique. Une vraie pelle de pizzaiolo, mettre sa pizza dans un vrai four de pizzaiolo, c'est là quand même qu'on ressent une petite émotion.
10: Une petite pression, surtout. Parce qu'il faut pas faire tomber sa pizza, faut pas péter le four.
8: Ce serait dommage avec tout ce boulot. Oh là là, ça, c'est joli, plaisir, là, hein. Ça monte, regardez-moi ce chef-d'œuvre.
11: Super vite.
10: Elles ont des beaux trottoirs.
11: Ah oui, et ça fait bleu, bleu, bleu, bleu, bleu, bleu.
8: Bon, allez, je vous laisse sur ce.
11: Ah oui.
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13: Bonjour Olivier, on parle donc de cuisine aujourd'hui ?
12: Tout à fait, et on fait un viron du côté du nord du département. Bonjour les amis, petit tour du côté du pays rouennais aujourd'hui. Comme on y dit là-bas, la gastronomie c'est très important à Rouen, vous en avez peut-être écouté parler. Sur le plan linguistique, le Y pronom neutre, on y aime bien dans le nord du département. Et je vous rappelle que le verbe entendre n'existe quasiment pas. À Rouen, on écoute. Donc vous avez peut-être écouté parler de l'importance de la gastronomie là-bas. Alors la figure tutélaire, c'est la maison Trois Gros, 3 étoiles au guide Michelin. Le restaurant tenu à partir de 1930 à Rouen par Jean-Baptiste Trois Gros et son épouse Marie, puis par leurs fils Jean et Pierre, et enfin par leur petit-fils Michel, qui s'est installé depuis quelques années à Ouche près de Rouen, et maintenant son fils César. Vous avez remarqué comment je dis Rouen en une syllabe plutôt que Roanne en deux syllabes? C'est comme ça qu'on y dit dans la région. Donc vous l'avez compris, la gastronomie c'est important, c'est number one. Les gens aiment bien les douceurs aussi, hein. La région rouennaise, c'est la terre où l'on a fait la vraie papillote, celle qui est faite chez Révillon en Coteau. Ça va être de saison. Et puis, nous avons la praluline, une brioche au beurre et aux pralines roses, créée par Auguste Pralu en 1955. Au fait, la pâtisserie et chocolaterie Pralu, c'est bien d'origine rouennaise, même si on en trouve un peu partout aujourd'hui, et même si les Lyonnais tentent de se l'approprier. Non, les Gones, Pralu, c'est rouennais. Les pralulines, ils en font tellement qu'il faut qu'ils prennent très tôt le matin. Prendre, ça peut vouloir dire embaucher, commencer le travail dans le parler rouennais. Alors, attention quand même avec les papillotes et les pralulines, hein, si vous avez une chemise blanche, parce que vous pouvez vous faire une catole, c'est-à-dire une tache. Par contre, après avoir mangé, vous aurez la caisse. À d'autres termes, vous serez en forme. Les ch'tis, ils adorent. Oui, à Rouen, on parle volontiers de ch'tis pour désigner les enfants. Ne pas confondre avec le ch'timi du Schnorr. Un événement incontournable de la région rouennaise, c'est Rouen Table Ouverte, RTO pour les intimes, dans lequel gastronomie et spectacle vivant se rencontrent pour le plaisir des papilles, des yeux et des oreilles. Un autre grand rendez-vous, c'est le Salon de la Gastronomie, organisé par le comité des fêtes au Coteau et qui se tient depuis quelques années dans la grande salle du Scarabée à Riorges. On y propose le meilleur de la production d'une centaine d'exposants et leur savoir-faire. Et même si ça pleut, et si la pluie vous y craignez, comme on dit volontiers à Rouen, c'est-à-dire si vous n'aimez pas ça, vous serez bien à l'abri au Scarabée. Au Scarabée, on peut s'étendre, mot du patois rouennais qui veut dire se réchauffer. Voilà, voilà.
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1: La Lorraine regorge de trésors et elle ne le sait pas assez. Des villes, par exemple, qui sont superbes et riches en histoire, parfois à un jet de pierre de chez soi et qu'on ne pense pas toujours à aller voir au moins le temps d'une balade. Vic-sur-Seille est de celle-là. Une cité de caractère en Termes-et-Lannes, à moins d'une demi-heure de Nancy, au cœur du riche pays du Saulnois, le pays de la verdure et du sel. Un sel qui a fait la fortune des Gaulois des environs, puis des Romains, puis des évêques de Metz, puis des ducs de Lorraine. Il faut dire que le sel, autrefois, c'était l'or blanc. C'était le seul moyen de conserver longtemps les aliments, la viande notamment. Alors, qui avait la main sur le sel, avait la main sur les réserves. De cette époque très riche, Vic a su garder le meilleur, un patrimoine qui raconte une histoire. Le château des évêques a gardé la porte fortifiée, qui continue d'impressionner ceux qui la découvrent, elle qui prend ses racines au Moyen-Âge, mais qui a tellement bonne mine, parce que la ville en prend bien soin, il faut le dire, tout comme elle prend soin des batraciens qui vivent dans les anciennes douves, qui sont protégés et qui pourraient vous dire en langage grenouille que la Vic est belle, si j'ose dire. Il y a aussi le bel hôtel de la Monnaie, construit à peu près au moment de la bataille de Nancy. Il a donc 550 ans, à peu de choses près, un bâtiment coiffé d'un étonnant balcon en bois qui fait tout le tour. Et dans lequel vous trouverez d'ailleurs l'office du tourisme avec plein d'idées de randonnée dans le coin. Vic, c'est aussi le musée départemental Georges de la Tour qui affiche une collection exceptionnelle de peintures du XVIIe siècle. Et c'est quand on entre à l'intérieur de ce musée qu'on se demande pourquoi on n'a pas eu envie plus tôt de voir de vrais tableaux, vous savez, ceux sur lesquels on voit la trace du pinceau. Et puis Vic-sur-Seille, ce sont de jolies rues avec de beaux hôtels particuliers. En partant, faites un détour par Marsal, la ville de sel des ducs de Lorraine, ville d'histoire, fortifiée par les Français qui voulaient absolument mettre la main dessus et quand ils l'ont eu, la garder, puisqu'elle était véritablement le bas de laine des ducs de Lorraine. On y voit encore les remparts, la porte de France et dedans l'étonnant musée du sel. Vic-sur-Seille, ville d'art et d'histoire, le Saulnois, pays d'héritage et de nature, c'est fin bien. En même temps, c'est Lorrain.
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2: Raymond Coppa, il évolue au Stade de Reims entre 1951 et 1956, des années qui ont marqué l'histoire du foot rémois et aussi l'histoire du foot français. Dès son arrivée, il se distingue par sa technique, son flair et sa vision du jeu. Sous la direction d'Albert Batteux, il devient la pièce maîtresse d'une équipe rémoise qui domine le foot français. Il remporte plusieurs titres de champion de France et la Coupe de France. Mais c'est en Europe que Reims, avec Coppa, va se faire un nom. En 1956, l'équipe atteint la finale de la Coupe d'Europe des clubs champions, où elle s'incline face au Real Madrid, mais s'impose comme une équipe de classe mondiale. Coppa devient une star, non seulement en France, mais aussi à l'international, grâce à ses performances exceptionnelles en compétition européenne. Son départ pour le Real Madrid marque la fin d'une époque dorée à Reims, même si Coppa veut revenir au Stade de Reims entre 1959 et 1968. Il est né Raymond Kopaszewski en 1931, Neuilly-les-Mines, dans le Pas-de-Calais, dans une famille de mineurs polonais. Milieu offensif, au talent précoce, petit par la taille mais immense par la vision du jeu, il débute sa carrière pro à Angers avant d'exploser au Stade de Reims. Sa technique fine, sa vitesse et son sens du collectif séduisent bien au-delà des frontières. Le Real Madrid le recrute, aux côtés d'Alfredo Di Stefano et de Ferenc Puskás. Coppa participe à l'âge d'or du club espagnol. Il remporte 3 Coupes d'Europe consécutives. En 1958, il décroche le Ballon d'Or. C'est le premier Français à recevoir cette distinction. En équipe de France, Coppa brille lors de la Coupe du Monde 58 en Suède. Les Bleus terminent 3e, portés notamment par le duo Coppa-Just Fontaine, autre légende rémoise. À la fin de sa carrière, Coppa s'engage pour la reconnaissance des droits des joueurs professionnels. Il devient aussi consultant pour la radio et la télévision. Raymond Coppa s'éteint le 3 mars 2017. Son héritage perdure dans le cœur des passionnés de foot et pas seulement dans celui des supporters du Stade de Reims. Et c'est l'un des trésors de Champagne-Ardenne.
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3: Et adieu, mélodieu, couchiba. Vous allez bien, Franck?
4: Très, très bien. J'ai une pêche aujourd'hui.
3: Bon, mais tant mieux. Moi, je ne sais pas, je n'ai pas bien dormi la nuit dernière. Et il passe plat dormite, là, l'année passée. Vous savez pourquoi?
4: Ben non.
3: Ben à cause de mes voisins. Ah. Ils m'ont empêché de dormir. À la bête. à quoi arrive au paga et les grands gauch perieu? Alors, heureusement pour moi, grand gauch perieu, ça n'arrive pas souvent. Mais quand même, quel sagan que mes voisins ont fait la nuit dernière.
5: Quel sagan? Alors, je connais pas. Qu'est-ce que ça veut dire, ça?
3: Quel sagan? Le sagan, c'est le bruit. Le sagan, c'est le vacarme, le tapage. Vous voyez le genre de nuit que j'ai passé.
5: Oh là là, oui.
3: Alors, faire du sagan, faire des sagan, c'est faire du bruit. Chez nous, en français régional, en francitan, vous pouvez entendre quel sagan et qu'une sagan, un sagan du diable, une sagan del diable, en version originale. Le sagan, c'est aussi le tapage consécutif à une querelle. Quel sagan?
5: C'est marrant parce que Sagan, moi, ça me fait penser à
6: François Sagan.
3: Ah, c'est vrai, c'est vrai. Vous avez tout à fait raison. Mais oui, Françoise Sagan, effectivement, une femme de lettres française. Ben, non, je cuis. En Corsica, Cazar, en 1935, née dans le Quercy et dans le Lot, à Cajar, en 1935, et décédée en 2004. Alors, une précision nette, elle passe au nom officiel. En réalité, Sagan n'était pas son véritable nom. Elle s'appelait Françoise Quarez. Fille finale, la question que nous pouvons poser à Franz, on peut se poser cette question. Pourquoi avait-elle choisi ce pseudonyme Sagan? Ben, peut-être espérait-elle que son nom fasse du bruit.
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1: Je ne vais pas vous apprendre que la vie est injuste. Ne vous inquiétez pas, je vais bien, mais force est de constater que la vie est injuste. Prenez par exemple la silhouette des gens. Il y en a de toutes sortes, des petits, des grands, des roux, des blonds, des crépus, courts, longs, carrés, minces, gros ou ronds. Viens avec nous chez les barbapapas. Mais pour certains, la vie est plus dure que d'autres. L'exemple le plus frappant que la vie est injuste, c'est quand ma grand-mère disait en parlant d'une de mes matantes qui essayait à toute fin de maigrir, mais sans succès, quel malheur. Elle peut faire ce qu'elle veut, mais chez elle, tout fait penche. Ne paniquez pas, Wikizef est là pour vous aider. Tout fait penche. Rassurez-vous, hein, y a rien qui penche et qui va peut-être caire. Non. Tout fait penche.
0: Traduction.
1: Tout fait ventre. Ventre, une panse, une penche. Pour illustrer ce que c'est qu'une penche, il suffirait que je me mette de profil. Et vous verrez que là, il n'y a pas que pour ma matante que tout fait penche.
0: Définition.
1: Tout lui fait penche, tout lui profite. C'est le malheur des bons vivants. Quel rapport avec la justice de la vie? Bah, il y en a des. Ils peuvent manger ce qu'ils veulent, et ben, ils grossissent pas. Je n'ai même vu manger des tartes aux choux qu'à longueur de journée, elles et Thomas, elles pouvaient passer derrière une affiche à la décollée du mur. Et d'autres, ils regardent la vitrine du pâtissier, ils prennent un kilo. Alors, je vous dis pas si on en mange. Le pire, c'est que dans mes prises de sang, les triglycérides, impeccable, c'est le seul truc qui est pas en gras. Alors, je sais pas ce que je range là-dedans, moi. Mais ce qu'il y a de plus sûr, c'est qu'il y a plein de trucs. Une penche, c'est un logement social. C'est en cela que la vie est injuste. Et en même temps, il peut y avoir une sorte de résignation. À la question, t'aurais pas un peu grossi? C'est mieux de répondre, qu'est-ce que tu veux? Chez Mie, tout fait penche, que de se vexer.

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funk et pop soyeuse, De Velours c'est un style à part sur la scène toulousaine. Un univers rétro et sensuel où chaque note semble caressée par la lumière. Avec son groove élégant et sa voix feutrée, De Velours ravive l'esprit des années 80 tout en y insufflant une modernité pleine de charme et de justesse.

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2: Et à 20h sur votre radio ici, c'est l'heure de Décibel. 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Oh là là, une des plus belles voix de France. Il est auteur et compositeur également. Il fête cette année ses 20 ans de carrière.
3: C'est comme ça, qu'est-ce que je peux faire?
2: Je sais ce que je veux. Je veux Christophe Willem dans mon émission. Et... oh, mon vœu est exaucé. Bonsoir.
4: Non mais l'introduction, bravo.
2: Toujours.
4: Non mais il y a un step là.
2: T'as vu?
4: Ah, si, si, bravo.
2: On sait recevoir. En 20 ans, il a vendu 1 million de disques, sorti 6 albums et le 7e est en approche. L'excellent Christophe Willem est dans Décibel. Youpi.
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2: Merci d'avoir choisi ici pour passer votre mardi soir dans l'actu musicale de ce soir. Il y a aussi la toute nouvelle chanson d'Isolde. Oh, vous allez l'adorer. Elle est un petit peu plus tard dans l'émission, dans la rubrique coup de cœur. On a aussi un blind test ce soir consacré aux chanteurs-guitaristes. Si c'est une race de chanteurs qui vous intéresse, alors il est peut-être temps de venir jouer avec nous. Le numéro du standard 0810 055 056 0810 055 056 a gagné ce soir le livre d'un chanteur, Thomas Fersen. Eh oui, il est auteur également aux éditions du Seuil. Comme on quitte un imperméable, c'est le nom de son livre. Il a gagné ce soir.
4: Bah oui.
2: Voilà.
4: Si.
2: Bah si.
4: Bah je te le dis.
2: Tout est vrai.
4: Cette saison.
2: Elle n'invente rien. 0810 055 056. Appelez-nous pour jouer au blind test. C'est Alexandra qui vous attend au standard. Christophe Willem, ou comme dirait Johanna dans Hélène et les garçons, mon cri-cri d'amour, comment ça va?
4: Ça va très bien, très très bien. Non, vraiment en pleine forme et tout, très content.
2: Bah moi aussi, il y a une nouvelle chanson, elle s'appelle Système.

0: y en a qui n'ont pas besoin de logiciel pour chanter juste. C'est le cas de mon invité de ce soir. Non mais quelle voix, Christophe Willem.
1: Merci.
0: Système. On va en parler tout à l'heure de cette nouvelle chanson. J'ai essayé de gratter des infos sur le nouvel album.
1: Ah ouais, je sais que je te connais. Hein.
0: Voilà. Même si ton attaché de presse en coulisses, juste avant que l'émission commence, a dit « Sois sage et ne raconte pas tout ».
1: Non.
0: Donc voilà, débrouille-toi avec
1: baïonnée.
0: Ça. Mais je voudrais quand même... C'est un peu sexy, ça.
1: Oui, un petit peu, je trouve.
0: Ouh là là, il fait chaud. Il est que 20h03. Christophe, avant, il faut qu'on parle de la dernière fois qu'on s'est vu, c'est-à-dire Corsou Mezzou Mezzou.
1: Ah ouais.
0: Stade Vélodrome. Tu chantes. Il y a une quarantaine d'artistes qui sont là. Il y a 3000 choristes. Enfin, c'est complètement fou. Stade Vélodrome à Marseille et Patrick Fiori, donc qui fait chanter tout le monde en Corse. Cette chanson, Lettera d'Argentina, là, t'es en duo avec Alizé sur l'album Corsou Mezzou Mezzou. Mais ce soir-là, t'étais pas avec Alizé.
1: Oui, sa copine s'appelait Delia.
0: Ouais, c'est ça.
1: Et avec qui j'avais déjà chanté d'ailleurs. Il y avait une autre opportunité comme ça une fois en Corse. Et,
0: ouais.
1: Et du coup, Alizé pouvait pas être avec nous ce jour-là. Et c'est Delia qui l'a remplacée. Oula. Et très, très bien remplacée. Donc, j'étais heureux de la retrouver. Et
0: bah,
1: puis,
0: oui.
1: Je pense que pour elle, ça lui a dit quand même une petite dose de stress supplémentaire. C'est coucou, on va chanter. C'est pas on va chanter.

0: L'autre quai du coin, si on va chanter au Vélodrome.
1: Au Vélodrome,
0: ouais, non, c'était fou.
1: Bah, nous, on était là, on a vu, évidemment, puisque ici était la fière radio partenaire de cet événement, mais un Vélodrome plein de et des chansons qui sont quand même très... Il y a un côté...
0: épique, quoi.
1: Épique, ouais.
0: Ouais, carrément. Non, mais c'était...
1: Alors, c'est déjà, pas des chansonnettes.
0: Non, et c'est pas des chansonnettes. Et effectivement, en plus, on chantait en Corse. Donc, tu vois, on avait un répétiteur avec qui on avait bossé déjà pour l'album.
1: Ouais.
0: Et il était là-bas présent, il nous a fait bosser sur les répètes et tout. Moi, j'étais hyper soucieux de ne pas écorcher. Je veux dire, quand tu, justement, t'as le plaisir d'être appelé sur un projet comme ça, tu veux le faire de manière la plus respectueuse possible. Et la moindre des choses, c'est d'essayer de prononcer correctement. Et on était hyper bien encadrés. Enfin, d'ailleurs, on en parlait là en off.
1: Ouais.
0: C'est vrai que ce projet, c'est quand même un projet fou. Enfin, tu dis, tu réunis autant d'artistes, autant de musiciens, autant de choristes. Parce que les choristes, ça, c'était spectaculaire. Et tout s'est fait avec une super bonne humeur. Tout le monde était heureux d'être là, et aussi bien le public que nous. Enfin, vraiment, j'ai gardé un super souvenir de ça, vraiment.
1: Bravo Patrick Fiori, et plein de bisous à lui. Autre moment de live que tu as vécu avant de faire ton retour avec System, c'est ton invitation au concert de Théodora.
0: Ah ouais.
1: Théodora qui a 20 ans et des poussières, qui a raflé 4 victoires de la musique cette année sur 5 nominations. C'est vraiment la chanteuse dont tout le monde parle. Elle faisait son premier Zénith de Paris et elle t'a invité, ça a donné ça. Quand je...

0: gamins qui ont l'âge de la chanson.
1: Incroyable.
0: Et qui la chantaient. Et c'était un moment fou. Est-ce que tu peux me raconter comment tu t'es retrouvée au Zénith de Théodora?
1: Mais écoute, l'histoire, elle est vraiment, vraiment folle. Théodora et son équipe, les deux, en fait, m'ont contacté via Instagram.
0: D'accord.
1: À peu près 3 semaines avant et m'a expliqué un peu le concept. Il dit voilà, en fait, je serais hyper contente si tu me dis oui. On voudrait que tu viennes chanter Double Jeu sur scène. Alors moi je dis ben d'accord, ben c'est génial. Enfin,
0: t'étais familier flatté avec son travail à elle.
1: Ah, bien sûr. Ouais, voilà. Enfin, moi j'ai toujours dit, tu vois, aussi bien du son que le travail d'image. Il y a un énorme travail d'image avec Théodora que je trouve fascinant. Enfin, pour moi, ça me rappelle vraiment les grandes heures de Grace Jones, Jean-Paul Goude. Tu vois les clips hyper travaillés. Donc elle fait beaucoup de bien, je trouve, à la musique française, vraiment. Et donc très très très flattée et en même temps hyper flippée. C'est-à-dire que t'arrives sur une scène du Zénith de Paris. Donc déjà, bon, c'est quand même assez flippant, le Zénith, on dirait pas, mais quand même.
0: Si, quoi, il y a des milliers de personnes.
1: Oui, puis là, t'es quand même dans une salle chauffée à bloc parce que c'était la première de Théodora au Zénith. Donc si tu veux, tu te dis, mais comment ça va se passer?
0: Oui, et comment je vais m'intégrer dans le show?
1: Mais complètement.
0: Oui.
1: Et en fait, Théodora, avec donc pas mal de guests, ce qu'elle a fait dans pas mal de shows, de concerts qu'elle a fait, et elle me dit, voilà, j'ai une personne avant toi, il y a Gims qui vient après, il y a Rema. Non, mais j'y attends, mais. Qu'est-ce que je viens foutre au milieu?
0: T'étais comment dans les coulisses?
1: Non mais je t'explique même pas. Une boule au ventre, j'ai perdu 47 kilos en allant sur scène. Non mais vraiment, et la pire, c'est que même mon équipe était là. J'étais là, non mais je vous en supplie, vous rendez pas compte, le trac que j'ai, c'est quand même hyper flippant. Et plutôt que de me dire, mais non, ça valait. Non, franchement, c'est vrai que c'est chaud. Non, mais vraiment, ils me disaient ça.
0: Ils sont terribles.
1: Mes amis et tout avant. Ouais. Parce que évidemment, quand elle m'a proposé, je dis oui. Tout de suite. Puis après, tu dis. Alors après, tu réfléchis, en fait.
0: Et tes proches, ils commencent à te dire t'es vraiment courageux, hein, d'y aller.
1: Ah non, mais je te jure. Après, par contre, c'est là que je me suis dit mais c'est dingue. Tu vois, ma nièce qui a 20 ans, justement, hyper fan de Théodora, comment te dire que je suis son tonton préféré? C'est-à-dire que d'un seul coup, non, mais t'as chanté avec Théodora, quoi. Ouais. Mais tu la connais bien, t'es pote avec. Bah, on va pas non plus se faire une bouffe tous les 4 jours. Mais y a une rencontre artistique qui s'est passée qui a été vraiment géniale. Parce que vraiment, je tiens à le dire, mais vraiment, elle a été d'une générosité. Elle, toute son équipe, vraiment. Dès que je suis arrivé, on répète l'après-midi, le dimanche après-midi, tout le monde hyper cool. Mais que ce soit, je te dis, du manager, du technicien, des danseurs qui étaient sur scène, en disant oh, mais quand on a vu que tu étais là aujourd'hui, on a halluciné. Elle nous avait dit, elle m'avait parlé de l'idée, mais on ne savait pas si tu allais venir ou pas. Enfin, vraiment, c'était hyper bon enfant, super ambiance. Vraiment à l'image de ce qui s'est passé après sur scène avec le public, qui était carrément improbable. C'est-à-dire que tout le monde connaissait la chanson, mais par cœur.
0: Est-ce que tu en doutais de la qualité intemporelle et du tube qui dure de Double Jeu? Est-ce que là, tu te l'es pris un peu en pleine poire?
1: Bah là, franchement, ouais. C'est-à-dire que le côté intergénérationnel comme ça, j'avais pas idée que c'était à ce point. Et après, si tu veux, on a vachement parlé, ils m'ont dit, mais non, mais tu te rends pas compte. En plus, il y a une trend sur TikTok qui existe depuis pas mal de temps. Et donc, c'est vrai qu'il y a tout un tas de jeunes qui se sont emparés de ce titre. Et je pense qu'aussi, Théodora, c'est ça qui la faisait marrer. C'était de se dire, bah attends, on va lui demander de venir, vu que tout le monde est un peu en train de reprendre le titre, ça serait génial qu'il accepte. Et bon, bah du coup, je l'ai fait. Mais c'était fou, tu vois, vraiment. C'était comme dans mes concerts, c'est-à-dire que vraiment, tu vois, je lâchais le micro, tout le monde connaissait les paroles, enfin, j'ai trouvé ça ouf, et c'était tellement, tellement bienveillant. Il y avait beaucoup de bienveillance dans cette salle, et tu vois, avec tout le bordel qu'on vit en ce moment, ça fait vraiment du bien. Tu dis vraiment, la musique a ce pouvoir, je pense que qu'aucune autre chose ne peut avoir de fédérer à ce point-là, et j'ai trouvé ça fou. Vraiment.
0: C'est vrai. Une belle dose d'amour. Allez, nous aussi, on la connaît encore par cœur. Il n'y a pas que les gosses. Hein. Alors, Double Jeu, on l'écoute maintenant. Christophe Willem. Et ensuite, on découvrira sa nouvelle chanson, Système. Si ça n'est pas déjà fait, les amis, je vous annonce qu'il y a un clip aussi qui est disponible. Il tourne sur un vinyle. Moi, j'adore.
1: Tu aimes bien le vinyle.
0: J'adore.

0: extrait de ton 7e album.
1: Ouais.
2: Hey, hey.
1: 7e. Attends, est-ce qu'il paraît que c'est un chiffre qui est pas mal, 7?
2: Oui.
1: Si, sort spirituel, genre, on m'a dit ça. Non, mais
2: ouais,
1: si.
2: Porte-bonheur en Italie, il me semble.
1: Ah bon?
2: Oui. Où je viens d'inventer pour te faire plaisir.
1: Ah, voilà.
2: Attends, tu sais quoi? Après tout, on a Internet.
1: On va vérifier cette information. Bah, je te dis que le chiffre 7 est bien.
2: 7 porte bonheur. Tu peux combler pendant que je te chante un petit truc?
1: Alors, je te parle du titre.
2: Alors, ah non, c'est bon, attends, j'ai trouvé un truc super. Le chiffre 7 symbolise l'esprit, l'introspection et la sagesse spirituelle.
1: Tiens, c'est un chiffre qui est très spirituel, je te dis, on m'a dit ça l'autre jour.
2: Dieu. Ah bah, pardon, ref Dieu.
1: Bah écoute.
2: Dieu a créé le monde en 6 jours et s'est reposé le 7e.
1: Tu vois, c'est pour ça.
2: Il y a les 7 mercenaires.
1: Non, mais il y a beaucoup de symboles avec 7.
2: Mais oui, c'est vrai. Pourquoi 7 est-il un chiffre parfait? Oh là là, oui. Oh non, après, c'est compliqué.
1: Trop.
2: Oui, là. Oh là là, non. Ne googlez pas trop quand même le chiffre 7, parce qu'après, on tombe dans des trucs un peu complotistes. Mais non, c'est un chiffre chance.
1: Bah écoute, on verra. Mais en tout cas, c'est vrai que c'est le 7e album. C'est vrai que ça passe très, très vite.
2: Ouais. Et 20 ans de carrière. C'est très mignon d'ailleurs, parce que avant de lancer System, la nouvelle chanson, et donc finalement de mettre en place tout ce 7e album et d'annoncer ton retour, t'as fait un petit récap des 20 dernières années.
1: Bah carrément.
2: Et que évidemment que la première fois de ta vie que t'étais en studio pour enregistrer ton premier album, si on t'avait dit on se retrouve pour le 7e avec 20 ans de carrière,
1: j'aurais dit mais c'est une blague, je pense que ouais. Pas du tout. Non mais c'est ça qui est fou en fait avec ce métier, c'est que t'es tellement dans une dynamique, tu rencontres tellement de gens et que la musique, on en parlait tout à l'heure, mais la musique ça sert à fédérer ouais. Et en fait toutes ces rencontres, ça te nourrit énormément aussi. Là sur ce nouvel album justement, comme System par exemple, j'ai bossé avec une nouvelle équipe aussi, donc c'est Noé Tristram et Marceau. C'était la toute première fois que je bossais avec eux.
2: Okay.
1: Donc je me suis amusée. Il y a aussi des équipes plus anciennes, donc on a mélangé tout ça et c'est toujours enrichissant parce que c'est vrai que nous on voit pas le temps passer. Réellement, c'est-à-dire que quand on me dit 20 ans, tu vois, quand vraiment j'ai réalisé que ça faisait 20 ans, en fait, moi, j'ai l'impression que c'était hier, en même temps que c'était une autre vie. Enfin, oui. Tu vois, il y a un truc un peu bizarre, comme quand tu vis un truc qui chamboule littéralement ta vie, en fait, parce que réellement, la nouvelle star a complètement chamboulé ma vie.
2: Et c'était il y a 20 piges.
1: C'était à 20 ans, ah, exactement.
2: Ouais. C'est fou. Et alors, ce qui me fait plaisir, c'est que tu dis que tu t'es amusé pour préparer ce nouvel album, parce que si on rembobine un peu, avant Covid, il y a ton album Rio en 2017, ouais. L'après Rio, c'est pas passé très bien.
1: C'est pas ouf, non, voilà. Carrément.
2: T'as pas kiffé le disque, alors que je trouve sous-côté, parce que moi je le trouve vraiment cool, mais en tout cas, il a pas marché autant qu'il aurait dû, donc tu perds un peu confiance,
1: ouais.
2: Tu perds un peu envie.
1: Exactement.
2: Bim, 2020, le Covid.
1: Ouais, par-dessus, histoire d'en mettre une petite couchette.
2: Ouais. Et finalement, quand même, tu reviens avec Panorama en 2022, qui cartonne, qui fait une très belle tournée et tout. Et donc, mais oui, moi, je me suis demandé, je me suis dit, bon...
1: Dans quel état d'esprit j'étais ?
2: Dans quel état tu aimes de retourner à ta table de travail, finalement ? Est-ce que, voilà, on est plutôt confiant ? Est-ce que tu as gardé cette confiance et cette joie de Panorama ?
1: Alors, en vrai, je suis pas dans un truc de confiance. Si tu veux, je suis plutôt dans un truc, mais je pense que c'est... justement, tu parlais de l'échec de l'album Rio, entre autres.
2: Oui, enfin, relatif, hein, parce qu'il a quand même existé, ce disque.
1: Oui, il a existé, mais c'est vrai que c'était pas, ça n'a pas été accueilli comme j'aurais aimé. Et si tu veux, à chaque fois, les gens se disent, ouais, c'est un truc d'ego quand les artistes ont des échecs. C'est pas là que ça se situe, en fait. C'est surtout que nous, en fait, quand on défend un projet, on est la face visible de tout un tas de gens avec qui on travaille, que ce soit des auteurs, des compositeurs, la maison de disques, ton équipe, en fait, si tu veux. Et d'un seul coup, tu te dis, merde, j'ai failli, quoi. Donc c'est cette sensation, si tu veux, de pas avoir été à la hauteur aussi de tous ces gens qui te font confiance.
2: Et leur travail et leurs efforts.
1: C'est ça qui te met un coup, en fait. Mais
2: t'as mis du temps.
1: Ah ouais.
2: Entre Rio et Panorama, il y a eu.
1: Ouais, c'était assez long entre les deux. Bah alors après, tu l'as dit aussi, après il y a eu le Covid qui a quand même mis tout à l'arrêt. Et en même temps, si tu veux, toutes ces expériences-là, tu vois, je pense que quand tu es au début d'une carrière, tu crains absolument le moment de l'échec, parce que tu sais que ça va arriver. C'est-à-dire que moi, si tu veux, le truc qui était écrit, quand tu gagnes une émission et que tu vends énormément de disques d'un coup avec un tube comme Double Jeu, à un moment, tu sais que tu vas avoir un petit mur sur ton chemin.
2: Ah, donc t'attendais le retour de bâton.
1: Alors,
2: t'es dit,
1: j'étais
2: ça arrivera
1: pas
2: un jour.
1: En mode, tu sais, comme j'attends le bus, je vais attendre le mur, mais je me disais, ça va quand même arriver. Ouais. Tu vois, tu le sais, en fait, parce que mathématiquement, de toute façon, dans la carrière d'un artiste, t'as des hauts, t'as des bas. Et en fait, tu vois, ce que je dis souvent, là, quand je croise des artistes aujourd'hui, en développement, il y a plein de nouveaux talents que je trouve assez hallucinants. Je leur dis, arrêtez d'anticiper ou de craindre ça. Je pense qu'il faut vraiment accueillir littéralement le truc, parce que moi, réellement, tu parlais de Rio, mais l'échec de cet album-là, en fait, moi, c'est vraiment ce qui m'a vraiment construit. C'est-à-dire que quand à un moment, tu as la sensation que tu n'es plus vraiment en pilote automatique et que tu dois réellement retrouver la raison première pour laquelle tu fais les choses, bah, tu vas vraiment puiser en toi et du coup, ça te donne une force très différente. Donc moi, vraiment, tu vois, l'étape Rio, qui m'a permis d'aboutir après avec Panorama, et là, ce nouvel album, j'arrive pas en me disant, oh bah, c'est super, Panorama a bien fonctionné, donc celui-là, c'est pareil, ça va y aller.
2: Ouais.
1: Non, là, j'y vais avec quelque chose, je me suis beaucoup amusée. C'était très, très, très libérateur, cet album, vraiment. Parce que déjà, j'ai recomposé, j'ai réécrit sur Panorama, je voulais pas, parce que j'étais sur le trauma d'album Rio, donc je ne voulais pas du tout. Tu vois, j'étais vraiment dans ce truc-là.
2: Ouais, donc t'as réglé des trucs.
1: Ouais.
2: Ça, c'est bien.
1: En tout cas, vraiment, et il y a eu beaucoup, beaucoup de bienveillance. Tu vois, toutes ces équipes avec qui j'ai bossé sur le nouvel album, eux, si tu veux, ils sont cette image-là. Ben, on parlait d'ailleurs du public Théodora, mais ouais. J'ai bossé avec des équipes plus jeunes. Eux, ils sont sur ce truc, mais tu te rends pas compte, en fait, de qui tu es et de ce que tu représentes pour une génération, en fait. Enfin, il y a certains qui m'ont dit, mais nous, en fait, limite, quand on t'a vu à Investor, on s'est dit, ah ben, nous aussi, on peut faire un truc, parce que d'un seul coup, tu sortais complètement des sentiers battus. Donc, ouais. Si tu veux, on se rend jamais compte de l'image qu'on envoie aux gens. Alors évidemment, tu as des haters, des gens qui t'aiment pas. Bon, ça, à la rigueur, ça existe toujours. Mais c'est bien aussi d'accepter les compliments et les choses qui te poussent, en fait, tu vois, plutôt que t'es toujours là à t'excuser d'être là, bah merci, c'est gentil. Non, il faut les accueillir, parce que c'est aussi ce qui te permet de grandir et d'évoluer, en fait. Donc cet album, le nouvel album, j'ai vraiment travaillé avec ce côté totalement libérateur de, il y a absolument aucun tiroir, aucune case, on s'amuse, on fait un album qui, moi, me fait du bien, qui nous fait du bien à tous, hein, toutes les équipes avec qui je bosse sont vraiment à fond dessus, et on se dit, bah voilà, évidemment, on espère que le public le recevra avec autant de plaisir que nous, on aime à le faire, mais en tout cas, si tu veux, c'est très, très, très libérateur. Et c'est d'ailleurs ce qui a amené, le mec qui fait les questions-réponses, carrément.
2: J'adore, vas-y.
1: C'est ce qui a amené vraiment le thème de l'album. Le thème de l'album, c'est vraiment la liberté, mais avec un grand L, tu vois. On parle vraiment de liberté, de tout ce qui bloque notre liberté. C'est pour ça que Système...
2: Oui, alors Système, dans
1: tout ça. On trouvait ça cool que ce soit le premier single, parce qu'on se disait, voilà, c'est intéressant de se dire, puisqu'on va parler de liberté après, bah, un des trucs qui bloque beaucoup notre liberté aujourd'hui, ou qui nous enferme un peu, c'est tous ces différents systèmes dans lesquels on est tous, volontairement ou pas, un peu enfermé, que ce soit les réseaux sociaux, que ce soit le système politique, le système amoureux,
2: le patriarcat.
1: Non mais le patriarcat.
2: Non mais ça va mieux.
1: Non mais
2: je vois un mot toutes les 5 minutes, mais quand ça sort, elle est contente.
1: Non mais tu vois ce que
2: oui,
1: je veux dire
2: oui,
1: ou pas
2: oui. On est dans des carcans.
1: Ouais, on est dans des carcans. Et si tu veux, Système, c'est pas du tout un titre qui dénonce genre le point levé. Non, c'est pas ça. C'est juste une question de dire, ok, on est tous là-dedans d'une manière ou d'une autre. Faut juste en avoir un peu conscience, ça permet de faire un petit pas en arrière et voilà, de le tenir à distance et pas être les deux pieds dedans. Et pour moi, ça, c'est une des étapes qui permet de retrouver un peu notre liberté. Et notre liberté, pour moi, bah, c'est d'être un peu plus connecté avec soi-même, hein, plutôt que d'être connecté avec tout ce qui est autour de nous en permanence. Ouais. Et donc, c'est ça un peu le point de démarrage de l'album.
2: Écoutez la chanson, découvrez la Système. C'est le nouveau Christophe Willem.

0: t'aime. C'est Christophe Willem qui est de retour. Le carcan dans lequel on est, donc constat joyeux et sautillant, mais constat quand même. Du coup, c'est la chanson qui va ouvrir l'album. Ça va raconter une histoire un peu dans l'ordre.
1: Il y en a une autre avant qui ouvre l'album,
2: qui est La Route, qui parle d'une route où ça parle vraiment. C'est pas le titre. De toute façon, je ne te donnerai pas le titre
0: de l'album. Ah, ouais, c'est
2: même
0: ça.
2: Même pas le titre des autres chansons. Non, petite, peut-être, je t'en lâcherai un ou deux. Mais non, la première chanson, là, telle que c'est en train de se profiler, est-ce que tous les titres sont faits? Là, on est en train de peaufiner la production, en vrai.
0: Ah, mais c'est un bon moment, ça.
2: Ah ouais, non, mais c'est le meilleur. Parce que c'est là que tu dis, alors, jusqu'à où on va aller, tu vois. Donc ça, c'est assez kiffant. Pour le coup, c'est vraiment le moment que j'adore. Et il y a un titre qui parle d'une route. Voilà, cette route vers le bonheur, ce qu'on
0: cherche.
2: Sur
0: la route de Memphis?
2: Ça pourrait, mais non, ça n'est pas celle-là. Donc c'est plutôt ce titre-là qui parle de ce chemin qui ouvre. Je pense que c'est celui-là qui ouvrira l'album et puis après ça évolue.
0: Ok. Et après
2: le
0: on va donc vers
2: dans
0: la,
2: le début,
0: vers la liberté. En
2: exactement.
0: Tout cas,
2: et on va aussi bien dans la liberté, la libération au niveau des textes qu'au niveau du son. Donc tu vois les équipes c'est extrêmement large. On parlait là de Marceau et Noé Tristram. J'ai rebossé avec Laurent Lamarca et Jean-Étienne Maillard parce que j'ai adoré bosser avec eux sur l'album Panorama justement. Et ça va très très loin à la fin de l'album parce qu'on parle de liberté. Tu vois et j'ai rencontré d'autres équipes qui alors eux sont des équipes plus d'électro. Je te dirais pas qui mais des équipes plus d'électro qui eux m'ont dit ah ben nous pour nous la liberté musicalement parlant c'est l'électro des années 80-90 new-yorkaise en fait. Tu vois ce genre de son.
0: Un peu garage.
2: Ouais. Et donc du coup, vers la fin de l'album, ça part complètement dans un autre truc.
0: En tout cas, quand on parle, tu souris, yeux sourient, je vois que t'es fière et t'es heureux.
2: Parce que je me dis, je savoure, j'anticipe le kiff que ça va être sur scène. Mais vraiment, parce que tu vois, quand tu prépares un album, d'ailleurs c'est ça la différence avec quand je te parlais du côté libérateur, quand j'ai fait Panorama, j'étais quand même, tu vois, toujours sur ce truc très en retenue où bah, tu sais pas ce qui va se passer. Mm-hmm. Je sortais donc de l'album Rio. Et donc, du coup, j'arrivais pas, moi, encore à projeter sur scène. J'étais vraiment sur ce truc de oh, allez, on y va au jour le jour.
0: Oui. La tournée, on verra après.
2: Ouais,
0: quoi.
2: Tu vois, j'avais un peu ce truc-là. Et là, c'est vrai, bah, il y a ces 20 ans, l'équipe aussi avec qui je bosse, aussi le producteur de concert qui ont dit bah, attends, ça fait 20 ans de carrière, faut fêter ça aussi. On boucle Bercy. Ah ben et là, j'ai quand même eu le moment de solitude.
0: 9 décembre 2027.
2: Alors, on insiste bien sur 2027, parce que l'autre jour, quelqu'un me dit, alors 9 décembre cette année. Alors non, ça ne va pas être cette année.
0: Non.
2: Comment tu veux dire? Non.
0: Ne faites pas ça, 2027.
2: Non, c'est 2027, non, parce que la salle est grande. Donc, si tu veux, faut quand même laisser du temps. C'est bien 2027. Mais si tu veux, voilà, toute l'équipe qui est autour, eux sont dans ce truc, justement, ils sont très contents de l'album, et ils sont aussi dans ce truc de dire, mais là, on a l'impression qu'on retrouve un peu ta folie, en fait, ce côté un peu justement hors cadre où on n'arrive pas à te mettre dans une case. Et c'est ça aussi qui m'a vachement stimulée sur cet album, c'est quand je posais la question à toutes ces équipes, que je connaissais pas forcément, qui me connaissaient que à travers ma musique, et tous me disaient, bah nous, en fait, le truc qui nous excite, c'est qu'en fait, on n'arrive pas trop à te mettre dans une case. Tu peux faire un truc très variété française, tu peux faire un truc un peu plus soul, tu peux faire un truc un peu électro. Et donc, du coup, on a ce truc où on n'arrive pas vraiment à te cerner totalement. Et en fait, si tu veux, c'est ça aussi qui a vachement marqué la dynamique de l'album, c'est de se dire, mais si, en fait, mon style musical, c'est justement d'écouter moi ce qui me parle.
0: Ouais, et de pas choisir forcément.
2: Et de garder tout cet éclectisme-là, en fait. Et si tu vois tous les albums que j'ai pu faire depuis le début, c'est vrai que chacun est un peu dans un registre différent, parce que c'est ça qui m'amuse. Il faut qu'on s'amuse quand on fait ce métier.
0: Et on va s'amuser, évidemment, pendant cette tournée 2027. Comme le nouveau président, 7e album 2027.
2: Oui, exactement.
0: Voilà. Et oui, il y aura les élections en 2027. Voilà, vous pensez 2027, je vais voter. Et après, je vais au concert de Christophe Willem.
2: Alors, venez au concert pour être plus en forme. Non, ça sera après d'ailleurs.
0: C'est après, c'est bon.
2: Parce que vu qu'on ne sait pas ce qui va se passer.
0: Réservez vos billets dès maintenant.
2: C'est mieux.
0: C'est mieux. Donc, le 9 décembre 2027, 7e album 2027, la tournée, c'est Bercy, enfin l'Accor Arena, comme disent les enfants.
2: Oui, mais comme moi je suis vieux, je dis Bercy.
0: Évidemment. On va manger des treats à Bercy.
2: Non mais nous on a des refs, tu vois, évidemment.
0: Alors c'est drôle parce qu'en régie, il y a ma réalisatrice Iris, elle sait pas ce que c'est des treats. C'est le vieux nom des M&M's. Nous on appelait ça des treats. Bande
2: mais
0: de
2: là, mais c'est vrai que là on se dit qu'on a pris un coup quand même. Parce que je pense que peu de gens ont la ref.
0: Énorme coup de pelle. C'est terrible. Donc, la tournée commence le 22 octobre. C'est une tournée de Zénith, les amis. Rouen, Caen, Aix-en-Provence, Grenoble. Ensuite, au mois de novembre, on a Toulouse, on a Bordeaux, on a Lyon, Dijon, Amnéville, Nantes, Rennes. Et ça, c'est toujours en novembre 2027. Décembre 2027, Lille, Bruxelles et Paris. Voilà la tournée du nouvel album de Christophe Willem. Je vous donnerai bien le nom de la tournée, mais pour ça, il me faudrait le nom du nouvel album.
2: Et non, mais la tournée, attends, la tournée, t'as vu, on a mis tour 2027.
0: Ça ne suffit pas.
2: Bah, écoute, c'est concis, je trouve. On ne peut pas se bourrer sur la date, tu vois, pour le
0: tour
2: coup.
0: Tour 2027
2: voilà. C'est pas 2026 ou 2028, ah, c'est 2027.
0: Christophe Willem, 2027, tour. À tout de suite.
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Et Christophe Willem est notre invité. Premier extrait de son 7e album, dont on ne connaît pas le titre, enfin l'album, mais la chanson, c'est Système.

0: système.
1: Ah, ça y est, vous l'avez. Hein. Toujours très difficile à chanter, du Christophe Willem, mais bon, je pense qu'il a l'habitude. 20
2: Attends,
1: ans de carrière.
2: Jour, on m'a carrément sorti, je sais plus où j'étais, je faisais un live, et après les commentaires, toujours très doux.
1: On adore les commentaires.
2: Si, mais c'était balèze, quelqu'un. Parce que les gens maintenant font genre, ils sont experts maintenant. Ah. Tu vois, et j'avais un mec en dessous qui a dit non, mais c'est pathétique de chanter avec un autotune. Donc j'ai trouvé ça.
1: Mais enfin.
2: J'ai trouvé ça vachement bien. Donc, bah, écoute, non. Y a pas.
1: Y a pas, enfin. Il a une voix d'or. Bon sang de bonsoir. C'est pas vrai, ça, les gens.
2: Non, mais c'est drôle. Après, c'est drôle parce que c'est, voilà, c'est les no life. Ça mais te... c'est marrant.
1: Ça te touche pas. Et parce que, pour le coup, il y a plein de commentaires. C'est vrai, on est dans une ère.
2: Ah,
1: où,
2: bah, ça y va.
1: Voilà, dès qu'on poste. En veux-tu, en voilà,
2: ah bah,
1: les méchancetés. Oui, c'est vrai. Dès que tu postes la moindre chose, voilà, t'as toujours quelqu'un qui vient commenter. Parfois, ça a un rapport avec ce que tu fais. Parfois, pas du
2: pas
1: tout.
2: Pas du tout.
1: Pas du tout. Moi, la semaine dernière, on a eu Zazie et quelqu'un a commenté. Pas terrible la frange. Je dis, bah,
2: ah
1: c'est
2: bah
1: pas
2: non,
1: grave.
2: Mais les cheveux.
1: Elle vient présenter un disque. Donc toi aussi, tes
2: ah
1: cheveux.
2: Non, mais
1: on
2: les
1: te
2: cheveux.
1: Parle
2: alors Caron, j'étais spécialiste capillaire aussi. Quelqu'un a dit, ah non, non, mais c'est une perruque. Alors ça, je crois que c'était... Là, j'avais pas vu venir, carrément.
1: Le mec a dit t'avais une perruque.
2: Oui, oui, carrément. Donc j'ai même fait un truc sur TikTok, parce que ça m'a tellement... En fait, moi, je vois pas ça, si tu veux. Mais c'est des amis, parce qu'à chaque fois, comme on se vanne, tu
1: oui.
2: vois. Donc quand c'est des amis qui me disent, non, mais j'en ai vu des trucs. Et donc, ils font des captures d'écran, ils m'envoient ça. Et donc, l'autre jour, j'ai fait, bon alors, on va faire un petit beauty point. Donc non, donc j'ai tiré sur mes cheveux. Je dis, non, il n'y a pas de perruque.
1: Il n'y a pas de perruque.
2: Hein, non, mais c'est très, très drôle. Après, franchement, ça me glisse dessus. Mais c'est vrai que tu te dis, c'est ouf. À quel point, si tu veux, à quel point, en fait, tout devient sujet à un commentaire.
1: Oui.
2: Mais, alors attention, parce qu'il y a des gens hyper bienveillants, et heureusement, tu vois. Mais c'est vrai que c'est dingue. Tu te dis, on est vraiment dans une époque qui est très, très bizarre. Parce que moi, personnellement...
1: Tu commentes, toi ?
2: Jamais.
1: Ah, jamais.
2: Ah bah si. Je commente, moi, sur TikTok, dès que sur les trucs d'animaux.
1: Ah, ah bon ?
2: Carrément, j'ai même fait des dons. Si, si, tu, je suis attends. T'as pas cet algorithme ?
1: Non.
2: Ah, moi, j'ai l'algorithme.
1: Mais quels animaux ?
2: Ben, les animaux, tu vois, pour aider, tu vois, par un refuge d'animaux.
1: Ah,
2: des
1: oui,
2: trucs comme
1: genre
2: ça.
1: Des éléphants.
2: Oui,
1: un
2: ou
1: sanctuaire
2: même. Sanctuaire
1: d'éléphants.
2: Ah, non, ou même
1: ça.
2: Des trucs, des chiens, des chats.
1: Ah, de par ici.
2: Oui, oui,
1: ah,
2: oui, ouais. Carrément. Donc, moi, là, je suis là et tout. Non,
1: et tu ça... commentes et tu dis trop mimi.
2: Non, j'envoie des cœurs,
1: ah,
2: des
1: ouais.
2: trucs comme ça. Si, si. Si, si, et quelqu'un m'a dit, mais tu devrais quand même faire un autre compte, c'est un peu ridicule, non, de faire ça avec ton compte. Moi, j'ai que un compte. Enfin,
1: ah, c'est ton compte,
2: bah oui, mais j'ai
1: ah,
2: pas oui. de compte perso, de trucs comme
1: pour
2: ça.
1: Pour aller espionner les ex, t'as pas à faire un compte
2: jamais,
1: shadow.
2: Jamais.
1: Un compte un peu caché.
2: Ah non, non.
1: Je te prêterai le mien si tu veux.
2: Ah bah très bien, très bien. Non, non, moi, je suis pas
1: je
2: ça.
1: Je m'appelle Ramona. Pour...
2: Non, mais Ramona, non. Mais t'as un compte comme ça, toi ?
1: Bien sûr.
2: Ah non, moi, j'ai pas. Non, non, je te jure.
1: Enfin, mais comment tu fais pour espionner les gens ? T'as
2: ah,
1: peut-être pas le temps, remarque.
2: Non,
1: tu fais
2: je
1: de
2: te
1: là.
2: Jure.
1: Oui, voilà. Il fait de l'art.
2: Je te
1: moi,
2: jure.
1: Espionner les ex.
2: Et à chaque fois, des fois, les gens, ils faisaient des soirées. Quand on m'invite dans des trucs, on me dit attends, je vais te taguer. Ben, si on me tague, en fait, c'est mon compte pro. Il n'y a que ça. J'ai pas d'autres comptes.
1: T'as
2: non,
1: pas
2: mais t'as bien d'autres comptes. Je dis non, j'ai pas d'autres comptes.
1: Okay.
2: J'avais fait un compte pour mon chien, d'ailleurs.
1: Ah ?
2: Mais bon, au bout de trois jours, ça m'a saoulé de prendre des photos. Donc, déjà, pour moi-même, si tu veux, je n'y arrive
1: oui.
2: pas. Tu vois, je le fais.
1: C'est compliqué, parce que t'es obligé. Là.
2: Bah, je fais, mais si tu veux, c'est vrai que c'est. Bah, tu vois, je trouve que c'est un... Alors, évidemment, je vais me dire, ouais, mais il publie des trucs quand il est en actu. Bah, oui.
1: Bah,
2: sinon, si c'est aller prendre une photo de ce que je bouffe, par exemple, je vois pas vraiment l'intérêt, si tu
1: mais
2: veux.
1: C'est vrai que ça n'existait pas il y a 20 ans, au début de ta carrière, ce truc
2: de. Carrément.
1: Ok, alors. Je vais sortir une nouvelle chanson, système. Donc, comment on l'annonce sur les réseaux, etc. Avant, c'était bon. Bah, comment on va faire pour que ça rentre en radio
2: bah, et carrément.
1: Voilà.
2: C'est complètement différent.
1: Là, il y a un nouveau bah, système, encore un. Mm. Le système, l'algorithme dans lequel il faut s'intégrer. Est-ce que ça t'amuse? Est-ce que t'aimes bien comprendre ça? Je sais que t'es quelqu'un de curieux, d'intelligent, donc ça doit peut-être t'amuser quand
2: en
1: même.
2: En fait, ça m'amuse
1: comprendre.
2: Quand même parce que je trouve qu'il y a quand même une plus grosse liberté. C'est-à-dire que tu peux quand même te marrer un peu, tu peux
1: oui.
2: te déconner. Tu vois, là, justement, quand je te dis, quand t'as des trucs de haters, tu peux répondre en
1: oui.
2: faisant une vidéo. Au énième degré, si tu veux. Donc, je trouve que c'est drôle parce que ça te permet aussi d'avoir une liberté de ton. On revient à le truc de la liberté.
1: Ouais.
2: Une liberté de ton. Bah là, par exemple, on a une liberté de ton, mais c'est quand même très rare les émissions de radio où tu as ce
1: oui.
2: ton-là. Tu vois ce que je veux dire? Quand tu es en promo, tu as généralement un spot qui dure 5 minutes
1: oui.
2: et tu dois parler de ton single en 2 secondes. Tu vois donc, voilà. Donc, les réseaux te permettent ça, te permettent d'avoir quand même le temps d'exprimer et de montrer aussi ton état d'esprit. Donc, ça, je trouve ça pas mal. Après, j'aime pas ce truc infantilisant, tu vois. J'aime pas coûte que coûte, tu vois, devoir poster des trucs parce qu'il faut à heure fixe et tout.
1: Ouais.
2: Je trouve ça nul, en fait. Tu vois, moi, j'aime bien, justement, être libre et me dire, bah voilà, j'ai envie de partager ça, je partage. Là, j'ai rien à dire, bah je dis rien. Bah, c'est comme ça, je préfère être spontané.
1: Remarque, tu pourrais dire un truc là. Alors, soit le nom de ton album, soit me dire quand il va sortir.
2: Alors attends, il va sortir à l'automne.
1: Oh
2: 2026. Non. Okay. À l'automne 2026.
1: Assemblons les pièces du puzzle, mes petits Hercule Poirot. Nous avons une chanson, Système, qui sera sans doute en deuse dans l'album, rapport à la première chanson, une reprise de Sur la route de Memphis ou Sur la route toute la sainte journée de Palmas. On n'est pas encore bien sûr, mais ça sera la première. Et donc tout ça à l'automne 2026.
2: Exactement, automne. D'accord. Et alors la vérité,
1: non mais ce que oui, je te supplie, dis-moi quelque
2: mais,
1: chose.
2: Mais je sang. Te dis que la vérité. C'est pourquoi il y a pas, je te donne pas de titre. Je n'ai pas encore de titre.
1: Ah mais ça c'est déjà une information, le fait là, que alors, le titre soit pas là.
2: Mais pourquoi? Alors pourquoi? Mais, tu vois, tu vas me demander pourquoi.
1: Pourquoi Christophe?
2: Alors pourquoi? Parce que tout simplement, cet album part de liberté. Mais je vais pas appeler l'album Liberté. Enfin, c'est pas possible. Quoi,
1: freedom.
2: Tu vois. Non mais bah, oui, non. Mais tu vois, en anglais ça passe, mais en français non.
1: Non,
2: tu
1: c'est
2: vois.
1: Pas ouf.
2: Donc non. Donc j'ai plein d'idées et à chaque fois que j'ai une idée que je trouve intéressante et tout, je trouve que c'est trop réducteur et donc ça ne n'évoque pas suffisamment ce que je dis dans l'album. Tu vois, non, mais réellement.
1: Attends, on a Internet. Je vais chercher.
2: Et évidemment, je
1: chant lexical de la liberté. Est-ce que tu as tapé dans Google chant lexical de la liberté?
2: Alors vas-y.
1: Eh ben voilà, parce que moi j'ai des études littéraires. Pendant que toi là, tu faisais la nouvelle star.
2: Vas-y, ça se trouve, tu viens de trouver un titre.
1: Chant lexical de la liberté. C'est parti. Émancipation.
2: Je l'ai évoqué à un moment.
1: C'est pas mal.
2: Si.
1: Démocratie. Bah, en 2027, c'est emmerdant.
2: C'est dur. Plein.
1: Choix, ça fait un peu. Non, ça va pas.
2: Et en plus, alors important,
1: libération.
2: Alors tu sais pourquoi choix ça va pas?
1: Pourquoi?
2: Ben, tu vois, là, je te donne une autre info.
1: Parce qu'il y a une chanson.
2: Il y a une chanson
1: ça.
2: Pour le coup qui s'appelle La Liberté. Il y en a une qui s'appelle La Liberté. Et je démarre justement cette chanson en disant être libre, c'est pas choisir, mais c'est décider, qui n'est pas la même chose. Est-ce que t'as déjà vu ça avec ta psy?
1: J'aime beaucoup ça. J'ai pas de psy.
2: Ah ben écoute, je te mets les coordonnées de la mienne. Oui, non. Alors, la grosse différence.
1: On fera un tarif famille.
2: Oh, bah, un tarif de groupe.
1: On ensemble.
2: Non, mais on y va, on fait carrément un truc collectif. Non, mais tu sais pourquoi c'est important?
1: Dis-moi pourquoi.
2: Parce que quand tu choisis quelque chose, tu prends pas vraiment de risques. Quand tu choisis, c'est par exemple, bah, tiens, je vais manger, je sais pas moi, un steak frites ou une salade César. Voilà, tu choisis.
1: Choisis entre les deux.
2: Quand tu décides, il y a une part d'inconnu dedans. Par exemple, tu vas dire, bah non. Je ne vais pas manger ça. Je ne sais pas ce que je vais bouffer, mais ce ne sera pas ça. Tu ne décides pas entre deux choses identifiées.
1: Elle est au régime, ta psy?
2: Non. Non, mais je te jure, c'est très important.
1: D'accord.
2: La différence entre choisir et décider, elle est importante. Et quand tu décides d'un truc, par exemple, tu décides de prendre ce boulot, ou tu décides de vendre ton appart, c'est ce moment où tu décides de quelque chose et tu sens d'un coup que tu prends une décision qui t'appartient et que tu as cette part d'inconnu. Mais tu vois ou pas? Là, je te jure, je suis très sérieux.
1: Non, mais je t'écoute.
2: Et donc, la liberté, c'est d'arriver à décider.
1: J'ai un mot qui est pas mal, là, qui est sorti dans Google.
2: Ah bon?
1: Dans le champ lexical de la liberté.
2: Vas-y.
1: Je trouve c'est cool. Et je sais pas, ça te va bien, je trouve. Et en plus, il y a un jeu de mots à l'intérieur. Donc, toi, t'aimes bien les jeux de mots.
2: Ah bah.
1: T'es prêt?
2: Ah bah. Vas-y.
1: Peut-être on va trouver le nom de ton album en direct.
2: C'est ça,
1: à la
2: évidemment,
1: radio.
2: En remerciement dans l'album, je le dis.
1: Ah, moi, je mets ma photo.
2: Ah bon?
1: Tu mets ma photo.
2: Sur la cover.
1: Non, pas tout. Non, mais à l'intérieur. T'imagines l'album de Christophe Willem, mais il y a ma tête.
2: Mais pourquoi pas? On est libre.
1: Ma tête avec une petite barbe. Attends, déjà, faut que tu valides le nom.
2: Vas-y.
1: J'adore. Franchement, ça tirait trop
2: bien. Ah bon?
1: Inaliénable.
2: Ah, mais c'est pas mal.
1: Inaliénable. Dedans, il y a alien et tout. Inaliénable.
2: C'est pas mal.
1: La liberté, les droits inaliénables. Inaliénable.
2: C'est pas mal.
1: Je te laisse là-dessus.
2: Bah écoute, inaliénable.
1: C'est l'heure. On a déporté.
2: Non mais inaliénable, c'est pas mal.
1: Oui, c'est pas mal.
2: Mais émancipation, c'est bien aussi.
1: Ouais.
2: Mais émancipé.
1: Mais émancipation, ça fait
2: une connotation que j'aime pas.
1: Ouais, je sais pas, ça fait Madonna, je sais pas pourquoi.
2: Bon, emancipation.
1: Emancipation.
2: Tu vois, non.
1: Inaliénable.
2: Inaliénable, c'est pas mal.
1: Franchement,
2: c'est pas mal. Non, je le note.
1: Ouais. Bon, moi je t'embrasse.
2: Ah bon?
1: Bah oui, bisous. C'est l'heure, on a débordé.
2: Ah bon?
1: Mais je vois pas le temps passer avec toi.
2: Mais c'est fini là?
1: Oui. Mais on va t'écouter chanter.
2: C'est possible.
1: En acoustique.
2: Ah bon?
1: PS Je t'aime. Pour se rappeler que, comme Système, sur Panorama, il y avait effectivement des chansons sautillantes. PS Je t'aime en faisait partie.
2: Effectivement.
1: Mais que tu les vis et les partages fort bien aussi en acoustique, car tu es multiple et inaliénable.
2: Bravo.
1: Bisous.
2: C'était trop court, moi, franchement, il faut que je revienne.
1: Reviens bientôt. Avant 2027.
2: Ah, bah, évidemment.

0: Jolie version acoustique d'un des tubes du sixième album de Christophe Willem, Panorama. C'est PS Je t'aime. Le septième album de Cri-Cri d'amour sortira à l'automne.
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0: Il est temps de jouer au Blind Test. Je vous présente Delphine et Caroline qui jouent avec nous. Bonsoir mesdames.
2: Bonsoir.
3: Bonjour.
0: Oui, bienvenue. Alors, le cadeau du jour, c'est un livre signé Thomas Fersen, qui nous a plus habitué à sortir des albums. Mais voilà, il est désormais écrivain aux éditions du Seuil. Ça s'appelle « Comme on quitte un imperméable ». Et c'est ce qu'on vous offre ce soir, puisque nous, on suit évidemment les artistes et les chanteurs dans toutes leurs aventures, aussi littéraires soient-elles. Alors, Delphine et Caroline, vous en gagnez chacune un exemplaire, quoi qu'il se passe dans le jeu qui suit. Sachez-le.
2: Merci.
0: À vous de venir jouer.
2: Non.
0: Alors, le thème du blind test de ce soir sont les chanteurs-guitaristes. Est-ce que c'est un genre de chanteur que vous aimez bien?
2: Oh, oui.
0: Oui, hein.
2: Oui. On verra.
0: Oui, parce que c'est suffisamment vague hein, quand même. Chanteur, guitariste, effectivement, il y en a beaucoup. J'en ai choisi trois et je vais vous demander donc de les retrouver le plus rapidement possible. On va vous passer des chansons. Delphine et Caroline, dès que vous avez une idée de l'identité du chanteur, eh bien, vous me donnez d'abord votre prénom pour prendre la main et puis ensuite votre réponse et on vérifiera ensemble si c'est bon. Est-ce que ça vous va?
2: C'est bon.
0: Yes. Alors, c'est parti. Caroline et Delphine, voici une première chanson, un premier chanteur et guitariste. Dites-moi, mais qui est-il?
2: Delphine.
0: Delphine.
2: Alain Bachon.
0: Oui.

0: disait Joséphine Merveille, cette chanson. Et si vous écoutez le... On va remonter à moi un petit peu le son. Vous entendez les percussions? En fait, ce que Bachung a demandé en studio, c'était d'avoir comme un cheval qui était en train de galoper. Ah là, c'est trop beau. C'est trop beau. Et que ne durent que les moments doux, en plus, cette phrase incroyable. Un point pour Delphine. Et je mets quand même un quart de point à Caroline, parce qu'elle a commencé à me chanter la chanson. C'est-à-dire qu'elle cherchait Bachung et elle a dit « À l'arrière des berlines !» Et oui, parce qu'elle la connaissait bien, Osée Joséphine. Ah, c'est beau comme tout. Allez, on continue. Après Alain Bachung, grand chanteur guitariste, il y a aussi...
1: Delphine.
0: Louis Bertignac. Bravo.

0: Louis Bertignac, après l'incroyable aventure Téléphone, il s'était lancé avec les visiteurs et il avait fait ce tube, ces idées-là. Delphine a 2 points, Caroline en a 1,5. De toute façon, à la fin, tout le monde gagne, c'est pas très grave. Et ceux qui gagnent surtout, c'est ceux qui aiment les chanteurs guitaristes. Allez, un dernier pour ce blind test. Un peu plus vintage que Bachung et Bertignac, mais sacré chanteur. Allez, Caro, sacré chanteur et sacré guitariste.
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0: Alors Caro, comment il s'appelle? Comment?
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2: Brassens.
0: Oui, c'est lui.
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0: Et voilà, Delphine a eu ses 2 points, Caroline a eu son point et le gorille a eu ce qu'il voulait à la fin de la chanson. Je vous encourage à la réécouter. Bravo, bravo Delphine et Caroline, et merci beaucoup d'être venues jouer avec nous.
2: Merci, pour c'est toujours un plaisir.
0: Ah ouais, bah moi aussi, vraiment.
3: Super, génial, oui.
0: Merci, une joie de tous les soirs ce blind test. Delphine et Caroline, on vous envoie le livre de Thomas Fersen, et puis on va écouter un garçon, excellent chanteur et formidable guitariste, il s'appelle Mathieu Chédid. Il a un message à faire passer à tous les machos, machistas qui nous écoutent ce soir. Vous n'êtes pas seuls.

0: on adore, le machiste adore de M, Mathieu Chédid, qui a participé à la production du nouvel album de Fatoumata Diawara, une chanteuse malienne et guitariste d'ailleurs exceptionnelle, qui sera notre invitée dans Décibels après-demain pour la sortie de son nouvel album Massa.
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0: Je vous ai promis une nouvelle chanson d'Iseult, c'est maintenant qu'elle arrive. Iseult, que vous aviez peut-être découverte à la Nouvelle Star, elle n'avait pas gagné, mais elle s'était fait remarquer, hein. Ça c'était en 2013. Et puis Iseult, elle a surtout cartonné avec cette chanson sublime qui s'appelle Corps. On a l'extrait de Corps, parce qu'il n'est pas dans mon écran, c'est pas grave, je vais vous le chanter. J'ai perdu la tête, le chemin de ma maison. Voilà, c'était une très belle chanson, piano-voix incroyable. Iseult, elle sait aussi faire des chansons qui dansent, limite disco, Now or Never, un son vraiment qui est parfait pour l'été qui arrive, une chanson d'amour comme on les aime. Elle réclame un baiser et on a envie de lui en envoyer 1000. Iseult est de retour, Now or Never.

0: de guitare à la fin et la définition musicale de la cerise sur le gâteau. Now or Never, Isolde, c'est tout nouveau, ça vient de sortir. Le clip est disponible, elle y est absolument éblouissante. Vivement la suite, Isolde.
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0: C'est la dernière chanson de l'émission, la chanson anniversaire. Le 9 juin 1891, donc il y a déjà un petit moment, est né Cole Porter, un compositeur et un parolier américain à qui on doit les plus grandes comédies musicales classiques des années 30, 40, 50. Et il a écrit en 1953 une grande comédie musicale qui parlait de Paris, qui s'appelait Cancan, sur les danseuses de French Cancan. Et dans cette comédie musicale, il y a une merveille qui s'appelle I Love Paris et qui est devenue un classique. Le voici chanté par Vanessa Paradis.

0: Porter, I Love Paris, ici interprété par Vanessa Paradis. Je vous recommande également la version garçon-garçon. Maurice Chevalier avec son French accent et Frank Sinatra et sa voix de velours. C'est aussi très joli. Allez, Décibel, c'est fini pour ce soir. Merci pour l'émission, merci pour l'équipe. Iris Guitoni, Justin Pianigiani, Elodie Biancamaria, Alexandra Sackberg, Franck Moilier et Kinan Lage Heidi.
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2: Bonjour la France, j'espère que tu vas bien. La France, que tu as passé une bonne soirée hier. On attaque aujourd'hui avec deux nouveaux candidats. Comment ça va Éric Bastien ?
3: Écoutez, j'ai fait une petite raclette tranquille hier. Voilà, j'ai ressorti la doudoune. On se caille quand même. Hein.
2: Il est arrivé d'une humeur, oui, j'ai envie de vous dire. Comment vous dire ? Avec l'équipe, on s'est caché en fait. voilà.
3: Ça va mieux.
2: Ouais, bien sûr. 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
2: Ok, et bah c'est super, voilà. On accueille nos deux candidats du jour, Christine et Alexandre.
3: Bonjour.
2: Comment ça va les amis ?
4: Ça va bien. Bonjour à tous, je suis Christine.
3: On a eu une inquiétude là.
2: J'ai eu un petit moment de... Parce qu'hier, on a eu des galères de standard, Je me suis dit, ça repart. Alors là,
4: non, mais c'était hier.
2: Mais t'as raison, Christine. Alors, Christine, tu joues avec ici Vaucluse.
4: Oui.
2: Tu as 62 ans, tu habites à... Alors, on dit Piolenc, qu'est-ce qu'on dit ?
4: Piolenc.
2: Alors, t'es mariée à Patrick, et tu as une fille qui s'appelle Tiffany.
4: Oui.
2: T'as un petit chat
4: qui s'appelle... tout ?
2: Bon non, t'as un petit chat qui s'appelle Gazelle.
4: Mais bien sûr. Ah, mais c'est pas doudou.
2: Et alors attention, parce que Laetitia, ta belle-fille, il paraît qu'elle t'appelle la farfelue.
4: Oula. Exactement.
2: Et pour quelle raison, s'il te plaît ?
4: Eh ben, parce que moi, j'hésite pas à me déguiser quand des fois, il y a des petites besoin de mettre un petit peu de l'ambiance. Quand je suis partie plusieurs fois à l'hôpital ou en rééducation, ben j'emmène avec moi mon dentier, mon faux dentier et mes lunettes. Et mes lunettes roses, mes lunettes...
2: Oh là là. Ah oui,
4: voilà. Oui. Enfin, j'aime bien mettre de l'ambiance. Après, des fois, je dis des choses un peu farfelues.
2: Oui, voilà.
4: Oui, non, mais c'est bien, j'aime la vie, j'aime rire. Ah, c'est bien. Voilà, donc c'est vrai que ma petite belle-fille m'avait surnommée la farfelue.
2: Bien. Alors, tu as travaillé dans le tourisme, là, t'es retraitée. T'étais à l'accueil de la forteresse de Mornas. Alors toi, tu vas savoir, parce que Mornas, figure-toi, quand j'étais petite, c'était l'étape avec mes parents pour aller en Espagne. On dormait dans cet hôtel qui est au pied de la montagne, là. Comment il s'appelle ? Comment s'appelle cet hôtel, s'il existe toujours ?
4: Eh ben, s'il existe toujours, ça pouvait être le manoir.
2: Eh ben voilà.
3: C'est ça.
2: Merci.
4: Ça pouvait être le manoir.
2: Que j'avais peur la nuit qu'il y avait des armures dans tous les couloirs.
3: C'est perdu de vue cette émission, Jacques Pradel.
2: Alors, est-ce que ça existe toujours, ce magnifique hôtel ?
4: Ça existe toujours. Manoir existe toujours, oui.
2: Alors, tu étais à la forteresse, justement, de Mornas, et alors il paraît que tu étais en costume du 12e siècle. Et qu'on t'appelait dame Cunégonde.
4: Ben, ça arrivait, mais bon, donc moi, peu importe, hein, j'avais beaucoup de visiteurs, bon, que j'osais pas, pour certains cas, quand même, à qui, ceux qui m'appelaient Dame Cunégonde, j'osais pas leur répondre,
2: morte-couille,
4: parce que...
2: morte-couille, bah oui, c'est mieux morte-couille.
4: Si j'avais été tentée de me faire voir le contraire, j'aurais été bien embêtée.
2: Ok, alors on va jouer tout de suite et on va tout de suite marquer un premier point Dame Cunégonde. Dans la ville d'Albi, on a organisé le championnat du monde de rembobinage de cassettes. Est-ce que c'est vrai ou faux ? Top chrono, 5 secondes. À Albi, on a organisé le championnat du monde de rembobinage.

0: Tu dis quoi, faux?
1: Faux.
0: Et non, c'est vrai. Et oui, à Albi, dans le Tarn, la magnifique ville d'Albi, on a fait un petit salon dédié à la pop culture des années 80. Et les candidats devaient rembobiner une cassette. Voilà.
2: C'est comme ça. Bah oui. Bon, bah on va quitter le Vaucluse un instant et on va aller en Bretagne accueillir Alexandre. Bonjour Alexandre.
3: Bonjour Eric.
2: Ah bah on est bien en Bretagne avec toi. On est où en Bretagne?
3: On est dans les Côtes d'Armor, la frontière des Côtes d'Armor et du Finistère.
2: Et tu habites où?
3: À
2: Plestin-les-Grèves. T'es un vrai Breton? T'es né en Bretagne? T'es vraiment de là-bas?
3: Non, je suis pas vraiment de là-bas. À la base, je suis de région parisienne.
2: Ah, tu es parti en Bretagne pourquoi? C'est pour le boulot ou c'est parce que tu étais tombé amoureux, voilà, de la Bretagne, ce qui pose problème?
3: J'allais en Bretagne depuis que je suis tout petit, tout petit en vacances. Ouais. Donc je suis tombé amoureux du coin. Mmh. Et du jour au lendemain, j'ai voulu tout lâcher et venir en Bretagne et je suis pas resté là-bas.
2: Et j'ai l'impression que tu ne le regrettes absolument pas et que tu as l'air
3: pas
2: très heureux.
3: Pas du tout, au contraire.
2: Bon, tant mieux. Alexandre, 37 ans, t'es en couple avec, comment s'appelle madame ou mademoiselle? Enfin, madame, je sais pas si vous êtes mariée. Amélie, vous êtes mariée?
3: On n'est pas mariée.
2: Paxé, un truc un peu,
3: une libre, voilà.
2: Alors, rien fait devant la République. Ok.
3: Pas pour l'instant, en tout cas.
2: Ça viendra, ça fait partie des projets, j'ai l'impression. Déjà un enfant, quel âge a-t-il?
3: Il a 5 ans.
2: 5 ans. Comment il s'appelle?
3: Noé,
2: ça va? Noé, il est quoi? Il passe en grande section là l'année prochaine?
3: En grande section, c'est ça.
2: C'est super. Et puis un petit chien à la maison pour accompagner toute la famille. Comment s'appelle ce chien?
3: Un petit chien, c'est Voltage.
2: Ouais, c'est quoi comme chien?
3: C'est un Rottweiler.
2: Ah oui, c'est pas un petit chien ça quand même, Rottweiler.
3: Non.
2: C'est, ouais. Voltage. Alex, pour tout le monde, bienvenue. Alex qui est couvreur depuis 18 ans, mais qui voulait DJ, Alexandre. Like a boom, boom, boom, boom, boom. Mais alors, tu as un peu des platines quand même à la maison, même si t'es pas devenu DJ, tu fais un peu du son ou pas?
3: Bah, en général, non, moi je fais des soirées, je fais beaucoup d'animation dans les mariages.
2: Ah, ouais. Tu sonorises, tu mets l'ambiance dans les mariages.
3: Je sonorise, l'éclairage, sonorisation pour les mariages.
2: Mais t'es pas derrière le micro, tu dis pas tu fais pas ça toi?
3: Si, ça m'arrive aussi.
2: Ok, très bien, tu pourras peut-être nous le faire avant la fin de l'émission. Alex, on va jouer pour t'offrir un premier point avec une question. Est-ce que tu aimes le ski?
3: Pas spécialement, j'en fais pas. En Bretagne, c'est un peu de route.
2: Les stations de ski en Bretagne sont pas réputées. Le ski est le plus dangereux de tous les sports. Je l'affirme. Est-ce que c'est vrai ou faux? 5 secondes pour réfléchir à cette question. Le ski est le plus dangereux de tous les sports. Le chrono est parti.
3: Je dirais faux, moi.
2: Bah, t'as raison, le ski impressionne, mais c'est pas le sport le plus dangereux. Selon plusieurs études, des disciplines comme l'équitation ou alors des sports mécaniques peuvent provoquer des blessures qui sont bien plus sévères. Voilà, donc c'est pas le ski a priori. Ce qui fait déjà un point, Alexandre. Bien vu.
0: Allez, Christine, tu vas te rattraper, je le sais. Et donc, Alexandra, un point. Et là, nous, on va partir avec... vous écoutez ici, vous allez écouter Jane Birkin. Ex-femme des 60s, petite puppy doll. Voilà, je chante extrêmement bien. Voilà, tout de suite, mes chéris.

0: Jimi Hendrix.
1: Ex-fan des 60s, Jane Birkin à 12h15 sur ici.
2: Eh ouais.
1: Bah ouais. Bah quoi?
2: Justin.
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1: C'est votre chouchou la technique là, c'est ton chouchou.
2: Mais moi j'aime tous les techniciens, mais j'ai des chouchous, mais je les aime tous.
1: Justin, c'est celui qui aime bien les frites à midi, hein, généralement.
2: Non, Justin, il est Justin Bieber. Ouais. Il travaille très bien, Justin. Allez, nous sommes avec Christine et Alexandre. Oui. Christine qui joue avec Issy Vaucluse, qui est mariée à notre ami Patrick, qui est retraité, qui faisait des... Elle était à l'accueil de la forteresse de Mornas, souvenir cher à mon cœur. Et alors, petite, tu voulais être coiffeuse ou maîtresse? Rien à voir.
4: Oui, oui, rien à voir. Mais ça, c'est, je veux dire, aller dans les années 70, donc quand j'étais petite, c'était un peu toutes les gamines, on était toutes un peu pareilles. Qu'est-ce que tu veux faire plus tard? Ah, ben moi, je serai coiffeuse, ah, ben moi, je serai maîtresse.
2: Ah oui.
4: Mais bon, voilà, j'ai rien fait de tout ça. Et avant de travailler dans le tourisme, dans l'hôtellerie, j'ai travaillé 17 ans en blanchisserie industrielle.
2: Ah
4: et
2: oui.
4: Là, j'ai compris que moi, les gens me manquaient, quoi.
2: Bah
4: il,
2: oui.
4: Il me fallait du contact. Et du coup, j'ai fait une reconversion professionnelle. Et puis voilà, donc je me suis régalée.
2: En dame Cunégonde. Eh oui, regarde.
4: Pas de suite, pas de suite. Pas en dame Cunégonde de suite. Juste, Valérie, tant que peut-être il m'écoute, je peux passer un petit bonjour à mon petit-neveu, à ma petite-nièce.
2: Mais vas-y, mon chat, n'hésite pas.
4: Alors, donc, déjà, vite, alors, je salue tous ceux qui me connaissent, qui m'écoutent, c'est sûr. Et puis, je salue aussi mes neveux et nièces qui sont sur Roanne, dans la Loire, dans le 42. Et notamment, je fais des gros bisous remplis d'amour à Léna et Aaron.
2: Eh ben, voilà.
4: Voilà. Voilà.
2: Alors, c'est fait. OK. Alors, il paraît que on a, comme dans la chanson de Albert de Paname, on cultive
5: des tomates, mon amour.
2: Alors, ça cultive des tomates dans le Vaucluse?
4: Oui, un peu. Oui, oui, bien sûr. Mais dans mon jardin, il y a des bonnes tomates, effectivement. Mais dans Vaucluse et à Piolenc notamment, c'est l'ail.
2: Ah oui, l'ail.
4: C'est l'ail. Mmh. Ah oui.
2: Mmh.
4: Voilà.
2: Mmh. Alors, tu vas marquer ton premier point. Je le sais maintenant. OK, c'est parti pour le premier point. OK?
4: J'écoute.
2: Tiens, je te mets un petit coup du centre. Allez, c'est une dinguerie 113. Alors, le mot dinguerie, tu sais ce que c'est quand on dit c'est une dinguerie. Alors, le mot dinguerie entre dans le Petit Larousse en 2027. Hein, c'est vrai ou faux?
4: Le mot dinguerie, non, il doit y être déjà.
2: Alors, est-ce qu'il rentre ou pas vite?
4: Non.
2: Non? Eh ben si.
4: Oh merde.
2: Eh ben merde.
4: Pardon.
2: Si, si. Non, non, il n'y est pas déjà. Effectivement, dingue, il va y rentrer, mais il n'y est pas déjà. Eh ben écoute,
4: oh
2: c'est pas grave.
4: Non, mais c'est ballot, ça. Hein.
2: Ah, c'est ballot.
4: Alors là, Valérie, va falloir faire quelque chose. Hein.
2: Oui.
1: Alexandre, tu le savais, toi, bien sûr, que dinguerie arrivait en 2027. Bien sûr, Alexandre.
6: Je ne le savais pas non plus.
1: Et l'honnêteté même, voilà. On n'a même pas parlé du Dami d'Hollande aujourd'hui. Bienvenue dans le Dami d'Hollande, Alexandre, en tant que citoyen d'honneur.
2: Attends, il n'a pas rempli son formulaire.
1: C'est
2: hein.
1: Vrai, on vous rappelle que le Dami d'Hollande a été inventé par,
2: Guy. Mais
1: Issy
2: que Maillet. Nicolas nous a fait un hymne.
1: Oui, vous voulez un extrait de l'hymne?
2: Vas-y. Ouais, hein.
1: Je suis sûr qu'on l'a sous le coude. Allons-y.
5: Dami d'Hollande, Dami d'Hollande.
2: Joyeux des continents. Eh oui, avec des pinceaux géants. Ah, Nicolas,
1: alors, tu t'appelles Universal, tu t'appelles Sony, fais quelque chose, enregistre ce single, c'est le tube de l'été. Alexandre, qui a 37 ans, qui habite dans les Côtes d'Armor en Bretagne, et qui bricole, Alexandre. Eh oui, oui.
2: Ah, voilà.
1: Voilà, c'est d'autant plus qu'il est membre du Dami d'Hollande, donc forcément.
2: Ah oui, t'es obligé d'être dans le Dami d'Hollande si tu bricoles. Hein.
1: Qu'est-ce que tu bricoles? Tu fais quoi? T'es plutôt team peinture, team carrelage? T'es quoi, toi?
6: Team touche à tout, on va dire que je fais un peu de tout, sauf de la plomberie. Voilà, je peux tout faire, de la peinture, du carrelage, du placo, tout, sauf de la plomberie.
2: C'est très dur, la plomberie.
6: Ouais, c'est un métier, voilà.
1: Alors, ce générique, est-ce que vous pouvez le remettre? Parce que ça serait pas ce générique d'une émission qu'on va revoir à la rentrée sur M6, Valérie?
2: Peut-être, on ne sait pas.
1: Il me semble que ça, sur M6, vous allez l'entendre
2: peut-être,
1: à la rentrée.
2: Peut-être, je m'entraîne à maroufler avec mon déambulateur.
1: Alexandre Jardine aussi s'occupe de l'entretien. Monsieur a 4000 mètres carrés de jardin.
2: Ah oui, c'est pas un petit jardin.
1: Ah non, mais c'est un entretien de dingue, là.
6: Il y a du boulot, c'est tous les week-ends.
1: Oh, tu mets 6 jours. Ouais. Ouais. 6 jours pour passer une tondeuse dans 4000 mètres carrés, c'est énorme, énorme, énorme.
2: Énorme, ouais, c'est énorme.
6: C'est ça, mais c'est du boulot. C'est vrai, c'est du boulot.
1: Ouais, et puis tu cuisines un petit peu aussi, tu aimes bien préparer des plats qui mijotent.
6: Hein, par-ci, par-là, ouais, voilà, j'aime bien aussi le soir en rentrant du boulot. Ouais. Me préparer un bon petit plat.
1: T'as quand même une grande particularité qui sent bon l'été, c'est le barbecue.
6: Ah, le barbecue, ça.
2: Bah oui, mais qui n'aime pas les barbecues?
1: On peut pas vraiment déclarer la saison du barbecue ouvert, hein, vu la météo, mais bon.
2: Non.
1: Enfin, ça revient, hein, ce week-end, il va faire très chaud, hein, vous allez voir. Alexandre, nous y voilà avec cette question autour de la cigarette et du tabac.
0: Le tabac, c'est tabou, on en viendra tous à bout. Le tabac, c'est tabou, on en viendra tous à bout.
1: Tu fumes, Alexandre, ou pas?
6: Eh ben malheureusement, oui.
2: Mmh. Bah, tu sais, moi aussi, hein, c'est horrible. Hein.
1: Ouais. Au Royaume-Uni, ouais. En Angleterre, donc au Royaume-Uni, une loi veut empêcher à vie les jeunes qui sont nés après 2008 d'acheter des cigarettes, d'acheter du tabac. Est-ce que c'est vrai ou faux? Top chrono. En Angleterre, une loi voudrait...
6: J'ai la référence et je sais que c'est vrai.
1: Ouais. Bah, t'as raison, surtout si tu l'as entendu, c'est une loi adoptée au Royaume-Uni qui prévoit en effet, c'est bien, hein, que les personnes nées à partir du 1er janvier 2009 ne pourront pas acheter légalement du tabac. Ils appellent ça, c'est l'objectif génération sans tabac. On pourrait s'en inspirer.
2: Bah, c'est-à-dire que comme c'est des jeunes, hein, ils vont trouver une solution, t'inquiète pas, bien sûr. Alors, Christine, pas de points. Alexandre, 2 points. Christine, là, on va écouter un petit morceau pour onduler nos bolis. Quand on revient, tu marques des points, hein, chérie.
4: Mais c'est évident.
2: Ah ben, c'est super. Allez, vous écoutez ici Come Back to Me, Kenny Williams. On bouge son body, c'est bientôt l'été. Vous écoutez ici, on vous aime, à tout de suite.

0: Come Back to Me, ça c'est bien pour s'ambiancer là. Quelques jours de l'été, c'est pas mal sur ici.
1: Jungle, je sens.
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1: Ici, nous sommes avec Christine et Alexandre. Christine qui... Ah, alors Christine, toi t'aimerais bien déjeuner avec lui.
3: Les amis, nos amis de vacances.
4: Ah ouais. Ah ouais, Pierre Perret, ouais. Ouais. Je vais acheter son livre là bientôt parce que franchement, alors, on doit, voilà.
1: Eh ben, bon, alors, est-ce que tu connais la chanson française ou tu n'aimes que Pierre Perret? Non, j'ai vu que t'aimais Soprano, Capéo, tout ça.
4: Oui, oui, je connais la chanson française, ouais, d'accord. Dieu merci.
1: Là, Dieu merci, parce que là, c'est le quiz musical. Alors,
4: il n'y a pas que du français.
1: Si, si, enfin, il y a un peu de français, tu vas voir. Il y a deux artistes. Le premier, je vais te le faire écouter, tu auras 10 secondes pour me dire qui c'est. Attention, écoute bien.

0: Alors, qui c'est qui chante?
1: Gaëtan Roussel, il me semble.
0: Gaëtan Roussel, il te semble? Eh bien, écoute.
1: Ouais.
0: Il te semble que c'est. Bonne réponse!
2: Elle est forte, hein?
0: Ah, elle est forte. Elle est très forte, Cricri. Alors.
1: J'écoute ici Vaucluse et ils en passent plein des titres.
2: Exactement.
0: Bravo. Alors, attention, le deuxième titre, ça devrait pas poser de problème, parce que c'est vraiment un tube de quand on était jeune. Tiens.

0: Allez, qui c'est qui chante?
1: Kylie Minogue.
0: Kylie Minogue.
1: Comme ça, Kylie Minogue.
0: Est-ce que c'est une bonne réponse, Kylie Minogue? Oui. The Locomotion, tu as rattrapé Alexandre, ma Christine, tu as 2 points.
2: Alexandre, je sens qu'elle a un bon niveau quand même là. Ça s'entend,
3: oui, j'ai entendu ça, oui.
2: Ouais, alors, je voudrais quand même rappeler que tu voulais être DJ, qu'aujourd'hui tu sonorises, que tu mets l'ambiance dans les mariages. C'est toi qu'on voit les 10, donc me dis pas que, voilà, t'es quand même connaisseur, ça devrait aller.
3: J'espère, on va voir ça.
2: Bon, bah, on va voir ça dans un instant. Je vais juste parler de ta petite manie, parce que oui, enfin, petite, t'es maniaque hein, quand même comme garçon.
3: Oui, je suis assez...
2: Par exemple, tu peux pas te coucher si la cuisine n'est pas rangée. Ça, c'est...
3: Ah non, s'il y a de la vaisselle ou quoi, c'est... Non, je pourrais pas dormir avant que le ménage soit fait, au moins un minimum rangé.
0: Ah oh, mais voilà. Attends, ça c'est pas maniaque, parce que moi je suis pas maniaque et je ne dors pas si j'ai pas
2: si
0: tout
2: rangé. Si la vaisselle n'est pas faite.
0: Ah mais moi si j'ai invité
3: pas,
0: des potes...
3: C'est pas maniaque, mais
0: ordonné. Oui, ordonné, bah oui.
2: Ordonné. Ouais. Ouais, faut que tout soit rangé, t'es ordonné.
0: Mais oui.
2: C'est pas tout à fait maniaque, je reconnais. Bon... C'est pas grave, on t'aime quand même. Voici ton quiz musical, il y a 2 artistes. Ah bon, bah t'as compris, il y a 1 point par bonne réponse. Allons-y, voici le premier. On s'en fout.

0: aiment pas, et puis tant pis. Oh, on s'en fout, pardon. Top chrono. Qui chante? Comment?
1: Benabar.
0: J'ai pas entendu.
1: Benabar.
0: Oh, c'est vraiment dommage, Alexandre, ça coupe là.
2: T'es hyper drôle, toi.
0: T'es hyper marrant. Que j'ai pas eu de blague.
2: T'es hyper marrant, toi. Hein
0: bah, allez. Bien sûr que c'est Benabar.
2: Oh là là là, les tasses, ta ta là
0: là. Ah bah on a mangé du clown, madame.
2: Ah bah oui, bah ça.
0: Parce que Benabar, nom de clown. Il le doit, son nom d'artiste, à ça. C'est un nom de clown parce qu'il faisait du cirque dans sa prime jeunesse, Benabar.
2: Ça va, Eric Manœuvre.
0: Ben voilà, Alain Decaux raconte.
2: Bien. Alain Decaux.
0: Je sais que vous adorez Alain Decaux.
2: J'adore Alain Decaux.
0: Tu adores ça. On dirait pas, mais ça fait un petit point de plus.
2: Exactement.
0: Et on en a un autre à marquer, voici l'extrait.
1: Facile.
0: Ah si, mais vous êtes DJ, les gars.
2: Facile, la ramène pas trop, toi.
0: Attends. Est-ce que tu peux me le faire, me l'annoncer, m'annoncer la réponse en mode DJ, comme tu ferais au mariage? On t'envoie un chrono, c'est parti.
1: Bonjour à tous. On va partir avec le son de Phil Collins.
0: Et le titre?
1: J'ai pas de...
0: Et le titre?
2: Allez.
0: In the air tonight, oui, c'est Phil Collins. C'est
2: là là.
0: Ben, ça fait 4
2: points.
0: Hein.
2: Tonight. Alors, Christine 2, Alexandre 4.

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2: Et oui, nous sommes avec Christine qui a 2, Alexandre qui a 4. Je vous rappelle que les candidats cette semaine tentent de se sélectionner pour la finale de vendredi. Le premier prix, c'est un séjour pour 2 personnes à l'occasion de la 65e édition du Mondial, la Marseillaise à Pétanque. C'est un séjour avec un hôtel 4 étoiles, l'hôtel Villa M à Marseille. Plein de cadeaux, des jouets, des polos et puis surtout 100 euros de carburant pour y aller. Si vous ne gagnez pas ça, vous gagnez bien évidemment la cafetière Malongo 32 dosettes. Si vert en vert, on reprend la compétition. Alors, notre Christine qui joue avec ici Vaucluse, hein, qui est retraitée, qui était à la forteresse de Mornas, eh bien, elle fait aussi partie de SOS Amitié à Avignon. Alors, ouais. Ça veut dire quoi? Qu'est-ce que ouais. Tu fais exactement?
3: Eh bien, nous sommes des écoutants, voilà, pour apporter du réconfort aux personnes qui sont vraiment en détresse, psychologiquement parlant, moralement parlant, des personnes qui peuvent être seules, et des personnes quelquefois qui ne sont pas seules, mais qui ont des choses à dire, à confier, et qui ne peuvent pas parler de ces choses-là à n'importe qui, à tout le monde. Donc, ces personnes nous appellent pour déposer ce qu'ils ont. Et nous, en tant qu'écoutants, on se doit de faire au mieux pour qu'à l'issue de l'écoute, la personne se sente un peu mieux. Donc, on ne donne pas de conseils, on n'est pas psychologue, on ne donne pas non plus de directives. On a simplement beaucoup d'empathie pour ces personnes. Vraiment, l'échange est axé sur ce que dit la personne et on fait de notre mieux pour faire retomber un peu l'angoisse, les tensions et qu'ils se sentent vraiment écoutés. Voilà, et aidés par la même.
2: Eh ben ça, c'est bien. Alors, ça, c'est, tu fais ça 20, et t'essayes de faire ça 20 heures par mois. Quand tu ne fais pas ça, tu cuisines, tu adores cuisiner, tu fais plein de trucs. Et tu aimes bien aussi les jeux, parce qu'il paraît que tu as participé aux 12 coups de midi.
3: Oui, je suis même allée danser avec Jean-Luc ce jour-là, Il est génial, lui aussi, comme animateur.
2: Eh ben, super. Eh ben, écoute, j'espère que tu vas maintenant gagner 3 points de plus avec la question à choix multiple. Je te pose la question, je te fais des propositions. Tu auras 10 secondes pour me donner ton choix. Alors, tiens, une petite ambiance. Éteins la lumière, montre-moi ton côté sombre. Axel Bauer, éteins la lumière. Alors écoute bien Christine, à quel siècle correspond le siècle des Lumières? C'est quel siècle le siècle des Lumières? Le 16e siècle? Le 17e? Le 18e? Le siècle où Éric Bastien est né, c'est-à-dire l'ère préhistorique. Allez, c'est quoi le siècle des Lumières? 16, 17, 18 et l'ère préhistorique. Top chrono 10 secondes.
3: 17e, je pense.
2: Ah là là là là, et tu t'es planté de 100 ans, hein. C'est le 18e. C'est le siècle où il y a Voltaire, Jean-Jacques Rousseau qui vont défendre la raison, la liberté de penser. Et voilà, donc, pas de points, tu restes à 2.
4: Alexandre qui joue en Bretagne, à Plestin-les-Grèves, c'est dans les Côtes-d'Armor. Dis donc, si tu dois aller à Marseille, c'est pas à côté, ça te fait une petite trotte quand même, hein. Pas à côté.
5: Oh, j'ai mes parents qui sont pas trop loin de Marseille, à 1h30 de Marseille,
4: c'est
5: donc ça fera l'occasion en même temps d'aller les voir.
4: Ils sont où exactement?
5: Ils sont à côté de Nîmes.
4: Ouais, d'accord. Ok. Elle est pas loin en plus, notre amie Christine, parce qu'elle est à Avignon là. Pour le coup, Marseille, elle y va quasiment en voisin. Mais cela dit, ouais, le sud, tu y vas souvent. Bah, j'imagine parce que voilà, t'as la famille qui est là-bas, dans le sud de la France.
5: C'est vrai, c'est sympa.
4: T'as pas voyagé à l'étranger, toi. T'as très peu pris l'avion, voire quasiment pas, d'ailleurs.
5: Non, je prends l'avion, mais c'est pour rester, pour aller en Corse ou vraiment dans voilà.
4: Tu sais déjà ce que tu fais cet été, d'ailleurs.
5: Je vais être pas mal d'animations, pas mal de mariages déjà, donc je vais être pris pour bouger cet été.
4: Ok.
5: Donc en général, moi je bouge plus fin d'année, vacances de Noël. Ou...
4: D'accord, ouais, tu fais ça un peu en décalage, parce que l'été, oui, j'imagine qu'il y a pas mal d'animations, bah tant mieux, un sud de travail en Bretagne, ça c'est top. Alors, un petit mot pour dire que toi, si tu pouvais déjeuner avec quelqu'un là à 13h, ça serait lui.
6: Alors, on n'attend pas Patrick.
4: On irait faire un petit tour du côté du camping des Flots Bleus, tu adores Franck Dubosc.
5: Oui, j'adore Franck Dubosc. C'est un acteur que j'apprécie énormément, ouais.
4: Eh ben écoute, je t'invite à revoir la ref entre Valérie Damidot et Franck Dubosc, un entretien en tête-à-tête sur des coussins de velours vert.
2: Oui.
4: Et j'en profite pour rappeler que dès aujourd'hui,
2: exactement,
4: sort une nouvelle ref. Tu veux peut-être nous en dire un petit mot, Valérie ?
2: C'est Jean-Phi Janssen. Effectivement, tu peux revoir Patrick, hein, alias Franck. Mais aujourd'hui, sort la nouvelle ref avec Jean-Phi Janssen qui va bien nous émouvoir et bien nous faire rigoler.
4: Parfait. Un dernier petit mot sur un talent totalement inutile, ambiance de yoga. Tu es très souple. Et cette souplesse te permet de faire quoi ?
2: Bah, c'est pas inutile, hein.
5: De passer partout. Vraiment, des accès inaccessibles. À chaque fois, j'arrive à passer. Je suis assez souple et fin.
4: Tu sais faire surtout quelque chose qu'avec Valérie, on essaye depuis des années.
2: Ah non, moi, je sais le faire.
5: Ah oui. Ah oui.
4: Tu sais faire mettre le pied.
2: Derrière la tête, oui.
5: Ouais. Pas de soucis, ça. Ouais.
4: Je veux des images.
2: Bah, il n'y a pas d'image, c'est pour ça que j'ai fait danser avec les stars, mon gars, parce que je suis souple.
4: Oh, ça me paraît tellement fou d'arriver à mettre son pied derrière la tête.
2: Bah non.
4: Bon, écoute, bravo, il faudra m'expliquer comment on fait. Voici ta question. Non mais franchement, j'ai aucune... Enfin voilà, ça me paraît complètement dingue. On va jouer avec justement un jeu de société.
7: La partie de puissance 4 était plutôt mal engagée.
4: Jean-Grégorien,
7: tu m'avais
4: c'est Vincent Delerme qui chante le Puissance 4. Parlons du Puissance 4. Tu connais le jeu Puissance 4. Tu as forcément joué à un moment donné. Combien y a-t-il de cases dans une grille de Puissance 4? Oui, il y a de cases. Ouais, je te fais des propositions. 36, 42, 48. C'est Valérie qui choisit à chaque partie. Top chrono, 10 secondes. Est-ce qu'il y en a 36, 42, 48 ou c'est Valoche? Elle dit, voilà, moi j'en veux tant, c'est comme ça, c'est comme ça.
5: 48,
4: partirait sur 48. 48. Oh, c'est 42. 42, le jeu qui compte 7 colonnes, tu vas pouvoir vérifier, et 6 rangées, soit 42 cases au total. Aïe.
2: Voilà.
4: Ah oui, mais puissance 4. Ah oui, mais pas puissance
2: 4. Voilà. Bon, Christine, tu as 2. Alexandre, tu as 4. Pas mal. Pour l'instant, c'est bien. Il reste encore la question cash, le bingo, enfin tout ça, quoi. C'est pas, voilà. Mais là, tout de suite, nous partons avec un duo. Un duo de chanteurs et chanteuses.
4: Ah.
2: Et oui,
4: laissez-nous deviner.
2: Marc Lavoine et Bambou.
4: Ah, on peut plus deviner.
2: Bah, dis-moi que l'amour.
4: Ah oui.
2: Tu te rappelles de cette chanson quand même?
4: Bien sûr.
2: J'adore. Vous écoutez ici, on vous aime. Dis-moi que l'amour. À tout de suite.

0: Bambou.
1: Bambou. Et Marc Lavoine. Et Marc Lavoine.
2: Bien sûr.
1: Jungle.
2: Sur ici.
1: Bien sûr.
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1: Et nous sommes au taquet avec Christine qui a 2, Alexandre qui a 4. Ah, Christine.
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1: C'est ta chanson, parce que dis donc, j'ai fait un petit peu longtemps que t'es avec ton patoche.
4: Ah, mais bien sûr, ça va faire 25 ans.
1: Et voilà, tu l'as rencontré, il était client dans l'hôtel où tu travaillais. T'avais 38 ans, il en avait 36. Tu discutes ouais. avec lui et... Alors, qu'est-ce qui s'est passé?
4: Il m'invite au restaurant.
1: Oh my God! Et alors?
4: Dans un gastronomique.
1: Oh papa, est-ce que tu te rappelles ce que vous avez mangé?
4: Ah non, absolument pas.
1: Oh, bah alors!
4: Je me rappelle du nom du restaurant.
1: Ah!
4: Lou Bergamoutier.
1: Ah, oui,
4: c'est provençal.
1: Ah oui, bon bah
4: voilà, vous... c'est la bergamote, Lou Bergamoutier.
1: D'accord.
4: Déjà, c'est ça. Voilà.
1: Et alors après le dîner, il y a eu bisous, il y a eu quoi? Allez.
4: Rien, pas tout de suite, non, on est rentré. Il était assez réservé. Bon, voilà. Je l'ai invité à venir boire quelque chose quand même dans mon entre guillemets pseudo studio qui faisait chambre en même temps, quoi. Voilà. Ouais. Oh, il m'a dit non et tout. Et puis là, moi, je disais, ah, mais tu peux pas le laisser partir. Donc, je l'ai regardé. Je me suis approchée de lui. Je lui ai dit, toi, t'as vraiment le visage de quelqu'un à qui je ferai tout le temps des bisous.
1: Oh my God!
4: Et je lui ai fait un bisou.
1: Oh là là.
4: J'ai osé. Mais je lui ai dit, et 25 ans après, je lui fais toujours plein de bisous d'amour.
1: Alors, voilà. ce qui me fait rire, c'est que ça fait donc 25 ans que vous êtes ensemble, 10 ans que vous êtes mariés. Il a attendu 15 ans avant de te demander en mariage. Okay. Et alors, la demande en mariage, elle s'est faite un soir d'été. Tout le monde est là. Ça va qu'à ses activités. Toi, t'épluches des carottes. Lui, il passe l'aspirateur. Et alors, qu'est-ce qui s'est passé pendant que t'épluchais les carottes?
4: Ah, mais écoute, tout d'un coup, il a arrêté l'aspirateur. Il est venu vers moi. Il s'est mis à genoux. Et il m'a dit, est-ce que tu veux m'épouser? Et là, j'ai éclaté de rire.
1: Ah bah oui, parce que l'épluchage de carottes et l'aspirateur, c'est hyper...
4: Alors, il me dit, tu veux pas? Et ça fait tellement longtemps que je t'en parlais que tu voulais pas, ben moi j'y pensais plus.
1: Eh ben voilà.
4: Mais bien sûr que si que je veux, et le jour où on se mariera, mon chéri, ce n'est pas un oui que je dirai devant monsieur le maire, c'est 3 oui.
1: Oh.
4: Et effectivement, ce jour-là, le 16 avril 2016, j'ai dit oui, oui. Oui.
1: Eh ben voilà, comme ça, si on savait même. Pas, hein. Si tu... Voilà.
0: Et il a retourné passer l'aspirateur voilà. juste derrière.
1: Eh ben voilà, elle a dit oui, il est reparti faire l'aspirateur et toi t'as fini tes carottes après.
4: Non, c'est pas vrai. On est allé prévenir quand même notre fille qui elle aussi a éclaté de rire.
1: Eh ben voilà.
4: Elle a aussi 12 ans.
1: Alors, ma chérie, il faut que tu marques ces 5 points. Il faut que tu marques un peu de points. Je vais te mettre, c'est un générique de série télé. Alors, si tu reconnais.
4: Générique de série.
0: Je me souviens de celui-là.
1: Là. Jean-Pierre et Samantha. Tu te rappelles de cette série, Ma sorcière bien-aimée?
4: Un peu quand même. Ouais.
1: Avec Andorra, la belle-mère insupportable. Alors écoute bien. Dans la série Ma sorcière bien-aimée, quelle partie de son corps Samantha doit-elle remuer pour faire de la magie? Dans la série Ma sorcière bien-aimée, quelle partie de son corps Samantha doit-elle remuer pour faire de la magie? Top chrono, 10 secondes.
0: Voilà.
1: Qu'est-ce que t'as dit?
4: Son nez.
0: Bon. Elle l'a dit sur le gong, ça va.
1: Allez, je te le prends, ça fait bien sûr que c'est son nez. 2 plus 5, ça fait 7.
0: Bon, Alexandre, c'est un peu Jean-Pierre, hein, c'est un peu Jean-Pierre dans Ma sorcière bien-aimée, parce que lui, on l'a rappelé, il faut que tout soit propre, que tout soit bien rangé.
1: Ouais, Jean-Pierre, il en branle pas une, je te signale.
0: Il fout rien, Jean-Pierre.
1: Mais Jean-Pierre, c'est le mec des
0: Jean-Pierre
1: années 50.
0: Jean-Pierre fout rien.
1: Mais rien, il rentre, il fait qu'est-ce qu'on mange. C'est Samantha qui fait tout. Il dit Jean-Pierre.
0: J'ai convaincu que d'un coup de baguette de magie,
1: mais
0: quoi, un truc de machin.
1: Jean-Pierre ne fait rien du
0: Jean-Pierre
1: tout.
0: Jean-Pierre ne fout rien.
1: Rien.
0: Alexandre, tu n'aurais pas pu jouer dans Ma sorcière bien-aimée. Voilà. Je suis désolé, parce que toi, voilà, on est d'accord, on est dans l'ordonnerie. Dans l'ordonnage. Je sais pas comment ça se dit. Parlons de ta rencontre. Parce que là, on a eu quand même une très très belle histoire d'amour avec Christine. Moi, j'aimerais qu'on parle de ta rencontre avec Amélie. Et je ne sais pas si Jean-Pierre, alias Alexandre, va pouvoir nous la raconter, car on me dit qu'il n'est plus en ligne avec nous.
1: C'est magnifique,
0: un
1: ça.
0: Petit sabotage pour cette émission. Je vous dis rapidement. Puis,
1: allez, raconte-nous le temps.
0: La rencontre avec Amélie, déjà, s'est fait sur un site internet.
1: Ah,
0: ça y est, elle est de retour.
1: Appli de rencontre.
0: On est sur une appli. On se rencontre comment? On peut savoir, Alexandre, comment ça se passe au début?
2: J'étais sur une appli de rencontre.
0: Ouais.
2: Et je suis tombé sur un profil. Voilà, quelqu'un qui m'intéressait bien. J'avais pas envie de payer l'application de rencontre pour pouvoir discuter avec cette personne.
0: Il est magique. Il est merveilleux.
2: Je suis.
0: Ok.
2: Donc j'ai fait ma petite recherche sur les réseaux sociaux.
0: Oh, il est malin.
2: Et elle m'a répondu. On s'est rencontrés à la plage. Et depuis, je suis avec elle depuis 8 ans.
0: Oh là là, premier rendez-vous à la plage. Deuxième rendez-vous, Alexandre l'a invité à venir dans une soirée en famille. Et tout s'est passé naturellement.
1: Huit ans qu'ils sont ensemble.
0: Mais alors, quand vous avez été un tout petit peu plus loin, est-ce que tu lui as dit que tu savais mettre ton pied derrière ta tête?
2: Non, pas la première rencontre.
0: Elle l'a vue par elle-même.
1: Évidemment.
0: On ne veut pas savoir. Bien. Nous allons jouer à présent avec ta question cash. Elle vaut 5 points. Ça sera bien. La marquer, ça te permettrait de prendre la tête. Elle est à combien là déjà,
1: 7.
0: Christine? Ça te permettrait de prendre la tête. Alexandre, petit extrait. Éliminé, c'est une pub d'antan. Quelle marque d'eau minérale était associée au slogan qu'on vient d'écouter d'ailleurs? Buvez éliminé. Top chrono, 10 secondes. On cherche une eau minérale.
2: Buvez éliminé.
0: Vous jouez aussi, vous qui écoutez l'émission. Il s'agit de...
2: Ah non. Evian.
1: Ah bah c'était l'un ou l'autre. Hein.
0: Ouais. Non, c'était Vittel. Buvez éliminé, c'était Vittel avec ce slogan qui a marqué des générations de publicité française. On est dans les années 80-90. C'est dommage là.
1: Excuse-moi, c'est Saint-Yor, ça va fort.
0: C'est vrai,
1: avec Patrick Sabatier. C'était magnifique.
0: C'est vrai, exact.
1: Allez, ça fait 7 pour Christine, 4 pour Alexandre. Et là tout de suite, vous vous dites, mais mon Dieu, qu'allons-nous écouter?
0: Mais oui.
1: Nous allons écouter Écran Total, Benjamin Biolay. Vous écoutez ici, protégez-vous. Petit coup de soleil. À tout de suite, mes petits chéris.

0: Écran total avec Benjamin Biolay, c'est un nouveau single, c'est très sympa et ça annonce la sortie en septembre de l'Ultra Bleu qui sera une réédition de son album Le Disque Bleu.
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2: Ici, nous sommes avec Christine qui a 7, Alexandre qui a 4. Christine qui joue avec ici Vaucluse, oui. Qui est mariée à Patrick, qui lui a demandé sa main devant les carottes râpées. Voilà. Alors, il paraît...
3: Il m'avait demandé ma main, mais il avait déjà pris tout le reste. Hein.
2: Oui, bah, j'avais bien, j'avais bien compris. Lino, il paraît que t'as un défaut, tu sais pas te taire et tu parles sans réfléchir à l'impact que ça peut créer.
3: Ouais, des fois, ouais. Ben, je m'assagis avec le temps, hein, mais c'est pas facile, hein.
2: Oui,
3: bah, et ouais, je suis assez, assez trop, des fois, spontanée, ouais.
2: Ah, je sais, je suis pareil, c'est pas facile, hein, tous les jours. Écoute, oui.
3: Voilà, on se refait pas, hein.
2: Ben non. Alors,
3: on
2: essaye. En tout cas, on essaye de, hein, voilà. Il paraît que t'as un talent inutile, tu lis les mots de droite à gauche.
3: Complètement.
2: De droite à gauche. Ben, c'est marrant, remarque.
3: Oui.
2: Oui, bah c'est super.
3: Comme Valérie, ça donne R et lave.
2: Eh ben voilà. Eh ben alors, super.
3: Eric, c'est facile, c'est ciré.
2: Oui, c'est ciré, ouais.
4: Ciré, ouais.
2: Comme un ciré jaune.
4: Voilà, c'est ça.
2: Christine, c'est Inet Cirque. Alors, Inet Cirque, pour t'encourager à gagner le bingo, je vais te mettre un petit coup de soprano.
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2: C'est bien d'actu, hein, puisque le cadeau, c'est Marcel.
3: Allez.
2: Alors, écoute bien. Ce bingo est un bingo qui va parler de choses qui piquent, que ce soit dans ta bouche, des choses que tu mets en bouche et qui te piquent, ou des choses que tu touches et qui te piquent, mais pas des insectes. Tu vois, c'est juste quand tu mets la main ou la peau sur quelque chose, qu'est-ce qui pique ? Qu'est-ce qui pique quand tu le mets dans la bouche ? Attention, top chrono, 10 secondes.
3: Alors, le piment, le chardon, le hérisson, le poivre.
2: Et il y en a quatre.
3: Il y en avait quatre.
2: Il y avait les orties, les épines de rose, les oursins, l'épingle à nourrice, la moutarde, le wasabi, le curry, l'ail.
3: T'as la liste sous les yeux, toi.
2: Oui, mais c'est moi qui l'ai écrite, la liste. Alors, je t'explique, je les cherche, moi, les trucs. Eh bien, 4 points.
3: Ben oui.
4: Bon, Alexandre, Eric. Christine disait que Eric, ça se disait ciré à l'envers. J'ai mis mon ciré jaune pour le breton que tu es. Ça, c'est plutôt bon signe. Mm-hmm. Alexandre, oh, un dernier petit mot. Un jour, tu as travaillé sur le toit d'une vieille maison et t'aurais peut-être pas dû parce que la charpente était fatiguée. Et t'es passé au travers.
6: Exactement.
4: Et t'es passé au travers.
6: Je me suis retrouvé à passer à travers.
2: C'est sympa, ça.
4: Oui, mais il y avait du monde qui t'a surpris. T'es arrivé chez quelqu'un, en fait, quoi.
6: Je suis arrivé les pieds pendus dans la salle de bain de la cliente. Donc,
4: Elle n'était pas dans la salle de bain, rassure-moi. Elle t'a juste, elle s'est rendue compte que tu débarquais dans sa salle de bain.
6: Elle a entendu du bruit, elle a ouvert la porte, elle a vu des pieds qui traversaient le plafond de sa salle de bain.
4: Mon Dieu. Non, bon, on rigole, ça aurait pu être pire, ça aurait pu être dangereux.
6: Ça aurait pu être pire, mais bon, il n'y a pas eu de dégâts.
4: Alors, tout va bien. Côté musique, on l'a dit, t'es DJ, t'adores Vianney, Amir, Jean-Jacques Goldman et... Girac avec Andalès. Allez mon Alexandre, il y a 4 points à battre. Il faut donc faire 5 pour encaisser les 10 points et tenter de revenir donc vendredi. On va rester sur ces sensations. Nous cherchons à l'inverse un maximum de choses douces ou sucrées que l'on peut manger ou que l'on touche. On est bien d'accord, Valérie, c'est ça.
2: Des choses douces qui sont dans la bouche. Quand on dit douce, c'est sucré. Quoi.
4: Que tu manges ou que tu touches. Top chrono, 10 secondes.
6: On peut manger d'eau, des bonbons, du chocolat, qu'est-ce qu'il y a d'autre, des céréales.
4: Ouais, bonbons, chocolat, ça va. Céréales, on est. Oui, ça peut être doux, mais c'est pas vraiment sucré. Ouais.
2: Le miel, le yaourt, le satin, le cachemire, la fourrure.
4: Le sucre, oui, la soie.
3: Oui.
4: Ah, ça va pas suffire, ça, Alexandre.
2: Ça veut dire, bravo, Alexandre, tu as quand même très bien joué, mais c'est Christine qu'on retrouvera vendredi. pour tenter de gagner le séjour pour deux pour la 65e édition du Mondial, la Marseillaise à pétanque. Avec, on dormira à l'hôtel Villa M Marseille, un hôtel 4 étoiles. Et puis surtout, on aura 100 euros de carburant pour y aller. Il y aura plein de choses à gagner, des boules, des sacs, des polos. Et si on ne gagnera pas ça, qu'est-ce qu'on gagnera pas?
4: On gagnera la machine à café qui arrivera tranquillement à la maison, directement dans les camions de l'équipe de Joe Malango, qui vous livre et qui vous l'installe. Et le service après-vente.
2: C'est magnifique. Bravo, mes petits chéris. Bravo à tous. Bravo aux équipes qui ont travaillé avec nous. Céline, Justin, Kinan, et puis Maître Coupez et Salika. Et puis surtout la petite personne à mes côtés.
4: Oui, voilà. M'avait redonné le sourire.
2: Bien sûr, chonchon, dans quel état va-t-il être? Eh bien, je souhaite bon courage à ceux qui vont travailler avec lui cet après-midi. Et puis, je vous embrasse tous un par un. Je vous aime. On se retrouve demain midi au taquet. Bisous. Il est 5h, Paris s'éveille et Yoann Guérin arrive.
4: Il est très en forme, Yoann Guérin. Il vous accompagne jusqu'à 6h du matin. Donc, c'est dans les prochaines minutes. On vient quand, nous, Valérie?
2: Oh, bah, nous, on revient à midi, mon chat.
4: Ah, bah, on va se faire une petite chaise quand même avant, hein.
2: Évidemment.
4: À tout à l'heure.

0: Titre qui vous a peut-être fait découvrir le groupe Maroon 5, c'était This Love, très bon réveil.
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0: Bonjour, très heureux de vous retrouver ce mardi, toute l'équipe ici des 5h. Vous souhaite un très bon début de journée, Emeline, Sarah, Saveria, Mélodie et Cyril Ardot. Bonjour Cyril.
3: Bonjour Johan, bonjour à tous.
0: On va parler SNCF ce matin.
3: Avec une journée d'enfer pour des centaines de passagers qui ont passé hier 12 heures dans leur train. Le trajet devait durer 3h30 à la base.
0: C'est horrible, on y revient dans le journal. Les températures commencent à grimper, on dépassera facilement les 30 degrés aujourd'hui sur de nombreuses régions. L'occasion de parler du ventilateur de plafond. Un bon plan pour refroidir votre logement sans avoir une facture d'électricité qui gonfle. On y revient en détail dans 5 minutes. 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
0: Mardi 16 juin, très bon réveil. Heureux de vous savoir avec nous. 5h. Ça y est, les Bleus entament enfin leur mondial.
3: Premier match de poule ce soir pour l'équipe de France de foot, dès 21h contre le Sénégal. Match attendu par beaucoup de Français et peut-être encore un peu plus par d'autres comme Patrick, 68 ans, qui vit près de Rouen. Il a entièrement décoré sa maison et son jardin aux couleurs bleu, blanc, rouge.
4: J'ai mis des drapeaux un peu partout, tout autour de la maison, sur la façade, sur le pignon, cabane de jardin, le bananier, le parking, il y en a partout.

0: horaire est classique, mais avec le décalage horaire pour les joueurs à New York, aux États-Unis, eh bien, il ne sera que 15 heures. Et Xavier Monferrand, pour eux, c'est tout, sauf un détail.
1: Les artistes du football sont souvent des oiseaux de nuit habitués au feu des projecteurs. Alors là, jouer à l'heure de la sieste, sous le soleil, avec des températures forcément moins clémentes, ça change tout pour le milieu de terrain des Bleus, N'Golo Kanté.
2: C'était un élément important dans notre préparation. Une fois qu'on arrive aux États-Unis, s'entraîner sous la chaleur, sous le soleil, on a vu la fatigue que ça procure, en fait, comment on est éprouvé. Les joueurs sur le banc auront leur importance pour apporter un gros impact et ça fait quelques jours qu'on se prépare à ça.
1: Un tel bouleversement, surtout à ce niveau de performance, ça s'anticipe. Il faut tout repenser, tout décaler, ne rien laisser au hasard. Le staff des Bleus y veille car la routine du match n'est plus la même, explique Guillaume Vassou, l'un des kinés de l'équipe de France.
3: Nous, ce qu'on va surtout mettre en place, c'est un réveil musculaire plutôt entre 9h et 10h. Puis on va vite arriver au déjeuner qui devrait avoir lieu autour de 11h, puisque un match qui va commencer à 15h, l'équipe va certainement partir autour de 13h. Ça va arriver très très vite, d'où l'intérêt de se coucher quand même assez tôt la veille. Ça change fondamentalement la journée type.
1: En revanche, jouer plus tôt, c'est aussi rentrer plus tôt et gagner en récupération. D'ailleurs, les Bleus regagneront leur camp de base de Boston ce soir même après le match.
0: Explication de Xavier Monferrand. Et à New York, à l'heure du match, il devrait faire finalement une température plutôt clémente autour de 25 degrés. 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Du côté des autres terrains, l'Espagne et le Cap-Vert ont fait match nul 0-0 et puis la Belgique et l'Égypte se sont séparés sur un score de 1 partout.
4: Le détroit d'Ormuz sera complètement ouvert vendredi.
0: C'est la promesse de Donald Trump, le président américain, alors que les États-Unis doivent signer un accord avec l'Iran pour mettre fin à la guerre au Moyen-Orient. Conséquence, le prix du baril de pétrole a baissé de près de 5% et le gouvernement français veut une baisse rapide des prix à la pompe. Les distributeurs sont reçus ce matin au ministère de l'Économie. Des manifestations à Pau, Grenoble, Lille, Bordeaux ou Toulouse. 4 à 6 000 personnes mobilisées hier soir à Paris. Nouveau lundi de rassemblement à l'appel des associations féministes dans le sillage de l'affaire Liana. Les militants réclament une loi intégrale contre les violences sexuelles.
4: 5h04 sur votre radio. Et si on l'évoquait, Cyril, le trajet devait durer 3h30. Il en a duré 12.
0: 12 heures passées dans le train pour des passagers de la ligne Paris-Clermont-Ferrand à cause d'une locomotive tombée en panne dans le Loiret. Pas vraiment une surprise sur cette ligne vétuste. Jean-Paul a donc perdu sa journée.
5: Là, ça fait 12 heures que je voyage pour faire 500 km. Je suis aveyronnais d'origine par mes parents. Ça fait des années que ça dure. Tout le monde le sait, tout le monde le dit, tout le monde est désolé. Personne n'est responsable. Et vous vous rendez compte le stress que c'est ? Moi, j'ai 58 ans, mais des gens qui ont 20 ans de plus. Je vais mettre 15 heures à arriver à Nasbinal. C'est comme quand j'étais gamin. On partait avec la RCS familiale. Je partais le matin, il faisait nuit, il n'y avait pas encore la 75, on arrivait le soir, il faisait nuit. Mais vous le savez, vous le vivez aussi, chaque fois que vous montez à Paris, les gens de Michelin, etc. Et tout le monde est là, les bras ballants, mais on est désolé, monsieur. On ne peut pas être content de ça. Moi, ça va, je pars en vacances, je vais me balader sur les monts d'Aubrac avec mon vélo. Mais c'est un stress monstrueux pour plein de gens, quoi.
0: Jean-Paul, passager du Paris-Clermont-Ferrand au micro d'ici Pays d'Auvergne. De nouvelles rames doivent être prochainement livrées pour moderniser cette ligne, mais elles ont aussi du retard et ce ne sera pas avant le printemps 2027. Deux départements français face au risque de feux de forêt. L'Aude et les Pyrénées-Orientales sont placés aujourd'hui en orange par Météo France. Hier, une trentaine de départements ont été parcourus. Une trentaine de départs de feu, pardon, ont parcouru près de 80 hectares de végétation en Vendée. Et puis, il était particulièrement connu des fans du film Les Visiteurs. Christian Bugeaud, qui jouait l'époux de Béatrice de Montmirail, est mort hier à l'âge de 81 ans. Le comédien était aussi connu pour son rôle de maître d'armes dans la série Kaamelott et pour des apparitions dans Joséphine Ange Gardien, Louis la Brocante ou encore Scène de ménage. Un coup d'œil sur notre ciel et la chaleur sera plus marquée ce mardi, Johan.
4: Oui, alors en matinée, sous un ciel très nuageux, des averses possiblement orageuses concernent le Grand Est. Elles se décalent vers le Nord-Est et n'impactent plus que la plaine d'Alsace et les Vosges à la mi-journée. Un ciel chargé sur une bonne moitié nord du pays ce mardi, avec des nuages bas qui concernent également les régions situées du sud de la Garonne au piémont pyrénéen. Le soleil domine partout ailleurs et puis cet après-midi, des poches de grisaille qui pourront persister sur le domaine côtier des Charentes, du Finistère ou de la Nord. Et sur le reste du pays, donc un beau et franc soleil. Côté Mercure, à Quimper et Cherbourg ce matin, 14 degrés. Nous avons 15 à Grenoble, à Strasbourg.

0: 16. On a relevé à Lille, Nancy et Guéret 17 degrés, 18 à Nantes, Bordeaux et Toulouse, 19 en ce moment à Paris et Orléans, 20 à Marseille. Pour cet après-midi, les maximales qui atteindront entre 20 et 27 des côtes de la Manche à la Bretagne et sur le littoral atlantique. On attend 29 à 34 degrés sur le reste du pays, même jusqu'à 36 degrés dans le Languedoc.
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0: 5h07, merci de démarrer la journée avec votre radio ici. Toute la famille réunie, info, musique et bonne humeur pour vous accompagner à l'heure du petit-déj, sur la route ou peut-être même au travail si c'est votre cas. On vous espère en pleine forme ce mardi. Pensez à vous rafraîchir, les températures vont bien grimper aujourd'hui, vous l'avez compris. Et histoire de vous souhaiter la bienvenue, rien de mieux que Jean-Jacques Goldman et ce titre, ce tube même, Il changeait la vie. Très bon mardi avec toute l'équipe ici des 5h. C'était

0: Jean-Jacques Goldman, il changeait la vie, 5h10, bon réveil.
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0: 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Bon, ce soir, c'est le grand soir pour les Bleus. Match au sommet face au Sénégal. Premier match de la France dans cette Coupe du Monde 2026. Et pour beaucoup, il y a une question cruciale qui va se poser. Foot ou plutôt amour? Faut-il vraiment choisir? Il y a une récente étude auprès des célibataires français qui révèle que le ballon rond n'est plus l'ennemi du dating. Si 23% des mordus de foot se disent prêts à annuler un rendez-vous pour ne pas rater le coup d'envoi, vous êtes surtout 63% à vouloir concilier les deux en proposant carrément un premier date devant le match.
3: C'est une bonne idée.
0: Mais pourquoi pas, le plan parfait. Plus d'un célibataire sur deux préfère en fait partager sa soirée avec quelqu'un qui ne comprend rien au hors-jeu tant qu'il y a de l'enthousiasme. Alors ce soir face au Sénégal, troquer le dîner aux chandelles pour plutôt un maillot des Bleus. Et qui sait, le grand amour se trouvera peut-être au bout des 90 minutes, vous nous direz. En tout cas, 5h11 dans l'actualité ce mardi, Cyril. Face au risque de feux de forêt, certains agriculteurs se mobilisent.
3: Reportage dans quelques instants avec un exploitant du Périgord qui a transformé son hangar en véritable petite caserne de pompiers.
0: Côté musique, on se fait plaisir avec Edwin Collins. A Girl Like You arrive dans les prochaines minutes, mais avant, par ici les économies.
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0: Bonjour Valère Coréard.
5: Bonjour Johan.
0: Chaque jour avec vous, un bon plan pour notre pouvoir d'achat. Aujourd'hui, vous vouliez nous parler d'une astuce pour rafraîchir notre logement sans climatisation, le fameux ventilateur de plafond.
5: Oui, je vais peut-être vous surprendre, mais le ventilateur de plafond, c'est probablement l'un des meilleurs investissements du moment pour gagner en confort sans faire exploser sa facture d'électricité avec les températures qui sont remontées là cette semaine, parce qu'on a souvent le réflexe de penser climatisation dès que le thermomètre grimpe. Pourtant, un ventilateur de plafond consomme généralement entre 20 et 70 watts, contre environ 1000 à 1500 watts pour une clim portable classique. Selon plusieurs études, un ventilateur peut donc consommer 10 à 20 fois moins d'électricité qu'un climatiseur. Alors attention, il ne refroidit pas réellement l'air, son principe est différent. Il crée un mouvement d'air qui favorise l'évaporation de la transpiration sur la peau. Résultat, la température ressentie peut baisser de 3 à 5 degrés quand même, ce qui suffit souvent à retrouver du confort dans une pièce surchauffée. Et contrairement au petit ventilateur posé dans un coin, le modèle de plafond brasse l'air de manière homogène dans toute la pièce.
0: Mais Valère, il faut quand même investir quelques centaines d'euros au départ.
5: Oui, comptez quand même entre 100 et 400 euros selon les modèles. D'accord. Davantage si vous faites appel à un professionnel pour l'installation. Mon conseil, privilégiez un modèle équipé d'un moteur à courant continu, souvent appelé moteur DC. Ils sont plus silencieux et beaucoup plus économes en énergie. Autre astuce méconnue, beaucoup de ventilateurs de plafond disposent d'un mode hiver. Les pales en fait tournent alors dans l'autre sens pour faire redescendre la chaleur accumulée au plafond. Donc là, ça peut améliorer aussi l'efficacité du chauffage pendant les mois froids. Bref, c'est pas la solution miracle lors d'une canicule extrême, mais pour beaucoup de logements, c'est une alternative économique à la clim qui permet de gagner plusieurs degrés de confort pour quelques centimes d'électricité par jour. Si vous d'ailleurs, vous avez déjà testé un ventilateur de plafond chez vous, pensez à m'écrire. Mon mail, c'est parisilleséconomies@radiofrance.com.
0: Merci beaucoup Valère, et vous nous mettez tous les liens pratiques sur ici.fr, page Paris Ici Les Économies.
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0: 5h14, Cyril, l'Aude et les Pyrénées-Orientales sont placées aujourd'hui en vigilance orange face au risque de feux de forêt.
3: Dans plusieurs départements et avec les fortes chaleurs, les pompiers appellent à la vigilance. Une trentaine de départs de feux, par exemple hier en Vendée, 6 en Dordogne, notamment dans des prés en cette période de fauchage du foin. Ça peut partir très vite. Alors Alexandre Alves, vous avez rencontré un agriculteur qui a transformé son exploitation en véritable petite caserne de pompiers.
6: Jules rentre avec son petit tracteur jaune, sa benne est remplie de foin. Il est en plein fauchage et coupe d'herbe. Dans ses 5 tracteurs, il a mis un extincteur.
7: Et on les met sur les côtés, là, oui.
8: Juste à côté du siège.
7: Voilà, c'est vital. S'il y a un départ de feu, on intervient très vite avec l'extincteur. C'est dans les 3 premières minutes qu'il faut intervenir, donc après, c'est trop tard.
6: Ça fait 4 ans qu'il fait ça, depuis que le tracteur de son voisin a pris feu sous ses yeux.
7: Et lui, il avait rien, et le temps qu'il rentre du champ chez lui, le tracteur était en feu, quoi, c'était trop tard.
6: L'année dernière, 2 feux ont commencé à prendre dans ses 300 hectares de parcelles.
7: Et heureusement qu'on avait l'extincteur, sinon ça brûlait tout, clairement.
6: Après chaque utilisation de ses tracteurs, il fait un grand nettoyage des lames et surtout de l'arrière. C'est là où il accroche ses équipements avec de l'huile de transmission.
7: Vous voyez toutes ces zones-là, là ? Celui-là, on ne l'a pas nettoyé. Vous voyez les petits écoulements d'huile, là ?
6: Il gratte un petit peu, le bout de son doigt est tout noir.
7: Ça peut prendre feu très facilement si vous avez une étincelle qui arrive dessus. Même si vous avez un collecteur, il y en a toujours un petit peu qui tombe à côté. Des gouttes d'huile avec une étincelle, ça suffit. Quand elle est bien chaude, ça prend très très vite.
6: Dans son local de rangement, il a aussi installé plusieurs extincteurs. On se croirait dans une caserne.
7: On en a combien ? On en a... Merde. Ici, il y en a 3. Là, il y en a un. On a une caserne sur la ferme, en tout. Faut faire gaffe, hein.
6: Et pour éviter les risques jusqu'au bout, il a aussi demandé à ses 4 employés qui fument de ne plus fumer du tout.
3: Le reportage ici Périgord d'Alexandre Alves.
0: Avoir les bons gestes, évidemment, on garde ça en tête. 5h16, tiens, sortez les maillots aujourd'hui dans les coulisses télé. On parle de 4-0 qui est dispo sur Ciné Plus OCS. Déterminé à prendre en main la carrière d'un jeune footballeur talentueux, des agents multiplient les coups bas pour tenter de parvenir à leur fin. Au casting, Gérard Lanvin et Didier Bourdon, son réalisateur Fabien Antoniente se confie ce matin dans les coulisses télé. Mais avant A Girl Like You, c'est Edwin Collins. Très bon mardi.

0: Edwin Collins, A Girl Like You, 5h20, l'éphéméride de ce 16 juin. Tiens, 46 ans aujourd'hui pour l'acteur Jonathan Cohen, 47 ans pour Emmanuel Moir.
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0: Comédie musicale Le Roi Soleil qui revient d'ailleurs sur le devant de la scène, ça fait bien plaisir. 48 ans aujourd'hui pour Redouane Bougueraba, l'humoriste, pour Chris Marquez également. Et puis 53 ans pour Thomas Dutronc et 57 pour ce monsieur.
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0: Benabar ? Ben oui, Benabar, 57 ans, bon anniversaire à Benabar. Tiens, on va parler d'un chef-d'œuvre du 7e art. Le 16 juin 1960, Alfred Hitchcock proposait Psychose pour maximiser en fait l'impact du film et éviter les spoilers. Hitchcock a exigé une consigne totalement insolite pour l'époque, interdiction absolue de laisser entrer les retardataires dans la salle après le début du film. Des vigiles étaient même embauchés pour bloquer les portes. C'est vrai que c'est un sacré film à découvrir. Après le grand écran, bah tiens, intéressons-nous au petit écran aussi ce matin.
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0: On retrouve Patrice Gascon avec ses coulisses télé. Aujourd'hui, Patrice, vous êtes allé rencontrer un réalisateur capable de cartonner au cinéma et à la télévision, Fabien Antoniente. À l'occasion de la sortie de sa biographie, vous lui avez parlé télévision.
4: Son dernier téléfilm, Les Enfants des Justes, est disponible gratuitement sur la plateforme de France Télévisions, France.tv. Mais si je vous dis Fabien Antoniente, je suis sûr que vous pensez aussi à Camping.
5: Alors, on n'attend pas Patrick ?
4: Réplique devenue culte de Franck Dubosc dans Camping, eh bien son réalisateur Fabien Antoniente sort sa première autobiographie aux éditions Stock intitulée « Alors, on n'attend pas Fabien ?» Figurez-vous que dans son livre, on apprend que Fabien Antoniente considère avoir un père fondateur et il s'agit d'un homme de télévision. Jacques Martin.
6: Jacques Martin, parce qu'il faisait un programme télévisé le samedi soir, c'est un amuseur très élégant, très instruit, très drôle, qui chantait, qui faisait rire. Donc il avait toutes les cordes à son arc. Et donc moi, ça a été le premier à jouer comme lui.
4: Plus surprenant, Fabien Antoniente, on apprend aussi dans votre livre que votre dernier téléfilm sur France 2, Les Enfants des Justes, c'est un hommage à votre maman, Alphonsine.
6: Oui, parce que ma mère, qui est bretonne d'Ille-et-Vilaine, pendant la guerre de 40, aidait les résistants. Enfin, c'était une femme ordinaire qui a fait des choses extraordinaires. Et Les Enfants des Justes, c'est l'histoire de deux personnes extraordinaires qui ont fait des choses extraordinaires, interprétées par Mathilde Seigné et Gérard Lanvin. Et donc, évidemment, quand Mathilde Seigné est sur son petit vélo et qui essaye de franchir la ligne de démarcation, c'est un peu de ma maman qui est dans le film.
4: Les Enfants des Justes, disponibles sur France.tv. D'ailleurs, Fabien Antoniente, est-ce que écrire pour la télévision, c'est pareil que pour le cinéma ?
6: Ouais, c'est pareil. J'y mets la même intensité, sauf que je m'attaque à des sujets que je n'ai pas l'occasion de faire pour le cinéma. Et le service public m'a permis de montrer diverses facettes de moi.
4: Fabien Antoniente nous fait rire au cinéma, mais se montre plus grave à la télévision.
6: C'est vrai, ça donne l'occasion de faire ressurgir ma mélancolie que j'ai vécue quand j'étais petit. Parce que le sous-titre du bouquin, c'est du HLM au box-office. Donc voilà, c'est le parcours d'un petit gamin qui rêvait de faire du cinéma, qui est arrivé. Voilà, je suis toujours un peu encore ce gamin émerveillé.
4: Les confidences de Fabien Antoniente à lire dans On n'attend pas Fabien aux éditions Stock. Son dernier téléfilm, Les Enfants des Justes, est disponible sur France.tv. Son dernier long métrage, 4-0, est à voir sur la chaîne Ciné Plus OCS. Et sans vouloir faire mon cinéma, je vous dis à demain pour de nouvelles coulisses télé.
0: Merci Patrice Gascoigne, 5h24 avec les fortes chaleurs attendues. Pensez à vous hydrater pour éviter de tomber dans les pommes. Tiens, justement, d'où vient cette expression tomber dans les pommes ?
7: Ah, bonne question.
0: Stéphane Bern vous répond, mais avant, peu importe, c'est le nouveau Zazie. Bon mardi.

0: importe.
1: Peu importe le tout dernier, Zazie, déjà sur votre radio ici. 5h27, un peu d'histoire avant l'actu. Stéphane Bern, ce matin, on voyage au temps où l'on ne tombait pas encore dans les pommes, mais dans les pâmes.
2: Un jour, quelqu'un a mal entendu une syllabe. Depuis, on s'évanouit dans un panier de fruits. XIXe siècle, direction Nohant-Vic, dans la maison de campagne de Georges Sand. La grande romancière du Berry écrit énormément. Romans, pièces de théâtre, nouvelles, contes, textes politiques, mais aussi des lettres. Et dans sa correspondance, on retrouve une formule étonnante, être dans les pommes cuites. Rien à voir avec un dessert. Sous la plume de l'écrivaine, la formule signifie être épuisé, accablé de fatigue, usé jusqu'au trognon. Une image savoureuse pour dire que l'abattement est total. Bref, qu'on a le moral en compote.
3: Ça, c'est fort de fruits.
2: Certains linguistes y voient une piste. Peut-être que tomber dans les pommes trouve son origine dans cette expression qui impliquait déjà des pommes. Mais il existe une autre hypothèse, fruit d'une réflexion et non d'un pommier. Depuis l'époque médiévale, on utilise l'expression « tomber en pâmoison » et le verbe « pâmer » pour dire « s'évanouir ». Avec le temps, les sons se rapprochent et les mots se transforment. Tomber en pâme serait peu à peu devenu tomber dans les pommes. Vous me suivez toujours? Je m'en voudrais de vous avoir paumé.
4: Allons-y vite. Il est déjà tard, on n'a pas de temps à perdre.
2: Entre les pommes cuites de Georges Sand et les pâmoisons du Moyen-Âge, difficile d'être catégorique. La formule tomber dans les pommes est attestée depuis 1889, mais la langue n'a pas laissé d'acte de naissance plus précis. Tomber dans les pommes, c'est parfois sans gravité. Et à l'inverse, Newton vous dirait qu'une pomme qui tombe, c'est forcément avec gravité.
1: On va garder ça à l'esprit. Merci Stéphane Bern. 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Nous sommes le mardi 16 juin, premier match des Bleus en Coupe du Monde ce soir. Vous avez peut-être prévu de le regarder dans un bar. Sachez que les patrons vous invitent de plus en plus à réserver votre table. On en parle dans l'info du jour dans moins de 2 minutes. Mais avant 5h30, toute l'actualité en France et dans le monde, c'est le 90 secondes avec vous Cyril Ardot.
5: C'est peut-être l'occasion de partir en vacances au mois d'août pour pas cher. La SNCF met en vente 100 000 billets à 19 euros pour la seconde classe et 29 euros pour la première classe. Offre promotionnelle qui doit durer jusqu'à jeudi. Des promotions sur les Ouigo sont attendues lundi prochain. Pour ceux qui prennent la voiture, le gouvernement espère une baisse rapide des prix des carburants alors que le cours du pétrole est en baisse. À quelques jours de la signature d'un accord entre les États-Unis et l'Iran, les distributeurs sont convoqués ce matin au ministère de l'Économie. Un collectif de 150 associations féministes mobilisées hier soir un peu partout en France dans le sillage de l'affaire Liana. Les militants réclament une loi intégrale contre les violences sexuelles. 4 à 6 000 personnes rassemblées à Paris. Des actions aussi à Pau, Grenoble, Lille ou encore Toulouse. Un sensible projet de loi au Sénat aujourd'hui sur le travail des salariés, des boulangeries et des fleuristes le 1er mai. Le texte prévoit de le rendre possible. Les conditions seront fixées pour chaque branche par un accord. Les dépistages du cadmium, un métal lourd qui augmente les risques de cancer, désormais remboursé à partir d'aujourd'hui, mais sous condition. Il faut par exemple vivre à proximité de l'un des 7000 sites pollués identifiés. Et puis 40 ans après le Pont Neuf à Paris, emballé par Jeanne-Claude et Christo, il est désormais recouvert par une caverne. L'œuvre monumentale de JR vient d'ouvrir ses portes avec un peu de retard. Une partie de la structure avait été abîmée par des coups de vent.
1: L'info du jour, Cyril, c'est donc le début du mondial de foot pour nos Bleus.
5: Coup d'envoi de France-Sénégal à 21h avec encore assez peu de fan zones. Des villes comme Toulouse ou Clermont-Ferrand vont même plus loin en instaurant un couvre-feu pour les moins de 16 ans les soirs de certains matchs. Alors pour trouver une chaude ambiance, bien souvent il faudra pousser la porte des bars à tel point, Yvan Planteil, que beaucoup proposent à leurs clients de réserver.
6: Dans tous les cas, c'est une solution rassurante pour les clients comme Anaïs qui arbore
5: porte fièrement le maillot de l'Espagne.
0: Dès qu'on est un peu plus 5-6, on réserve. Ça permet de sécuriser un peu la soirée, quoi. Si on arrive au bar et qu'il n'y a plus de place, on fait quoi? On va où? Puis après, on finit dans un bar où on ne connaît pas trop, on est loin de l'écran.
5: Et bien sûr, pour les bars, comme le pub O'Sullivan sur les grands boulevards.
6: Notre pub, il est blindé et puis on a été bloqué. Notre réservation, il y a une semaine.
5: 60 places debout, 120 assises sur réservation et un objectif clair pour Evan, le responsable, fidéliser.
6: Il y a une clientèle qui a l'habitude, qui vient tout le temps ici pour le match de France. Et la raison pour laquelle on laisse ouvert notre site pour qu'ils soient bien ici.
5: Les soirs où l'équipe de France joue, c'est Noël, nous dit Koudir, qui tient le bistrot des Galopins dans le 9e. Il y a une centaine de places, mais il faut s'assurer que les clients honorent leurs réservations.
7: Ce qu'on fait quand même, c'est qu'à partir de 20, 30 personnes, on demande une caution, c'est-à-dire un chèque. À partir du 8e, vous avez des gens qui réservent pour le match d'après. Si la France gagne le 8e de finale, par exemple, ils vous disent c'est bon, tu me bloques pour une semaine. On va avoir 40 personnes qui réservent juste après le match.
5: Et comme de nombreux bars, Koudir installe une télévision supplémentaire sur sa terrasse quand la France passe les phases de poule.
8: Un reportage d'Yvan Planteil. France-Sénégal, coup d'envoi à 21h et match à suivre dès 20h30 sur votre radio locale ici sur ici.fr et sur notre chaîne YouTube.
1: On le débriefera d'ailleurs ce match demain à 5h49 avec le journal L'Équipe. Voilà, on sera en direct avec le journal L'Équipe pour un petit débrief.
8: Ça fera du bien de revenir sur, je l'espère, cette victoire.
1: Un pronostic. Victoire des Bleus, je vais dire allez 2-0.
8: Allez, 3-0 pour ma part.
1: Parfait, vous êtes ambitieux.
8: On jette un coup d'œil sur notre ciel et c'est une belle journée.
1: Ouais, en matinée sous un ciel très nuageux, des averses possiblement orageuses qui concernent le Grand Est. Elles se décalent vers le Nord-Est et n'impactent plus que la plaine d'Alsace et les Vosges à la mi-journée. Ciel chargé sur une bonne moitié nord du pays. Des nuages bas qui concernent également les régions situées du sud de la Garonne, Piémont, Pyrénéen. Le soleil domine partout ailleurs. À noter cet après-midi des poches de grisaille qui pourront persister sur le domaine côtier des Charentes, du Finistère ou encore de la Normandie. Côté Mercure ce matin, déjà de la douceur. À Quimper et à Cherbourg, 14 degrés. À Grenoble, 15. Nous avons à Nancy, 17. 18 à Nantes et Bordeaux. 19 à Paris, Orléans. 20 à Marseille. 22 à Perpignan. Vos messages aussi sur la page Facebook ici. En Alsace, à Strasbourg, 15 degrés relevés par Blanche à la gare de Strasbourg. Même température en Haute-Vienne, nous dit Marie-Laure. 17 dans le Nord, on embrasse Annie. 18 sur le Toulousain. Merci Dominique. On a 19 à Limoges avec le fidèle Lionel et puis 20 degrés à Villefranche-sur-Mer dans le sud-est. Merci Vladimir. Pour cet après-midi, les maximales entre 20 et 27 degrés des côtes de la Manche à la Bretagne et sur le littoral atlantique. Entre 29 et 34 sur le reste du pays, jusqu'à 36 dans le Languedoc.
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1: Excellent réveil, on espère que vous êtes en forme, que la nuit a été bonne. Profitez-en parce que le reste de la semaine sera plus chaud en journée, ainsi que la nuit. En attendant, pour bien lancer ce mardi, on vous accompagne en musique avec Desireless. Voyage, voyage, c'est tout un programme à 5h35. Bon début de journée.

0: Voyage, voyage, Désirless, 5h38, bon début de journée.
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0: Info musique, bonne humeur et un mot d'ordre, vigilance face aux arnaques, on en parle dans votre rendez-vous, c'est pas vrai.
3: Et ce matin, on s'arrête sur ces faux sites qui imitent celui des impôts. Décryptage avec Aude Razo dans 5 minutes.
0: Côté musique, de bon matin, rien de mieux que AA. C'est comme il arrive dans les prochaines minutes, le temps de retrouver Richard qui est dans les Pyrénées-Orientales. Bonjour Richard.
3: Bonjour Richard.
4: Bonjour.
0: Ravi de vous accueillir. Bonjour, de bon matin. Pas trop chaud chez vous là en ce moment?
4: Ben, moi je suis à la montagne, donc je suis à 1200 mètres, il fait bon.
3: À la fraîche.
4: Voilà. Ah, on a 10 degrés de moins qu'à Perpignan, donc tout va bien.
0: Ah ben oui, non, mais c'est vrai que c'est précieux, ces 10 degrés de moins. On rappelle d'ailleurs le département des Pyrénées-Orientales qui est placé en orange par Météo France pour feu de forêt. Il faut être vigilant, évidemment. Et on sait que vous en avez souffert dans votre département, de ces feux de forêt, Richard.
4: Oui. Mais moi, j'ai la forêt juste en face de chez moi. Là, je suis sur le balcon. C'est la forêt d'Auxéja, donc... c'est magnifique, donc il faut être très prudent et surtout un grand chapeau aux sapeurs-pompiers. Voilà. Et puis, je renouvelle, prudence, quand vous allez en mégots, pas de feu dans les forêts.
0: Ouais, mais c'est un message vraiment important que vous nous délivrez ce matin, et c'est vrai pour les pompiers, parce qu'on sait aussi qu'il y a de nombreux pompiers qui nous écoutent le matin, qui vont prendre leur garde, donc on pense à vous et on vous salue, évidemment. Richard, quel est le programme aujourd'hui?
4: Ben, le programme aujourd'hui, c'est de nourrir Lola.
5: Qui est Lola?
4: Ben, Lola, c'est une chatte de rue, ouais. Une chatte de dehors, et d'autres chats, tous les autres chats, qui sont dans le village et qui demandent de l'attention, des caresses et beaucoup d'amour.
0: Bah franchement, voilà. Moi je vous adore, Richard. Je suis sensible en tout cas à ce que vous faites, et on sent que vous êtes un amoureux de la nature et un amoureux des animaux. Ce matin, nous on vous offre un exemplaire du guide de voyage Michelin qui fête ses 100 ans et qui arrivera très bientôt chez vous. Richard, on vous souhaite une très bonne journée.
4: Moi aussi, je vous souhaite à toute l'équipe de France d'ici.
0: Mais oui, on salue ici Roussillon aussi, évidemment, on salue les copains. Richard, belle journée et à très bientôt.
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0: C'est pas vrai, le rendez-vous anti-arnaque. Aude Razo, vous nous alertez donc sur des faux sites, des impôts. Il y en a beaucoup en ce moment. Et malheureusement, ils sont très bien faits.
7: Oui, les escrocs profitent visiblement que la campagne de déclaration de revenus soit terminée pour essayer de nous embrouiller. Je suis tombée sur celui-ci. Écoutez bien l'adresse impots.gouv-fr.net. C'est pas le bon site, mais on est d'accord, c'est quand même très très proche de impots.gouv.fr. Et j'ai vraiment l'impression d'être sur le site des impôts. La copie est quasi parfaite. Alors, je ne suis pas arrivée dessus par hasard. En fait, j'ai cliqué sur un faux mail des impôts qu'a reçu un collègue, mail qui lui fait miroiter un remboursement fiscal, 219 €, lui dit-on, à condition de cliquer sur un lien pour vérification et validation de son dossier. J'ai cliqué à sa place et là, j'avoue, je suis quand même un peu sidérée. Le nom, prénom de mon collègue s'affiche en gros avec son adresse postale et son numéro de portable. J'ai envoyé un petit texto, il me confirme, c'est bien son adresse et c'est bien son numéro.
0: Mais Aude, qu'est-ce qui doit nous alerter sur ce site ?
7: Première alerte, à part l'adresse hein, qui n'est pas la bonne, à aucun moment le site ne demande les identifiants. Normalement, si vous allez sur impots.gouv.fr, vous devez entrer toujours les 13 chiffres de votre numéro fiscal et votre mot de passe, et bah là, rien du tout. Donc ça ne va pas. Deuxième étape, deuxième alerte, voilà qu'on me demande un numéro de carte bleue. Et rentrer son numéro de carte pour se faire rembourser, c'est quand même pas très logique. Un remboursement des impôts, sachez-le, c'est automatique. Généralement, c'est par virement. Si vous avez donné votre IBAN aux impôts, la somme doit tomber là cette année, fin juillet, début août. Et j'insiste, vous n'avez rien à faire, ça tombe tout seul.
0: Merci pour ces conseils ce matin. Aude Razo, la chronique C'est pas vrai, à retrouver sur ici.fr. 5h44, voici Kenji Girac et Vianney avec le titre Le Feu.
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0: Girac et Vianney, leur titre Le Feu. Tiens, en pleine Coupe du Monde de football, on a choisi de s'intéresser à un joueur qui a marqué l'histoire du ballon rond, Diego Maradona. Le magazine Légende lui consacre son dernier numéro. Il est beau, il est passionnant et on le feuillette dans moins de 2 minutes. 5h48, retrouvons l'équipe d'ici matin pour un point sur l'actualité qui va marquer votre journée. L'info près de chez vous, c'est ici. Bonjour.
1: Bonjour, bonjour, bonjour François Pelleret.
2: Bien le bonjour Fred Vialet, salut à tous.
3: Alors l'actualité dominée par quel sujet aujourd'hui ?
2: Aujourd'hui on est 100% bleu,
3: ah, évidemment.
2: 100% bleu, blanc, rouge, évidemment c'est
3: allons
2: l'entrée.
3: Allons de là, bah, ça va chanter ce soir. Hein,
2: voilà, donc, voilà.
3: Bah, on sera peut-être pas nombreux aux États-Unis.
2: il y a quand même un peu, pas mal de public français. Je pense qu'on va aller voir dans le stade les bleus, blancs, rouges.
3: Bah oui.
2: C'est ce soir l'entrée en lice de l'équipe de France de football de Didier Deschamps. 21h, le coup d'envoi heure française de ce France-Sénégal. Un premier adversaire qui est assez particulier. Tiens, il y a quelqu'un, vous allez me dire si vous le reconnaissez, qui nous en parle de cette équipe du Sénégal.
4: Kalidou Koulibaly, Bouna Sarr, Pape Matar Sarr, Ismaïla Sarr, Sadio Mané, Habib Diallo. Ils sont tous de génération foot ou de Metz. Hein.
5: Ah oui.
4: Et donc, je l'ai gagné aussi.
2: Ça, c'était Bernard Serin, président du FC Metz, qui rappelait que dans cette sélection, il y a 6 anciens grenats dans cette sélection sénégalaise.
3: Ah oui, dans la manière, c'est que des joueurs du.
2: Et qui, il y a quelques temps, avait sorti au président sénégalais. Oui, la Coupe d'Afrique des Nations que vous avez remportée, c'est un peu la mienne aussi.
3: Ah oui, d'accord.
2: On l'entendra ce matin d'ici 9h, bon, Bernard Serin.
3: Bon, bah alors 100% bleu, blanc, rouge. Allez les bleus, comme on dit. Bon début de journée. Ah bah voilà. Ah oui, on y est.
2: Avec une grosse soirée qu'on vous détaillera tout à l'heure.
3: Oui. Tiens, on continue de parler de foot avec Maradona tout de suite.
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0: 49, la une de la presse.
7: Et en pleine actualité football, Diego Maradona s'affiche en une du nouveau numéro du magazine Légende.
0: On revient sur sa vie et sa carrière avec le rédacteur en chef de Légende. Bonjour François V.
8: Bonjour à vous.
0: Comment est-ce que tout a commencé pour lui ?
8: Écoutez, pour Diego, ça a commencé comme un conte de fées, si on en croit la légende, parce que c'est un enfant qui naît dans une fratrie où il y en a 8, dans un quartier très pauvre de Buenos Aires, hein, le quartier de Villa Fiorita. Et à partir de 2 ans, c'est la légende sans doute, il a droit à son ballon en cuir, ce tout petit enfant, et il va dormir avec. Donc, non, mais sérieusement, dans ce bidonville là du sud de Buenos Aires, ben, tous les gamins jouent au foot. Lui, il joue au foot comme les autres, peut-être plus que les autres. Il n'écoute pas la grand-mère qui lui dit qu'il ne faut pas jouer quand il fait chaud. Il est tout le temps balle au pied, tout le temps balle au pied. C'est un petit gaucher. Il aime beaucoup jongler, dribbler et tout. Ce qu'il y a, c'est qu'en fait, il y a plein d'autres gamins, sans doute, dans le quartier qui sont très bons comme lui. Lui, il a la chance d'être repéré très tôt. Il va rentrer dans un club de foot à 8 ans. Ça s'appelle les Cebolitas, on dirait les petits oignons en français. Mmh. C'est le club d'Argentinos Juniores. C'est un grand club de Buenos Aires. Et donc, à partir de là, si vous voulez... on le considère à l'époque comme un petit Mozart du ballon rond. Hein. Donc, à 15 ans, il est quasiment professionnel et à 17 ans, il est présélectionné pour rentrer dans l'équipe nationale qui va jouer la Coupe du Monde 78. Il ne va pas la faire, mais voilà. Il a été détecté précocement. Il a un talent immense et une passion absolument dévorante.
0: Et il entre d'ailleurs dans la légende, notamment grâce à la Coupe du Monde en 1986.
8: Et oui, c'était il y a 40 ans maintenant, on a peut-être un peu oublié, mais voilà, l'Argentine a gagné la Coupe du Monde de 86 et le capitaine, c'était Maradona et beaucoup de commentateurs considèrent aujourd'hui que c'est un peu lui qui a fait gagner l'équipe, un peu beaucoup. En particulier, si vous voulez, il y a un match qui est resté dans les annales, c'est un match disputé contre l'Angleterre en quart de finale. Donc l'Argentine va gagner 2-0. Et les 2 buts, il y a un premier but qui va être marqué par Maradona qui fait, qu'il est petit, il fait 1m65, il essaye de faire une tête pour tromper le gardien, il met le poing avec sa tête et en fait il marque de la main. mais à l'époque, il n'y a pas la VAR, il n'y a pas de ralenti, le, le but est accordé, ça va devenir, ben, parce qu'on lui pose la question, il va dire, ben oui, j'ai marqué de la main, c'est la main de Dieu. Et puis, 5 minutes après cette phase de jeu, eh bien, il part de son terrain, il dribble 5 Anglais, il marque le but, il a comme ça zigzagué à travers la défense adverse. On va dire, parce que dans le football, on aime bien les superlatifs, que c'est le but du siècle, tout simplement. Et voilà, le capitaine, c'est Maradona, et tout un pays commence à lui vouer un véritable culte.
0: C'est ça, et on sait aussi ce qu'il représente pour Naples encore aujourd'hui. François Vey, merci infiniment de votre présence. Le légende spéciale Diego Maradona, il est à la une des kiosques, c'est vraiment un petit bijou. 5h53, allez, on file en cuisine avec le succès des petits formats. Vous en êtes peut-être adepte, vous savez, dans la cuisine, mais leurs prix sont-ils vraiment mini? Muriel Jordan mène l'enquête, mais avant c'est AA et Take On Me, parfait pour bien démarrer la journée avec votre radio ici. Bon réveil. Yeah.

0: Comme AA sur votre radio ici, 5h56, c'est Tendance, votre rendez-vous entre info et humour, tous les jours avec Muriel Jordan. Et avec vous, on se penche sur le succès des mini-formats dans nos cuisines.
1: Oui, vous vous souvenez du film culte des années 90, Chéri, j'ai rétréci les gosses. Et ben là, on est dans le Chéri, j'ai rétréci l'électroménager. Vous avez peut-être remarqué l'engouement pour le mini-électroménager. Mini-frigo, mini-lave-vaisselle, petit aspirateur tout mignon. Et même la mini-cocotte minute, mini-poêle pour se faire cuire un œuf, rien que pour soi. Si on mange tout seul, ce qui est mini, ce qui est tiny, comme on dit outre-Atlantique, c'est tendance. Jusqu'à présent, les cocottes minutes, les poêles dernier cri, étaient réservés, vous savez, aux grandes tablées. On achète une cocotte en fonte pour préparer un bœuf bourguignon pour toute la famille. Moins pour se faire un plat de pâtes quand on est tout seul ou en tête-à-tête. Et bien aujourd'hui, tous ces ustensiles se déclinent en petits formats. Et ça semble logique, car on voit bien les efforts qu'on doit faire pour grappiller quelques pauvres centimètres carrés dans nos appartements, dans nos maisons, quand ils ne sont pas occupés par les punaises de lit, ces mètres carrés. Donc, comme nos appartements ont rétréci, les fabricants misent sur des produits qui rétrécissent aussi et qui sont tout mignons. Dans les cuisines de 10 mètres carrés, chaque centimètre compte, surtout si dans le studio, votre cuisine, c'est aussi la chambre à coucher.
2: Et l'offre du mini, donc, partout, Muriel, mais est-ce que c'est aussi mini au niveau des prix? Car c'est souvent là que le bas blesse.
1: Oui, alors là, vous tapez dans le mille parce que la poêle, la cocotte, l'aspirateur ou le lave-vaisselle, 3 à 4 fois plus petit, n'est pas forcément 3 à 4 fois moins cher. Il faut compter autour de 250 € pour un mini lave-vaisselle 3 ou 4 couverts, autour de 120 € pour un duo mini poêle, mini cocotte pour une à deux personnes. Par exemple, la marque Our Place, dont la poêle multifonction s'est vendue à plus d'1 million d'exemplaires aux États-Unis et que toutes les stars s'arrachent, vient d'arriver en France et propose du format mini comme ça justement. Idem chez Le Creuset, chez Staub, des produits destinés à des moments intimistes, des dîners pour une seule personne, quand on se fait une petite soupe, un petit œuf au plat. Mais j'y pense, ces mini-ustensiles, ils seraient parfaits pour toutes ces personnes qui ont largué leur conjoint justement parce qu'ils ne faisaient jamais la vaisselle ni les repas. En tout cas, ces formats minimalistes pour saisir, bouillir, rôtir, mijoter ou encore griller sont souvent très photogéniques, très instagrammables et ça plaît beaucoup sur les réseaux sociaux.
3: On a reçu des mini-poêles et des mini-casseroles pour cuire, pour monter des sauces. Il fait 10 cm. On dirait des petits jouets tellement c'est tout petit.
4: Ça fait 250 ml. Je suis trop contente de mon petit achat. Trop mignon.
5: Je viens de recevoir une mini-machine à laver pour laver ton linge absolument partout.
6: Clairement, pour laver quelques vêtements pendant vos déplacements, ça peut être assez pratique.
1: Bref, le mini, c'est tendance. Et au moins, bah, avec un mini lave-vaisselle, votre mari ne pourra plus dire qu'il a la flemme de le vider.
0: Merci beaucoup, Muriel Jordan. Ça sent le vécu. En tout cas, une chose est certaine avec l'équipe d'ici matin. Le service est au rendez-vous. On voit les choses en grand. Et en plus, bah, c'est gratuit. Passez un très, très bon mardi, les amis.
7: Oui, vous aussi. On se retrouve demain avec plaisir. Bonjour à toutes et tous. Mardi matin, mi-juin. La période de l'année où on a l'impression que les semaines sont un peu plus. Ça passe deux fois plus vite, vous savez. On vous aide à partir du bon pied ce matin. Gardez le cap sur l'essentiel, l'info locale, nos invités, la météo, les conditions de circulation, tous les sujets qui font l'actualité et une équipe au grand complet. Théo est avec nous, c'est Clémence qui est au standard, Lucas et vous, monsieur François.
8: Bien le bonjour.
7: Pardonnez-moi.
8: Il va falloir donner de la voix ce soir.
7: Quand même. Ah oui, allez les bleus,
8: ben absolument, et préparez votre voix. Hein.
7: Ça fait l'actualité, c'est ce que nous allons détailler de bon matin avec votre café. Il est 6h.
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7: Et une première édition, un premier journal avec François Pelleret à 6h. Et votre radio ici, Lorraine, passe en mode 100% bleu.
8: Alors, on ne lésine pas sur les moyens, oui, pour vous faire vivre les matchs de l'équipe de France de foot. Pour son entrée en lice ce soir dans le Mondial face au Sénégal, toute l'équipe de 100% bleu vous donne rendez-vous dès 20h30 pour un coup d'envoi à 21h. Dans cette équipe, il y a Pia Clément avec une ancienne joueuse qui est passée par le FC Metz, Charlotte Lorgeret, avec Bruno Salomon et puis Nicolas Perronnet aux États-Unis. Premier adversaire donc de cette équipe de France, le Sénégal qui a laissé des traces en 2000. Les Français battus d'entrée 1-0 par les Lions de la Teranga. Bon, dans l'effectif de 2026, pas moins de 6 anciens Grenats, oui, dont le capitaine Kalidou Koulibaly, formé au FC Metz, qui a joué jusqu'en 2012, et qui a touché ses premiers ballons là où il est né, pas très loin, à Saint-Dié-des-Vosges, Léo Limon.
10: Ses premiers tacles de défenseur, Kalidou Koulibaly, les fait sous le maillot de Saint-Dié-Kellerman.

0: Liverpool et en même temps s'engager dans la durée aussi avec l'équipe du Sénégal.
1: Sélection dont il est désormais le capitaine, avec qui il a été finaliste de la Coupe d'Afrique des Nations cette année et vainqueur en 2021.
0: Savoir qu'aujourd'hui c'est mon petit frère qui porte ce brassard, c'est un sentiment indescriptible, une fierté, notamment pour mes parents et le reste de ma famille.
1: Une famille qui se trouve encore en grande partie à Saint-Dié, où se rend le plus souvent possible Kalidou Koulibaly.
2: France-Sénégal, premier acte de ce mondial à partir de 21h, heure française. 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Sinon, Iran-Nouvelle-Zélande vient de s'achever sur un match nul, 2-2. Un petit peu plus tôt dans la soirée, la Belgique a coincé face à l'Égypte 1-1, tout comme l'Espagne face au modeste Cap-Vert 0-0.
3: Et dans le reste de l'actualité, une plainte d'un élu de Cérémon-Gerzange après avoir été bousculé par des gens du voyage.
2: Oui, Pierre Vasco tentait de négocier leur départ du terrain de foot. La ville a déposé une autre plainte pour cette occupation illégale. Le portail du stade Henri Laurent a été forcé dimanche.
3: Un jet de pierre sur un vitrail d'église.
2: À Gandrange, l'église de Boussange, c'est arrivé le week-end dernier. Quelques jours plus tôt, déjà la médiathèque de Gandrange avait été visée. Une scène d'une violence inouïe sur la terrasse d'une pizzeria samedi soir, dans un village au sud de Verdun, à Mont-Héron. Un client éméché qui avait été refoulé est revenu avec du renfort pour saccager le mobilier. Les gendarmes sont intervenus face aux menaces et à cette violence. Donc Lucas Picone, le patron, fermera le restaurant. Voilà, décision radicale le 26 juillet. Il ne gardera que l'activité de pizza à emporter.
4: On a décidé de fermer l'établissement, de refaire notre activité d'avant de food truck et fini de prendre des risques inutiles. On parle évidemment sous le coup de la colère, mais c'est mûrement réfléchi pour protéger nos enfants qui ont été menacés d'être égorgés, évidemment. Et moi, j'ai 27 ans, ma compagne en a 25. Pour gagner notre vie, on essaie de créer un avenir aux enfants et on se retrouve en une fraction de seconde, alors perdu, quoi. Le matériel en soi, c'est pas grave, ça se rachète. Parce que je perds, c'est les clients, quoi. Les clients ont peur, hein, je pense. Hein. Moi, j'irai pas dans un restaurant où il y a des personnes qui viennent avec des machettes et des couteaux, évidemment. C'est clair et net. Hein. Ils ont détruit mon commerce et l'aspect financier, là, je sais encore pas comment on va s'en sortir de ça. On verra bien. On sait pas où est-ce que ça peut aller. On voit les faits divers qui se passent actuellement, les choses affreuses qui arrivent. Je m'attends à tout. Je sais même pas si mes plaintes vont être prises au sérieux ou je sais pas. On n'en sait rien.
2: Lucas Picone qui décide donc de fermer sa pizzeria à Mont-Héron au sud de Verdun le 26 juillet. 70 000 plaintes pour des violences sur mineurs à traiter d'ici le 14 juillet. Les magistrats et les enquêteurs sont très remontés contre l'injonction du ministre de la Justice depuis le meurtre de la petite Liana dans le Gers. En Moselle, le procureur général indique que cela représente au maximum 700 dossiers. C'est infaisable sans moyens supplémentaires, insiste le délégué dans l'Est du syndicat UNSA Police, Mathieu Weber.
5: Il vous dit qu'un fonctionnaire a plus de 200 dossiers aujourd'hui. Bon, bah, si demain on ajoute des fonctionnaires, bah, il y aura déjà moins de dossiers par fonctionnaire. Donc, il y a quand même un impact psychologique qui va faire qu'ils vont aller mieux et qu'ils vont connaître également mieux leurs dossiers, qu'ils vont avoir le temps aussi de travailler correctement. Parce que une procédure judiciaire, si on veut la faire correctement, il faut du temps. On peut pas bâcler ça tous les jours. J'ai des collègues qui ne peuvent pas aller aussi loin qu'ils veulent aller, qui prennent le temps d'aller à fond dans une procédure. Mais en en laissant d'autres, il y a des victimes derrière chaque procédure. On doit avoir le temps de pouvoir la traiter le mieux possible. Il y a plus de procédures qui rentrent tous les jours que ce qu'on a les moyens de faire sortir. Forcément, la balance ne s'inversera jamais.
2: C'était Mathieu Weber du syndicat UNSA Police. Le ministre de la Justice, Gérald Darmanin, lui balaye cette question des moyens. Il a ordonné cette consigne car l'homme mis en examen pour le meurtre de Liana était mis en cause dans d'autres affaires, et notamment dans une plainte qui remonte à août dernier, et il n'avait pas été convoqué par les gendarmes 9 mois plus tard. La baisse des prix des carburants est amorcée en France. Selon la Direction Générale de l'Énergie et du Climat, on peut trouver du gasoil en dessous de 2 euros le litre. Le détroit d'Ormuz au Moyen-Orient sera complètement ouvert vendredi. C'est un engagement pris par le président américain Donald Trump, qui a réussi à trouver un accord avec l'Iran. Ce détroit d'Ormuz dans lequel des centaines de bateaux sont bloqués depuis le début du conflit.
3: Deux cousins font le pari de rouvrir une boucherie fermée depuis 2 ans à Metz.
2: Oui, tout à l'heure à 9h, dans le quartier Sainte-Thérèse, au 35 avenue de Nancy, chez les Piau prendra la suite de l'ancienne boucherie Schneider. Et une nouvelle boucherie aujourd'hui, c'est un événement. On assiste plutôt à des fermetures. Et les deux Piau, ce sont Pierre et Alexis, le petit nom que leur famille leur donnait en

0: Ans. Pierre Stossel, 30 ans aujourd'hui, ça fait 12 ans qu'il est boucher charcutier. Il avoue avoir pas mal hésité avant de se lancer.
1: Avec mon cousin, on en a longtemps parlé et on s'est dit pourquoi pas, on le fait pour les autres, pourquoi pas le faire pour nous. Et on a eu une alchimie parce qu'on a travaillé ensemble, donc à la ripaille des parèges. Je m'occupais des commandes, je créais des menus, des choses comme ça. Donc là, je me suis dit faut y aller avant d'être fatigué par le métier, c'est maintenant ou jamais. Et on est tombé sur quelqu'un de très bien. Donc on a été voir 3 banques avant celle-ci et celle-ci, ça a été la bonne. Donc c'était un soulagement parce qu'on avait peur de pas pouvoir avoir de financement.
2: C'est un investissement de combien?
1: On est à 135 000. Ce qui coûte le plus cher, ce serait la remise aux normes des locaux. L'électricité, le gaz, les sanitaires, le frigo, le laboratoire derrière traiteur. Et c'est déjà pas mal.
0: L'ouverture de la boucherie chez les Piaux ce matin à Metz, Sainte-Thérèse. Ça sera le long format à 6h30 de Thomas Lavaux. On peut déjà le découvrir en vidéo sur le compte Facebook d'ici Lorraine.
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0: Les températures grimpent.
4: Mais le ciel s'obscurcit. On va avoir des nuages ce matin et de la pluie qui est prévue. Les températures grimpent, 23 degrés attendus dans la matinée. Cet après-midi, on aura 28 avec un ciel nuageux, mais un peu plus de présence du soleil. Donc voilà. Et puis on va vers des jours qui vont être très très très chauds. Là, ça va. Donc aujourd'hui, journée en demi-teinte, je vais dire, et on ira vers le mieux après. La circulation, il est 6h09. Ça me paraît réouvert sur l'autoroute A31. Il était encore fermé il y a quelques instants. Non, c'est encore fermé, semble-t-il, la zone de travaux. Ça ne devrait pas tarder à ouvrir. D'ailleurs, je pense que c'est rouvert. Ouais, je pense que c'est rouvert. Allez, si vous avez une info, vous pouvez nous téléphoner pour nous dire si c'est le cas. Oui, c'est rouvert. 03 87 52 13 13. N'hésitez pas à nous téléphoner. Le WhatsApp est à votre disposition.
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4: Et la musique, c'est celle de Julien Clerc avec Hélène sur votre radio ici. C'est mardi matin. Bon courage, bon réveil.

0: Hélène, Julien Clerc, pour commencer votre journée, il est 6h13.
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0: Alors vous restez avec nous parce que dans un instant, nous allons recevoir le docteur Kierzek. Chaque matin, il ouvre la porte de son cabinet pour nous livrer des conseils, des astuces autour de la santé. Il sera question des jambes lourdes et de la chaleur. C'est tout à fait d'actualité aujourd'hui.
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0: 6h14, on accueille le docteur Kierzek pour ses conseils du matin. Et aujourd'hui, on parle des jambes lourdes. Mais lourdes, et plus la saison avance, plus elles s'alourdissent d'ailleurs, docteur. Bonjour.
5: Bonjour à tous. Les jambes lourdes sont un phénomène qui touche des millions de Français dès que le mercure dépasse les 25 degrés cette saison. Vous avez l'impression que vos mollets sont en plomb, que vos chevilles gonflent, que vos chaussures deviennent soudainement trop petites. On se traîne, on a mal et on rêve secrètement de s'allonger les pieds plus haut que la tête. C'est vrai que si la chaleur donne des jambes lourdes, c'est une question de physique et de physiologie. Quand il fait chaud, nos vaisseaux sanguins se dilatent pour évacuer la chaleur. C'est normal, c'est même vital. Mais cette dilatation, on profite surtout aux veines superficielles, celles juste sous la peau. Résultat, le sang a tendance à stagner dans les membres inférieurs au lieu de remonter vers le cœur. Ajoutez à cela la gravité, bah oui, on est debout après tout, et le manque d'activité musculaire qui pompe normalement le sang, et voilà vos jambes transformées en éponges gorgées de liquide. Sensation de lourdeur, des fourmillements ou des impatiences, surtout en fin de journée, des chevilles gonflées, ce qu'on appelle des édèmes, avec parfois la marque des chaussettes, des crampes nocturnes, et puis une fatigue dans les jambes, même après un court trajet. Si ces symptômes disparaissent quand vous allongez ou surélevez les jambes, bah c'est typique de l'insuffisance veineuse légère à modérée.
0: Alors, docteur, comment on peut soulager des jambes déjà lourdes et mieux prévenir le problème avant qu'il n'apparaisse.
5: Pour soulager des jambes déjà lourdes, donc il y a une action immédiate, et c'est de surélever ses jambes. Allongez-vous, calez vos jambes sur un oreiller ou un coussin, de manière à ce que vos pieds soient plus hauts que vos hanches. Restez 10 à 15 minutes, la gravité fera son travail inverse finalement, et le sang et la lymphe vont redescendre vers le cœur, et vous sentirez vraiment la différence. L'eau froide, pas glacée, hein, mais froide, passez vos jambes sous l'eau, tiède, puis fraîche, et au mieux, faites un jet d'eau froide des chevilles vers les cuisses, vous remontez, la vasoconstriction, le resserrement des petits vaisseaux va réactiver la circulation. Évitez quand même l'eau glacée parce qu'il y a un risque de différence thermique. Conseil numéro 3, un massage ascendant avec les mains. Massez vos jambes de la cheville vers les cuisses, toujours en remontant. Si en plus vous avez une petite crème hydratante ou un gel à la menthe, il y aura un effet frais avec un soulagement immédiat. Et puis pour prévenir les jambes lourdes au quotidien, hydratez-vous et bougez. Hydrater, ça peut paraître un peu paradoxal, mais c'est important de s'hydrater, de limiter le sel. Et puis bouger, c'est fondamental, ça va faire une chasse musculaire. En marchant, on va avoir le mollet qui va se contracter et ça fait remonter le sang. Et puis si vraiment vous avez un problème d'insuffisance veineuse, parlez-en à votre médecin ou votre pharmacien, ils vous conseilleront de porter des bains de contention. Allez, d'ici là, portez-vous bien.
0: Ah bah vous aussi, docteur, portez-vous bien. Ouais, le coup de la douche froide, ça marche. Hein. Merci pour vos conseils, docteur. Le Lorrain du jour à suivre. Avec la Lorraine du jour, Magali, qui est passée de clerc de notaire à dirigeante de jardinerie à Styrin-Vindel après Aïmoutalo.

0: aujourd'hui 70 ans. Quand cette chanson est sortie, vous en aviez 44. Anastasia, Aïmoutalov sur votre radio, ici Lorraine. Il est 6h20, bon début de journée, bon réveil avec la Lorraine du jour. Et on prend la direction de Stiring-Wendel pour rencontrer une femme qui a choisi de reprendre sa vie en main. Alors après plusieurs décennies dans un univers professionnel bien différent, elle a décidé de tout changer pour se lancer dans une nouvelle aventure, une reconversion qui ne laisse personne indifférent. Et elle se livre au micro de Jérémy Carr.
1: À 50 ans passés, tout quitter pour recommencer une nouvelle vie, c'est le pari réussi de Magali Bloom. Ancienne claire de notaire, elle a tourné la page après un burn-out pour reprendre une institution de Stiring-Wendel, l'ancienne jardinerie Zitter, devenue aujourd'hui le Colibri. Une reconversion radicale qui soulève plusieurs questions sur le travail, le bien-être et la capacité à rebondir. Bonjour Magali.
2: Bonjour Jérémy.
1: Vous dites avoir craqué moralement, physiquement. Comment avez-vous vécu cette période ?
2: Ah, c'était très compliqué parce que je suis une passionnée de travail. Hein. Ça fait 30 ans que j'étais claire de notaire, donc abandonner du jour au lendemain pour des raisons médicales, c'est jamais très facile.
1: Quels ont été les premiers signes qui vous ont alerté ?
2: L'impression de ne plus réussir à s'en sortir, de me noyer.
1: Alors c'est une période extrêmement difficile. Quel rôle les fleurs et le jardinage ont-ils joué dans votre équilibre de reconstruction ?
2: Ah, les plantes ont été ma bouée de secours, hein, carrément. Je veux dire, si j'avais pas pu mettre les mains dans la terre et m'immerger dans les serres, je pense que j'aurais beaucoup de mal à m'en sortir.
1: Il a fallu retrouver une confiance qui était perdue.
2: Complètement. Et aujourd'hui, j'y travaille encore. C'est pas du jour au lendemain qu'on peut se prévaloir d'être horticultrice ou fleuriste. Hein. C'est tout un travail de longue haleine.
1: Qu'est-ce qui vous a décidé, Magali, à franchir le pas et à reprendre la jardinerie Zitter, qui est une adresse extrêmement connue à Stiring-Wendel ?
2: Bah, avant tout, j'ai un compagnon formidable qui lui-même est horticulteur. Donc, il a été là pour me booster et pour me donner un petit coup de confiance, quoi.
1: Oui.
2: Et d'avoir un site à soi, c'est un nouveau challenge et ça me fait du bien d'avoir de nouveaux objectifs qui sont complètement différents de ceux que j'avais pu avoir avant.
1: Et quel est votre plus grand plaisir aujourd'hui dans cette nouvelle activité ?
2: Les clients. Dans le bassin houillé, ils sont d'une gentillesse mais incroyable. Je découvre ça avec le plus grand des bonheurs. Et je leur dis merci mais mille fois.
1: Quelle différence vous ressentez justement par rapport à votre ancienne vie derrière un bureau et votre quotidien au milieu des plantes? C'est vraiment une nouvelle vie, un nouveau départ?
2: Ah, ça n'a complètement rien à voir. Aujourd'hui, je suis multitâche parce que je gère autant la plante verte, de la fleur coupée, du bouquet que des serres horticoles. Alors qu'avant, bah bien sûr, c'était des actes notariés, mais c'était quand même un peu plus restreint au niveau de la diversité. Aujourd'hui, moi, je vis au jour le jour et quand j'arrive à l'horticulture, chaque jour est différent. Ça va dépendre des conditions climatiques, ça va dépendre des variétés que j'ai dans mes serres, ça va dépendre de mes demandes par rapport à mes clients, donc il faut que je m'adapte et j'adore.
1: Cette reconversion, Magali, est-ce qu'elle vous a transformé au-delà du travail ?
2: Complètement. Je suis devenue beaucoup plus ouverte, j'ai l'impression. Et surtout, j'apprécie chaque moment de la vie parce que je me dis que demain tout peut s'arrêter.
1: Beaucoup de personnes vous écoutent en se demandant parfois s'il n'est pas trop tard pour changer de vie. Quel message aimeriez-vous leur adresser ?
2: Alors surtout, il n'est jamais trop tard pour bien faire. Penser à soi, c'est la première chose à faire justement et c'est la chose la plus importante. Et il ne faut jamais douter de soi. Il faut toujours se lancer de nouveaux challenges. Rien n'est impossible.
1: Et comme quoi on peut changer de vie et réussir une reconversion professionnelle même après 50 ans. Vous en êtes un très joli exemple, Magali Bloom. Merci d'avoir partagé ce nouveau parcours de vie. Puis on vous souhaite beaucoup d'épanouissement au Colibri de Stiring-Wendel. À très bientôt.
2: Merci, à bientôt.
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0: La Lune de Christophe Maé sur votre radio ici. Vous restez avec nous parce qu'il y a Catherine Viguier qui vient prendre le petit-déj, qui s'invite pour prendre un café et nous présenter l'horoscope tout de suite.
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0: Détention pour certains natifs, Catherine.
4: Certains signes sont freinés dans leur envol. Bélier, il y a des obstacles sur votre parcours, mais rien d'infranchissable, ne lâchez rien.
5: Taureau, ne vous dévoilez qu'auprès d'une personne de confiance.
4: Gémeaux, eh bien vous ferez tout pour vous réconcilier avec la vie, quitte à dépenser un petit rien pour vous regonfler le moral.
5: Cancer, la Lune vous invite à faire part de vos émotions, quelqu'un pourrait vous en empêcher.
4: Lion, vous souhaitez vous changer les idées, mais une situation vous retient, patience.
5: Vierge, belle journée, et à vrai dire, vous serez l'un des seuls signes à pouvoir profiter et aider votre prochain.
4: Balance, si vous aspirez à progresser dans le monde extérieur, cette journée est importante.
5: Scorpion, un jour idéal pour préparer un déplacement et puis un voyage pour faire une rencontre intéressante.
4: Sagittaire, de naturel conquérant, vous mettrez de la poésie dans votre vie et dans vos discours.
5: Capricorne, une personne vous déstabilise, qui sait, peut-être vous fait-elle une déclaration.
4: Verseau, essayez d'alléger votre tête, votre planning aussi, afin de garder une bonne santé.
5: Poisson, ça va mieux qu'hier. Même si vous êtes encore perturbé, il y a de bonnes choses.
4: Et pour nous tous, on croit en demain. On l'aime d'avance ce jour qui vient.
0: Merci Catherine. Tous les matins, juste avant 6h30, on vous propose d'y voir plus clair avec les 12 signes et forcément le vôtre. C'est l'horoscope de Catherine Viguier. Bon mardi matin, bon courage et bon réveil. Il est 6h29.
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0: Et vous venez peut-être de nous rejoindre sur France 3 ou sur ICI.fr. On vous souhaite évidemment la bienvenue. On est très heureux de vous retrouver. Et pour toutes celles et tous ceux qui nous suivent déjà peut-être depuis une demi-heure, debout à 6h, le radio réveil, ça sonne à 6h et on se met en route. On vous souhaite évidemment à toutes et tous une belle matinée. Il sera question dans ICI chez nos voisins, toute l'actualité ou les grandes différences qu'il y a entre la France, l'Allemagne, la Belgique et le Luxembourg, du restaurant Trois Frontières où nous emmènera Nicolas Bill, qui fait un carton, un véritable carton sur les réseaux sociaux. Et on continuera de parler de gastronomie dans l'info d'ici à suivre, François Pellerin, parce qu'on sera dans une boucherie à Metz.
6: Une toute nouvelle boucherie qui va ouvrir là tout à l'heure à 9h dans le quartier Sainte-Thérèse de Metz. Ça s'appelle Chez les Pio. C'est plutôt rare aujourd'hui une boucherie qui ouvre. On parle plutôt des boucheries qui ferment. Chez les Pio, ça sera juste après l'actualité en 90 secondes avec vous, Cyril Ardo-Redon. C'est l'actu en France et dans le monde et aux États-Unis.
7: Les joueurs de l'équipe de France devront être concentrés et décontracté, c'est ce que dit le sélectionneur Didier Deschamps. Premier match de Coupe du Monde face au Sénégal. Coup d'envoi à 21h ce soir et rencontre à suivre dès 20h30 sur votre radio locale ICI, sur ICI.fr et sur notre chaîne YouTube. Les distributeurs de carburant convoqués ce matin au ministère de l'économie. Alors qu'un accord de paix est en vue entre les États-Unis et l'Iran, le prix du baril de pétrole a baissé de 5%. L'exécutif espère une répercussion rapide sur les prix à la pompe. Quelle autonomie pour la Corse? Le sensible débat s'ouvre en fin de journée à l'Assemblée nationale. Processus engagé en 2022 par Emmanuel Macron pour mettre un terme aux violences sur l'île. Le texte permettrait d'adapter certaines lois et règlements au bénéfice de la Corse. Un chirurgien d'une clinique du Mans est accusé d'avoir violé au moins 4 patientes alors qu'elles étaient sous anesthésie. Des faits présumés qui remontent principalement au printemps 2022. Cet homme de 61 ans a fait appel de son renvoi devant la cour criminelle. On saura en septembre s'il sera jugé. En attendant, attendant, il est placé sous contrôle judiciaire. Leur trajet aurait dû durer 3h30. Ils sont restés 12 heures dans le train. Journée de galère pour les passagers d'un Paris-Clermont-Ferrand. La locomotive est tombée en panne dans le Loiret. C'est à lire sur ici.fr. Et puis la SNCF qui lance ce matin sa promo d'été. 100 000 billets pour voyager en août à partir de 19 euros. L'offre doit durer jusqu'à jeudi. Des promotions sur les Ouigo sont attendues lundi prochain.
0: À 6h31, François Pelleret dans l'info d'ici, chez nous en Moselle. L'ouverture ce matin donc d'une nouvelle boucherie, ça se passe à Metz.
6: Dans le quartier Sainte-Thérèse, au 35 de l'avenue de Nancy, dans les locaux de l'ancienne boucherie Schneider, que vous avez peut-être connue, mais elle était fermée depuis près de 2 ans. Alors Edune, aujourd'hui des boucheries, il en ferme plus qu'il en ouvre. Et de deux, c'est une belle histoire qui débute ce matin, celle de deux cousins, Pierre et Alexis. Bienvenue chez les Pio, c'est comme ça qu'on les appelait enfants dans la famille. C'est le nom de leur boucherie. Thomas Lavaux les a suivis dans leurs derniers préparatifs.
8: Bonjour, moi c'est Pierre Stossel, 30 ans, et je suis boucher charcutier depuis maintenant 12 ans.
0: Et c'est la première fois vraiment que vous êtes à votre compte?
8: La toute première fois, ça fait un petit moment que j'en avais envie. J'avais un peu peur de me lancer aussi. Avec mon cousin, on en a longtemps parlé. On a eu une alchimie parce qu'on a travaillé ensemble. Et on s'est dit, pourquoi pas, on le fait pour les autres, pourquoi pas le faire pour nous. Et voilà, ça s'est lancé.
0: Est-ce qu'on peut aller voir votre cousin?
8: Oui, bien sûr, je vous amène à lui. Alexis?
9: Bonjour, je m'appelle Alexis Arnoux, j'ai 26 ans.
0: Aujourd'hui, ouvrir une boucherie charcuterie, c'est un sacré défi. À quel moment vous vous êtes dit, on y va, on tente le truc?
9: L'envie d'être patron et de créer ses propres recettes, de travailler pour soi et pas pour les autres.
0: Vous vous lancez, mais derrière, il faut quand même aller voir les banques. Elles ont été comment? Elles ont été un peu frileuses. Une boucherie, je suis pas sûr qu'elle voit beaucoup de projets, non?
8: On est tombé sur quelqu'un de très bien. Donc on a été voir 3 banques avant celle-ci, et celle-ci, ça a été la bonne. Donc c'était un soulagement, parce qu'on avait peur de pas pouvoir avoir de financement.
0: C'est un investissement de combien?
8: On est à 135 000.
10: Ouais. Fromage de tête? Là, fromage de tête, là, petite blanche au comté. Et là, on va préparer la saucisse de foie dans une demi-heure, 3/4 d'heure.
9: Sur le mur, on voit mon cousin et moi, étant petits.
0: Bon, c'est facile de demander ça maintenant, mais vous vous imaginiez pouvoir bosser ensemble un jour?
9: Sur ces photos-là? Absolument pas. Et vu que, entre guillemets, l'entreprise se base énormément sur ça, toute la famille va travailler dedans. On a voulu le montrer aux clients.
0: C'est votre famille également qui vous aide, qui vous donne les derniers coups de main?
9: C'est ça. Le papy qui nous donne un petit coup de main, tonton qui a fait énormément de choses, à peu près 50% du travail. Le roi de la rénovation, on va l'appeler.
0: Alors, c'est vous le tonton, comment vous appelez?
11: Stossel Frédéric.
0: Là, vous faites quoi, là?
11: Je nettoie le store de devant. Beaucoup de réparations, beaucoup de remises en état. Les frigos, les machines, beaucoup de choses. Tout, un peu tout.
0: Quelle aventure quand même, dans quoi ils se sont lancés, non?
11: Ils ont envie de travailler, ils ont de l'ambition, ils ont une volonté, et puis c'est des bons gars. C'est une belle aventure.
6: Le reportage de Thomas Lavaux, vous le découvrez également en vidéo sur le Facebook d'ici Lorraine, et donc ouverture de chez les Pio, avenue de Nancy à Metz-Sainte-Thérèse, tout à l'heure à 9h. À la une de l'actualité de votre journal de 7h, comme partout, il y a un titre qui domine aujourd'hui, c'est l'entrée en lice de l'équipe de France de football dans le mondial aux États-Unis avec ce France-Sénégal. 21h à vivre en intégralité sur votre radio ici Lorraine. Dès 20h30 d'ailleurs, on vous donne rendez-vous, c'est l'équipe de 100% bleu. À 7h, nous serons avec Bernard Serin, président du FC Metz, qui nous racontera une anecdote avec le président du Sénégal, qui lui avait rappelé qu'il n'y a pas moins de 6 anciens grenats dans cette sélection sénégalaise. Le temps, c'est coupé en deux. Ce matin, gris et avec des possibles pluies.
0: C'est ça, des pluies qui peuvent arriver, notamment sur l'est de la Moselle. Mais le ciel sera nuageux ce matin. Cet après-midi, ça va s'éclaircir, le soleil va s'installer et c'est tant mieux. Côté température, on a 17 ce matin relevé par Marie à Saint-Julien-les-Metz. Et on aura 29 à Thionville cet après-midi ou 30 à Metz. La circulation est délicate ce matin si vous circulez en direction de Sarrebruck, Falkingen-Sarrebruck. Franchement, c'est bien encombré entre Falkingen et Sarrebruck. C'est bien chargé à cette heure-ci, plus que d'habitude selon moi. Pour aller vers le Luxembourg, c'est comme tous les matins, c'est à partir d'une tranche que ça bouchonne. Une info à partager, 03 87 52 13 13.
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0: chanson qui serait interdite aujourd'hui. Sur le titre, c'est La Gitane.
6: Écrasez-la.
0: Mais en son temps, ça a bien marché. Allez, c'est Félix Gray qui démarre votre journée. Excellent mardi, 6h36, debout.

0: Quel souvenir. Félix Gray, la Gitane sur votre radio ici. Dans 7 minutes, il sera 7 heures.
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0: Ici chez nos voisins. Alors si vous avez envie de tester de nouveaux restaurants, vous savez à quel point c'est dur de se décider. C'est pour ça que Restaurant Trois Frontières est né. Expliquez-nous Nicolas Bille.
3: Parce que les avis en ligne sont toujours à prendre avec des pincettes. Alors ce projet a été lancé par un couple de passionnés de gastronomie et ils nous permettent de découvrir les établissements de l'intérieur, c'est-à-dire la table, les cuisines, la décoration, le service, jusqu'à l'avis de ce qu'ils mangent. Bref, tout est fait pour mettre en lumière les bonnes adresses qui se trouvent en France, mais aussi et surtout en Belgique et au Luxembourg, avec de belles surprises au programme.
4: En 2024, deux frères de 21 et 26 ans reprenaient une institution gastronomique vieille de plus de 30 ans. Une adresse reconnue dans les guides Michelin et Goemio. Ici, on est à la Gourmandière, à Carignan, dans les Ardennes. Allez, on vous emmène voir ça de plus près.
3: Alors depuis le lancement de cette plateforme en ligne, leur vidéo cumule des millions de vues. Beaucoup attendent avec impatience de nouveaux restaurants. Certains leur envoient de bonnes adresses à tester. Est-ce que veulent vraiment Audrey et Rémi, qui sont derrière ce projet Restaurant Trois Frontières? C'est de mettre en valeur le savoir-faire local. Donner envie de consommer dans les restaurants et chez les producteurs qui se trouve à la frontière de la Moselle.
5: On a remarqué une chose, c'est que les gens aiment consulter les avis sur Google, surtout en majorité, je veux dire. On s'est dit, bah tiens, pourquoi pas montrer les restaurants d'une autre manière. En plus, on voit aussi que les restaurateurs ne montrent pas forcément tout ce qui se passe en coulisses. Et nous, on s'est dit, bah en fait, les restaurateurs, ils ont forcément des histoires à raconter.
6: Oui.
5: Et on s'est dit, bah on va faire ça de façon authentique. Et donc avec ma compagne, nous ça fait 22 ans qu'on est ensemble, donc on se connaît bien, on connaît les bonnes adresses, on aime bien faire à manger, on aime bien manger aussi. Et donc on a lancé Restaurant Trois Frontières donc fin février et puis ça a pris tout de suite.
3: La machine est bien huilée, Rémi sélectionne les adresses, Audrey filme, goûte les plats et partage ses impressions. Et avec le succès rencontré, eh bien il y a d'autres formats qui sont en étude et en préparation actuellement. Il y a un beau succès pour Restaurant Trois Frontières. Si vous le souhaitez, allez voir, ça vous permet de tester de bonnes adresses avant même d'aller réserver votre table.
0: Rémi, que vous avez entendu et qui était l'un de nos lorrains du jour d'ailleurs, à réécouter en intégralité sur ici.fr. Bon début de journée, bon réveil. Tiens, vous avez peut-être un chien à la maison qui a peur de l'orage. Alors que faire? Comment réagir par rapport à cette appréhension de votre chien? On aura des explications avec notre vétérinaire dans quelques secondes.
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0: 6h44, c'est les conseils du veto tout de suite. Alors, il est question d'orages. Les orages d'été qui éclatent souvent sans prévenir. Et pour beaucoup de nos chiens, c'est la panique absolue. On est avec vous, donc Pierre Fabin, pour essayer de gérer ces moments compliqués avec le moins de stress possible.
9: Alors, il faut déjà comprendre que ce n'est pas un caprice, un orage pour votre chien. C'est une véritable agression sensorielle. L'ouïe de votre chien est tellement fine qu'un coup de tonnerre lointain résonne pour lui comme une explosion. Mais il n'y a pas que le bruit, ils sont aussi ultra sensibles aux baisses de pression atmosphérique et surtout à l'électricité statique. L'air se charge en électricité et cette tension s'accumule dans leur poil, provoquant des picotements sur la peau. C'est pour ça qu'ils courent se cacher dans la salle de bain ou contre un radiateur. La tuyauterie ou le carrelage agissent comme une prise d'air qui décharge cette électricité. Pour eux, l'orage, c'est un danger qu'ils sentent bien avant la pluie.
0: D'accord. Quand le tonnerre gronde et qu'il se met à trembler ou à haleter, quel doit être notre comportement? Doit-on prendre le chien dans nos bras pour le rassurer?
9: La vieille croyance, c'est qu'il faut l'ignorer pour ne pas valider sa peur. C'est faux. Vous devez être son phare dans la tempête. Ne pleurnichez pas avec lui, bien sûr, mais restez calme. Asseyez-vous par terre, laissez-le venir se coller à vous et caressez-le avec des gestes lents. S'il préfère fuir, laissez-le faire. Si vous pouvez, anticipez, bien sûr, créez une zone de refuge à l'avance, une caisse de transport ouverte, sous une couverture ou un coin sous le bureau. Le but, c'est d'étouffer les flashs lumineux et les vibrations. S'il s'enferme dans les toilettes, ne le forcez jamais à sortir, bien sûr. Fermez tous les volets de la la maison pour cacher les éclairs et allumer la télé ou la radio pour créer un bruit de fond un peu familier qui va masquer le grondement.
0: Bon, si cette peur, malgré tout, après la télé allumée, reste incontrôlable, quelle solution concrète existe-t-il pour l'apaiser sans forcément le droguer avec des médicaments d'ailleurs ?
9: Alors le vrai travail, ça se fait en période calme. La clé, c'est la désensibilisation. Passez des sons d'orage sur votre téléphone à très bas volume pendant qu'il mange sa gamelle ou qu'il joue. Le cerveau va tout simplement associer ce bruit à un moment positif, puis augmenter progressivement le volume au fil des semaines. Et en complément, le jour J, branchez des diffuseurs de phéromones apaisantes dans la pièce. Elles miment les phéromones de la mère et font chuter son stress. Vous pouvez aussi le distraire avec un jouet rempli de pâté congelé. L'action de lécher libère toujours chez le chien des endorphines très apaisantes.
0: Merci docteur de vos précisions. Et je vais faire pareil avec vous François Pelleret. Je vais vous enregistrer, pendant que vous mangez votre gamelle, je vais enregistrer ma voix pour que vous vous habituiez à cette dernière.
6: D'accord. Donc vous me prenez pour votre animal de compagnie. C'est bien
0: comme
6: cela.
0: Comme ça vous n'aurez plus peur de moi. Bon allez, direction l'Italie avec Eros Ramazzotti.
6: On va en parler tout de suite. Hein.
0: Oui.

0: Vous prenez le petit-déj avec Eros Ramazzotti ce matin. Il est 7h10. C'est le moment de retrouver les 3 plus. Raphaël Marseillais est avec nous pour nous présenter une exposition de créateurs locaux à la bibliothèque de Vigy, Raphaël.
1: Talent d'ici, c'est le nom de l'exposition consacrée au savoir-faire et aux créations d'artistes et d'artisans du territoire. Mosaïque, vitrail, poésie, broderie, peinture, gravure, travail de l'argile, musique, chant, tout au long de cette exposition. Une expo en cours à Vigy, c'est jusqu'au samedi 11 juillet. Notez qu'une nocturne est prévue le mercredi 8 juillet de 19h30 à 21h30 avec des ateliers proposés à cette occasion. L'exposition Talents d'ici, visible aux horaires d'ouverture de la bibliothèque de Vigy-Essange.
0: Le repas des fauves, c'est du théâtre contemporain à Thionville.
1: Paris, 1942, un dîner entre amis. Dehors, deux officiers allemands sont abattus. La Gestapo encercle l'immeuble. Deux otages seront pris dans chaque appartement, sauf ici. Les convives ont un choix, désigner eux-mêmes les deux qui partiront. Jusqu'où iriez-vous pour sauver votre vie ? Le repas des fauves, un huis clos haletant où l'amitié, la lâcheté et le courage s'affrontent dans un jeu cruel, où chacun peut devenir le fauve. Représentation ce jeudi 18 juin à 20h et samedi 20 à 20h30 au Théâtre Municipal. C'est 30 boulevard Foch à Thionville. C'est organisé par le Théâtre à Dire, réservation préconisée.
0: Raphaël, il est question maintenant de la légende du Graouli qui est racontée dans un podcast ici Lorraine.
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0: Ouais, et très pratique du coup. Merci Raphaël, au bon début de journée avec Question d'équilibre et c'est Francis Cabrel sur ICI Lorraine. Tout ça.

0: Francis Cabrel sur votre radio ici. C'est le moment de retrouver Nicolas Turon. On sait qu'on est Lorrain. Et ce matin, nous sommes au bord de l'eau.
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0: On sait qu'on est Lorrain parce que...
3: Parce qu'on est niais.
0: On est niais.
3: Rien que dans le fait de l'exprimer, il y a de la niaiserie. Tu sais, le mot, il dégouline.
0: Niais. C'est vrai, c'est dégoulinant.
3: Il n'y a aucune consonne pour les fondations, pour le consolider. Niais. Qu'est-ce qu'il est niais de pleurer devant les films à l'eau de rose? Qu'est-ce qu'il est niais de croire à tout ce qu'on dit? Il est tellement niais qu'il se fait berner. Mais attention, en Moselle, en revanche, on est niais. N-I-E-D.
0: Ah,
3: rien à
0: la
3: voir.
0: La niais.
3: Exactement. La niais.
0: La niais.
3: Et fermée.
0: La niais.
3: Niais. Pas la niais. Est ouvert. Ça,
0: la
3: c'est
0: niais.
3: Niais, dégueu. Niais. Ça, c'est la classe.
0: Absolument.
3: Rien à voir. Le pays de niais, qui est l'anagramme phonétique de pied de nez. Pays de niais, pied de
0: ah
3: nez.
0: Oui, pied de
3: c'est
0: nez.
3: Pas mal, hein. Oui. C'est le pays de Boulet, de Bouzonville et de Folquemont, qui débordent même sur la Sarre. Mmh. C'est le pays des deux niais, les rivières, la française et l'allemande, qui se rejoignent à Condé-Norten. Mmh. Lorsque vous vous trempez la nouille dans un spa à la grange de Condé, ce qui vous arrive souvent, Fred, je le sais, j'ai vu le bilan de la flotte, on est obligé de changer l'eau à chaque fois. Parce que vous êtes malin, vous sortez d'un repas copieux, vous dites, je fais les bulles moi-même. Bref, lorsque vous vous trempez la nouille dans un spa à la grange de Condé, vous vous baignez dans un subtil mélange de niais. Pays de niais, un nid douillet qui prend son pied, le berceau du francique mosellan. Dans les années 60, on comptait encore 3/4 de la population pour parler le patois, le francique. Mmh. Notez que... S'il y a 3/4, attendez, je suis en train de me dire, c'est pas le francique le patois, c'est le français. Tiens, une majorité écrasante. Donc on parlait le francique, et il y avait 1/4 de la population qui parlait le patois français. Ouais. Notez que le pays de la niais est un pays de cochons. Mmh. Plus aujourd'hui, mais on y a longtemps élevé des cochons, ce qui explique le pourquoi des sobriquets donnés aux habitants qui contiennent chouine ou schwein. Mmh. Le défaut qui attribuait aux cochons à l'époque, c'est pas la saleté, hein, c'est le fait d'être un peu radin, un peu l'avarice, on gardait son cochon pour soi. Dans la niais, on parle de Schweinkopf, c'est une insulte courante, tête de lard, tête de cochon,
0: tête de Schweinkopf. Mmh.
3: Entre autres curiosités à découvrir ou redécouvrir dans le coin, une zone Natura 2000 dans laquelle on peut randonner. Hein? Attention, une zone Natura 2000, c'est pas une zone bloquée dans les années 2000. Vous croiserez pas des fans de Tokyo Hotel avec des Nokia 3310 et des CD-ROM qui vous donneront leur adresse caramel. Non, c'est un site naturel protégé destiné à préserver les espèces animales, végétales et les habitats naturels les plus remarquables. La niais et ses prairies inondables,
0: oui,
3: aux reflets changeants, ces marais mystérieux qui donnent souvent des contes et des légendes. Je vous en ai déjà raconté quelques-uns à ce micro. Ces forêts alluviales. Grimpez donc, faites-moi ce plaisir, jusqu'à la Vierge de Remelfang et admirez le panorama, vous n'en reviendrez pas.
0: C'est Nicolas Turon qui est avec nous chaque matin sur votre radio. Ici, elle était d'un 16 juin.
4: J'ai froid les pieds, j'ai froid les pieds, j'ai froid les pieds, j'ai froid les pieds.
5: C'est pas français.
4: Hein?
5: C'est pas français.
6: C'est du Lorrain, ça. J'ai froid les pieds.
5: J'ai froid les pieds.
6: J'ai mal la tête.
5: C'est du Belge. C'est du Belge.
6: C'est du Belge.
5: C'est du Belge.
6: Ah, parce que moi, je l'entends très souvent. J'ai mal la tête.
5: J'ai froid les pieds. Ouais. Annie Cordy,
6: okay.
5: qui était d'un 16 juin et qui s'est éteinte à l'âge de 92 ans en 2020, il y a 6 ans déjà. Voilà, elle était d'un 16 juin. Petit clin d'œil à celles et ceux qui fêtent eux leur anniversaire aujourd'hui. Il est 7h.
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0: Une toute nouvelle édition, les toutes dernières infos, c'est avec François Pelleret. François, votre radio Ici Lorraine va mouiller le maillot à partir d'aujourd'hui.
6: Le mondial commencera ce soir pour l'équipe de France. Premier match contre le Sénégal à 21h heure française. Il sera 15h aux États-Unis. L'équipe de 100% bleu vous donne donc rendez-vous dès 20h30 sur Ici Lorraine. Le Sénégal, pour commencer, c'est un petit peu la France contre une petite partie du FC Metz. Oui, on compte pas moins de 6 anciens Grenats dans cette sélection. Et ça, le président du FC Metz a pris un malin plaisir un jour à le dire, et pas à n'importe qui. Bernard Serin.
7: Il y a 2-3 ans, je vais rendre visite au président Macky Sall, le président du Sénégal. Quand j'arrive, il venait de gagner la CAN. Là, je lui dis, président, je vous félicite quand même. Gagner la CAN, c'est la première fois que le Sénégal gagne la CAN. C'est vraiment un grand moment pour le Sénégal. Je vous félicite. Ah, il me dit, oh, merci. Je lui dis, vous l'avez gagné ? Moi aussi. Il me regarde. Je lui dis, Kalidou Koulibaly, Bounassar, Pape Matar Sarr, Ismaïla Sarr, Sadio Mané, Habib Diallo. Ils sont tous de génération foot ou de Metz, hein.
8: Ah oui.
7: Et donc, je l'ai gagné aussi. Son secrétaire, il dit, va chercher la coupe. Et j'ai la photo de mon iPhone dans le bureau du président avec la coupe, avec le président du Sénégal. Donc, c'est pour montrer qu'on l'a gagné tous les deux.
6: Bernard Serin qui sera dans le stade ce soir aux États-Unis pour ce France-Sénégal, un match à vivre sur Ici Lorraine dès 20h30. Et puis vos réactions en direct dès la fin du match. Nous sommes pleinement mobilisés durant tout ce mondial derrière les Bleus. Faudrait être concentré et décontracté, ça ce sont les mots du sélectionneur Didier Deschamps, parce qu'un premier match, c'est toujours un petit peu spécial dans une grande, la plus grande des compétitions comme ce mondial. Alors les résultats d'hier soir, que des matchs nuls, pas si mal pour l'Iran et la Nouvelle-Zélande qui ont fait 2-2, plus problématique en revanche pour la Belgique face à l'Égypte, 1-1, et surtout pour l'Espagne face au Cap-Vert qui n'a pas fait mieux que 0-0. Et puis un sélectionneur déjà limogé.

0: Le fait de savoir qu'on est responsable de dossiers comme ça, qui peuvent exploser du jour au lendemain, ça met une pression qui est horrible. En investigation, en fait, on vit quand même avec ça. Tout le temps, on rentre chez soi le soir, on a quand même la pression psychologique des dossiers qu'on a sur notre bureau. L'investigation va tellement mal que les collègues ont une multitude de dossiers. Quand on a 200 dossiers sur le bureau, on a déjà une pression. On a une pression hiérarchique pour sortir les dossiers. Et là, on a une pression en plus avec les dossiers concernant des mineurs. Et on avait déjà, depuis quelques temps, la pression concernant les violences intrafamiliales. En fait, ça devient de plus en plus compliqué. Si on avait un nombre de dossiers qui pourrait être normal, bah, chacun connaîtrait ses dossiers. Le mal de l'investigation vient de là aussi.
1: C'était Mathieu Weber d'UNSA Police dans l'Est. Le ministre de la Justice lui récuse cette question du manque de moyens. Gérald Darmanin qui a transmis cette consigne parce que le suspect dans le meurtre de Liana n'avait pas été entendu par les gendarmes 9 mois après le dépôt d'une plainte pour viol sur mineur. 2 plaintes déposées à Cérémon-Gersange depuis l'arrivée de gens du voyage sur le terrain de football avant-hier. Une pour occupation illégale et une autre pour violence sur un élu. Pierre Vasco, l'un des adjoints à Cérémon-Gersange, a été bousculé en tentant de discuter. Un village du sud de Verdun va perdre son seul restaurant parce que le patron est écœuré. Samedi soir, il a été victime d'un déchaînement de violence. Sa terrasse a été saccagée. Sa famille a été menacée. C'est dans le village de Mont-Héron. Lucas Picone, le patron, décrit à Thomas Jean-Georges la scène.
2: Un individu est arrivé sur notre terrasse, alcoolisé, menaçant, et il était déjà interdit de venir dans notre établissement. On lui a clairement fait comprendre qu'on ne le voulait plus. Du coup, il s'est énervé, il a commencé déjà à taper un premier client. Ensuite, il est parti pour chercher des armes et soi-disant nous égorger. Ils sont revenus à plusieurs, je dirais 9 personnes. Ils ont commencé à casser toute la terrasse, taper les clients, servir des tables pour se protéger. On s'attend pas à ça dans une petite pizzeria au Mont-Héron comme la mienne. Dans un village de 324 habitants, on s'attend pas à une telle violence. On se sent démunis, on se sent plus en sécurité.
3: Donc dans le doute et par principe de précaution, vous préférez arrêter votre activité professionnelle.
2: Je continuerai uniquement mon camion pizza. Maintenant, ce qui va changer pour les clients, c'est qu'ils ne pourront plus venir profiter de l'ambiance sur place, mais ils pourront quand même déguster une pizza à emporter. Quoi. C'est plus la même ambiance, quoi.
1: Et plusieurs clients ont déposé plainte, comme le patron de cette pizzeria, Lucas Picone, à Mont-Héron, c'est à 15 km au sud de Verdun. Quelqu'un a jeté une pierre sur un vitrail d'église le week-end dernier à Gandrange, dans le quartier de Boussange. Le maire, Quentin Bigot, rappelle qu'il y a quelques jours, déjà, c'était la médiathèque qui était visée par des jets de projectiles.
4: La ville de Mont-Saint-Martin coule sous les dettes.
1: Au point qu'elle a été placée sous la tutelle de la préfecture de la Meurthe-et-Moselle. Mont-Saint-Martin, à côté de Longwy, 9300 habitants et 4 millions d'euros de factures impayées, plus 8 millions d'euros d'emprunts bancaires. Il n'y a plus rien dans les caisses. C'est ce qu'a découvert le nouveau maire, élu en mars, Olivier Bova.
5: Moi, je pensais que c'était momentané quand j'allais au service financier et que je demandais est-ce qu'on a de l'argent pour changer les chaînes du nerf pour les enfants, pour les balançoires, etc. On me disait, ah ben non, on a 3000 euros en trésorerie. Donc je me disais, c'est quand même terrible pour une commune. Et donc là, en me renseignant, j'ai vu que la préfecture nous a confirmé une ville comme Mont-Saint-Martin devrait avoir en permanence 3 millions d'euros de trésorerie de manière régulière, quotidienne. Nous, dès qu'on reçoit nos recettes, eh ben immédiatement, tout est ponctionné et tout part dans les différentes dettes que l'on a, que ce soit l'annuité des prêts bancaires ou les différentes dettes que l'on a auprès des prestataires.
1: Alors, pour répondre à ces critiques, c'est l'ancien adjoint aux finances de l'ex-maire Serge Decarly qui s'y colle. Patrice Marigny, qui est désormais le chef du groupe d'opposition à Mont-Saint-Martin.
6: Avoir moins de trésorerie, c'est aussi faire des choix politiques en fonctionnement. Nos choix politiques, c'était le social, on a une épicerie sociale. C'était le CCS, on a un CCS qui est important. C'était le monde associatif. Quand on donne 1 euro sur les communes de même strate démographique, nous on en donnait 2. Par rapport au personnel communal, nos valeurs étaient la suivante, c'était qu'aucune personne ne gagne moins de 1800 euros par mois. Donc effectivement, en faisant ça, bah, c'était une gestion au quotidien. Quoi. Donc,
7: est-ce que c'est des choix politiques qui ont pu porter préjudice à l'avenir de la commune?
6: Non, je pense que quand on fait de la politique, on doit être cohérent avec nos choix.
1: Mont-Saint-Martin, placé sous tutelle, ça sera l'info d'ici de Bastien Munch tout à l'heure à 7h30. Et puis à 8h moins le quart, nous irons juste à côté de Mont-Saint-Martin, à Redange, où l'immense tas de déchets sauvages a pris feu le week-end dernier. On ne sait pas comment, mais cela repose la question, le problème de ces 250 tonnes de déchets que personne ne veut traiter. Le maire de Redange sera l'invité d'ici matin à 8h moins le quart.
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1: Un peu de pluie ce matin.
2: C'est au programme, notamment sur l'est de la Moselle. Ce sera chargé. Il y aura beaucoup de nuages tout au long de cette matinée. On ne verra pas le soleil. Ça va être gris, ça va être tristounet. Cet après-midi, le soleil s'impose. Tant mieux. Le soleil prend place. Et franchement, il y a une belle impression de beau temps. Les températures vont grimper. Rien à voir avec ce qu'on va avoir en milieu et fin de semaine. Mais déjà, ce sera d'un bon niveau. Écoutez, plutôt 29 à Sarreguemines, c'est pas mal. 31 à Briey, c'est pas mal.
1: Ça commence à être sérieux,
2: ça
1: oui.
2: Ça commence à chauffer. 29 à Thionville ou 30 à Metz. La circulation au moment où je vous parle, c'est plutôt bien sur l'ensemble du territoire, même si, évidemment, comme chaque matin, il y a les embouteillages habituels, les embouteillages récurrents, ceux auxquels vous êtes habitués chaque jour. Alors, je trouvais que ça roulait mal entre Völklingen et Sarrebruck ce matin, c'est toujours le cas. C'est toujours très encombré. Et c'est très encombré aussi également sur l'autoroute A30 dans les deux sens de circulation à hauteur de Famec. Que vous montiez vers Longwy, que vous descendez vers Metz sur la 30, c'est galère.
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2: On réveille avec Frérot de la Vega pour commencer la journée, pour ce mardi matin. Voilà, le chant des sirènes, c'est le chant du radio réveil plutôt à 7h09. Bon mardi.

0: chant des sirènes sur votre radio ici Lorraine pour commencer votre journée, 7h12.
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0: Et David Ossiou va venir nous retrouver dans un instant pour Mon œil, son regard sur l'actualité. Il s'interroge, David, aujourd'hui. Qu'est-ce qu'aurait dit Coluche de la Coupe du Monde aux États-Unis, aux USA? Nous allons savoir ça, ou du moins nous allons avoir les pensées de David dans un instant.
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0: À 7h13, Mon œil, David Ossiou. Cette semaine, ça fait 40 ans que Coluche est mort. Sans cet accident de moto dans le sud, il aurait eu 81 ans.
6: Oui, 81 ans, et il verrait une Coupe du Monde en plus. C'est normal de se demander ce que Coluche dirait aujourd'hui à quelques heures du premier match des Bleus. Lui qui parlait de tout, qui n'épargnait personne, et surtout pas les sportifs. Coluche est mort deux jours après France-Italie, le 8e de finale du Mondial 86, le match des deux pays de Michel Colucci. À la fin, c'est la France qui avait gagné 2-0. Mais du foot, en fait, Coluche se fichait pas mal. Il avait dit, on peut toujours trouver plus con que les supporters, les sportifs. Et il ajoutait...
7: Ses supporters, ils sont assis, les autres, ils courent.
6: Pourtant, quelques mois avant sa mort, il avait réuni quelques internationaux, Tigana, Fernandez, pour un tournoi du cœur au profit de ses restos. Celui qui se moquait du foot savait exactement quoi faire des footballeurs. Son héritage, il est immense. Les restos du cœur nourrissent aujourd'hui 1 million de personnes. Mais son regard a survécu aussi. Ce mélange de culot, de second degré, de colère. Mais prétendre que Coluche serait muet aujourd'hui, c'est franchement pas évident. Il y a toute une génération marquée par son humour et elle n'a pas disparu, elle est partout. Tiens, cette semaine, Vincent Duluc, grande plume de l'équipe, hein, Génération Coluche, décrivait ce mondial américain. Les visas impossibles, les places hors de prix, la FIFA à genoux devant Trump, l'arbitre somalien interdit de séjour, le foot découpé en cartons pour satisfaire les annonceurs, et il concluait en majuscule « La Coupe du Monde va être une belle fête ». Duluc faisait du Coluche sans le savoir. Peut-être que Coluche aurait été encore plus loin en nous disant « Enfin du foot pour les gens qui n'aiment pas le foot. Je l'entends d'ici. »

0: d'œil, David Ossiou, chaque matin sur votre radio ici, il est 7h15.
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0: 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Et c'est ici Lorraine qui régale. Ah, c'est un titre super pour commencer la journée, tout en douceur. Ça fait un peu film américain, ça, un peu Starsky Hutch, à le début. Les Bee Gees.

0: J'adore.
1: Ça, c'est de la musique de romantique comme vous.
0: De lover. Mais le début, ça me fait penser un peu à, vous savez, les séries des années 70. Salut Starsky.
2: Salut Hutch.
0: Est-ce que tu as vu Huggy les bons tuyaux? Hein, ça me fait penser un peu à ça. Il est 7h22. Ou drôle
3: bonjour
0: de dame.
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0: Bon, on félicite Yves qui nous a appelé de Petite Rosselle et qui repart avec ses invitations pour aller voir Titoff ce matin. L'occasion de passer une belle soirée, de se marrer en spectacle au Casino 2000 de Mondorf-les-Bains. Ce sera vendredi 26 juin à 20h. Yves, on n'arrive pas à le joindre, mais on lui en veut pas. C'est pas grave, Yves. On vous offre quand même les places. On est comme ça. Voilà, on est sympa et tout. Il s'en fait plaisir. Et tant pis pour votre téléphone, Yves. J'espère que l'équipe de France ce soir marchera mieux que le téléphone d'Yves. Hein, parce que sinon.
2: Ah, bah ça.
0: Pas ce soir.
2: On va être sur la même longueur d'onde, c'est ça, la clé d'une équipe.
0: Ce sera 15h,
2: des États-Unis,
0: heure américaine.
2: Et 21h sur Ici Lorraine.
0: Il est 7h23 pour le moment.
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0: Et si ça marche, des initiatives qui fonctionnent, qui font briller la Moselle, qui font briller la Lorraine, des kits d'initiation de céramique à l'envie de faire son activité, il n'y a qu'un pas. C'est comme un besoin de renouer avec la terre. Raffaello Marcellia est avec une artiste céramiste donc ce matin.
5: Bonjour Hélène de Saunay.
6: Bonjour.
5: Votre nouvelle passion, la poterie. Je dis cela parce que vous avez plusieurs talents hein, autour du dessin, de la peinture. Les poteries oui. D'Hélène à Saulny, avec cette passion pour la terre, elle vous est venue comment cette passion?
6: Tout à fait. Par hasard, mes filles, pour me faire plaisir, m'ont offert un stage chez une céramiste. De là, j'ai mis le bout du doigt et tout y est passé.
5: Il y a quoi comme matériel alors dans votre atelier?
6: Il faut énormément de choses, mais en fait, ce sont des choses relativement simples. Les choses les plus complexes, je dirais, c'est un four et un tour de potier pour être autonome. Ensuite, au niveau du matériel, on utilise beaucoup de matériel spécifique pâtisserie, donc rouleau à pâtisserie en bois, des planches en bois pour travailler dessus, puis pour découper cutter, des instruments de toutes sortes, mais qui ont beaucoup attrait à la pâtisserie.
5: Et alors pour l'inspiration, elle vient d'où?
6: J'ai un imaginaire qui a beaucoup de mal à s'arrêter. Donc l'imagination, elle est partout, dans la nature, autour de moi. Quand je vois des choses belles qui me plaisent, je les reproduis, mais à ma façon.
5: Et alors, il y a plusieurs techniques, Hélène?
6: Oui, tout à fait. Vous avez le modelage. Donc, si on crée des personnages ou des animaux, ça va être par modelage, un peu comme avec de la pâte à modeler ou de la pâte à sel avec les enfants. Sinon, vous avez le coulage avec une terre liquide, soit qu'on prépare soi-même, soit qu'on achète toute prête, et avec des moules, bien évidemment. La plupart du temps, les moules sont en plâtre, et soit par tournage sur un tour de potier. Et là, c'est différent. On met un tas de terre sur le tour et puis on le travaille pour le faire monter plusieurs fois entre ses mains, le travailler en fonction de la pièce qu'on veut réaliser.
5: Quelles sont les créations que vous proposez?
6: Écoutez, moi je fais un petit peu de tout. J'aime bien partir un peu dans toutes les directions et puis faire beaucoup d'essais en fait. J'aime essayer de créer des choses le plus fin possible, donc que les gens, quand ils voient ma pièce, n'aient pas l'impression de voir une poterie, mais plus quelque chose fait dans une autre matière, parce que c'est léger et très fin.
5: Pas de site, pas de réseau pour voir vos créations, c'est ou sur les marchés ou directement à Saulny.
6: Voilà, tout à fait, à l'atelier ou sur les marchés. J'aime le contact direct avec les gens.
5: L'échange, c'est important, vous avez raison.
6: Voilà.
5: Merci beaucoup Hélène de Saunay, bonne journée.
6: Mais de rien, au revoir.
0: Passez une bonne journée. Hélène et les potes d'Hélène, et c'est à Saulny. On ouvre le grand rideau rouge, on est sur scène avec Patricia Cass sur Ici Lorraine, 7h26. Elle vous...

0: Elle voulait jouer cabaret, Patricia Cass, pour commencer la journée à 7h28.
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0: Les petits bonheurs, c'est à suivre. À 8h20, on va entendre Anthony, il est meusien et son bonheur, c'est sa fille.
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0: Il est 7h30, l'info d'ici à suivre François Pelleret avec des chiffres qui donnent le vertige. La ville de Mont-Saint-Martin est endettée.
1: Ah ben plus que ça, placée sous tutelle, 4 millions, je vous donne juste un chiffre, 4 millions d'euros de factures impayées. On va développer tout cela après avoir balayé l'actu en français dans le monde. Et en 90 secondes, Cyril Ardo-Redon.
5: 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À Caen, la baisse des prix à la pompe. Un accord de paix est en vue entre les États-Unis et l'Iran. Le prix du baril de pétrole a baissé de 5%. Les distributeurs de carburant sont convoqués ce matin au ministère de l'Économie. Après la polémique au printemps, le travail le 1er mai pour les salariés des boulangeries et des fleuristes arrive aujourd'hui au Sénat. Un projet de loi prévoit de le rendre possible avec des conditions fixées par accord pour chaque branche. Une prise en charge à 100% dès aujourd'hui des dépistages du cadmium, un métal lourd qui augmente les risques de cancer. Ce remboursement ne concerne en revanche pas tout le monde. Il faut par exemple vivre à proximité de l'un des 7000 sites pollués identifiés. Deux départements français face au risque de feux de forêt, l'Aude et les Pyrénées-Orientales sont placés en orange par Météo France. Et puis des brassards noirs pour les organisateurs de la Vendée Arctique en hommage au skipper Charlie Dalin, mort la semaine dernière suite à un cancer. Cette course en solitaire et sans escale vers le cercle polaire arctique a été remportée cette nuit par l'Italien Ambrogio Beccaria après 8 jours et 14 heures en mer. Il naviguait justement sur le bateau qui a permis à Charlie Dalin de remporter le dernier Vendée Globe.
0: 7h31 ici en Lorraine, François Pelleret, la ville de Mont-Saint-Martin est tellement endettée qu'elle se retrouve sous tutelle de la préfecture.
1: Oui, le nouveau maire qui a été élu au mois de mars n'imaginait pas entamer son mandat sans aucun pouvoir budgétaire. Cette ville de 9300 habitants qui est nichée à la frontière avec le Luxembourg, avec la Belgique, ne paye plus ses factures depuis des mois. Plusieurs millions d'euros d'arriérés se sont accumulés. L'héritage de l'ancienne majorité municipale plombe Olivier Bova, le nouveau maire que vous avez rencontré, Bastien Munch.
6: Depuis 4 jours, elle reste sur son bureau. Cette lettre signée de la main du préfet.
7: Moi, personnellement, je n'endors plus. Je vis avec ça jour et nuit.
6: Lettre qui annonce la mise sous tutelle de la commune. Pourtant, Olivier Bova assure avoir tout fait pour l'éviter.
7: Le 11 juin, on reçoit ce courrier qui nous met sous tutelle. Le 11 juin à 14h. Et le 10 juin, j'étais encore en train de demander à la préfecture un délai supplémentaire.
6: Demande refusée car la situation est grave. Plus de 4 millions d'euros de factures n'ont pas été payées.
7: Pour tout vous dire, nous sommes en juin 2026 et nous payons encore des factures du dernier trimestre 2025. Donc on a 6 mois de retard sur le paiement des recettes, des réparations de véhicules, des choses comme ça, sans lesquelles une commune ne pourrait pas fonctionner de manière normale.
6: Olivier Bova dénonce aussi le nouveau complexe dédié au sport de combat, toujours en construction, qui aura finalement coûté 4 millions d'euros supplémentaires à la commune.
1: Alors Bastien, l'ancien maire de Mont-Saint-Martin, Serge Decarly, reste silencieux, mais vous avez recueilli le son de cloche de son ancien premier adjoint. Et alors, il vous répond quoi ?
6: Eh bien, qu'en quelques années, d'abord, les coûts des matières premières ont explosé, mais surtout, l'ancienne équipe assume avoir toujours été sur la corde raide.
7: Je pense qu'on aurait évité la mise sous tutelle, si on était resté à la tête de la ville.
6: Patrice Marini, l'ancien adjoint en charge des finances pendant 22 ans, désormais à la tête du groupe d'opposition, il assure que les solutions étaient là.
7: L'emprunt, on avait la possibilité de vendre un bâtiment, vendre des terrains qui apportent forcément un plus à la commune.
6: Lui regrette d'autant plus la situation que Mont-Saint-Martin avait réussi à se relever des émeutes de juillet 2023. froid qui avait fait de nombreux dégâts, notamment dans une école primaire.
7: Dans la nuit du 13 au 14 juillet, on se retrouve le matin devant l'école. Mais on va faire comment ? Il y a 120 gamins à faire rentrer au 1er septembre. Et qu'on réussit à reconstruire cette école en 58 jours. Et puis là, on est aujourd'hui, on est sous tutelle. J'ai l'impression que c'est pas juste, quoi.
6: Reste que les faits sont là et qu'ils ont déjà des effets bien concrets pour le nouveau maire Olivier Bovard.
7: On ne peut plus rien payer. On peut payer tout ce qui est fonctionnement. On peut rembourser les annuités de la dette. C'est très frustrant parce qu'on avait prévu un grand nombre de projets. Et le pire dans tout ça, c'est qu'on avait prévu des projets à moindre coût. Pourtant, même ça, on ne peut pas le faire.
6: Il assure faire tout pour que cette mise sous tutelle dure maximum un an et demi.
1: Et on attend d'ici un mois les préconisations de la Chambre régionale des comptes. D'autres villes voisines ont connu un placement sous tutelle. Il y a eu Lons-la-Ville en octobre 2020 et Longwy en avril 2014. Alors à la une de l'actualité à 8h, c'est évidemment France-Sénégal, l'entrée en lice des Bleus dans le Mondial ce soir, 21h à vivre sur ICI Lorraine, mais on vous en parlera vu d'ici, vu de Lorraine, parce que figurez-vous que dans cette sélection sénégalaise, il n'y a pas moins de 6 anciens joueurs Grenade, oui, passés par le FC Metz, dont le capitaine qui, lui, est vosgien, né à Saint-Dié-des-Vosges, vous l'avez peut-être, c'est Kalidou Koulibaly. Son portrait, on retrouvera sa famille à 8h sur ICI Lorraine. Le temps, bon, il est tout gris ce matin, voire même pluvieux.
0: C'est nuageux, c'est très nuageux et franchement on a peu d'espoir de voir le soleil, hein. Peut-être à Sarreguemines, mais encore, c'est même pas sûr. Et s'il y a du soleil, il y aura aussi de la pluie. Donc ce matin c'est chargé, c'est nuageux, c'est pas folichon. Les températures sont d'un bon niveau, hein. Manou à Forbach nous dit qu'il fait 17 degrés. Cet après-midi le soleil s'impose, il brille largement sur l'ensemble de la zone. L'impression de brouiller pour le coup, cet après-midi ça change, changement d'ambiance donc. Quelques nuages encore ici ou là, notamment vers le sud de la Moselle, de la Lorraine devrais-je dire. Les températures, 29 degrés attendus à Thionville cet après-midi ou 30 à Metz. La circulation, plutôt pas mal. Il y a un retard sur un train parce qu'il y a un problème dessus. À 7h14, le train qui devait partir de Thionville pour Metz est retardé de 35 minutes. Mais c'est ce train-là qui a un problème, semble-t-il. Les autres ont l'air d'être à l'heure ou alors avec 5 minutes de retard.
1: C'est juste ce train-là qui est en panne.
0: Oui, c'est ça. Oui. Des conditions de circulation pénibles pour vous qui montez vers la 30, enfin sur la 30, pardon, vers la Belgique. Ça bouchonne à partir de Richemont. Ça, c'est la zone de travaux qui est en cause. Vous avez des infos à partager, vous pouvez le faire. Vous êtes les bienvenus au 03 87 52 13 13. Circulation pénible ce matin, particulièrement perturbé selon moi entre Völklingen et Sarrebruck. Alors c'est toujours le cas, il y a toujours du monde hein, dans ce secteur aussi, hein. C'est comme pour le luxe, hein. C'est pareil, c'est la même. Mais voilà, ce matin j'ai l'impression que c'est un peu plus chargé. Si vous avez des infos, n'hésitez pas à les partager avec nous, WhatsApp ou standard 03 87 52 13 13.
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0: Et la musique, vous avez reconnu, tout de suite on reconnaît, c'est drôle, il y a des chansons comme ça, paf, il y a la première note, le coup de batterie, un coup de cymbale, bim bim, un coup de guitare, quelque chose, et déjà les premières notes, l'artiste fredonne, et là on reconnaît tout de suite.
1: Les Communards,
0: absolument, Don't Leave Me This Way sur votre radio, ici Lorraine, c'est mardi matin, j'espère que vous avez bien dormi, c'est jour de match, c'est jour de boulot, quoi que vous fassiez, merci de nous préférer, merci de choisir ici Lorraine.

0: Communards, Don't Leave Me This Way, sur votre radio. Ici Lorraine, il est 8h20, bon mardi.
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0: Il y a des jours où le bonheur se cache dans les grandes réussites, et puis il y a tous les autres où il tient dans un regard, la lumière du soleil ou tout simplement le chant des oiseaux. Raffaello Marcellia est avec un Lorrain fier de sa région aujourd'hui.
3: Bonjour, je m'appelle Anthony et je suis originaire de Lorraine, plus particulièrement de la Meuse. Et moi, mon petit bonheur à moi, c'est ma fille. J'ai plusieurs petits bonheurs en fait. Ma fille en numéro un, et ensuite j'aime bien la nature, un rayon de soleil comme aujourd'hui, ça me rend heureux, ainsi que le vélo.
4: Ouais. Et quand il pleut ?
3: Même quand il pleut, sincèrement. Non, aujourd'hui, ça me fait vraiment en joie, mais j'aime bien être dehors. Je suis un vrai terrien, moi, en fait. Et j'adore la nature, j'adore être en forêt, j'adore voir un champ avec des vaches dedans. Ça me plaît, tout ça. Et du coup, moi, ce que j'aime, c'est être dans la nature, en forêt, une balade, au gré du vent, au gré des sentiments et des envies, aller cueillir des champignons, observer des oiseaux, me balader en forêt, sentir un peu les odeurs d'humus, observer un champ de colza, voilà. Seul ou accompagné. Ça peut se partager aussi, hein, le bonheur. Hein. C'est bien quand ça se partage à deux aussi, ou à plusieurs.
4: Ouais, c'est même important de partager le bonheur. C'est ce qu'on fait avec ces rendez-vous, justement, les petits bonheurs sur votre radio ici, Lorraine. Et donc, vous disiez aussi, votre fille, c'est votre bonheur numéro un.
3: Ah oui, c'est mon bonheur numéro un. Je parlais de soleil et de rayon de soleil, mais je crois que le premier rayon de soleil de ma vie, c'est ma petite fille Louise. Hein. Oui. Une petite fille qui a 9 ans et qui, tous les matins, me met en joie, de bonne humeur et qui me fait vraiment apprécier la vie.
4: Bon, bah c'est parfait, ça.
3: Ouais, c'est vraiment génial.
4: Un Lorrain heureux d'être en Lorraine.
3: Ah, complètement,
4: oui. Fait rayonner la Lorraine aussi.
3: Exactement. Ouais. Moi, j'aurais du mal de partir de la Lorraine. J'aime trop la Lorraine.
4: Merci pour ces petits bonheurs partagés.
3: Merci beaucoup.
0: Ah ben non, c'est nous, parce qu'on aime bien vous entendre avoir le sourire. Même quand vous parlez comme ça, des petits bonheurs, vous avez le sourire et ça nous met en joie. 7h42, François Pelleret, dans un instant, notre invité, le maire de Redange.
5: Voilà, Mathias Miranda. Redange, c'est en face d'Esch sur Alzette, côté français, dans le pays haut. Mmh. Redange, connu pour son tas de déchets sauvages de 250 tonnes. C'est problématique depuis 7 ans. Ouais. Et ça a pris feu le week-end dernier. Heureusement que ça a été contrôlé par les pompiers, parce que sinon, les conséquences. Bref. On va reparler de ce problème écologique avec le maire, Mathias Miranda, invité d'Ici Lorraine dans un instant.
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0: Il est 8h moins le quart. Voici Santa juste avant notre invité. Recommence-moi sur Ici Lorraine. Bon mardi.

0: sacré voix quand même, hein.
1: Santa, recommence-moi sur votre radio ici, il est 7h48.
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1: L'invité de la rédaction d'Ici Lorraine ce matin, François Pellerin, c'est le maire de Redange, hein, qui est donc notre invité pour parler de ces tonnes de déchets sauvages toujours en place.
4: Et qui ont pris feu le week-end dernier. Bonjour Mathias Miranda.
5: Bonjour.
4: Vous êtes donc le maire depuis le mois de mars, hein, de cette commune située en face d'Esch-sur-Alzette, Redange, célèbre malheureusement pour ses 250 tonnes de déchets déversés pendant des années par des personnes peu scrupuleuses, venues notamment de Belgique. Et donc un feu s'est déclaré, mais alors sans aucun lien avec le feu de la Saint-Jean qui a été organisé également le week-end dernier. Savez-vous comment l'incendie est parti ?
5: C'est ça, alors on était effectivement aux festivités de la Saint-Jean, organisées à l'autre bout du village par une association, et on a été prévenu d'un incendie sur le site de la décharge illégale. Donc on s'y est rendu, et effectivement il y avait un départ de feu au cœur de la décharge, un feu donc sans lien possible avec le feu de la Saint-Jean qui était donc vraiment à l'autre bout du village, donc un feu qui semblerait être d'origine volontaire criminelle en tout cas.
4: Alors si l'ensemble des 250 tonnes s'embrasait, ça serait toute la végétation autour, la forêt qui prendrait feu. Je ne sais pas, que disent les pompiers, Mathias Miranda ? Êtes-vous inquiet vous-même ?
5: Alors très inquiet, car ça rajoute un problème au gros problème auquel on est déjà confronté depuis 2019 déjà. Donc ces 250 tonnes de déchets qui ont été déversés illégalement dans le cadre d'un trafic international de déchets, sur lesquels la végétation a un peu repris ses droits depuis quelques années. Et là maintenant un incendie qui intervient sur cette décharge. Donc là c'est une partie de cette décharge qui a pris feu, générant bien sûr de la pollution. Parce que dans les déchets on a vraiment de tout, hein. On a des matériaux de chantier, on a du textile, du plastique, des bombes aérosols. On a vraiment toutes les matières. Donc là on voit un nouveau problème qu'on n'avait pas rencontré jusqu'à maintenant. Effectivement, sur toute la végétation qui est autour, l'incendie aurait pu s'étendre et créer de dégâts bien plus importants, voire s'étendre même aux habitations qui sont juste en dessous.
4: Alors c'est pour ça qu'on a du mal à comprendre pourquoi rien ne bouge, alors qu'en 2024, il y a eu des condamnations, un grand procès à Lille. Vous, Mathias Miranda, vous êtes arrivé au mois de mars en fonction à la mairie, mais est-ce que vous savez pourquoi rien ne bouge, pourquoi personne ne prend ses responsabilités ?
5: Alors finalement, tous les organismes se sont toujours renvoyé la balle, tout comme les États qui se sont toujours renvoyé la balle. Les déchets viennent de Belgique, mais la Belgique n'a pour le moment pas jugé utile de procéder à la remise en état du site. Pourtant, c'est ce que prévoient les accords de Bâle. Les organismes, donc, comme je disais, se renvoient la balle, que ce soit les organismes d'État ou vraiment à tous les niveaux. On n'a pas pu être accompagné comme il se devait. Tout le monde nous disait finalement d'attendre le procès, et tout le monde nous disait, vous verrez, après le procès, la situation sera réglée, les responsables seront condamnés à remettre en état le site. Alors, en première instance, les responsables ont été condamnés à remettre en état le site, effectivement. Puis, en appel, les responsables de ce trafic ont été condamnés à indemniser le propriétaire du site, parce que je le rappelle, c'est une parcelle privée sur le banc communal. Et là, à ce jour, donc le propriétaire du site a peut-être été indemnisé,
4: mais
5: on n'a pas la vision dessus, mais rien n'a bougé. Les 250 tonnes de déchets sont toujours là.
4: Et pour une commune comme Redange, dont vous êtes le maire et, je le redis, invité d'Ici Lorraine ce matin, Mathias Miranda, c'est insurmontable le coût de traitement ?
5: Oui, nous on ne pourrait pas se permettre de financer l'enlèvement des 250 tonnes de déchets. Ça avait été estimé à l'époque à au minimum 100 000 euros. Ça avait été estimé à 130 000 euros. Ça peut être bien plus, étant donné que depuis la pose des premiers déchets, il y a eu d'autres déchets de particuliers ou d'entreprises qui sont venus s'ajouter aux tonnes déjà présentes sur site.
4: Ouais, les déchets attirent les déchets. On continue de se permettre vu que le tas est là. Et alors, vous, à votre niveau communal, à Redange, Mathias Miranda, est-ce que vous ne pouvez pas installer du grillage, clôturer, de la vidéosurveillance ? Il y a déjà une barrière qui existe ?
5: Alors sur ce secteur-là, depuis quelques années, effectivement, il y a une glissière de sécurité qui a été mise en place par le département 54. Mais la barrière est souvent enlevée par des passants qui viennent soit mettre des déchets, soit qui veulent rejoindre un chemin communal qui se situe un peu plus loin. Il y a également de la chasse qui se fait sur ce secteur.
4: Grillager, c'est impossible ?
5: Grillager, c'est impossible parce que ce secteur doit pouvoir quand même accueillir du passage de véhicules. Et dans tous les cas, là, une glissière de sécurité avait été mise en place. Celle-ci a été démontée. On la retrouve régulièrement sur le bas côté. Donc, quoi qu'on fasse, j'ai l'impression que des personnes voudront toujours se rendre sur ce secteur-là.
4: Et de la vidéosurveillance?
5: C'est là que j'allais en venir. Effectivement, nous, de notre côté, on envisage d'installer de la vidéoprotection dans la commune, notamment aux entrées de la commune, sur cette entrée principalement, ce qui permettrait de voir qui est-ce qui se rend sur ce site et de constater les possibles entrées comme on a eu ce week-end avec l'incendie de samedi soir.
4: Bien, ce tas de 250 tonnes de déchets sauvages, c'est le grand défi de votre mandat, Mathias Miranda, nouveau maire de Redange dans le Pays Haut. Merci d'avoir été l'invité d'ici Lorraine et bonne journée.
5: Merci à vous, très bonne journée.
1: Il est 7h53, il pleut déjà à Fontoire, enfin c'est ce qu'elle nous disait il y a 45 minutes, Sylvie, sur notre page Facebook. Vous pouvez nous envoyer un petit message pour nous indiquer voilà, la tendance météo, la température, pour partager l'info. Donc rendez-vous sur notre page Facebook. Bon début de journée, j'ai 10 ans avec Alain Souchon, il est 7h54.

0: 10 ans, Alain Souchon sur votre radio ici. Dans 4 minutes, il sera 8 heures. C'est donc le moment de retrouver Stéphane Bern. Ce matin, on voyage au temps où l'on ne tombait pas encore dans les pommes, mais dans les pâmes.
1: Un jour, quelqu'un a mal entendu une syllabe. Depuis, on s'évanouit dans un panier de fruits. XIXe siècle, direction Nohant-Vic, dans la maison de campagne de Georges Sand. La grande romancière du Berry écrit énormément. Romans, pièces de théâtre, nouvelles, contes, textes politiques, mais aussi des lettres. Et dans sa correspondance, on retrouve une formule étonnante, être dans les pommes cuites. Rien à voir avec un dessert. Sous la plume de l'écrivaine, la formule signifie être épuisé, accablé de fatigue, usé jusqu'au trognon. Une image savoureuse pour dire que l'abattement est total. Bref, qu'on a le moral en compote.
2: Ça, c'est fort de fruits.
1: Certains linguistes y voient une piste. Peut-être que tomber dans les pommes trouve son origine dans cette expression qui impliquait déjà des pommes. Mais il existe une autre hypothèse, fruit d'une réflexion et non d'un pommier. Depuis l'époque médiévale, on utilise l'expression « tomber en pâmoison » et le verbe « pâmer » pour dire « s'évanouir ». Avec le temps, les sons se rapprochent et les mots se transforment. Tomber en pâme serait peu à peu devenu tomber dans les pommes. Vous me suivez toujours? Je m'en voudrais de vous avoir paumé.
3: Allons-y vite. Il est déjà tard, on n'a pas de temps à perdre.
1: Entre les pommes cuites de Georges Sand et les pâmoisons du Moyen-Âge, difficile d'être catégorique. La formule tomber dans les pommes est attestée depuis 1889, mais la langue n'a pas laissé d'acte de naissance plus précis. Tomber dans les pommes, c'est parfois sans gravité. Et à l'inverse, Newton vous dirait qu'une pomme qui tombe, c'est forcément avec gravité.
0: Stéphane Bernet avec nous chaque matin sur votre radio. Ici, Lorraine, les anniversaires du jour. C'est peut-être le vôtre, déjà vous qui nous écoutez. On vous souhaite, s'il y a une bougie de plus sur le gâteau, un bon anniversaire. Vous êtes né le même jour que Thomas Dutronc.
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0: Alors, le petit jeu du matin, hein, ça consiste à trouver l'âge de la personnalité qui fait son birthday.
5: Le petit jeune Dutronc, moi ouais. Je dirais qu'il a 52 ans.
0: Pas mal, François, pas mal. 49, dit Lucas. Non, c'est Lucas qui a dit ça, qui réalise l'émission, ouais. 49. Allez, vous donnez votre langue au chat, je vous donne la réponse tout simplement. Il a 53 ans aujourd'hui, vous n'étiez pas loin tous les deux.
5: Bah, j'étais un petit peu plus proche quand même.
0: C'est vrai, vous êtes meilleur
5: non,
0: que Lucas.
5: Vous pouvez pas dire que j'ai gagné.
0: Non, vous êtes meilleur que Lucas, vous avez gagné. Vous avez
5: j'ai gagné. Alors,
0: on fait la belle.
6: C'est l'effet papillon.
0: Benabar, c'est son anniversaire.
5: 55 ans.
0: Alors Théo dit 49. Ah non, c'est Lucas, 49 encore. 49, tout le monde dit 49.
5: Et non, non, je suis peut-être allé un peu trop loin en disant 55, mais. Ouais, 51.
0: Alors on me glisse des chiffres dans les oreilles. 51. Et vous à la maison, vous pensez qu'il a quel âge, Benabar? Eh bien, il a 57 ans.
5: Ah bah non, j'ai
0: voilà. Allez, on vous souhaite une belle journée à tous. Bon mardi, il est 8h.
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0: 8h, une toute nouvelle édition, un tout nouveau journal avec vous, François Pellerin. Et votre radio Ici Lorraine passe en mode 100% bleu.
5: Et on ne lésine pas sur les moyens pour vous faire vivre les matchs de l'équipe de France de football pour son entrée en lice dans ce mondial ce soir. C'est ce soir face au Sénégal. Toute l'équipe de 100% bleu vous donne rendez-vous dès 20h30 pour un coup d'envoi à 21h, heure française, hein, parce qu'il sera 15h aux États-Unis. Dans cette équipe 100% bleu, il y a Pia Clément avec une ancienne joueuse passée par le FC Metz, Charlotte Lorgeret, avec Bruno Salomon, avec Nicolas Perronnet aux États-Unis. Première adversaire donc de la France dans son groupe le Sénégal, qui a laissé des traces en 2002. Les Français étaient battus d'entrée 1-0 par les Lions de la Teranga au Mondial de 2002. Mais bon, dans l'effectif de 2026, c'est ça qui nous intéresse, pas moins de 6 anciens Grenats, dont le capitaine Kalidou Koulibaly, formé au FC Metz, qui a joué jusqu'en 2012, mais qui a touché ses premiers ballons en Lorraine, pas très loin de chez nous, à Saint-Dié-des-Vosges, Léo Limon.
8: Ses premiers tacles de défenseur, Kalidou Koulibaly les fait sous le maillot de Saint-Dié Kellerman et en bas de chez lui. Son grand frère, Abdoulaye, s'en souvient très bien.
9: Dans notre quartier à Kellerman, on a un terrain synthétique où réellement il passait absolument tout son temps. Si il était tard et qu'on le cherchait, il était toujours sur le synthétique.
8: Il est ensuite repéré par le FC Metz où il devient professionnel, mais c'est son transfert en Belgique qui le propulse au rang de joueur de classe internationale, puisqu'après deux saisons à Genk, il part en 2014 pour Naples. Il y reste 8 ans et chaque année, il y joue la Coupe d'Europe.
9: Plus les années passaient, plus il montrait qu'il pouvait rivaliser avec les plus grands dans des grands matchs contre Paris, contre Liverpool, et en même temps s'engager dans la durée aussi avec l'équipe du Sénégal.
8: Sélection dont il est désormais le capitaine, avec qui il a été finaliste de la Coupe d'Afrique des Nations cette année et vainqueur en 2021.
9: Et savoir qu'aujourd'hui c'est mon petit frère qui porte ce brassard, c'est un sentiment indescriptible, une fierté, notamment pour mes parents et le reste de ma famille.
8: Une famille qui se trouve encore en grande partie à Saint-Dié, où se rend le plus souvent possible Kalidou Koulibaly.
5: France-Sénégal, le premier acte de ce mondial à partir de 21h. Match à suivre sur Ici Lorraine et sur toutes nos plateformes. 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Quelques résultats. Le dernier de la nuit, c'était Iran.

0: Et du stade Henri Laurent à Cérémange-Erzange a été forcé dimanche.
1: Un jet de pierre sur un vitrail d'église.
0: À Gandrange, cette fois, l'église de Boussange. C'est arrivé le week-end dernier. Et quelques jours plus tôt, c'est la médiathèque de Gandrange qui était visée par des jets. Une scène d'une violence inouïe sur la terrasse d'une pizzeria samedi soir. C'est arrivé dans un village au sud de Verdun, à Montheron. Un client éméché qui avait été refoulé est revenu avec du renfort pour saccager le mobilier. Les gendarmes sont intervenus face aux menaces et à cette violence. Donc, Lucas Picone, le patron, a décidé de fermer tout simplement son restaurant le 26 juillet. Il ne gardera que l'activité de pizza à emporter. Tant pis pour ce village de Montheron, nous dit-il.
2: On a décidé de fermer l'établissement, de refaire notre activité d'avant de food truck et fini de prendre des risques inutiles. On parle évidemment sous le coup de la colère, mais c'est mûrement réfléchi pour protéger nos enfants qui ont été menacés d'être égorgés, évidemment. Et moi, j'ai 27 ans, ma compagne en a 25. Pour gagner notre vie, on essaie de créer un avenir aux enfants et on se retrouve en une fraction de seconde, alors... perdu, quoi. Le matériel en soi, c'est pas grave, ça se rachète. Parce que je perds, c'est les clients, quoi. Les clients ont peur, hein, je pense. Hein. Moi, j'irai pas dans un restaurant où il y a des personnes qui viennent avec des machettes et des couteaux, évidemment. C'est clair et net. Hein. Ils ont détruit mon commerce et l'aspect financier, là, je sais encore pas comment on va s'en sortir de ça. On verra bien. On sait pas où est-ce que ça peut aller. On voit les faits divers qui se passent actuellement, les choses affreuses qui arrivent. Je m'attends à tout. Je sais même pas si mes plaintes être prise au sérieux ou je sais pas, on n'en sait rien.
0: Lucas Picone, le patron de cette pizzeria qui jettera l'éponge donc dans un mois et demi à peu près dans le village de Montheron, c'est à 15 km au sud de Verdun. 70 000 plaintes pour des violences sur mineurs à traiter d'ici le 14 juillet. Les magistrats et les enquêteurs sont très remontés contre l'injonction du ministre de la Justice. Injonction faite émise depuis le meurtre de la petite Liana dans le Gers. En Moselle, le procureur général indique que cela représente au maximum 700 dossiers. C'est infaisable sans moyens supplémentaires, indique ce matin, insiste et dénonce même le délégué dans l'Est du syndicat UNSA Police, Mathieu Weber.
3: Si je vous dis qu'un fonctionnaire a plus de 200 dossiers aujourd'hui, bon bah si demain on ajoute des fonctionnaires, bah il y aura déjà moins de dossiers par fonctionnaire. Donc il y a quand même un impact psychologique qui va faire qu'ils vont aller mieux et qu'ils vont connaître également mieux leurs dossiers, qu'ils vont avoir le temps aussi de travailler correctement. Parce que une procédure judiciaire, si on veut la faire correctement, il faut du temps. On peut pas bâcler ça tous les jours. J'ai des collègues qui ne peuvent pas aller aussi loin qu'ils veulent aller, qui prennent le temps d'aller à fond dans une procédure, mais en en laissant d'autres. Il y a des victimes derrière chaque procédure. On doit avoir le temps de pouvoir la traiter le mieux possible. Il y a plus de procédures qui rentrent tous les jours que ce qu'on a les moyens de faire sortir. Forcément, la balance ne s'inversera jamais.
0: Le ministre de la Justice, Gérald Darmanin, lui balaye cette question des moyens qui a été développée par Mathieu Weber d'UNSA Police. Il a ordonné cette consigne parce que l'homme mis en examen pour le meurtre de Liana était mis en cause dans d'autres affaires, et notamment dans une plainte qui remonte au mois d'août dernier, et il n'avait pas été convoqué depuis par les gendarmes. La baisse des prix des carburants est amorcée en France. Selon la Direction Générale de l'Énergie et du Climat, on peut trouver du gasoil en dessous de 2 euros le litre. Le détroit d'Ormuz au Moyen-Orient sera complètement rouvert vendredi. Engagement pris par le président américain Donald Trump qui a réussi à trouver un accord avec l'Iran. Ce détroit d'Ormuz dans lequel des centaines de bateaux sont bloqués depuis le début du conflit.
1: Deux cousins font le pari de rouvrir une boucherie fermée depuis 2 ans à Metz, François.
0: Oui, tout à l'heure, dans une heure, dans le quartier Sainte-Thérèse, au 35 avenue de Nancy, chez les Pio. Et ils prendront la suite de l'ancienne boucherie Schneider. Une nouvelle boucherie, aujourd'hui, c'est un événement, parce qu'on assiste plutôt à des fermetures. Les deux Pio, ce sont Pierre et Alexis, c'était leur petit nom quand ils étaient jeunes, quand ils étaient enfants. Pierre Stossel, 30 ans, déjà 12 ans dans le métier, et il avoue avoir pas mal hésité avant de se lancer.
4: Avec mon cousin, on en a longtemps parlé et on s'est dit pourquoi pas, on le fait pour les autres, pourquoi pas le faire pour nous. Et on a eu une alchimie parce qu'on a travaillé ensemble, donc à la ripaille des parèges. Je m'occupais des commandes, je créais des menus, des choses comme ça. Donc là, je me suis dit oui, faut y aller avant d'être fatigué par le métier, c'est maintenant ou jamais. Et on est tombé sur quelqu'un de très bien. Donc on a été voir 3 banques avant celle-ci et celle-ci, ça a été la bonne. Donc c'était un soulagement parce qu'on avait peur de pas pouvoir avoir de financement.
5: C'est un investissement de combien?
4: On est à 135 000. Ce qui coûte le plus cher, ce serait la remise aux normes des locaux. L'électricité, le gaz, les sanitaires, le frigo, le laboratoire...

0: traiteur, et c'est déjà pas mal.
1: Et la suite du reportage de Thomas Lavaux, ça sera à 8h30.
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1: Quelques pluies possibles ce matin, Fred.
3: Oui, certainement, François. Elles sont possibles. Elles sont tombées déjà il y a à peu près une heure du côté de Fontoise. Anecdotique, mais tout de même, quelques gouttes. Et des nuages très présents dans le ciel ce matin. Ce sera gris, ce sera moche. On ne verra pas le soleil cet après-midi. Par contre, on aura plus de chances de le voir, même si ça restera plus couvert au sud de la Lorraine. Côté température, c'est pas mal. C'est même chaud déjà cet après-midi. Rien à voir avec les jours à venir. Hein. 29 attendus à Thionville, ou 30 du côté de Metz. Les embouteillages dans la voiture avec la clim qui tourne à fond déjà pour vous qui montez vers le Grand-Duché de Luxembourg comme chaque matin, c'est la même musique, c'est les mêmes embouteillages, ils sont récurrents, ils sont redondants à partir de Canfen jusqu'à Dudelange, jusqu'à hauteur de Dudelange et à partir de la hauteur de Canfen pour monter vers le nord. Et puis ces travaux qui vous enquiquinent, pour ne pas dire autre chose, sur l'autoroute A30 à hauteur de Cérémange-Gerzange et qui occasionnent des difficultés à la bifurcation A30 A31 dans le sens montant. Une info à partager, le WhatsApp à votre disposition et Clémence qui répond au standard ce matin au 03 87 52 13 13.
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3: Tiens, faire un tour en boîte avec Michel Jonas. Bon mardi, il est 8h10 désormais.

0: La boîte de jazz de Michel Jonas sur votre radio ici, il est 8h13.
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0: Alors, nous allons retrouver dans un instant Aude Razeau. Aude nous met en garde. Aujourd'hui, autour des impôts, il y a des arnaques absolument incroyables. Et celle-ci, elle est remarquable. Donc, prenez vos dispositions et surtout, écoutez ce que va vous dire Aude dans quelques secondes.
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0: C'est pas vrai, c'est le rendez-vous anti-arnaque. Donc Aude Razeau, vous nous alertez sur des faux sites des impôts. Il y en a beaucoup en ce moment et malheureusement, ils sont super bien faits.
5: Oui, les escrocs profitent visiblement que la campagne de déclaration de revenus soit terminée pour essayer de nous embrouiller. Je suis tombée sur celui-ci. Écoutez bien l'adresse impots.gouv-fr.net. C'est pas le bon site, mais on est d'accord, c'est quand même très très proche de impots.gouv.fr et j'ai vraiment l'impression d'être sur le site des impôts, la copie est quasi parfaite. Alors, je ne suis pas arrivée dessus par hasard. En fait, j'ai cliqué sur un faux mail des impôts qu'a reçu un collègue, mail qui lui fait miroiter un remboursement fiscal, 219 €, lui dit-on, à condition de cliquer sur un lien pour vérification et validation de son dossier. J'ai cliqué à sa place et là, j'avoue, je suis quand même un peu sidérée. Le nom, prénom de mon collègue s'affiche en gros avec son adresse postale et son numéro de portable. Je lui ai envoyé un petit texto, il me confirme, c'est bien son adresse et c'est bien son numéro.
0: C'est absolument incroyable. Aude, qu'est-ce qui doit nous alerter sur ce site alors ?
5: Première alerte, à part l'adresse qui n'est pas la bonne, à aucun moment le site ne demande les identifiants. Normalement, si vous allez sur impots.gouv.fr, vous devez entrer toujours les 13 chiffres de votre numéro fiscal et votre mot de passe. Et bah là, rien du tout. Donc ça ne va pas. Deuxième étape, deuxième alerte, voilà qu'on me demande un numéro de carte bleue. Et rentrer son numéro de carte pour se faire rembourser, c'est quand même pas très logique. Un remboursement des impôts, sachez-le, c'est automatique. Généralement, c'est par virement. Si vous avez donné votre IBAN aux impôts, la somme doit tomber là cette année, fin juillet, début août. Et j'insiste, vous n'avez rien à faire, ça tombe tout seul.
0: Merci Aude de ces mises en garde qui sont quotidiennes. Et chaque jour, enfin, moi je suis à chaque fois sidéré, est-elle étonnamment surpris de voir le nombre d'arnaques et tout ce qu'ils peuvent utiliser pour essayer de nous piquer du pognon. Il est 8h16.
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0: 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Bonne matinée, bon mardi matin avec REM. Losing My Religion sur Ici Lorraine.

0: Losing My Religion, REM sur votre radio. Ici Lorraine, il est 8h21.
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0: Et avec Géraldine qui est avec nous au téléphone ce matin. Bonjour Géraldine.
2: Bonjour.
0: Vous avez de la chance, vous allez... Vous allez aller au spectacle.
2: Ah oui, c'est clair. Oh, je reviens pas.
0: Mais si, le mardi 7
2: merci
0: juillet
2: beaucoup.
0: À 16h30, vous serez à Lux Expo Open Air et vous verrez sur
2: génial.
0: Scène Jamiroquai.
2: Jamiroquai, yeah. Oh, magnifique.
0: Ah ouais, franchement.
2: Merci infiniment.
0: Je suis super content pour vous.
2: Je les adore. Ah ouais, merci beaucoup.
0: Bah, c'est vraiment très positif comme musique. C'est,
3: C'est le prince du funk.
0: C'est vrai. C'est
2: vrai. Oui, oui.
0: Ouais,
2: oui, ça me met de bonne humeur.
0: Exactement, ça met de bonne humeur. Et
2: sur scène, ils sont géniaux.
0: Ah bah, on entend que vous êtes contente toujours. Hein.
2: Ah oui, magnifique. Merci infiniment.
0: C'est moi qui vous remercie de nous écouter. Vous partez travailler peut-être?
2: Oui, exact.
0: Vous êtes dans quel domaine?
2: Dans les statistiques.
0: Dans les statistiques, oulala.
2: Oui, c'est moi qui embête les gens,
0: vaste
2: téléphone, sujet. Etc. Avec les questionnaires.
0: Alors, quand vous faites des sondages pour la radio, vous dites, alors, quelle radio vous écoutez, ici ou ici?
2: Voilà, là-bas, j'écoute là-bas.
0: Passez une belle journée, Géraldine.
2: Merci, à vous tous aussi. Merci,
0: félicitations, à bientôt.
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0: Il est 8h23. La Lorraine du jour nous emmène du côté de Styravindel pour rencontrer donc une femme qui a choisi de reprendre sa vie en main. Alors après plusieurs décennies dans un univers professionnel bien différent, elle a décidé de tout changer pour se lancer dans une nouvelle aventure. Une reconversion qui ne laisse personne indifférent et elle se confie au micro ici Lorraine de Jérémica.
5: À 50 ans passés, tout quitter pour recommencer une nouvelle vie, c'est le pari réussi de Magali Bloom. Ancienne claire de notaire, elle a tourné la page après un burn-out pour reprendre une institution de Styravindel, l'ancienne jardinerie Zitter, devenue aujourd'hui le Colibri. Une reconversion radicale qui soulève plusieurs questions sur le travail, le bien-être et la capacité à rebondir. Bonjour Magali.
6: Bonjour Jérémy.
5: Vous dites avoir craqué moralement, physiquement. Comment avez-vous vécu cette période?
6: Ah, c'était très compliqué parce que je suis une passionnée de travail. Hein. Ça fait 30 ans que j'étais claire de notaire, donc abandonner du jour au lendemain pour des raisons médicales, c'est jamais très facile.
5: Quels ont été les premiers signes qui vous ont alerté?
6: L'impression de ne plus réussir à s'en sortir, de me noyer.
5: Alors c'est une période extrêmement difficile. Quel rôle les fleurs et le jardinage ont-ils joué dans votre équilibre de reconstruction?
6: Ah, les plantes ont été ma bouée de secours, hein, carrément. Je veux dire, si j'avais pas pu mettre les mains dans la terre et m'immerger dans les serres, je pense que j'aurais beaucoup de mal à m'en sortir.
5: Il a fallu retrouver une confiance qui était perdue.
6: Complètement. Et aujourd'hui, j'y travaille encore. C'est pas du jour au lendemain qu'on peut se prévaloir d'être horticultrice ou fleuriste. C'est tout un travail de longue haleine.
5: Qu'est-ce qui vous a décidé, Magali, à franchir le pas et à reprendre la jardinerie Zitter, qui est une adresse extrêmement connue à Styravindel?
6: Bah, avant tout, j'ai un compagnon formidable qui lui-même est horticulteur. Donc, il a été là pour me booster et pour me donner un petit coup de confiance, quoi.
5: Oui.
6: Et d'avoir un site à soi, c'est un nouveau challenge et ça me fait du bien d'avoir de nouveaux objectifs qui sont complètement différents de ceux que j'avais pu avoir avant.
5: Et quel est votre plus grand plaisir aujourd'hui dans cette nouvelle activité?
6: Les clients. Dans le bassin houillé, ils sont d'une gentillesse mais incroyable. Je découvre ça mais avec le plus grand des bonheurs. Et je leur dis merci mais mille fois.
5: Quelle différence vous ressentez justement par rapport à votre ancienne vie derrière un bureau et votre quotidien au milieu des plantes? C'est vraiment une nouvelle vie, un nouveau départ?
6: Ah, ça n'a complètement rien à voir. Aujourd'hui, je suis multitâche parce que je gère autant de la plante verte, de la fleur coupée, du bouquet que des serres horticoles. Alors qu'avant, bah bien sûr, c'était des actes notariés, mais c'était quand même un peu plus restreint au niveau de la diversité. Aujourd'hui, moi, je vis au jour le jour et quand j'arrive à l'horticulture, chaque jour est différent. Ça va dépendre des conditions climatiques, ça va dépendre des variétés que j'ai dans mes serres, ça va dépendre de mes demandes par rapport à mes clients, donc il faut que je m'adapte et j'adore.
5: Cette reconversion, Magali, est-ce qu'elle vous a transformé au-delà du travail?
6: Complètement. Je suis devenue beaucoup plus ouverte, j'ai l'impression. Et surtout, j'apprécie chaque moment de la vie parce que je me dis que demain tout peut s'arrêter.
5: Beaucoup de personnes vous écoutent en se demandant parfois s'il n'est pas trop tard pour changer de vie. Quel message aimeriez-vous leur adresser?
6: Alors surtout, il n'est jamais trop tard pour bien faire. Penser à soi, c'est la première chose à faire justement, et c'est la chose la plus importante. Et il ne faut jamais douter de soi. Il faut toujours se lancer de nouveaux challenges. Rien n'est impossible.
5: Et comme quoi, on peut changer de vie et réussir une reconversion professionnelle même après 50 ans. Vous en êtes un très joli exemple, Magali Blum. Merci d'avoir partagé ce nouveau parcours de vie. Puis on vous souhaite beaucoup d'épanouissement au Colibri de Stiravindel. À très bientôt.
6: Merci. À bientôt.
0: 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Mardi matin, dans 4 minutes, il sera 8h30. Voici France Gall, Calypso.

0: France Gall, Calypso sur votre radio ici. Il est 8h28 à 9h20. Le testé approuvé du jour nous emmènera du côté des Francofolies des Churalzettes avec Nicolas Bill. C'est à suivre dans 10 minutes.
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0: Bon mardi, il est 8h30.
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0: Et François Pellerel, l'info d'ici à suivre autour d'un événement suffisamment rare pour être largement souligné ce matin.
4: Dans une demi-heure, l'ouverture d'une nouvelle boucherie à Metz, quartier Sainte-Thérèse. Mmh. En effet, on voit plus des boucheries qui ferment, qui ouvrent en ce moment. Ça sera juste après l'actualité en France et dans le monde. Et en 90 secondes, avec vous, Cyril Ardo-Redon. Et à la une, les Bleus au Mondial.
5: À quelques heures du premier match des Bleus au Mondial de foot, le conseil du sélectionneur Didier Deschamps à ses joueurs, ils devront être concentré et décontracté. Coup d'envoi à 21h face au Sénégal. Rencontre à suivre dès 20h30 sur votre radio locale ici, sur ici.fr et sur notre chaîne YouTube. Les prix à la pompe vont continuer à baisser si l'accord entre les États-Unis et l'Iran se concrétise, dit l'UFIP, l'Union française des industries pétrolières. Le baril de pétrole a baissé de 5% et les distributeurs de carburant ont rendez-vous ce matin au ministère de l'Économie. Peut-être êtes-vous plus train que voiture. La SNCF met en vente aujourd'hui et jusqu'à jeudi, 100 000 billets à petit prix pour le mois d'août, 19 euros pour une seconde classe, 29 pour une première classe. Les lois seront-elles bientôt un peu différentes en Corse? Le sensible débat de l'autonomie de l'île s'ouvre aujourd'hui à l'Assemblée nationale. Processus engagé en 2022 par Emmanuel Macron pour mettre un terme aux violences en Corse. Les Français ont-ils encore le cœur à la fête? En tout cas, ils n'en ont plus forcément le portefeuille. Près d'une personne sur deux compte cette année n'assister à aucun concert ou festival, selon un sondage de nos confrères de France Musique. C'est en hausse de 6 points par rapport à 2024. Et puis, vous connaissez son visage pour son rôle d'époux de Béatrice de Montmirail dans Les Visiteurs ou encore de maître d'armes dans la série Kaamelott. Le comédien Christian Bugeaud est mort hier à l'âge de 81 ans.
0: 8h31 dans l'info d'ici en Moselle, François Pellerel. L'ouverture ce matin donc d'une nouvelle boucherie à Metz.
4: Dans le quartier Sainte-Thérèse, absolument au numéro 35 de l'avenue de Nancy, dans les locaux de l'ancienne boucherie Schneider, fermée il y a presque deux ans. Mmh. Alors il d'une aujourd'hui, des boucheries, il en ferme plus qu'il en ouvre. De deux, c'est une belle histoire qui débute ce matin, dans une demi-heure d'ailleurs. Celle de deux cousins, Pierre et Alexis. Bienvenue chez les Piaux, c'est le nom de leur commerce, parce que c'est comme ça qu'on les appelait enfants dans leur famille. Thomas Lavaux les a suivis dans leurs derniers préparatifs.
6: Bonjour, moi c'est Pierre Stossel, 30 ans, et je suis boucher charcutier depuis maintenant 12 ans.
7: Et c'est la première fois vraiment que vous êtes à votre compte?
6: La toute première fois, ça fait un petit moment que j'en avais envie. J'avais un peu peur de me lancer aussi. Avec mon cousin, on en a longtemps parlé. On a eu une alchimie parce qu'on a travaillé ensemble. Et on s'est dit, pourquoi pas, on le fait pour les autres, pourquoi pas le faire pour nous. Et voilà, ça s'est lancé.
7: Est-ce qu'on peut aller voir votre cousin?
6: Oui, bien sûr, je vous amène à lui. Alexis?
8: Bonjour, je m'appelle Alexis Arnoux, j'ai 26 ans.
7: Aujourd'hui, ouvrir une boucherie charcuterie, c'est un sacré défi. À quel moment vous vous êtes dit, on y va, on tente le truc?
8: L'envie d'être patron et de créer ses propres recettes, de travailler pour soi et pas pour les autres.
7: Vous vous lancez, mais derrière, faut quand même aller voir les banques. Elles ont été comment? Elles ont été un peu frileuses. Une boucherie, pas sûr qu'elle voit beaucoup de projets, non?
6: On est tombé sur quelqu'un de très bien. Donc on a été voir 3 banques avant celle-ci, et celle-ci, ça a été la bonne. Donc c'était un soulagement, parce qu'on avait peur de pas pouvoir avoir de financement.
7: C'est un investissement de combien?
6: On est à 135 000.
9: Ouais. Fromage de tête. La fromage de tête, la petite blanche au comté. Et là, on va préparer la saucisse de foie dans une demi-heure, trois quarts d'heure.
8: Bah, sur le mur, on voit mon cousin et moi, étant petits.
10: Bon, c'est facile de demander ça maintenant, mais vous imaginiez pouvoir bosser ensemble un jour ?
8: Sur ces photos-là ? Absolument pas. Et vu que, entre guillemets, l'entreprise se base énormément sur ça, toute la famille va travailler dedans. Bah, on a voulu le montrer aux clients.
10: C'est votre famille également qui vous aide, qui vous donne les derniers coups de main ?
8: C'est ça. Le papy qui nous donne un petit coup de main, tonton qui a fait énormément de choses, à peu près 50% du travail. Le roi de la rénovation, on va l'appeler.
10: Alors, c'est vous le tonton, comment vous appelez ?
11: Stossel Frédéric.
10: Là, vous faites quoi, là ?
11: Je nettoie le store de devant. Beaucoup de réparations, beaucoup de remises en état. Ouais, les frigos, les machines, beaucoup de choses. Tout, un peu tout.
10: Quelle aventure quand même, dans quoi ils se sont lancés, non ?
11: Ils ont envie de travailler, ils ont de l'ambition, ils ont une volonté, et puis c'est des bons gars. C'est une belle aventure.
4: L'info d'ici de Thomas Lavaux qui se poursuit en vidéo sur la page Facebook de Ici Lorraine. À 9h, on sera avec le président du FC Metz, Bernard Seulin, qui sera lui dans le stade ce soir pour voir le premier match de l'équipe de France au Mondial, le France-Sénégal aux États-Unis. Bernard Seulin, président du FC Metz, qui a une anecdote avec le président du Sénégal, c'est bien cela. Anecdote à suivre à 9h. La météo, c'est certes mitigé ce matin, ce sera un petit peu mieux cet après-midi, Fred.
0: Oui, ce matin, ce sera très nuageux, François, effectivement. Partout dans la région, beaucoup de nuages, pas de soleil, il fait moche toute la matinée. Cet après-midi, le soleil s'impose très largement et c'est lui qui domine la situation, même si au sud de la Lorraine, il y aura encore des nuages. Côté température, 29 attendu à Thionville cet après-midi, 30 à Metz. Vos conditions de circulation, avec le message qui nous a été envoyé, maintenant il y a un petit moment par Thierry, qui signale deux accidents sur l'autoroute A31. Thierry nous dit que c'est après la bifurcation avec la 4 dans le sens descendant Luxembourg vers Metz, au kilomètre 314, à peu près 312. À chaque fois, c'est sur la voie de gauche et il y a un fort ralentissement, une gêne sérieuse. Ça se voit, c'est confirmé par Bison Futé. Effectivement, c'est deux accidents consécutivement qui sont localisés au kilomètre 312, effectivement, et 314, avec une répercussion sur l'autoroute A4, lorsque l'on vient de Semécourt et qu'on se dirige vers Metz, il y a une répercussion là sur l'autoroute A4 dans le sens Paris-Strasbourg. Et la pagaille qui commence à partir de Talange et qui s'étend jusqu'après la bifurcation A31 A4. On est dans le sens descendant, je rappelle. Donc deux accidents consécutifs, ça va occasionner une belle pagaille dans ce secteur. Vous avez des infos concernant la route 03 87 52 13 13. Ça roule mal pour les Vernanciers aussi au sud.
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0: Et on vous souhaite bon courage si vous êtes dans les bouchons. Cookie Dingler, femme libérée sur votre radio ici, 8h36. Bon mardi.

0: Libéré, Cookie Dingler, bien sûr, sur votre radio, ici, souvenir de l'année 1984. 9h20, et si on passait au testé et approuvé du jour en musique?
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0: Ce week-end se déroulaient les Francopholies d'Esch-sur-Alzette, édition record avec 3 jours de concerts complets. Et c'est testé et approuvé par Nicolas Bill.
3: Quelle ambiance, ces Francopholies d'Esch-sur-Alzette. 45 000 personnes séduites. Alors déjà parce que les concerts se déroulent en pleine nature dans un parc à Esch. Ensuite parce que la programmation était particulièrement soignée, ça on va y revenir dans un instant. Et puis parce que les spectateurs ont pu vivre de vraies expériences, notamment des toboggans à paillettes, des bains finlandais et des barbershops sur place. Ça ne s'invente pas. Et puis en plus, c'est vrai que le festival est axé sur l'environnement avec une attention particulière sur l'éclairage, une restauration sur place avec au moins 50% de produits issus de l'agriculture bio et locaux, des produits du Luxembourg ou au moins 150 km du pays. Et alors les concerts magiques au Luxembourg pour vous qui avez eu la chance d'avoir des places. Moziman vendredi sur la scène backstage des Francopholies d'Esch-sur-Alzette. Le même jour, Mickey, Sam Sauvage, Feu Chatterton. Samedi c'était un peu plus rap, mais il y avait notamment Fatal Bazooka, Michael Youn qui fait revivre sur la scène des Franco au Luxembourg ce personnage très emblématique des années 2000. La puissance du peuple, sans danser. Et puis dimanche, à Esch-sur-Alzette, Gims ou encore Elena ont enflammé la scène des Francopholies.

moment incroyable partagé pendant 3 jours par 45 000 personnes. Les francopholies d'Esch-sur-Alzette, c'est testé et approuvé.

0: Testé, approuvé par Nicolas Bill, s'il vous plaît. Il est 8h42, bon début de journée, bonne matinée, bon mardi. Monsieur Radin, bonjour.
1: Bonjour, bonjour. Tout le monde.
0: Monsieur Radin, on célèbre le match ce soir.
1: Ben oui, ça manque des chars bleu-blanc.
2: Ah oui, oh, bah écoutez, on est comme ça.
0: Mais on est solidaires, allez les bleus. Match à voir ce soir.
1: Non,
0: à
1: écouter les bleus. Ce soir. Moi, je veux qu'ils perdent pour pouvoir aller récupérer tous les produits Intermarché estampillés équipe de France dès la fin de la phase de poule qui seront bradés à moins 50. Vous regardez le match sur quelle chaîne ce soir? M6
0: Je sais pas encore. Bean je sais pas Sport. Si je vais regarder le match.
1: Moi, je vais regarder sur TRT1. Je vous explique ce que c'est dans un instant.
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0: 8h44, comme pratiquement tout le monde, hein, Monsieur Radin va regarder le match des Bleus ce soir. C'est l'un des 104 matchs de ce mondial. Si vous voulez tous les voir, il faut payer. Mais pas pour vous, Monsieur Radin, expliquez-nous.
1: Non. Pour moi, la Coupe du Monde, c'est un voyage à travers la planète. Grâce à certaines équipes que l'on ne voit que tous les 4 ans, on découvre des pays, on apprend plein de choses sur les drapeaux, les capitales. J'aime la Coupe du Monde pour ça. Sauf qu'en France, M6 ne diffuse que 54 matchs sur les 104. En gratuit, en France, il est donc strictement impossible de voir un seul match de la Corée du Sud, pas un match de la Turquie, du Paraguay, de la Côte d'Ivoire, de la Tunisie, de la Nouvelle-Zélande, de l'Iran, de l'Arabie Saoudite. Et après la phase de poule, ça va se gâter, car la 6 n'a même pas prévu de diffuser l'intégralité des 16e, des 8e et même des quarts de finale. Ce sera en fonction des affiches. La chaîne va choisir. Pour tout voir, il faut s'abonner à Bein Sport via son opérateur internet ou via Canal+, pour 15 euros par mois. Alors, quel que soit votre opérateur, c'est sans engagement. Le mois en cours est au prorata. On sait jamais. Si vous vous abonnez aujourd'hui, vous payerez donc du 16 au 30 juin, donc 7,50 €. Par contre, tout mois entamé est dû jusqu'à la fin du mois. Donc au 1er juillet, si vous ne vous êtes pas désabonné, ce sera 15 €, même si vous résiliez après la finale du 19 juillet. Mais j'ai un autre truc, gratuit, pour voir tous les matchs. Alors depuis le compte Canal+, ou le compte de votre opérateur internet, sachez que c'est super facile de s'abonner ou de se désabonner, c'est juste un clic. Si vous connaissez quelqu'un qui a Bein Sport, vous pouvez lui demander ses codes. Free TV, SFR TV ou Bbox TV, c'est ce qui est le plus simple à partager. Sur Free, SFR, Bbox, pour un même compte, vous pouvez regarder la télé sur 5 écrans en même temps. Peu importe qu'il soit dans le même foyer ou non, hein. Donc faites vos calculs. Sur Canal, c'est souvent 1 ou 2 écrans, mais vous avez une option écran supplémentaire à 5 €. C'est plutôt intéressant. Et puis vous dites à la personne, je te paye les 5 €, toujours moins cher que les 15. Hein. Ouais. Moi j'ai payé l'abonnement à Beans parce qu'en bon conservateur que je suis, je ne supporte pas de regarder une Coupe du Monde en gratuit ailleurs que sur TF1. Ça me perturbe, c'est comme ça.
11: Oui, vraiment.
1: Je vous jure que c'est vrai.
0: Il a rangé. Hein.
1: Je vous jure que c'est vrai, ça va pas plus loin. Alors il n'y a que 2 pays dans le monde qui diffusent gratuitement tous les matchs de la Coupe du Monde, les 104. Il y a la Belgique, grâce à la RTBF, que l'on ne capte que près des frontières. À Longwy, vous avez de la chance, mais maintenant à Metz, c'est pratiquement impossible de la voir. Ouais. C'est plus disponible sur les box, on les a retirés pour ça.
0: D'accord.
1: Et il y a la Turquie également, sur une chaîne publique qui s'appelle TRT1. Plutôt que de vous arracher les cheveux avec un VPN pour essayer d'avoir accès aux chaînes belges, essayez plutôt la chaîne turque. Elle est disponible uniquement sur Freebox, canal 593. Sauf que j'ai fait le test hier, ça coupe. Pendant le match. Pendant tous les matchs, ça coupe. Vous pouvez pas les voir. Mais le site internet de la chaîne n'est pas coupé. TRT1.com. On y a accès sur le téléphone, on y a accès sur l'ordinateur et ça ne coupe aucun match pour l'instant, sans restriction. Donc TRT1.com pour voir tous les matchs en gratos. Jusqu'à combien de temps ça va durer, je ne sais pas, mais pour l'instant ça marche. Quand je vous dis que la Coupe du Monde c'est un voyage à travers la planète.
0: Monsieur Radin, merci pour vos conseils et puis évidemment la chaîne YouTube pour suivre les aventures des Bleus ce soir face au Sénégal aux hommes de Didier Deschamps.
1: Oui, parce que regardez les commentaires en turc, heureusement qu'on est là.
0: C'est pas évident. Tiens, écoutez, sans transition, pour faire écho à votre chronique du jour, Monsieur Radin, je vous propose Dai Dai de Shakira pour se mettre dans l'ambiance, justement.
1: Vous savez ce que ça veut dire? Ça veut dire allez, allez en italien.
0: Bah ouais, Dai
1: Dai. Ils ont fait quoi les Italiens au mondial, d'ailleurs?

0: Allez les bleus, allez. Ça pourrait aller. Allez les bleus, allez.
1: Ouais, ouais, c'est... ça marche. Shakira l'a fait pour nous, vous pensez?
0: Bien sûr. Évidemment, évidemment. Allez les bleus, allez.
1: Shakira, les bleus, blancs, rouges comme nous.
0: Allez les. Bah évidemment, le monde entier. Bleu, blanc, rouge. Il est 9h10.
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0: Il y a du foot au tennis de table, il n'y a qu'un pas. Et c'est ce que nous allons faire tout de suite avec notre invité. C'est Paul Mosbrucker qui est avec nous, qui est trésorier adjoint de l'AS Sarreguemines Tennis de Table, qui à l'occasion des 80 ans du club organise une grande fête. Ce sera ce samedi et ce sera au gymnase du Ilmesberg à Sarreguemines. 80 ans, c'est un âge respectable. Bonjour Paul Mosbrucker.
4: Oui, bonjour à tous.
0: Vous allez proposer une grande fête pour cet anniversaire avec notamment la présence de Sébastien Collin, qui est vice-champion de France par équipe de tennis de table, qui a été d'ailleurs sacré le week-end dernier à Laval. Vous avez souhaité transformer cet anniversaire en une véritable fête. C'était important d'ouvrir cet événement à tout le monde.
4: Oui, tout à fait. En fin de compte, on en profite pour faire vraiment une porte ouverte, pour initier le plus de monde possible à cette pratique du tennis de table. Donc, on va faire différents ateliers, dont notamment le ping en réalité virtuelle avec Sébastien Collin qui va l'animer. Et bien entendu, on aura plein d'autres petits ateliers et bien entendu, restauration rapide, buvette, et voilà, pour passer une journée agréable.
0: Voilà, à 17h, il y aura les anciens du club, ça promet pas mal d'émotions. C'est important de transmettre aussi cette mémoire aux nouvelles générations pour justement, j'allais dire, recruter.
4: Ah ben, c'est vrai que quand on a un club qui a 80 ans d'histoire, c'est vrai qu'on peut se poser la question, est-ce que le club a été créé après la guerre ou à cause de la guerre? Donc c'est vrai qu'on a tout un historique derrière et c'est vrai qu'on veut transmettre ça aux nouvelles générations, et parce que ça fait 80 ans que l'association vit, bon, sous différentes formes, et en fin de compte on aimerait bien transmettre et partager ces valeurs qu'on a.
0: Alors, est-ce qu'on pourra jouer au tennis de table d'ailleurs? Est-ce que pour celles et ceux qui n'y connaissent rien, qui sont comme moi, pas doués, ils pourront tenter leur chance?
4: Bien entendu, nous avons différents ateliers où, en fin de compte, on va apprendre avec notre entraîneur qui est diplômé, qui est un ancien international français. On va apprendre les gestes de base. On aura des ateliers ludiques pour jouer contre un robot relanceur de balles. On aura, en fin de compte, du ping ultimate, c'est-à-dire sur quatre tables. On aura vraiment différents ateliers pour faire de cette journée un moment ludique et peut-être mettre en avant aussi la nouvelle section qu'on va lancer l'année prochaine, qui est le ping santé, parce qu'on a de plus en plus de personnes qui veulent faire du tennis de table, mais sans forcément passer à la compétition, mais juste, en fin de compte, pour le plaisir et, en fin de compte, avoir un lien social et faire un peu de sport.
0: Ce sera samedi, le 20 juin, au gymnase du Ilmesberg à Sarreguemines, pour fêter les 80 ans de l'AS Sarreguemines Tennis de Table. Passez une bonne journée. Paul, merci d'avoir été avec nous.

0: album extraordinaire, Les Innocents sur votre radio ici. Alors, c'est le moment de consulter notre médecin, c'est Gérald de Kerzec qui nous retrouve. Aujourd'hui, on parle des jambes lourdes, mais lourdes, plus la saison avance, plus elles s'alourdissent.
1: Bonjour à tous, les jambes lourdes sont un phénomène qui touche des millions de Français dès que le mercure dépasse les 25 degrés cette saison. Vous avez l'impression que vos mollets sont en plomb, que vos chevilles gonflent, que vos chaussures deviennent soudainement trop petites. On se traîne, on a mal et on rêve secrètement de s'allonger les pieds plus haut que la tête. C'est vrai que si la chaleur donne des jambes lourdes, c'est une question de physique et de physiologie. Quand il fait chaud, nos vaisseaux sanguins se dilatent pour évacuer la chaleur. C'est normal, c'est même vital. Mais cette dilatation, on profite surtout aux veines superficielles, celles juste sous la peau. Résultat, le sang a tendance à stagner dans les membres inférieurs au lieu de remonter vers le cœur. Ajoutez à cela la gravité, bah oui, on est debout après tout, et le manque d'activité musculaire qui pompe normalement le sang, et voilà vos jambes transformées en éponges gorgées de liquide. Sensation de lourdeur, des fourmillements ou des impatiences, surtout en fin de journée, des chevilles gonflées, ce qu'on appelle des édèmes, avec parfois la marque des chaussettes, des crampes nocturnes et puis une fatigue dans les jambes, même après un court trajet. Si ces symptômes disparaissent quand vous allongez ou surélevez les jambes, ben c'est typique de l'insuffisance veineuse légère à modérée.
0: Alors, comment on peut soulager des jambes déjà lourdes et mieux prévenir le problème avant qu'il n'apparaisse?
1: Pour soulager des jambes déjà lourdes, donc il y a une action immédiate, et c'est de surélever ses jambes. Allongez-vous, calez vos jambes sur un oreiller ou un coussin, de manière à ce que vos pieds soient plus hauts que vos hanches. Restez 10 à 15 minutes, la gravité fera son travail inverse finalement, et le sang et la lymphe vont redescendre vers le cœur et vous sentirez vraiment la différence. L'eau froide, pas glacée, hein, mais froide, passez vos jambes sous l'eau, tiède puis fraîche, et au mieux, faites un jet d'eau froide des chevilles vers les cuisses. Vous remontez, la vasoconstriction, le resserrement des petits vaisseaux va réactiver la circulation. Évitez quand même l'eau glacée parce qu'il y a un risque de différence thermique. Conseil numéro 3, un massage ascendant avec les mains. Massez vos jambes de la cheville vers les cuisses, toujours en remontant. Si en plus vous avez une petite crème hydratante ou un gel à la menthe, il y aura un effet frais avec un soulagement immédiat. Et puis pour prévenir les jambes lourdes au quotidien, hydratez-vous et bougez. Hydrater, ça peut paraître un peu paradoxal, mais c'est important de s'hydrater, de limiter le sel. Et puis bouger, c'est fondamental. Ça va faire une chasse musculaire. En marchant, on va avoir le mollet qui va se contracter et ça fait remonter le sang. Et puis si vraiment vous avez un problème d'insuffisance veineuse, parlez-en à votre médecin ou votre pharmacien. Ils vous conseilleront de porter des bas de contention. Allez, d'ici là, portez-vous bien.
0: À vous aussi, docteur. Portez-vous bien. J'ai été ravi d'être avec vous ce matin sur France 3 et sur ici.fr. On se retrouve demain matin à 6h30. Pour les autres, les infos à suivre.
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0: 8h59, bonjour Ilan Malka.
5: Salut Fred, salut à tous. Nous allons évoquer les kermesses d'école aujourd'hui. Est-ce que vous avez des souvenirs avec ça, vous Fred? Vous faisiez des spectacles dans votre école quand vous étiez petit?
6: Il y avait des kermesses, il y avait la fête qui arrivait à la fin de l'année, au mois de juin, effectivement. Les parents se mobilisaient. Les chamboules, tous les trucs. Je me souviens de la fête de l'école, c'était sympa.
5: Vous n'avez pas fait des spectacles? Je vous imagine bien, je ne sais pas, en train de jouer sur scène, en train de faire du théâtre avec vos camarades. Je vous vois bien déjà en train de faire le show un petit peu.
6: En train de faire le guignol, oui, mais c'était pas du... Non, on faisait pas de spectacle ou des petites chansons quand j'étais tout petit, ouais. Mais j'ai pas souvenir de ça. C'était plutôt une fête, je vous dis, avec du chamboule, tout ça, des ateliers pour... mais pas de spectacle. Et j'ai fait du théâtre, mais vraiment vers 14-15 ans, quelque chose comme ça, un petit peu. Voilà, j'ai commencé là à m'y intéresser.
5: Ah, vous avez joué quoi comme rôle?
6: Vous me prenez de court. Il reste 10 secondes.
5: On en reparlera.
6: Vous me prenez de court.
5: On en reparlera. Mais on en reparlera. Ça m'intéresse. Bon, à bientôt, Fred. À demain.
6: Salut, à demain.
5: Salut.
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5: Mardi 16 juin, vous écoutez Ici Lorraine. Il est 9h. point sur l'info avec vous, François Pelleret. Votre radio ici Lorraine va mouiller le maillot à partir d'aujourd'hui.
8: Eh oui, parce que le mondial commencera à partir de ce soir pour l'équipe de France. Premier match contre le Sénégal à 21h, heure française. Il sera 15h aux États-Unis. L'équipe de 100% bleu vous donne rendez-vous dès 20h30 sur ici Lorraine pour cette grande soirée. Donc le Sénégal, pour commencer, c'est un petit peu la France contre une petite partie du FC Metz, parce qu'on compte pas moins de 6 anciens Grenats dans cette sélection. Et ça, le président du FC Metz a pris un malin plaisir un jour de le dire, et pas à n'importe qui. Bernard Serin nous raconte l'anecdote.
9: Il y a 2-3 ans, je vais rendre visite au président Macky Sall, le président du Sénégal. Quand j'arrive, il venait de gagner la CAN. Là, je lui dis, président, je vous félicite quand même. Gagner la CAN, c'est la première fois que le Sénégal gagne la CAN. C'est vraiment un grand moment pour le Sénégal. Je vous félicite. Ah, il me dit, merci. Je lui dis, vous l'avez gagné? Moi aussi. Il me regarde. Et je lui dis, Kalidou Koulibaly, Bounassar, Pape Matar Sarr, Ismaïl Assar, Sadio Mané, Habib Diallo. Ils sont tous de génération foot ou de Metz, hein.
10: Ah oui.
9: Et donc, je l'ai gagné aussi. Regarde son secrétaire, il dit, va chercher la coupe. Et j'ai la photo de mon iPhone dans le bureau du président avec la coupe, avec le président du Sénégal. Donc c'est pour montrer qu'on l'a gagné tous les deux.
8: Bernard Serin qui sera dans le stade ce soir aux États-Unis pour ce France-Sénégal, un match à vivre donc sur ici Lorraine dès 20h30. Il faudra être concentré et décontracté. Ce sont les consignes, les mots du sélectionneur Didier Deschamps. Quelques résultats de la nuit dernière. D'abord, le dernier match qui s'est joué, c'est Iran-Nouvelle-Zélande et 2-2. Un match nul plus problématique pour la Belgique face à l'Égypte, 1-1, et surtout pour l'Espagne face au Cap-Vert, 0-0. Et puis un sélectionneur déjà limogé dès le premier match, celui de la Tunisie. Sabri Lamouchi est remplacé par Hervé Renard après la lourde défaite contre la Suède d'avant-hier, 5-1. Un village du sud de Verdun va perdre son seul restaurant parce que le patron est écœuré. Samedi soir, il a été victime d'un déchaînement de violence. Sa terrasse a été saccagée, sa famille menacée. C'était dans le village de Mont-Héron. Lucas Picon, le patron de ce restaurant, de cette pizzeria, décrit la scène à Thomas Jean-Georges.
11: Un individu est arrivé sur notre terrasse, alcoolisé, menaçant. Et il était déjà interdit de venir dans notre établissement. On lui a clairement fait comprendre qu'on ne le voulait plus. Du coup, il s'est énervé. Il a commencé déjà à taper un premier client. Ensuite, il est parti pour chercher des armes et soi-disant nous égorger. Ils sont revenus à plusieurs, je dirais 9 personnes. Ils ont commencé à casser toute la terrasse, taper les clients, servir des tables pour se protéger. On s'attend pas à ça dans une petite pizzeria au Mont-Héron comme la mienne. Dans un village de 324 habitants, on s'attend pas à une telle violence. On se sent démuni, on se sent plus en sécurité.
1: Donc dans le doute et par principe de précaution, vous préférez arrêter votre activité professionnelle.
11: Je continuerai uniquement mon camion pizza. Maintenant, ce qui va changer pour les clients, c'est qu'ils ne pourront plus venir profiter de l'ambiance sur place, mais ils pourront quand même déguster mes pizzas à emporter, quoi. C'est plus la même ambiance, quoi.
8: D'ailleurs,

0: Sur Al Z. Alors pourtant, il y a eu un procès il y a 2 ans pour trafic de déchets, il y a eu des condamnations. Le nouveau maire de Redange, Mathias Miranda.
1: Tous les organismes se sont toujours renvoyés la balle, tout comme les États qui se sont toujours renvoyés la balle. Les déchets viennent de Belgique, mais la Belgique n'a pour le moment pas jugé utile de procéder à la remise en état du site. Pourtant, c'est ce que prévoient les accords de Bâle. Tout le monde nous disait finalement d'attendre le procès, puis en appel, les responsables de ce trafic ont été condamnés à indemniser le propriétaire du site. Le propriétaire du site a peut-être été indemnisé, mais rien n'a bougé. Les 250 tonnes de déchets sont toujours là.
0: La suite de l'entretien avec le maire de Redange sur ces 250 tonnes de déchets, ça sera sur ici.fr puisque Mathias Miranda était l'invité de 8h moins le quart d'ici matin. Des navires dont certains chargés de pétrole commencent à sortir du détroit d'Ormuz, ce détroit bloqué depuis le début des hostilités au Moyen-Orient et qui perturbe le commerce mondial. Il sera complètement rouvert vendredi, promesse faite par Donald Trump, le président américain. Iran et États-Unis ont donc conclu un accord de cessez le feu. Chez nous en France, on peut commencer à retrouver du gasoil en dessous des 2 euros le litre.
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0: Oh, c'est bien gris, hein, mais ça va pas durer.
3: Oui, alors c'est pluvieux ce matin et bien nuageux, comme vous le dites. Cet après-midi, il y aura quelques éclaircies et pas de précipitations normalement. C'est ce que nous annonce Météo France. Des températures assez chaudes, hein, plus qu'hier, entre 28 et 30 degrés. 28 donc cet après-midi, Beach, 29 Sarrebourg, Sarreguemines, Forbach, Saint-Avold, 29 Thionville, 30 à Metz. Sur la route, il y a un véhicule en panne sur l'A31 en direction du Luxembourg à hauteur de Coin-les-Cuveries. Ouvrez bien les yeux si vous passez par là. Ça coince entre Mont-de-Lange et Bertrange sur l'A31 dans le sens montant. Ça coince également entre Thionville et Canfen comme souvent à cette heure-ci. Ralentissement aussi sur l'A30 entre Richemont et Cérémans-Gersange dans le sens, dans les deux sens en fait. Dans les deux sens, ça roule mal hein, dans ce secteur. Et puis un petit peu de monde aussi à hauteur de Knutange, rue de la République à Knutange. Patience, 03 87 52 13 13 pour nous donner des infos routes, n'hésitez pas.
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3: Les kermesses d'école, on les évoque dans Bienvenue chez vous. François Pelleret, les kermesses d'école de vos enfants, c'est
0: alors
3: passé
0: oui.
3: déjà
0: ouais. Non, c'est pas encore passé, mais c'est prévu pour la semaine prochaine. Moi, déjà, enfant, j'ai de grands souvenirs de kermesses.
3: Alors,
0: et aujourd'hui, je m'implique en tant que parent et je m'éclate tout autant.
3: Et alors, qu'est-ce que vous faisiez, qu'est-ce que vous aviez fait quand vous étiez enfant? Spectacle
0: Alors, des spectacles, ça, j'en ai pas des grands souvenirs, mais plutôt les chamboule-tout,
3: les jeux.
0: On empile les boîtes de conserve et on frappe bien fort dedans. Ça, j'adorais. Les jeux les plus simples.
3: Hein. Ouais. Moi, c'est marrant, c'est plutôt des souvenirs de spectacle, justement. Mmh. Chansons, théâtre, on jouait devant les parents, c'était vraiment impressionnant, c'était vraiment super. J'attends vos souvenirs. 03 87 52 13 13. Voici Jean-Jacques Goldman, c'est son tout premier titre. Tout a commencé là pour lui. Il suffira d'un signe.

0: Jean-Jacques Goldman, il suffira d'un signe.
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0: C'est en ce moment la période des kermesses, des spectacles de fin d'année, des fêtes d'école. Alors est-ce que vos enfants, vos petits-enfants jouent des spectacles? Qu'est-ce que ça vous procure comme émotion? Quels souvenirs est-ce que vous gardez aussi de ces moments? Est-ce que vous vous déguisiez? Est-ce que vous avez déjà joué dans une pièce de théâtre à l'école? Est-ce que vous avez participé à un spectacle? Est-ce que c'était un beau succès ou moins beau peut-être? Venez nous raconter, dites-nous tout. 03 87 52 13 13. Vous pouvez me laisser des messages sur WhatsApp, sur Facebook, bien sûr aussi. Nous sommes avec Aude d'Amnéville. Salut Aude.
3: Oui, salut Ilan.
0: Alors Aude, dites-moi, les kermesses des enfants, c'est passé déjà là cette année?
3: Ah non, c'est les deux semaines qui viennent là.
0: Ok, alors qu'est-ce qu'ils font? Ils préparent des spectacles? Comment ça se passe?
3: Alors en fait, les grands sont au collège, donc c'est juste la chorale du collège en fait.
0: Ouais.
3: C'est juste un spectacle de chant. Et le petit, il est en CM2, donc il y a une fête de l'école et il y a une kermesse, une tombola. Mais ils font aussi de la chorale, mais c'est pas le même jour que la kermesse, voilà.
0: D'accord. Et alors, tous les ans, c'est ce qu'ils font à chaque fois? C'est à chaque fois, il y a des spectacles.
3: Les spectacles, c'est tous les ans, oui, ouais. La chorale, tous les ans. Mais par contre, la fête de l'école, ça faisait plusieurs années qu'elle n'avait pas eu lieu.
0: Ah,
3: et ouais. Là, ça reprend.
0: Ouais. Et alors, pour vous, c'est un moment d'émotion à chaque fois de les voir monter sur scène. Qu'est-ce que vous ressentez?
3: Moi, j'adore. Moi, j'aime bien. En plus, franchement, les profs, ils font ça très, très bien. Ils sont super. Ils font beaucoup, beaucoup de répétitions. Et ils font plusieurs représentations aussi.
0: Ouais.
3: Ils passent des journées entières à chanter. Les dernières semaines, là.
0: Ils chantent quoi?
3: Ah, il y a un peu de tout. Franchement, des fois, alors déjà, pour l'école primaire, on n'a pas le droit de savoir, c'est une surprise. Parce que j'ai demandé plusieurs fois à mon fils, il ne me dit pas. Et à part une chanson, je sais, c'est Jean-Louis Aubert, c'est Un autre monde. Et il y a aussi Boulevard des Airs.
0: Ouais.
3: Et puis au collège, je sais qu'ils chantent du France Gall et du ABBA.
0: Ok, bah c'est cool, c'est sympa ça. Voilà. Comme enfin voilà quoi, c'est des bonnes chansons.
3: Ouais. L'année dernière, il y avait Piaf et il y avait aussi Louane, la chanson Maman. Enfin, c'était vraiment chouette. Le prof, il est super prof de musique.
0: Est-ce que vous avez le trac pour eux quand ils montent sur scène, voilà, avant leur prestation, vous êtes dans le public et vous stressez un petit peu, vous vous dites non. Oh là là, comment ça va se passer, est-ce qu'ils vont réussir?
3: Non. Eux ils ont pas le trac et moi j'ai pas le trac pour eux. Par contre quand j'étais petite, moi j'avais le trac.
0: Ah oui.
3: Je leur ai posé la question hier, non, ils ont pas le trac du tout. Hein.
0: Ils sont à l'aise en public, sur scène, il y a aucun problème quoi.
3: Ouais.
0: Ah bah, franchement, enfin, chapeau,
3: depuis,
0: hein, bravo.
3: Depuis tout petit, ils chantent et franchement, bon, à part la voix qui a mué, comme c'est des garçons, donc ils peuvent pas faire les solistes et tout ça, parce que là, c'est l'âge où la voix, elle a changé.
0: Ouais.
3: Mais ils chantent sans problème, de bon cœur.
0: Bon, je vais vous demander dans un instant, Aude, de me raconter vos souvenirs à vous aussi, parce qu'apparemment, vous dites que vous aviez le trac, et pour vous-même, c'était stressant à l'époque où vous montiez sur scène dans les kermesses, donc vous allez me raconter ça dans quelques instants. Et vous qui nous écoutez, j'attends vos appels, venez témoigner. 03 87 52 13 13, voici le dernier, Alex Warren tout de suite. Fever Dream, vous êtes sur Ici Lorraine, bonne matinée.

0: Alex Warren, Fever Dream.
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0: J'attends vos souvenirs de kermesse d'école. Voilà, est-ce que vous montiez sur scène? Est-ce que vous faisiez des spectacles? Est-ce que vous aimiez ça? Aude est avec nous, Aude d'Amnéville. Alors, ben vous nous avez dit, voilà, vos enfants, ils font des chorales, donc c'est bientôt, là, c'est tout bientôt, mais ça va, ils sont relax, ils n'ont pas de problème à monter sur scène. Alors, vous m'avez dit, Aude, il y a quelques instants, que par contre, vous aviez le trac hein, quand vous faisiez des spectacles pour l'école. Alors, c'était quoi ces spectacles? Racontez-moi.
3: Ah, mais c'est toujours la chorale, en fait. À part une fois, j'avais fait du théâtre en sixième. Mais même là, j'étais pas à l'aise. Mais bon, c'était un tout petit rôle, quoi.
0: C'était quoi? Vous aviez joué quoi?
3: C'était Le médecin malgré lui.
0: Ah ouais? Vous aviez fait toute la pièce?
3: Non.
0: Ouais, juste un petit extrait, quoi.
3: Ouais.
0: Et vous jouiez quoi? Qu'est-ce que vous aviez à faire? Vous vous souvenez?
3: Bah, je jouais le rôle de Martine, apparemment. J'ai lui regardé les photos.
0: Ouais.
3: Moi, je me souviens juste d'avoir fait d'être passée comme ça, d'être déguisée. Et puis voilà, on était tous déguisés, je me rappelle, pour jouer la pièce.
0: Ouais, et alors vous aviez un gros trac.
3: Ah oui, moi, je suis assez réservée, donc voilà.
0: Ah bah ouais, mais c'est pas facile, hein, c'est clair. Hein.
3: Ouais.
0: Bah oui, j'imagine bien. Bon, mais ça s'est bien passé quand même.
3: Ah oui, bah c'est des bons souvenirs, hein. Puis la chorale aussi, hein. Mais moi j'aimais bien chanter, je faisais la chorale aussi à l'église, alors voilà. Mais je me cachais toujours derrière, quoi.
0: Eh ouais, mais c'est sûr que c'est intimidant, hein, pour les enfants, c'est clair. Et alors vous vous souvenez de ce que vous avez chanté à l'école, donc
3: vous aviez chanté
0: quoi?
3: Oui, je me souviens, ouais, ben on chantait le Sud de Nino Ferrer, il y avait une chanson de Julien Clerc, je crois, Partir.
0: Ah oui, Partir, ouais.
3: Je sais plus, mais des fois quand j'entends les chansons, ça me rappelle ce qu'on avait chanté à l'école, quoi.
0: Et ça vous a pas quand même donné envie de continuer à faire du théâtre, à chanter, tout ça? Non, pas du tout.
3: Pas moi, trop. Je chante toujours chez moi, mais bon.
0: Ouais, voilà, sous la douche.
3: De temps en temps, j'arrive à participer à une chorale éphémère, mais là, ma voix, elle a, comme je n'ai pas chanté depuis longtemps, c'est pas évident. Hein.
0: Ah bah c'est sûr, hein, la voix, ça s'entraîne, c'est comme un muscle. Hein. Oui. C'est vrai que si on perd l'habitude de chanter au bout d'un moment, bah voilà, hein, ça ne vient plus.
3: Moi j'aime bien, j'aime bien.
0: Ouais.
3: Si je chouette.
0: Ouais. Bah, il faut reprendre, il faut pas hésiter.
3: Oui, bah, dès que je pourrai.
0: Oui, c'est ça, il y a le temps aussi. Hein.
3: Ouais. J'avais ma maman qui était aussi prof de musique et elle faisait aussi la chorale, donc on jouait même de la flûte, je me rappelle, devant tout le monde.
0: Ah ouais. Bon, ben voilà. un jour, je suis sûr que vous reprendrez. Au-delà, franchement, on n'a pas toujours le temps. Hein. Voilà, il y a la vie. Mais si vous avez ça dans le sang et si vous aimez ça, et ben ça reviendra. Il faut se donner du temps. Et puis il faut voir, voilà, quand vous avez les moyens de le faire aussi.
3: Ouais. Quand les enfants seront partis.
0: Ah ben oui, il y a ça aussi. Hein. C'est sûr que s'occuper des enfants, c'est ça qui prend du temps. C'est ça qui prend du temps également. Merci beaucoup. Ah, ouais. Et une dernière chose, dites-moi, vous investissez aussi dans la préparation des kermesses, c'est-à-dire vous faites partie de ces parents qui organisent les choses aussi?
3: Moi, j'organise pas, mais par contre, je vais apporter des gâteaux, des tartes, voilà.
0: Ah bah oui, bah
3: des petites choses même pour participer, voilà.
0: Ouais, c'est quand même, ça fait quand même partie de l'organisation. Hein.
3: Oui. Voilà.
0: Merci pour votre témoignage, Aude.
3: Merci beaucoup. Bonne journée.
0: À bientôt. Salut. Bonne journée. Ciao.
3: Au revoir.
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0: J'attends vos témoignages sur les kermesses hein, d'école, sur Facebook, au téléphone 03 87 52 13 13. Vos vacances approchent, j'en suis certain. Les vacances d'été, c'est bientôt là. Alors fermez les yeux et imaginez ce que vous allez faire de beau de vos vacances. Vous allez voir, franchement, ça fait du bien. Michel Polnareff, tout de suite, qui parle des vacances. Holidays.

0: Michel Polnareff, Holidays sur Ici Lorraine.
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0: Alors je regarde vos messages là sur les kermesses. Il y a Denise de Étanges Grande qui m'écrit « Je n'ai pas de souvenir de kermesse de l'époque où j'étais à l'école. D'ailleurs, je me demande si ce genre de fête était monnaie courante. J'ai de très bons souvenirs des fêtes de fin d'année de mes enfants et des spectacles de fin d'année de théâtre. Ils en ont fait jusqu'à l'âge de 18 ans et maintenant c'est au tour de mes petits-enfants. Spectacle de fin d'année pour Liam qui est encore au primaire et spectacle pour Mélina avec son école de danse. Que du bonheur. Pascal, mes deux filles étaient toutes les deux scolarisées à l'hôpital, alors c'est la commune de l'hôpital évidemment, hein. De la maternelle au collège et chaque fin d'année il y avait un spectacle ou une fête. À chaque fois ce n'était que du bonheur, on pouvait rencontrer les camarades de nos enfants, ça permet également de faire connaissance, d'échanger avec d'autres parents. Et je pense que la présence des familles à ces événements était un symbole de respect et de remerciement pour les enseignants. Fabrice qui me dit j'ai aimé les kermesses de l'école, je garde de bons souvenirs, il y a des photos et vidéos de l'école, faut nous les poster hein, Fabrice, hein, allez-y, n'hésitez pas, on attend vos vidéos, franchement, n'hésitez pas à en balancer, voilà. 03 87 52 13 13, vous témoignez sur, au téléphone ou sur WhatsApp, hein. Je vous rappelle que vous pouvez nous laisser des messages sur ce numéro, ça fait quelques mois que c'est possible, mais vous pouvez y aller, franchement. Ça peut être des messages vocaux ou des messages écrits, c'est vraiment comme vous le voulez. Sur la route, ça coince entre Richemont et Ilan. Ah non, ça commence à aller un peu mieux, tiens. Ça commence à aller un petit peu mieux. Au moment où je vous parle, ça commence à se dégager. Donc, c'est sur l'A31 dans le sens montant. Et puis sur l'A30, là, ça ralentit par contre entre Richemont et Famec dans les deux sens. Hein, ça roule assez mal, mais il faut dire qu'il y a une fermeture de voie dans ce secteur aussi qui crée ces ralentissements. Patience.
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0: Voici Alain Bashung tout de suite, un extrait de son plus bel album, à mon avis évidemment, hein, chacun ses goûts, Osez Joséphine. La chanson titre, tout de suite avec ce riff de guitare immortel.

0: Alain Bachung, Osez Joséphine.
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0: Quels sont vos souvenirs de kermesse? Moi, perso, j'en ai des bons et des moins bons. Alors, un excellent souvenir, c'est quand on avait joué une pièce avec l'école, donc inspirée des lettres de mon moulin d'Alphonse Daudet. Alors là, c'était avec ma classe de CM1 et c'était un super spectacle. Je m'en souviens encore très bien. On avait été chaleureusement applaudis et moi, ça m'avait donné envie de faire du théâtre. J'en ai fait après des années plus tard, donc ça avait été une vraie révélation. Et puis, alors... souvenir un peu moins bon, c'était l'année d'avant. On avait monté un spectacle que là, on avait écrit entre amis. Donc, c'était pas du Alphonse Daudet, hein, parce que, voilà, on était tout petits, hein. On avait 8-9 ans. C'était une espèce de parodie de jeu télévisé, mais c'était du n'importe quoi absolu. Voilà, on était tout petits. On savait pas écrire, on savait pas mettre en scène, on savait pas jouer un spectacle. Et ça ressemblait, mais à rien du tout. Et, voilà, je pense que les gens nous regardaient médusés. Peut-être qu'il y en avait quelques-uns qui riaient poliment pour être sympa, mais je peux vous dire que c'était vraiment tout nul, hein. Parfois, on en reparle avec les amis en question et on rigole bien parce qu'on se dit mais franchement qu'est-ce qui nous a pris de faire ça quoi. Bon, comme quoi même un spectacle de kermesse, il faut le préparer avec sérieux, sinon on se vautre, hein, tout simplement. J'attends vos témoignages, vos souvenirs, 03 87 52 13 13, passez par WhatsApp, passez par Facebook, Ilan Malka, ici Lorraine. Nous sommes avec Yulia de Metz, bonjour à vous.
3: Bonjour.
0: Alors vous êtes présidente de l'asso des parents d'élèves de Sainte-Thérèse et Jean Morette. Elle a eu lieu la kermesse déjà ou elle arrive elle a eu lieu, c'était quand, dites-moi?
3: Donc la dernière kermesse c'était le samedi 6 juin, si je ne me trompe pas sur la date. Et ça s'est très bien déroulé, on a eu un beau temps, c'était parfait.
0: Alors comment ça s'est passé concrètement? Qu'est-ce qu'il y a eu comme animation?
3: Alors, beaucoup de jeux. Et sachant qu'on a une école qui compte élémentaire et une école maternelle, on a à chaque fois un niveau de jeu maternel et un niveau de jeu élémentaire, hein, comme ça les grands ne bousculent pas trop les petits. Et ça s'est très bien déroulé. On va en dire qu'on a une dizaine de jeux, plus des jeux type pêche au canard ou jeu des cicatrices où il y a des gains garantis qui plaisent beaucoup aux enfants.
0: Et il y a des spectacles aussi?
3: Nous avons des spectacles. Cette année, c'était la classe des CM1 le samedi matin. Et on a eu de la chance qu'il y ait une résidence d'artistes pour les CP le vendredi soir. On a ouvert uniquement la buvette parce qu'on n'était pas entièrement prêts pour les animations.
0: Et alors, c'était quoi exactement cette résidence d'artistes?
3: Alors, c'était un concert durant lequel les classes de CP ont écrit deux chansons qui nous ont présentées le vendredi soir. Alors, il faut savoir que le groupe, les artistes présents s'appellent les Garçons de Plage. Ils font des reprises rock, mais en français, de chansons yéyé. Et les enfants sur des chansons yéyé déjà existantes des années 70 ont écrit leurs propres chansons avec leurs propres paroles.
0: C'est tous les ans qu'il y a des spectacles comme ça?
3: Alors, pas tous les ans, et on n'a pas toujours la chance d'avoir une résidence d'artiste, ça dépend des professeurs et surtout des attributions qu'ils ont chaque année. C'est un peu au petit bonheur la chance, mais les classes de CM1, je pense que c'est la deuxième ou troisième année de suite qu'ils nous font cette chorale.
0: Ça devait être sympa, ça devait être chouette quoi, de voir des enfants
3: c'est
0: qui...
3: C'est très émouvant.
0: Oui, c'est ça, qui c'est chantent...
3: Très émouvant.
0: Vos enfants en faisaient partie, à vous?
3: Alors, mon fils aîné en faisait partie. C'était franchement extrêmement émouvant de le voir chanter au milieu de ses amis. Et, c'est un moment, parent-enfant, il n'y avait pas un œil sec dans la salle. Hein, c'est très beau.
0: Bah, en plus des chansons qu'ils ont finalement écrites eux-mêmes, ça renforce l'émotion.
3: Ah oui, non, mais c'était magnifique. Et puis en l'occurrence, les CM1, c'était plus des chansons actuelles françaises magnifiques. Magnifiques, absolument magnifiques.
0: Si je vous demande vos meilleurs souvenirs de spectacle, justement, de kermesse, qu'est-ce qui vous vient là à l'esprit?
3: Bah, je pense cette année.
0: Ouais.
3: C'était très émouvant. Honnêtement, le choix de chanson de l'institutrice qui s'en est occupée, de la professeure qui s'en est occupée, c'était super. Et puis les trois classes étaient en cohésion, ils préparent ça depuis la rentrée. Ils nous ont fait ce petit spectacle et je sais qu'on a un grand spectacle prévu en fin d'année, hein, d'autant plus. Donc, c'était très beau.
0: Et ils ont chanté quoi, vous pouvez le dire?
3: Alors, à la kermesse, je ne saurais plus vous dire précisément, parce que moi, j'étais dans le dur de l'organisation, et que surtout, j'entends mon fils répéter 15 chansons toutes les semaines. Donc, ouais. Je ne sais plus laquelle et pourquoi. Mais je pense qu'il y avait Santiano. Je ne sais plus si Zao de Sagazan, c'était ce jour-là.
0: Ouais.
3: Parce qu'il chante la Symphonie des éclairs. Il chante beaucoup de chansons. Enfin, honnêtement, il répète 10 à 15 chansons toutes les semaines. Je dois les passer en boucle. Il y en a une de Big Flo et Oli qui s'appelle Dommage, qui était magnifique.
0: Ah oui, bien sûr, ouais. Ouais.
3: Et non, c'est très beau ce qu'ils font.
0: Ah bah oui, Dommage, grand classique, hein, bien sûr.

0: vous allez rester avec nous, Yulia, parce que je sais que vous investissez vous-même aussi dans l'organisation des kermesses et vous allez nous raconter comment ça se passe, parce qu'on imagine que c'est beaucoup, beaucoup, beaucoup de boulot. Ne bougez pas.
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0: Voici Elsa tout de suite. T'en vas pas sur Ici Lorraine. C'est la musique d'un très très beau film, hein, La femme de ma vie, avec Jane Birkin et Christophe Malavoie. Tourné d'ailleurs, il faut le signaler, par un réalisateur lorrain, Régis Varnier, qui est né à Metz. Mais de toute façon, les meilleurs sont lorrains, c'est bien connu. Hein.

0: Elsa, t'en vas pas sur Ici Lorraine.
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0: Alors vous êtes nombreux et nombreuses à m'envoyer des vidéos de kermesses d'école où on voit, alors ça peut être vos enfants qui chantent, c'est peut-être vous aussi qui chantez. En tout cas, bah, on sent que c'est des moments d'émotion, hein, parce que franchement pour les parents, bah, voilà, voir leurs enfants qui montent sur scène, alors qu'ils jouent peut-être une pièce de théâtre préparée avec l'école ou qui font un spectacle de musique, de chanson, et bah, c'est des moments très très forts, hein, dont on se souvient toute sa vie. Nous sommes toujours avec vous, Yulia, vous êtes présidente de l'association de parents d'élèves de l'école Sainte-Thérèse et Jean Maurette. Voilà, bah, vous nous avez raconté un petit peu comment ça s'est passé les kermesses avec vos enfants qui sont montés, qui ont justement chanté sur scène. Et ce qu'on comprend de ce que vous dites, c'est que vous-même, vous vous investissez beaucoup aussi personnellement, hein, dans l'organisation des kermesses.
3: Ah oui, alors, pour une si grosse école qui est Sainte-Thérèse, plus Jean Maurette au niveau de la maternelle, bah, y a quand même, pour cumuler, on va dire, 500 enfants, pas loin. Vous rajoutez à ça les parents, bah, ça fait un sacré volume à gérer. Puis c'est un volume de personnes possibles. Vous ne savez pas à quoi vous attendre. Vous ne savez pas à l'avance si on va être 200, 300, 500 passages dans la journée, peut-être 1000. Tout est possible.
0: Ouais, c'est ça. Et donc, on imagine que c'est compliqué. On s'arrache un peu les cheveux à organiser ça, j'imagine.
3: Alors, ce qui est dur de nos jours, surtout là, en l'occurrence, dans une grande école, c'est que tout le monde compte un peu l'un sur l'autre. C'est plus impersonnel que dans une petite école où vous vous croisez, ou dans un village, vous allez chercher votre pain, c'est votre voisin, et puis c'est le maire. C'est pas du tout pareil. L'organisation n'est pas la même, c'est très millimétré. On est dans une grosse métropole, une mairie assez importante, donc il faut beaucoup anticiper. On rend nos dossiers pour le matériel en décembre, on sait en avril, mai, ce qu'on va avoir comme matériel et ce qu'on va pouvoir organiser. Puis derrière, il faut recruter.
0: Et oui.
3: C'est un peu tard pour recruter des parents pour début juin, par exemple.
0: Et les parents, ils sont nombreux à s'investir, ou on imagine que c'est pas forcément facile de trouver des mains, quoi, des bras pour s'investir.
3: Ben, c'est très difficile. C'est-à-dire qu'il doit y avoir près 800 à 1000 parents dans l'école. Là, maintenant, on était 60 au maximum, dont des ados, des grands frères et grandes sœurs. Je dirais qu'il y a une dizaine d'enfants bénévoles. Et donc une cinquantaine de parents sur le nombre de parents, et ben on n'est pas très fiers du pourcentage et du chiffre.
0: Oui, c'est ça. Vous auriez besoin de plus de bras, hein, pour s'investir. On l'entend.
3: On aurait besoin que ce soit plus naturel. C'est-à-dire que si on vient consommer entre guillemets et se faire plaisir en famille, on dit que naturellement tenir une heure un stand, ben c'est pas grand-chose par rapport à l'organisation derrière. Surtout quand tout est assez rodé, il faut le dire, dans notre école. Donc finalement, c'est pas grand-chose, mais c'est pas naturel pour tout le monde.
0: Ouais, c'est ça. Ouais. Il y a un petit côté. Ne vous demandez pas ce que la kermesse peut faire pour vous, mais demandez-vous aussi ce que vous pouvez faire pour la kermesse. Hein.
3: Exactement. Ouais. Enfin, je vais retenir cette formulation. Mais oui, elle est excellente. Oui. Et puis moi, ce qu'on me dit souvent, mais moi j'ai des enfants. Si j'en avais pas, je ne serais pas là. Donc.
0: Ah bah oui.
3: C'est que je m'organise pour être disponible une heure. D'autant plus que les gens ne se rendent pas compte, mais tenir le stand pendant une heure, on peut le faire avec son enfant.
0: Oui, c'est ça.
3: Quand maternelle, c'est plus compliqué, mais quand ils sont plus grands, c'est très facile à faire.
0: Bah oui. Bah, en tout cas, on imagine que c'est du stress, hein, organiser tout ça. Donc vous allez nous le dire dans quelques instants. Yulia, restez bien avec nous. Voici tout de suite Taylor Swift. Ah, ça c'est parfait, ça pour le matin, c'est entraînant. Vous allez voir, ça fait commencer la journée du bon pied. Opalite.

0: Taylor Swift, Open Light sur Ici Lorraine.
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0: Ne vous demandez pas ce que les kermesses d'école peuvent faire pour vous. Demandez-vous ce que vous pouvez faire pour les kermesses d'école. Voilà, ça c'est ma formule et j'en suis très fier. Donc je la redis, je l'ai dit tout à l'heure, mais je la redis. Voilà, pour que ça rentre bien dans les têtes. Nous sommes toujours avec vous, Yulia. Vous êtes présidente de l'association de parents d'élèves de l'école Sainte-Thérèse et Jean Morette. Alors ben, vous nous avez expliqué que c'est beaucoup, beaucoup de boulot pour organiser les kermesses d'école. On manque de bras, on manque de bénévoles et c'est très important parce que ce sont toujours des bons moments qui restent en tête. Quand vous les organisez, est-ce que vous avez le trac de comment ça va bien se passer ou pas?
3: Alors, vu que c'est ma quatrième, je dirais pas que j'ai le trac, mais j'ai toujours peur qu'il y ait un incident.
0: Ouais.
3: Le jour J, parce que la problématique, on est responsable de tous les enfants qui viennent et de leurs parents. Et la problématique, c'est que les parents ne se rendent pas compte, mais leurs enfants n'ont pas le droit de venir seuls.
0: Ah oui.
3: Les enfants, certains enfants viennent seuls, mais on n'a pas le droit de les accueillir. On est obligé de. Alors, on ne contrôle pas l'entrée. Hein. On n'est pas si difficile, mais il est vrai qu'on se rend compte. Mais où sont vos parents? Et en fait, légalement, on n'a pas le droit. Et il y a une responsabilité d'organisation et légale qui est très fatigante au quotidien dans la préparation. On a peur qu'il y ait un accident et que le parent ne soit pas là et on n'a pas de référent en cas de pépin, hein, on ne va pas se le cacher. Et s'il arrive quelque chose, mais qu'est-ce qu'on fait? On a le stress, moi, c'est celui-là, c'est celui de l'incident.
0: Il n'y a pas le trac aussi
3: pas
0: en temps.
3: De la gestion.
0: Ouais, alors oui, parce que moi je pensais qu'il pouvait aussi peut-être y avoir le trac. Alors au-delà donc du trac de l'organisatrice, il y a peut-être le trac aussi de la maman qui sait que bah il y a son enfant qui va monter sur scène, qui va chanter ou pourquoi pas jouer une pièce de théâtre et bah il y a une forme de trac là aussi, non?
3: Alors je vous avoue, enfin moi de mon côté, mes enfants s'ils y vont et qu'ils sont heureux, le reste c'est égal.
0: Ouais, c'est ça.
3: C'est quand on est parent, l'enfant est sur scène, qu'il chante, qu'il ne chante pas, qu'il se produise, qu'il ne se produise pas, qu'il reste à moitié caché derrière le rideau, c'est pas grave. Il aura fait l'effort d'essayer. Enfin, moi, de quoi qu'il en soit, je serai fière d'eux. Et puis, je pense qu'il y a beaucoup de gamins qui sont angoissés de la performance et je veux qu'ils se sentent encouragés d'y aller, performance réussie ou pas, c'est pas le plus important.
0: Ouais, donc vous évitez d'angoisser pour eux, en fait.
3: Ah, complètement. Je veux pas qu'ils s'angoissent et je veux pas angoisser de ça, en tout cas.
0: Bon, ça fait au moins un stress en moins, c'est déjà pas mal.
3: Exactement, exactement, oui.
0: Bon, et alors, vous commencez pas déjà à penser à la kermesse de l'an prochain, quand même?
3: Eh bien, si. Parce qu'à chaque kermesse, on prend des notes pour l'année prochaine.
0: Ah ouais.
3: Cette année, on a dû réorganiser le terrain parce que la cour a été heureusement végétalisée. Elle était complètement bétonnée et sur cette taille de cour, c'est presque ingérable s'il fait chaud. Et là, en l'occurrence, on a eu de la chance avec la météo cette année, mais on a déjà eu des 40 degrés pendant les kermesses. On a presque brûlé sur place. Donc là, la cour a été végétalisée. On en remercie grandement la mairie. Et ça nous a sauvé plus un nombre bien plus important de tentes et de chapiteaux. Et ça nous a changé la vie, clairement. Et là derrière, et ben on a dû se réadapter parce qu'on a dû tout déplacer, tout réorganiser. Donc on l'a fait un peu à tâtons cette année. On a réorganisé les menus du midi, on a réorganisé un peu les jeux et on a vu qu'on s'en sortait bien. Donc on sait que pour l'année prochaine, on peut rajouter 3-4 jeux. On sait, mais ça va toujours dépendre du nombre de bénévoles. Ça a été notre souci. On aurait pu faire des jeux en plus, mais pas assez de bénévoles pour le faire.
0: Bon, bah on voit que organisatrice de kermesse, c'est un full-time job, hein, c'est un métier à plein temps. Merci beaucoup, Yulia.
3: Merci à vous.
0: Et bonne journée.
3: Bonne journée.
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0: Voici la plus belle chanson de David Hallyday, franchement. On peut le dire, hein. Tu ne m'as pas laissé le temps.

0: Hallyday, tu ne m'as pas laissé le temps sur Ici Lorraine.
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0: Mardi 16 juin, cet après-midi va faire assez chaud, hein, je vous préviens. Hein, entre 28 et 30 degrés, vous écoutez Ici Lorraine et il est 10h. Un point sur l'info tout de suite avec vous, François Pelleret.
2: Avec votre radio Ici Lorraine qui passe en mode 100% bleu, ça y est, on y est. C'est ce soir le premier match de l'équipe de France de foot au Mondial aux États-Unis face au Sénégal. 21h le coup d'envoi. Heure française, aux États-Unis il sera 15h. Mais sur Ici Lorraine, on vous donne rendez-vous dès 20h30 pour l'ouverture de cette grande soirée foot. Dans l'effectif sénégalais, notez qu'il n'y a pas moins de 6 anciens joueurs du FC Metz. Par ailleurs, le sélectionneur tunisien n'aura pas résisté longtemps à la raclée du premier match avant-hier, le 5-1 encaissé contre la Suède. Sabri Lamouchi est déjà remplacé par un autre Français, Hervé Renard. Un Sarrois prend les commandes du Racing Club de Lens. Dino Topmöller succède à Pierre Sage au poste d'entraîneur. Il arrive de Francfort, mais il a été auparavant entraîneur adjoint au Bayern Munich. Une plainte d'un élu de Cérémange-Erzange après avoir été bousculé par des gens du voyage. Pierre Vasco tentait de négocier leur départ du terrain de foot. La ville a déposé une autre plainte pour cette occupation illégale. Le portail du stade Henri Laurent de Cérémange-Erzange a été forcé dimanche. Un jet de pierre sur un vitrail d'église, c'est à Gandrange, à l'église de Boussange, et c'est arrivé le week-end dernier. Quelques jours plus tôt, la médiathèque de Gandrange était visée par des jets. La baisse des prix des carburants est amorcée en France, selon la Direction générale de l'énergie et du climat. On peut trouver du gasoil en dessous de 2 euros le litre. Le détroit d'Ormuz étant au Moyen-Orient sera complètement rouvert vendredi. C'est un engagement pris par le président américain Donald Trump qui a réussi à trouver un accord avec l'Iran. Ce détroit d'Ormuz dans lequel des centaines de bateaux sont bloqués depuis le début du conflit. Deux cousins font le pari de rouvrir une boucherie fermée depuis près de 2 ans à Metz. Depuis ce matin, dans le quartier Sainte-Thérèse, au 35 avenue de Nancy, Chez les Piaux prend la suite de l'ancienne boucherie Schneider. Et une nouvelle boucherie, aujourd'hui, c'est un événement. On assiste plutôt à des fermetures. Les deux Piaux, ce sont Pierre et Alexis. En fait, c'était le petit nom que leur famille leur donnait enfant.
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2: C'est que pour ce matin la grisaille.
0: Ouais, c'est ça. Hein. Et puis la pluie également. Cet après-midi, ça devrait se lever. Alors, ça restera sans doute assez nuageux, mais on aura quand même des éclaircies. Quelques rayons de soleil, pas de pluie normalement. Et puis des températures chaudes hein, quand même. Ouais. Hein. On laisse tomber la veste hein, cet après-midi. Vous savez, je dis ça pour moi parce que on ne sait pas comment s'habiller le matin en fait. C'est assez compliqué. Moi, ce matin, j'ai pris la veste, mais je vais la tomber cet après-midi parce que là, ça va pas être possible. Il fera entre 28 et 30 degrés. 28 Beach, donc cet après-midi. 29 Sarrebourg, Sarreguemines, Forbach, Saint-Avold. 29 Thionville et 30 à Metz. Sur la route, alors attention, il y a un véhicule en feu, c'est sur l'A33 dans le sens Nancy-Lunéville à hauteur de Saint-Nicolas-de-Port. Soyez vigilants si jamais vous devez conduire dans ce secteur-là. Ça coince également, tiens c'est bizarre, à hauteur de Vrille sur la D72. On est, oui c'est ça, hein, on est dans le secteur de Gondreville, on va dire au nord nord-est de Metz. Qu'est-ce qui se passe? Si vous le savez, vous nous le dites. Ça coince aussi entre Uckange et Famec sur l'A30 dans les deux sens. Bon, ça, on sait pourquoi. C'est à cause d'une fermeture de route. Et entre Thionville et Entrange également sur l'A31 dans le sens montant. Donnez-nous des infos route 03 87 52 13 13.
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0: Dans un instant, nous serons en compagnie de Karine Turcot, qui est professeure de théâtre pour enfants à Thionville. Comment on fait pour diriger des enfants? Comment on fait pour les faire bien jouer? Moi, ça m'a toujours fasciné. Et je suis sûr que vous aussi.

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0: Est-ce que vous avez admiré Daniel Radcliffe dans Harry Potter, Charlotte Gainsbourg dans L'Effronté, Macaulay Culkin dans Maman, j'ai raté l'avion? On est fasciné hein, quand même par les enfants acteurs. On se dit, mais comment si jeunes, ils arrivent à jouer aussi bien, à atteindre une telle justesse dans l'interprétation, une telle vérité? Comment est-ce qu'ils font? Comment font les réalisateurs pour les diriger? Alors, comment est-ce qu'on dirige des enfants justement pour jouer? Eh ben, on va poser la question dans un instant à Karine Turcot, qui est professeure de théâtre pour enfants à Thionville. Restez bien avec nous. Ça arrive très vite, ce sera juste après le dernier Charlotte Cardin, The Way We Touch. Vous êtes sur Ici Lorraine. Bonne matinée à tous.

0: très très bon ça, hein, le dernier Charlotte Cardin, The Way We Touch.
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0: Comment est-ce qu'on apprend à jouer au théâtre à des enfants? Nous allons essayer de le savoir avec vous, Karine Turcot, bonjour.
2: Bonjour.
0: Vous êtes donc professeur de théâtre à la compagnie Théâtre à Dire à Thionville. Alors dites-moi, depuis combien de temps elle existe cette compagnie?
2: Alors la compagnie existe depuis 20 ans, elle a été créée par Mohamed Mouafik qui anime des ateliers enfants, pré-ados, ados, adultes depuis 20 ans passés.
0: Et alors les spectacles que jouent les enfants, quels sont-ils, dites-nous?
2: Alors, en fait, les enfants, contrairement aux adultes, on écrit toujours les pièces de théâtre avec les enfants. Et cette année, on a même écrit aussi la pièce des pré-ados-ados. Parce qu'on trouve ça beaucoup plus intéressant. Il existe plein de textes contemporains destinés aux enfants, mais on a pris le parti depuis quelques années d'écrire avec eux.
0: Et vous écrivez ensemble, donc peut-être en compagnie des enfants aussi, ou peut-être à deux, donc avec l'autre personne qui s'occupe de la compagnie?
2: Ben en fait, ça se construit tout au long de l'année à partir des enfants et des adolescents eux-mêmes. En fait, à partir de leur improvisation, de leurs mots, de leurs émotions, de leurs préoccupations du moment. Et donc, du coup, on leur propose d'écrire ce qui les touche vraiment. C'est pas une situation de vie, une chanson, un poème, des répliques de films. Et on les filme beaucoup aussi. On filme beaucoup leurs improvisations pour garder leur spontanéité. Et puis, à partir de cette matière-là, à nous, adultes, de la structurer, de la théâtraliser, parfois de la réécrire un peu pour en faire un vrai spectacle. Mais en fait, l'essentiel vient d'eux.
0: C'est super intéressant. Ça veut dire qu'en fait, vous partez de la personnalité des comédiens pour leur tailler presque sur mesure des rôles, quoi. Un petit peu comme des costumes.
2: C'est exactement ça. Parce que maintenant, les enfants sont plus dans les histoires de princes et de princesses comme il y a 20 ans quand on a pu commencer le théâtre.
0: Et maintenant, tant mieux, hein.
2: Oui, c'est tant mieux, bien sûr. Maintenant, ils parlent de leur monde réel, de l'amitié, de la famille, de l'école, de leurs doutes, de leurs peurs, de l'actualité, de leur envie d'avenir. C'est vraiment riche, riche, riche.
0: Et alors, par exemple, cette année, qu'est-ce que vous avez pu écrire sur eux comme type de rôle, comme type de spectacle?
2: Alors, on a écrit pour les enfants l'entrée des artistes. Donc, en fait, tout est parti d'un thème, l'ennui. Qu'est-ce qu'on fait quand on s'ennuie? On s'ennuie. Pourquoi on s'ennuie? Qu'est-ce qu'on pourrait faire? Est-ce que c'est pas si mal que ça, l'ennui? Et puis, l'idée d'une armoire dans laquelle on rentre dedans et par laquelle on sort revenait souvent. Et donc, voilà, ils ont traversé cette armoire et découvert plein de choses au-delà de l'ennui. Et voilà, ça s'est construit autour de ça. Et les enfants, bien sûr, avec leur personnalité, ils ont ajouté du sien, de leurs paroles, de leurs textes, de leurs idées. Et voilà, on a construit ce spectacle, l'entrée des artistes.
0: C'est très participatif, alors, comme atelier théâtre.
2: Complètement. Ouais. Complètement.
0: Et ça peut arriver que des spectacles que vous avez finalement écrits en fonction de la personnalité de certains comédiens puissent être rejoués quelques années plus tard par d'autres comédiens, ou vous ne le faites jamais, ça?
2: On ne l'a encore jamais fait, parce que après les années, les jeunes évoluent, et chaque année, 10 ans après, on peut se dire on pourrait ressortir ce texte-là, mais on trouve ça bien dommage, parce que les préoccupations, les rêves changent, donc on réécrit systématiquement avec le groupe de l'année.
0: Et vous dites que vous voyez donc au fil du temps les préoccupations des enfants adolescents évoluer, parce que c'est très intéressant, c'est aussi une façon d'observer le mouvement des générations, hein, depuis votre place de professeur de théâtre, vous voyez comment les mentalités évoluent.
2: Oui, complètement. Par exemple, cette année avec les pré-ados-ados, le thème récurrent c'était le harcèlement. À l'école, ou la difficulté d'être un ado. Donc du coup, ça s'est fait plutôt logiquement. On a écrit autour de ça, autour de leurs préoccupations.
0: Et vous l'avez joué combien de fois le spectacle?
2: Alors une fois, généralement les spectacles enfants et pré-ados sont joués deux fois. Bon, cette année ça n'a pas pu se faire, mais oui, généralement ils travaillent toute l'année. Alors quand je dis l'année, c'est d'octobre à juin, et ils peuvent monter sur scène jusqu'à deux fois au théâtre municipal de Thionville.
0: Voilà, parce que vous nous donnez super envie de les voir là, les spectacles. On aurait presque envie qu'il y ait plein de dates pour pouvoir en choisir une, hein.
2: C'est vrai. Alors ces spectacles-là, enfants et pré-ados-ados, sont passés. C'était il y a un week-end, il y a 10 jours, je crois, voilà. Ouais. Mais sinon, il reste tous les spectacles adultes. Mais là, c'est encore un autre univers.
0: Bon, bah, vous allez nous en parler aussi, hein, des spectacles adultes. Mais on va quand même d'abord continuer à s'intéresser à la façon de diriger les enfants et adolescents. Et voilà, est-ce que les enfants, peut-être, ont des facilités à apprendre les textes, à devenir des personnages? Parce que c'est ça un petit peu le travail d'acteur. C'est carrément devenir quelqu'un d'autre. Hein. Parfois, on modifie son phrasé, on modifie sa façon de bouger. Donc, vous allez nous dire tout ça dans un instant. Voici Marc Lavoine tout de suite en duo avec Catherine Ringer. Qu'est-ce que t'es belle ?

0: Marc Lavoine et Catherine Ringer, qu'est-ce que t'es belle. On continue à parler du théâtre pour les enfants. Comment est-ce qu'on dirige des jeunes et des pré-ados justement au théâtre avec Karine Turcot dans quelques instants.
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0: Les enfants adorent le théâtre, ils adorent jouer la comédie et franchement, il ne faut pas hésiter à les inscrire à des cours. Voilà, nous sommes avec vous, Karine Turcot, vous êtes professeure de théâtre. La compagnie Théâtre Adir à Thionville, une compagnie qui existe depuis 20 ans, hein, qui a été créée par Mohamed Mouafik. Karine, alors vous nous disiez, donc vous avez construit cette technique où vous faites faire de l'impro aux enfants, aux pré-ados, et puis vous leur construisez justement des personnages à partir de ces impros. Ça a été décidé il y a combien de temps justement, cette façon de faire?
9: Ça n'a pas vraiment été une décision. Il faut dire que les œuvres jeunesse contemporaines sont toujours très très intéressantes, mais laissent peu de place à la grande distribution. C'est-à-dire que quand on a 20 enfants dans les ateliers, généralement les distributions des pièces, ça se limite à 8, 10. Et nous, on avait vraiment à cœur de que chacun ait son rôle propre et ne pas partager les personnages. Et donc c'est comme ça. Enfin, tout doucement, on s'est mis à l'écriture avec eux.
0: Oui, c'est ça.
9: Ça paraît logique.
0: Ah ouais, c'est ça. C'est une technique qui s'est imposée d'elle-même en fait, tout simplement. C'est vrai que c'est une bonne façon de faire. Vous allez nous expliquer, comment on dirige justement des enfants, comment on leur fait apprendre le texte, parce que ça, on imagine que c'est pas évident justement. Hein, il faut de la mémoire, il faut une capacité aussi à devenir un autre personnage. Vous allez nous expliquer ça dans un instant. Voici Adèle. Ah, ça c'est la musique d'un des meilleurs James Bond avec l'immense Daniel Craig justement. Skyfall sur Ici Lorraine.

0: donne des frissons cette voix, hein. Adèle. Skyfall.
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0: Quand on est parent ou grand-parent et qu'on voit ses enfants, ses petits-enfants qui montent sur scène, qui jouent un spectacle, c'est un grand, grand moment d'émotion. On l'a abordé dans la première heure de Bienvenue chez vous en parlant des kermesses d'école. Et puis on l'aborde là aussi en évoquant vos cours de théâtre. Karine Turcot, la compagnie Théâtre à dire à Thionville. Alors vous, en plus, c'est vraiment très intéressant parce que vous avez l'expérience de diriger des enfants et des adultes. Ouais. Qu'est-ce qui est différent finalement dans les deux domaines ?
3: En fait, fondamentalement, rien ne change en fait. On fait exactement la même chose. On travaille la voix, le corps, l'écoute, l'improvisation et le jeu d'acteur, autant avec les enfants qu'avec les adultes. Il y a peut-être quelques exercices qui diffèrent, mais très peu. Et en fait, ce qu'on trouve chez les enfants, c'est la spontanéité. Alors, je dis pas que les adultes ne sont pas spontanés, mais l'adulte intellectualise plus. Alors que l'enfant y va systématiquement.
0: C'est-à-dire que l'enfant est peut-être plus à l'écoute de ses émotions, c'est ça, et il va plus facilement les retranscrire sur scène qu'un adulte qui est peut-être plus dans le contrôle.
3: C'est ça, puis l'enfant n'a pas peur du ridicule en fait.
0: Ah ouais, ça veut dire que les enfants sont presque de meilleurs acteurs, en tout cas peut-être naturellement ont peut-être plus tendance à accéder à être de meilleurs acteurs que les adultes.
3: Eh ben oui, je pense. Alors on a des adultes formidables, hein, mais effectivement c'est vrai que l'enfant est tellement spontané que et ils apprennent le texte parce qu'on parlait, vous parliez tout à l'heure du texte à apprendre. Ce sont des éponges les enfants. Un adulte va mettre beaucoup de temps à apprendre son texte, mais les enfants n'ont pas besoin de texte en fait. On apprend avec eux pendant les séances et ce sont des éponges à texte. Ils apprennent très très vite.
0: Ah oui, la mémoire, au niveau de la mémoire, c'est plus simple pour un enfant que pour un adulte ?
3: Ah oui, complètement. Ah ouais.
0: Et dans la faculté, finalement, à devenir quelqu'un d'autre, parce que c'est ça, en fait, le travail d'acteur, c'est on monte sur scène et on est quelqu'un d'autre, quoi. On n'est plus la personne qu'on est dans la vie. Est-ce que c'est plus facile pour un enfant aussi d'adopter peut-être une autre gestuelle, une autre voix, une autre...
3: Alors là, les adultes et les enfants... ont les mêmes facilités, mais oui, les enfants ont toujours envie de s'amuser, donc ils n'hésitent pas à changer de voix, à changer de posture, et puis on les aide avec plein d'exercices ludiques, donc ils aiment être en groupe, autant l'adulte aime son monologue et aime être un peu seul sur scène, l'enfant a besoin le plaisir d'être ensemble sur scène.
0: Ah, les enfants sont peut-être plus partageurs, ils vont peut-être plus facilement jouer littéralement avec le partenaire plutôt que l'adulte qui va peut-être plus facilement chercher à tirer la couverture sur lui. C'est un peu ça que vous dites en creux.
3: C'est ça. Et puis il y a une entraide entre les enfants. Je pense que les enfants ne connaissent pas que leur texte, ils connaissent le texte de tout le monde et ils soufflent toujours très discrètement à celui qui peine un peu à sortir son texte. Ouais. Ils sont assez formidables, assez bluffants.
0: C'est très intéressant parce qu'on se dit que finalement pour être comédien, il faut peut-être une sorte d'expérience de la vie, une capacité peut-être d'observation des autres, alors que vous dites que finalement les enfants l'ont autant que nous, ça, hein, autant que les adultes.
3: Bien sûr. Ouais. Et puis s'ils ne l'ont pas, ils l'apprennent vraiment dans les cours en fait.
0: Oui.
3: Voilà. Et ils apprennent à observer.
0: Alors justement, je vais vous demander dans un instant ce que ça apporte aussi aux enfants de faire du théâtre, parce que, bon, ça peut apporter cette faculté d'observation, mais on imagine que ça apporte plein d'autres choses positives, on le sait, hein, que c'est très très bénéfique. Vous allez nous le dire dans un instant. Voici tout de suite Sandy Stevens, côté musique. Alors ça, souvenez-vous, c'était la musique d'une pub pour un yaourt dans les années 80. Bon, j'ai pas le droit de citer la marque, hein, mais ça va vous revenir, vous allez voir. J'ai faim de toi, sur Ici Lorraine.

0: Sandy Stevens, j'ai faim de toi sur Ici Lorraine. La route, comment ça se passe? Ça va mieux? Ça commence à s'améliorer? Bon, c'est toujours un peu compliqué quand même sur la 30 entre Uckange et Famec dans les deux sens, ceci à cause d'une route fermée. Patience dans le secteur. Karine Turcot, vous êtes professeure de théâtre pour enfants et pour adultes, hein, compagnie Théâtre à dire à Thionville. Qu'est-ce que ça apporte aux enfants de faire du théâtre, vous diriez?
1: Qu'est-ce que ça apporte? Bon, le théâtre, c'est une activité artistique, éducative et humaine. Et je pense que chez les enfants, ben, ils développent leur imagination, leur créativité. Ils inventent des personnages, des histoires. Je pense que ça améliore l'expression orale, forcément. Ils enrichissent leur vocabulaire, ils travaillent sur l'articulation. Et la prise de parole devant un groupe, un enfant arrive timide dans nos ateliers et bon, il en ressortira pas forcément moins timide, mais en tout cas, il aura des clés, des armes pour affronter ce qui se passe dehors et généralement ils reviennent.
0: Voilà. Même pour les enfants qui ont des difficultés, évidemment, dans la vie de tous les jours, c'est très bénéfique. Hein.
1: Bien sûr, on a de plus en plus d'enfants dyslexiques dans nos ateliers. Et c'est pour ça qu'on fait apprendre souvent le texte pendant les séances, en répétant comme ça, sans texte en main, pour pas pénaliser justement l'enfant qui a des difficultés pardon avec la lecture. Et souvent le texte finalisé est donné souvent très très tardivement. Les parents sont toujours très surpris, mais ils ont pas de texte à apprendre à la maison, on les voit pas réviser parce que tout est fait sur le moment pendant les séances. Comme ça, voilà, il y a pas de gêne.
0: Karine, on va évoquer aussi les cours pour adultes dans un instant. Restez avec nous.
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0: Voici William Scheller. Il est passionné de rock, de pop et de musique classique. Et ça s'entend justement dans ses chansons. Il mélange un petit peu toutes ces influences-là. Les filles de l'aurore, tout de suite sur Ici Lorraine.

0: Liam Scheller, les filles de l'aurore.
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0: Karine Turcot, vous êtes professeure de théâtre à la compagnie Théâtre à Dire à Thionville. Alors, on a évoqué, bien sûr, les leçons pour les enfants, mais vous donnez aussi des cours aux adultes. Et alors là, quel type de spectacle est-ce que vous travaillez avec eux?
2: Alors, avec les adultes, on part souvent, toujours, d'ailleurs, de textes contemporains, engagés, en prise directe avec le réel. C'est un peu la marque de fabrique de la compagnie, travailler des écritures d'aujourd'hui qui interrogent le monde dans lequel on vit.
0: Et alors là, par exemple, les spectacles pour adultes cette année, qu'est-ce que vous allez jouer ?
2: On a commencé le 7 juin, le festival finit le 30 juin, on joue Le Repas des Fauves, on joue Merde de Claire Poisson, Une fleur sur les ruines, Le Firmament de Lucie Kirkwood, Incendie de Wajdi Mouawad. Et puis si vous voulez plus d'infos, on a notre site ou notre page Facebook ou notre page Instagram. Effectivement, il y a encore beaucoup de spectacles adultes. Il y a 8 spectacles adultes en tout jusque fin juin.
0: Comment on fait pour s'inscrire si on a envie de rejoindre la compagnie Théâtre à Dire, que ce soit pour ses enfants ou pour soi-même?
2: Vous pouvez me contacter directement, contacter la compagnie à notre adresse mail, contact@theatreadire.com, ou nous appeler, en tout cas, toute personne jeune, moins jeune est la bienvenue.
0: Théâtreadire.com, hein, connectez-vous, n'hésitez pas. Vous arrivez à diriger tout le monde, parce que il y a des gens qui peuvent avoir peur de se lancer dans des cours de théâtre, ils peuvent se dire je suis pas fait pour ça. Vous pensez que de tout le monde on peut réussir à tirer quelque chose sur scène?
2: Bien sûr. Et on a à cœur de mélanger par le comédien qui a un peu de bouteille et celui qui commence, parce que ça donne un coup de fraîcheur à l'ancien et ça tire vers le haut le débutant. Tout le monde peut monter sur scène, clairement.
0: Bon, il ne faut pas hésiter alors. Hein. Voilà, théâtreadire.com. Merci beaucoup Karine Turcot.
2: Merci à vous.
0: Très bonne journée. Et à bientôt. Salut.
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0: Dans un instant, le coup de cœur de Nicolas Bill pour les Francopholies d'Esch-sur-Alzette. Ça sera juste après le dernier Benabar. Quoi qu'on dise sur Ici Lorraine.
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0: Ce week-end, c'était les Francopholies d'Esch-sur-Alzette, édition record avec 3 jours de concerts complets. C'est testé et approuvé par vous, Nicolas Bille.
3: Quelle ambiance, ces Francopholies d'Esch-sur-Alzette. 45 000 personnes séduites. Alors déjà parce que les concerts se déroulent en pleine nature dans un parc à Esch. Ensuite parce que la programmation était particulièrement soignée, ça on va y revenir dans un instant. Et puis parce que les spectateurs ont pu vivre de vraies expériences, notamment des toboggans à paillettes, des bains finlandais et des barbershops sur place. Ça ne s'invente pas. Et puis en plus, c'est vrai que le festival est axé sur l'environnement avec une attention particulière sur l'éclairage. Une restauration sur place avec au moins 50% de produits issus de l'agriculture bio et locaux, des produits du Luxembourg ou au moins 150 km du pays. Et alors les concerts magiques au Luxembourg pour vous qui avez eu la chance d'avoir des places. Moziman vendredi sur la scène backstage des Francopholies d'Esch-sur-Alzette. Le même jour, Mickey, Sam Sauvage, Feu Chatterton. Samedi c'était un peu plus rap, mais il y avait notamment Fatal Bazooka, Michael Youn qui fait revivre sur la scène des Franco au Luxembourg ce personnage très emblématique des années 2000. Et puis dimanche, à Esch-sur-Alzette, Gims ou encore Elena ont enflammé la scène des Francopholies.

la billetterie pour la prochaine édition des Francopholies, notez-le bien, est déjà ouverte. Alors, ce sont des passes à l'aveugle, évidemment, car la programmation n'a pas encore été dévoilée. Dans un instant, dans ces tendances, gros plan sur la mode des mini-formats. Et oui, hein, ça, vraiment, c'est ce qui fait le buzz. Et c'est Muriel Jordan qui va l'évoquer juste après ABBA. Voici Money, Money, Money sur Ici Lorraine.

0: La belle voix d'Agnetta hein, du groupe ABBA, c'était Mené sur Ici Lorraine.
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0: C'est Tendance, c'est le rendez-vous qui nous aide à décrypter ce monde qui va trop vite, c'est tous les jours avec vous. Muriel Giordan a retrouvé bien sûr sur ici.fr. Alors aujourd'hui Muriel, on se penche sur le succès des mini-formats dans nos cuisines.
3: Oui, vous vous souvenez du film culte des années 90, Chéri, j'ai rétréci les gosses. Et ben là, on est dans le Chéri, j'ai rétréci l'électroménager. Vous avez peut-être remarqué l'engouement pour le mini électroménager. Mini frigo, mini lave-vaisselle, petit aspirateur tout mignon. Et même la mini cocotte minute, mini poêle pour se faire cuire un œuf, rien que pour soi, si on mange tout seul. Ce qui est mini, ce qui est tiny, comme on dit outre-Atlantique, c'est tendance. Jusqu'à présent, les cocottes minutes, les poêles dernier cri, étaient réservés, vous savez, aux grandes tablées. On achète une cocotte en fonte pour préparer un bœuf bourguignon pour toute la famille. Moins pour se faire un plat de pâtes quand on est tout seul ou en tête à tête. Et bien aujourd'hui, tous ces ustensiles se déclinent en petits formats. Et ça semble logique, car on voit bien hein, les efforts qu'on doit faire pour grappiller quelques pauvres centimètres carrés dans nos appartements, hein, dans nos maisons, quand ils ne sont pas occupés par les punaises de lit, ces mètres carrés. Donc, comme nos appartements ont rétréci, les fabricants misent sur des produits qui rétrécissent aussi et qui sont tout mignons. Dans les cuisines de 10 mètres carrés, chaque centimètre compte. Surtout si dans le studio, votre cuisine, c'est aussi la chambre à coucher.
0: Alors la mode du mini, c'est très bien, chère Muriel, hein. L'offre est partout, mais est-ce que c'est aussi mini au niveau des prix? Car c'est souvent là que le bas blesse, hein.
3: Oui, alors là, vous tapez dans le mille parce que la poêle, la cocotte, l'aspirateur ou le lave-vaisselle 3 à 4 fois plus petit n'est pas forcément 3 à 4 fois moins cher. Il faut compter autour de 250 € pour un mini lave-vaisselle 3 ou 4 couverts, autour de 120 € pour un duo mini poêle, mini cocotte pour une à deux personnes. Par exemple, la marque Our Place, dont la poêle multifonction s'est vendue à plus d'1 million d'exemplaires aux États-Unis et que toutes les stars s'arrachent, vient d'arriver en France et propose du format mini comme ça, justement. Idem chez Le Creuset, chez Staub, des produits destinés à des moments intimistes, des dîners pour une seule personne, quand on se fait une petite soupe, un petit œuf au plat. Mais j'y pense, ces mini-ustensiles, ils seraient parfaits pour toutes ces personnes qui ont largué leur conjoint justement parce qu'ils ne faisaient jamais la vaisselle ni les repas. En tout cas, ces formats minimalistes pour saisir, bouillir, rôtir, mijoter ou encore griller sont souvent très photogéniques, très instagrammables et ça plaît beaucoup sur les réseaux sociaux.
4: On a reçu des mini poêles et des mini casseroles pour cuire, pour monter des sauces, qui fait 10 cm. On dirait des petits jouets tellement c'est tout petit.
5: Ça fait 250 ml. Je suis trop contente. C'est mon petit achat. Trop mignon.
6: Je viens de recevoir une mini machine à laver pour laver ton linge absolument partout.
7: Clairement, pour laver quelques vêtements pendant vos déplacements, ça peut être assez pratique.
3: Bref, le mini, c'est tendance. Et au moins, bah, avec un mini lave-vaisselle, votre mari ne pourra plus dire qu'il a la flemme de le vider.
0: Ah bah oui, Muriel Giordan sur Ici Lorraine, c'était c'est tendance. Alors, ce qui n'est pas mini, par contre, c'est le plaisir que vous allez prendre si vous gagnez le séjour au 77-17 Clos des Délices à Autrotte en jouant au Grand Quiz cette semaine. Non, là, ça va être un plaisir absolument maxi parce que c'est un lieu de rêve. C'est Jérémy K qui va vous en parler dans quelques instants. Surtout, ne bougez pas.
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0: Est-ce que vous vous souvenez de l'année 2010? Au cinéma, on allait voir Inception ou encore Toy Story 3. Et en musique, eh ben on écoutait ça par exemple. Guillaume Grand, Toi et moi, ça va vous rappeler plein de souvenirs, j'en suis certain. Vous êtes sur Ici Lorraine, bonne matinée.
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0: Guillaume Grand, c'était toi et moi sur votre radio, ici Lorraine. Jérémy K est avec nous, salut Jérémy.
1: Salut Ilan, bonjour à tous.
0: Je crois que vous avez une info sur cette chanson.
1: Ah oui, si vous aimez ce titre de Guillaume Grand, toi et moi, il y a un artiste messin qui va sortir une nouvelle version de cette chanson. Il s'appelle Thomas Larose, on l'avait découvert dans l'émission The Voice de TF1. Et bien sachez qu'il va sortir dans quelques semaines une version 2026 de Toi et moi.
0: Voilà. Vous êtes très bien renseigné.
1: Oh, hein. Attendez, on mène l'enquête, hein, vous savez.
0: Ouais, je vois ça. Vous avez plein d'infos comme ça que vous gardez secrètes.
1: Bah non, je les partage pour le coup.
0: Ah bon, par contre, vous allez nous offrir plein de magnifiques cadeaux, évidemment, là, dans le grand quiz.
1: Exactement, Ilan. Direction l'Alsace, Haute-Rotte, le 67-17, le Clos des Délices, Hôtel Spa, 4 étoiles. On va tout vous expliquer dans un instant. À demain, Ilan.
0: Salut. Ciao.
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1: Dans quelques heures, le match de l'équipe de France, France-Sénégal, au Mondial Nord-Américain. Avant cela, on va jouer ensemble, évidemment, sur votre radio ici, Lorraine. Il est 11h et l'actualité, c'est avec vous, Thomas Lavaux, l'heure des Bleus, justement, à la Coupe du Monde de foot.
3: Oui, costaud dans l'entrée en lice de l'équipe de France. Elle affronte le Sénégal à 21h dans le New Jersey, en face de New York, 15h heure locale. 6 anciens joueurs du FC Metz parmi l'équipe qui a remporté la dernière Coupe d'Afrique des Nations, même si elle a été déchue de son titre. 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Une plainte déposée par un élu de Cérémangères-Anges, Pierre Vasco, 7e adjoint au maire. Il dit avoir été bousculé par des gens du voyage alors qu'il s'opposait à une installation sur le terrain de foot de la commune dimanche. Une autre plainte vise l'occupation illégale. Une plainte encore qui devrait être, elle, prochainement déposée et annoncée sur Ici Lorraine par Quentin Bigot, le maire de Gandrange. Celle contre un jet de pierre sur un vitrail de l'église de Boussanges. Deux habitants de ce quartier ont découvert hier matin les dégâts. À Redange, l'éternelle question, qui pour traiter l'immense tas de 250 tonnes de déchets présents depuis 7 ans, là où un incendie s'est déclaré samedi soir, la justice a demandé le versement d'une somme au propriétaire de la parcelle pour qu'il nettoie, sauf qu'il n'a toujours rien fait. On écoutera le maire de Redange dans le journal de midi. Dans l'affaire Liana, le Conseil de Paris vient d'adopter un vœu demandant l'inscription à l'ordre du jour du Parlement, dès que possible, de l'examen d'une loi intégrale contre les violences sexuelles, loi réclamée notamment par une coalition féministe et de défense des enfants. Hier, un nouveau rassemblement était organisé devant le palais de justice de Metz. Enfin, la baisse des prix du carburant est amorcée en France, c'est ce qu'annonce la Direction Générale de l'Énergie et du Climat. On peut trouver du gasoil en dessous de 2 euros le litre. Le détroit d'Ormuz au Moyen-Orient sera complètement ouvert vendredi, donc dans 3 jours. C'est un engagement pris par le président américain Donald Trump qui dit avoir trouvé un accord avec l'Iran, détroit d'Ormuz, dans lequel des centaines de bateaux sont bloqués depuis le début du conflit.
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3: C'est parti pour la chaleur, Jérémy.
1: Oui, alors les nuages restent toutefois nombreux, Thomas, ce matin sur la Moselle. Ils peuvent encore donner quelques averses localement. Au fur et à mesure des heures, les éclaircies vont s'imposer. Les averses vont devenir de plus en plus rares. Et le soleil va retrouver progressivement toute sa place avec une ambiance bien lourde au niveau des températures. Il fera entre 27 et 30 degrés. On attend 27 du côté de Thionville, 28 à Saint-Avold, des Boulets jusqu'à 30 degrés autour de Metz, Sarrebourg et Sarreguemines. Et effectivement, c'est que le début de cette vague de chaleur qui va essentiellement donner des températures très élevées à partir de la fin de semaine. Il va falloir évidemment prendre vos dispositions pour trouver de l'air frais, aller à l'ombre. C'est quoi votre petit truc, Thomas, tiens, pour rester au frais?
3: Je ferme tous mes volets. Je ferme le matin, le soir, le jour, enfin, la nuit, j'essaie d'ouvrir et tout. Je ferme tout.
1: Vous vous barricadez.
3: Je vis dans le noir.
1: Vous vivez dans le noir. Peut-être la bonne solution. Merci à vous, en tout cas, Thomas Lavaux. On vous retrouve à midi.
3: Merci.
1: Pour le journal d'ici Lorraine concernant l'état de la circulation en ce mardi. Écoutez, pour le moment, c'est du vert sur les cartes de Bison Futé. Pas de difficultés importantes à vous partager. Restez prudents, réactifs également. Vous êtes témoin de soucis. Un seul numéro, 03 87 52 13 13. C'est Clémence qui est au standard d'ici Lorraine, 11h03.
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1: Et en 1989 sortait la chanson Mandela Day, chanson mythique du groupe Simple Minds. La chanson évoque l'interminable incarcération de Nelson Mandela. C'est une chanson historique, plein de symboles. Le début de la fin du régime de ségrégation en Afrique du Sud. Forcément, il y a des frissons, il y a de l'émotion dans ce titre de Simple Minds. On les écoute maintenant sur Ici Lorraine. Il est 11h04, bienvenue dans le Grand Quiz.

0: Du local musique et bonne humeur pour vous accompagner en Moselle et dans le pays. C'était Simple Minds.
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0: Et nous voilà partis ensemble pour de nouvelles aventures dans le grand quiz d'ici Lorraine. Nous sommes le mardi 16 juin et mine de rien, la fin de saison approche à grands pas. Il nous reste encore quelques émissions pour jouer et... j'ai quand même une bonne nouvelle à vous annoncer, c'est que le grand quiz va se poursuivre pendant l'été entre 11h et midi. On aura encore plein de jolis cadeaux, plein de jolies surprises à vous offrir pendant vos vacances. 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Ça c'est quand même très sympa. Vous allez pouvoir profiter des vacances avant les vacances grâce au grand quiz d'ici Lorraine. Alors comment faire pour participer au grand tirage de vendredi? Eh bien très simple, vous venez jouer au grand quiz, vous tentez de marquer les deux points qui vous emmènent au grand tirage de la fin de semaine à midi moins 10 de vendredi. Deux points qui suffiront pour qu'on note votre numéro de téléphone dans l'ordinateur du grand quiz. Clémence est fin prête à mon avis, encore une fois, le standard va être en ébullition. On vous attend.
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0: Et on se plonge déjà dans l'ambiance du match des Bleus de ce soir. Magic System sur ici Lorraine. Feel the music.

0: Ça y est, enfin, c'est le jour J, le match le tant attendu. France-Sénégal, les Bleus qui font leur entrée dans la compétition au Mondial. Le premier match, d'ailleurs, est à vivre sur votre radio ici à partir de 21h. On a tous le cœur bleu, évidemment, ce mardi.
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0: Et d'ailleurs, pendant toute la rencontre ce soir, vous pourrez envoyer vos messages via le WhatsApp d'ici pour qu'on puisse vous lire en direct. On attend vos réactions, vos pronostics. Et tiens, on va demander à Michel ce qu'elle en pense à Ars-la-Connexie. Bonjour Michel.
2: Bonjour Jérémy.
0: Alors, est-ce qu'on va le gagner ce premier match des Bleus ce soir, selon vous?
2: Oui, je pense 2-1 pour la France.
0: Ouais, avec qui comme buteur? Mbappé, Dembélé, vous êtes peut-être déjà un joueur fétiche un peu dans la compétition ou pas encore?
2: Mbappé.
0: Ben Mbappé, on l'espère en forme, ouais. On espère qu'il va défendre un peu plus que d'habitude Mbappé, parce que c'est un petit peu le point faible, hein. Il remonte assez rarement en défense. On verra ça ce soir, donc en live, en direct sur votre radio ici à partir de 21h. Michel, on va tenter de vous emmener nous en Alsace, à défaut d'être au Mondial nord-américain. Ce serait pour vivre ce moment magnifique avec qui, tiens Michel?
2: Ah ben, ça sera avec mon mari.
0: Oui, il s'appelle comment votre époux?
2: Philippe,
0: il est à vos côtés ou pas, Philippe?
2: Oui.
0: Ah, bah c'est bien, il va pouvoir vous aider. Voilà, s'il y a une question foot qui tombe, on sait jamais, hein. Vous savez, c'est ambiance Coupe du Monde en ce moment aussi dans le Grand Quiz. Voici en tout cas votre série de trois questions. Michel, toute l'équipe vous souhaite bonne chance. On y va.
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0: Quel artiste membre des Enfoirés et originaire de Strasbourg a assisté ce dimanche à une messe dans un village meurthe-et-mosellan? C'est le village de Tuquenieux. Et les habitants ont été assez surpris de le voir là, d'ailleurs, Michel. Est-ce que vous savez de quel chanteur il s'agit?
2: Je pense à Matt Pokora.
0: Vous me dites Matt Pokora, on vérifie.
4: À nos actes, évidemment.
0: Alors, à votre avis, Michel, que faisait M. Pokora ce dimanche dans ce petit village de Tuquenieux?
2: Ah, ça, je sais pas exactement.
0: Eh bien, sachez que le chanteur est suivi par une équipe de France Télévisions dans le cadre d'un documentaire sur les Polonais venus travailler en France. Et c'est pour ça qu'il a assisté donc à cette messe dans le village de Tuquenieux. Il a même mangé dans un restaurant situé à quelques kilomètres de là. Alors, vous savez que sa famille est originaire du coin, hein, M. Pokora, Michel?
2: Oui.
0: Oui, famille paternelle.
2: Son père était au FC Metz, je crois.
0: Oui, il a un lien avec les Grenats. Sa famille paternelle est originaire de Briey. Son grand-père a travaillé à la mine de Bouligny. C'est-à-dire que lui, il a vraiment, même s'il est né en Alsace, l'ADN lorrain. M. Pokora, en tout cas, c'est la première bonne réponse de votre quiz. Michel, bravo pour ça. On continue sur cette lancée, s'il vous plaît.
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0: Dans quel célèbre dessin animé Disney rencontre-t-on un coq nommé Hey Hey, Michel? Si vous avez des enfants, des petits-enfants, vous avez peut-être...
2: Voilà, je vais demander le Joker.
0: Le Joker. Est-ce qu'il s'agit de Bambi, d'Aladin ou de Vaiana, la légende du bout du monde? Un coq nommé Hey Hey. Pas très intelligent pour...
2: Je vais dire Vaiana.
0: Vous me dites Vaiana. Est-ce que le coq Hé fait partie du casting de Vaiana? Bah, c'est une bonne réponse, Michel. Vous y êtes allé au petit bonheur, c'est ça, sur la proposition?
2: Oui, je le voyais pas dans Bambi, ouais, ni dans Aladdin, donc mais je me suis dit ça doit être dans le troisième.
0: Vous avez tout bien compris, parce qu'en fait, les propositions du Grand Quiz, avec la déduction, tout de suite, on a la réponse qui vient de manière un petit peu plus évidente. Effectivement, le coq Hé qui n'aurait pas su répondre aux questions du Grand Quiz. Par contre, vous, Michel, là, sur ce coup-là, finger in the nose, bravo. 2 points, on vous inscrit au grand tirage de vendredi pour peut-être partir au 67-17, le Claudet d'Hélice à Haute-Rotte. Magnifique séjour. Oh là là, Michel, vous auriez beaucoup de chance si vous êtes la grande gagnante de la semaine. Je vous dis
2: je serai aux anges, oui.
0: Au firmament du bonheur, grâce à Ici Lorraine,
2: voilà,
0: Michel. Bon, en tout cas, merci d'avoir joué. Et puis, allez les Bleus, Michel.
2: Ah oui, tout à fait.
0: Allez, on y va.
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0: Et vous savez ce qu'il vous reste désormais à faire pour jouer avec nous. Passez un bon moment, testez vos connaissances en culture générale. 03 87 52 13 13. Elle est en concert samedi au Galaxy d'Amnéville. Quel show incroyable! Voici Marine Escro sur Ici Lorraine.

0: Marine, avec Escroc sur votre radio locale ici Lorraine. Marine, c'est une grande supportrice du Racing Club de Lens. On a d'ailleurs une des belles images de cette saison du côté du Stade Bollard, c'est quand elle interprétait les corons. Imaginez ce que ça a dû lui faire émotionnellement, ça devait être quelque chose de très fort. On vous souhaite une excellente matinée en Moselle et dans le Pays avec votre jeu du Grand Quiz qui se poursuit. Il est 11h21, alors là vous hésitez parce que vous avez envie d'appeler. Et vous vous dites, mais j'ose pas. Ben moi, franchement, je serai à votre place. J'appellerai maintenant 03 87 52 13 13. Pourquoi ? Il y a en ligne de mire à remporter un magnifique séjour pour deux personnes dans un hôtel spa 4 étoiles. C'est pas tous les jours qu'on peut dormir dans un aussi bel endroit. C'est le 6717 qui est à Hautrotte. Vous allez pouvoir profiter d'une nuit petit déjeuner, accès au spa avec piscine, jacuzzi, sauna, hammam. C'est le rêve qui vous tend les bras. On vous attend. Trois questions de culture générale. Vous donnez deux bonnes réponses. On vous inscrit pour le grand tirage de vendredi.
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0: Et la Coupe du Monde de football à l'honneur sur votre radio ici. Il y a une équipe qui est déjà un peu dans le doute, c'est le Brésil. Parce que Neymar est blessé pour le match contre Haïti vendredi soir. Quel poids pour ce joueur, c'est incroyable. Au Brésil, on y va ce matin. Voici Sergio Mendes.

0: voyage grâce à la playlist d'Ici Lorraine, une petite samba caliente, une batucada, Sergio Mendes à l'instant, c'était Mash Canada déjà, le soleil revient dans les cœurs.
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0: Il va faire très chaud en tout cas cet après-midi avec le retour des températures élevées entre 27 et 30 degrés attendues en Moselle, dans le Pays Haut. On va pouvoir en profiter à l'occasion aussi du match des Bleus ce soir dès 21h. Avant cela, le grand quiz de Violette qui nous appelle de Metz. Bonjour Violette.
3: Bonjour.
0: Vous êtes enseignante du côté de Thionville, c'est ça ?
3: Exactement.
0: Vous enseignez les mathématiques. Oh, vous auriez eu du travail avec moi, Violette. Hein. Oh, vous m'auriez pas apprécié en tant qu'élève. Oh, vous auriez dit ce Jérémy K. Ce n'est pas possible. Bon, on parlera pas de ma note, Violette, de mes notes au bac. Vous êtes d'accord avec ça ? Voilà, on passe à un autre sujet. Vous corrigez d'ailleurs les copies, je crois, ce matin.
3: Exactement, oui, j'ai reçu ce matin, donc j'ai pas commencé, mais ça va m'occuper les quelques jours à venir. Ouais.
0: Ah oui, je me doute. Et bon, les vacances approchent à grands pas. Violette, le 67-17 en Alsace, c'est une destination qui vous inspire quoi, tiens ?
3: Eh ben, une découverte. Je connais pas beaucoup l'Alsace, donc ce serait l'occasion.
0: Vous m'étonnez, franchement, le lieu est exceptionnel. Que ce soit les prestations au niveau du restaurant, du spa, l'équipe va vous accueillir. Vous allez être chouchouté, bichonné, ma chère Violette. Avant cela, il va falloir évidemment valider votre participation au grand tirage avec 2 points sur les 3 questions que je vais vous poser. Violette, on laisse les copies, on pose le stylo, on mettra les notes, les appréciations juste après ce qui arrive.
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0: Alors, vous vous considérez comment au niveau patrimoine lorrain, Violette, ça vous parle ?
3: Moyen, bon,
0: écoutez,
3: on va essayer.
0: Cette question. Quel château de Meurthe-et-Moselle présente cette particularité ? Les parties du château évoquent la composition d'une année. On parle d'un château Meurthe-et-Mosellan. Est-ce que vous les avez en tête, ces châteaux Meurthe-et-Mosellan, déjà, dans un premier temps ?
3: Ça compose, vous avez dit ?
0: Les parties d'une année. Les parties du château évoquent la composition d'une année. Je vais vous expliquer pourquoi dans un instant. On prendrait pas le joker sur ce coup-là, Violette ? Si, ça peut être une bonne idée. Ne me laissez pas seul,
3: Violette.
0: Oui, un
3: petit joker, allez, on y va.
0: Est-ce qu'il s'agit du château de Lunéville, du château d'Arouet ou du château de Gerbévillé ?
3: Je dirais le château d'Arouet.
0: Oui. Pourquoi ? Alors tout simplement, voici la composition du château d'Arouet. 365 fenêtres pour les jours de l'année, vous l'aurez compris. 52 cheminées pour les semaines, 12 tours pour les mois et 4 ponts pour les saisons. C'est comme ça qu'il a été en tout cas érigé ce château d'Arouet. C'est une particularité assez rare et originale, Violette, vous êtes d'accord là-dessus ?
3: Ah oui, ça donne envie de le visiter.
0: Et ben voilà, c'était le but de cette question, Violette. Donc je suis sûr que vous allez faire Metz à Rouet pendant les vacances pour aller compter le nombre de fenêtres. Pour me dire oui, Jérémy, il y en a 365 des fenêtres.
3: Probablement, oui.
0: Vous aviez raison. Bravo en tout cas, Violette. Le premier point, il est dans votre poche. On continue comme ça.
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0: Dans la chanson de Christophe, les mots bleus, Violette, que vous connaissez, que vous avez déjà entendu, oui. Dans le premier refrain, quelle phrase suis-je justement ? Je lui dirai les mots bleus. Et là, vous êtes en train de vous chanter le refrain dans la tête, forcément.
3: Les mots qu'on dit avec les yeux ?
0: Les mots qu'on dit avec les yeux, Violette, oui.
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0: Alors, à l'époque, c'était quand même le slow un petit peu de référence. Est-ce que vous avez dansé des slow, Violette, qui vous ont marqué dans votre vie ?
3: Quelques-uns, oui.
0: Ouais, c'était quoi, par exemple, à celui qui vous revient en tête ce matin ?
3: Je l'aime à mourir.
0: Ah oui, je l'aime à mourir, Francis Cabrel. Ah oui, oui, ça nous rappelle de jolis souvenirs. En tout cas, grâce à Christophe et à ses mots bleus, Violette, on vous inscrit pour le grand tirage de vendredi. Ça y est, vous allez mettre du cœur à l'ouvrage pour corriger les copies et mettre de bonnes appréciations, on l'espère en tout cas. Et puis on vous rappellera vendredi pour vous emmener au 67-17. On y croit fort en tout cas, Violette, merci à vous.
3: Merci à vous.
0: Bonne journée, Violette, bye bye.
3: Merci.
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0: Tiens, Violette évoquait à l'instant Je l'aime à mourir de Francis Cabrel. Vous avez vu comme les choses sont bien faites dans la playlist ici Lorraine, du tac au tac. Voici La Corrida, ça aussi c'est une très très belle chanson, extrait de l'album Samedi soir sur la terre de Francis Cabrel. Il est 11h30, vous êtes dans le grand quiz.

0: Vous vous posez probablement la question, mais qui chante avec Francis Cabrel ce refrain en espagnol dans la corrida? Ne cherchez pas très loin, c'est Nicolas Reyes, chanteur des Gypsy Kings. On a reconnu ce timbre vocal inimitable. La corrida sur votre radio locale ici, Lorraine. Pas de corrida sur les routes en tout cas. En ce mardi, c'est fluide sur l'ensemble du réseau, que vous circuliez sur les grands axes dans les centres-villes de Metz, Thionville, Forbach, Sarreguemines. Pas de difficulté pour le moment. C'est le cas aussi sur la 30, la 4 des axes routiers mosellans bien dégagés. Le cas contraire, hein, s'il se passe quoi que ce soit, évidemment, dans le courant de cette matinée, 03 87 52 13 13. On partage vos infos sur votre radio locale. Ici Lorraine.
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0: Je vous souhaite une excellente matinée. Allez les Bleus, on y croit dur comme fer pour ce premier match France-Sénégal qu'on va vivre ce soir à partir de 21h sur votre radio ici. En attendant, on joue, on profite de vos chansons préférées. On continue avec François Fellman. Rien que pour toi sur Ici Lorraine, bienvenue.

0: Rien que pour toi, c'est une chanson que vous pourriez bien entendre sur la web radio consacrée aux années 80. Elle est gratuite, vous pouvez l'écouter quand vous le souhaitez sur l'application ICI. Enfin, vous attendez la fin du grand quiz, je compte sur vous.
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0: La moindre des choses. On va accueillir Romain, en tout cas, du côté de Terreville. C'est notre quizeur de ce matin. Bonjour Romain, comment ça va ?
2: Ça va bien, merci. Et vous ?
0: Ben, ça va très bien, merci de poser la question. Vous êtes en recherche d'emploi dans une, pour une alternance, c'est ça Romain ? Expliquez-nous un petit peu.
2: C'est ça. Je suis en recherche d'emploi pour une alternance afin de faire un bachelor marketing.
0: Un bachelor marketing. Il y a peut-être un chef d'entreprise qui nous écoute ce matin qui va être intéressé par votre candidature. On peut transmettre les coordonnées, Romain, si au cas où on a un coup de fil, voilà, peut-être d'un entrepreneur qui a envie de vous proposer une alternance. On peut faire ça ?
2: Oui.
0: Et ben voilà, le petit coup de pouce de l'équipe du Grand Quiz, mon cher Romain. Avant cela, vous le savez, vous êtes là pour jouer avec nous. Tentez de marquer deux points, ça serait beau en tout cas de vous emmener au grand tirage de vendredi pour aller au 67-17, le Clos des Délices à Haute-Rotte. Romain, ça serait idéalement pour emmener qui, tiens, du côté de l'Alsace
2: Ma mère, sûrement.
0: Ah bah, ça serait sympa. Bah, pourquoi pas ? Voilà, un petit week-end, petite escapade avec votre maman ou vos sœurs. Mon cher Romain, voici vos trois questions. Bonne chance à vous.
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0: Il va falloir découvrir une ville mystère, mon cher Romain. Écoutez bien. Au bord de la Sarre, j'ai vu naître l'une des plus célèbres manufactures de faïence d'Europe, dont les créations ont traversé les continents. Entre tradition céramique et culture frontalière, de quelle ville mosellane s'agit-il ? Ville où la faïence est reine, Romain. Vous voulez prendre le joker ou alors une proposition petit bonheur ? Ça peut fonctionner aussi.
2: Ouais, je dirais le joker.
0: Alors, est-ce qu'il s'agit de Forbach, de Sarreguemines ou de Saint-Avold ? Allez Romain, on fait un choix.
2: Je dirais Forbach.
0: Et c'était Sarreguemines. Ben oui, la faïencerie de Sarreguemines qui est devenue l'une des plus importantes manufactures de faïence du continent. Elle a produit vaisselle, services de table, carreaux décoratifs qui ont fait le tour du monde. Hein. Ça a été exporté en Amérique, en Afrique, dans plusieurs colonies françaises, qui a contribué forcément à la renommée internationale de la ville de Sarreguemines. Romain, tout n'est pas encore perdu. Voici votre deuxième question.
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0: Et nous allons réviser les classiques. Quelle chanson de Dalida commence par la phrase « Adieu monsieur, tout est fini » ? Quelle chanson de Dalida commence par la phrase « Adieu monsieur, tout est fini » ? Chanson assez festive de Dalida, Romain, si ça peut vous mettre sur la voie de la réponse. La bonne tant qu'à faire. Est-ce que vous avez une petite idée ? Vite, vite, vite, Romain, il me faut une réponse. Je vous laisse encore 5 secondes. Et il s'agit du Darla Dirla Dada, le fameux Darla Dirla Dada. Et c'est une chanson qui a connu une seconde vie en 1978 avec son utilisation dans le film Les Bronzés. Cette version est un petit peu plus calme, celle de Dalida. Vous avez celle qui est très festive pour le camping, les vacances avec Les Bronzés. Mon cher Romain, on est passé à côté des deux bonnes réponses. Malheureusement, n'hésitez pas à rejouer avec nous dès que vous le souhaitez. Puis on vous souhaite une belle journée et puis bon courage pour la recherche de l'alternance. À très bientôt.
2: Merci, vraiment.
0: Bye bye Romain, merci d'avoir joué du côté de Terreville, il est 11h44.
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0: Allez, on vous attend, direction le 67-17, le Clos des Délices à Haute-Rotte. Vous allez partir et vivre cette escapade romantique avec la personne de votre choix. Ça peut se faire aussi avec votre maman, avec un ami, bien entendu. On s'occupe de tout, la nuit, le repas au restaurant et l'accès au spa à volonté. 03 87 52 13 13 pour jouer.
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0: Belle matinée à l'écoute d'Ici Lorraine, il est midi moins le quart. Je vous attends de pied ferme au standard pour jouer avec nous et tenter de vivre l'expérience Grand Quiz pendant les Whiskapaldi. Voici Wish You The Best sur Ici Lorraine.

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1: Lewis Capaldi nous souhaite le meilleur. Wish you the best. C'est ce qu'on va faire pour Maddy ce matin dans le Grand Quiz.
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1: Et on retourne à Terreville. Dites-moi, beaucoup d'auditeurs du Grand Quiz sont dans votre secteur. Bonjour Maddy.
3: Bonjour.
1: Vous allez bien, vous êtes en pleine livraison, c'est ça? Vous livrez quoi?
3: Oui, eh ben je vais aller voir. Là, je vais dans un magasin, pas dans la calamarque, mais je vais dans un drive.
1: Okay.
3: Je vais chercher des courses pour des gens et après je le ramène.
1: C'est sympa, voilà. Vous créez du lien, vous papotez un petit peu avec eux. C'est sympa, j'imagine.
3: Voilà. Je vais aller à Gavis.
1: D'accord, parfait.
3: Et vous faites Gavis, Thionville, Terreville, j'en ai encore trois.
1: Donc c'est le Maddy on tour, quoi, finalement.
3: Voilà.
1: Vous êtes un petit peu comme les artistes, vous allez dans toutes les villes, on vous ouvre la porte, on vous fait des grands sourires, c'est sympa.
3: C'est super agréable,
1: bon,
3: ça permet
1: chouette.
3: De sortir un peu, de rencontrer les gens.
1: Bon, bah c'est génial. Maddy, en tout cas, prendre l'air, c'est ce qui vous attend si vous répondez bien aux questions du Grand Quiz. Le 77-17, s'il vous plaît.
3: Ah oui.
1: Hôtel 4 étoiles avec un restaurant exceptionnel qui a été multi-récompensé, qui est cité dans le Michelin. C'est pas rien. Là, on va mettre les petits plats dans les grands. Et puis, ils ont un spa qui est exceptionnel avec sauna, hammam, piscine. C'est très cocooning, Maddy. Vous allez voir ça, vous allez adorer. Vous êtes prête pour vos questions?
3: Ah oui, tout à fait.
1: Allez, bonne chance. Allons-y.
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1: Tiens, voici une énigme, une nouvelle énigme dans le Grand Quiz. Maddy, on recherche un fruit venu du Sud, mais c'est en Lorraine qu'il est devenu célèbre. Il est carré, il est doré, transparent à la lumière. Il cache un parfum précieux, doux comme le sucre, avec une pointe d'acidité. Et les gourmands le glissent volontiers dans leur poche. Ils voyagent aussi dans de jolies boîtes décorées. De quelle spécialité s'agit-il, ma chère Maddy? Un fruit venu du Sud qui est devenu extrêmement célèbre en Lorraine. Très doux, qui est acide. Ça vous parle un peu?
3: Pas du tout. Et qui est carré?
1: Oui, c'est un petit carré comme ça. Un petit carré acidulé. C'est une spécialité. A priori, vous ne la connaissez pas, vous n'en consommez pas. J'en déduis.
3: Pas un fruit, je voyais d'autres choses, mais pas, c'est pas un fruit. Par contre, c'est peut-être, ça vient peut-être d'un fruit.
1: Vous voulez peut-être...
3: Est-ce que j'ai...
1: Le Joker, Maddy.
3: Ben oui, on va
1: Allez,
3: y aller.
1: Le Joker, on le prend. Est-ce que c'est la Madeleine? Est-ce que c'est le Baba au rhum ou est-ce que c'est la bergamote?
3: La bergamote, bien sûr. J'avais en tête, puis je pensais à un fruit, moi, donc.
1: Ah, parce que la bergamote, à la base, c'est un agrume italien. Ben oui, ma chère Maddy, qui a plein de vertus pour la santé, ça booste le système immunitaire, ça aide à la.
3: La bergamote, j'aurais dû me faire confiance.
1: Et faites-vous confiance, Maddy. Mais oui, la première impression est souvent la bonne dans le Grand Quiz. Ça aide aussi à la digestion, au sommeil. Donc, franchement, une petite bergamote. Gamote ou deux comme ça dans la journée, Maddy, vous allez voir, ça va arranger plein de choses pour votre corps. Voilà, moi j'adore
3: alors,
1: les bergamotes.
3: Par contre, j'irai voir la forme que ça a, une bergamote, la tête que ça a, parce que je ne connais pas le fruit.
1: Ah,
3: la bergamote
1: le bonbon est carré, le fruit ne l'est pas, Maddy. Attention, on précise, bien entendu. Bon, en tout cas,
3: d'accord.
1: Pas de point. Si vous avez marqué votre point, bien entendu, je suis bête sur ce coup-là. Premier point pour vous, on va confirmer avec cette deuxième question.
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1: Bon, ce soir, c'est France-Sénégal, évidemment, à suivre sur votre radio. Ici, à partir de 21h, avec toute l'équipe des sports qui se mobilise pour vous faire vivre l'événement. On va vibrer, évidemment, du côté des États-Unis. Maddy, quel joueur de foot était le capitaine de l'équipe de France lors de la Coupe du Monde 98? Ça rappelle des souvenirs.
3: Vous avez des questions en moi. Le foot.
1: Le foot. Quelle idée de poser des questions foot à Maddy. Peut-être qu'avec cette musique, je sais pas, vous allez avoir des visages qui vous reviennent.
3: Comment il s'appelle?
1: Le capitaine de l'équipe de France, on ne connaît que lui, Maddy.
3: Eh oui, non, j'en ai un en tête, mais je trouve son nom.
1: Maddy, c'était tout simplement le sélectionneur actuel des Bleus, Didier Deschamps. Bah oui.
3: Didier Deschamps, voilà, je vous disais Didier.
1: Qui a été capitaine, bien entendu, pour cette victoire. Didier, on ne connaît que lui, on lui souhaite beaucoup de bonheur pour ce soir.
3: Ouais, en même temps que vous m'avez commencé, je disais Didier, j'ai trouvé plus le nom.
1: Ben, c'est l'émotion, ça m'a dit. Allez, on va tenter de concrétiser votre participation. Dernière question.
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3: Ouais.
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1: Dans la comédie musicale La légende de Jimmy, qui a cartonné dans les années 90, quelle chanteuse interprétait la chanson éponyme La légende de Jimmy? C'est une très jolie chanson, ça. Est-ce que vous avez le nom de cette chanteuse? C'était produit par Michel Berger, Luc Plamondon. La légende de Jimmy. Écoutez ce que ça donne, Maddy. Vous avez le nom de cette chanteuse. Vous avez l'air, mais vous n'avez pas le nom de la chanteuse, Maddy, j'ai l'impression. Oh là là.
3: On va dire France Gall, mais bon.
1: Non, c'était Diane Tell, la légende de... Jimmy, Maddy.
3: Oui, bien sûr.
1: La légende du 67-17, on va l'écrire un autre jour dans le grand quiz. Vous rejouez, Maddy, pendant que vous êtes en livraison, entre deux livraisons, vous revenez quand vous voulez. On fait comme ça ?
3: Oui, d'accord. Pas de soucis.
1: Merci pour le sourire, Maddy, et merci d'avoir participé au grand quiz d'ici Lorraine. Bah oui, c'est ça. Parfois on gagne, parfois on perd. C'est finalement un peu le reflet de la vie de tous les jours dans le grand quiz. Mais la bonne nouvelle, c'est qu'on rejouera évidemment demain. Tiens, on poursuit avec Niagara, quand la ville dort. C'est pour vous. 11h54 sur ici Lorraine.

0: fin de matinée à l'écoute d'Ici Lorraine, Niagara 11h56.
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0: Dans quelques instants, le retour de l'actualité en Moselle et dans le Payot avec Thomas Lavaux. Et l'événement approche, c'est l'entrée en lice de l'équipe de France de football face au Sénégal à vivre à partir de 21h. Et vous allez voir que l'équipe de France va affronter plusieurs anciens joueurs du FC Metz. On va tout vous expliquer dans l'info dans 4 minutes. Et juste avant, voici Daniel Balavoine, SOS d'Intérieur en détresse.

0: Daniel Balavoine, SOS d'Intérieur en détresse sur votre radio locale ici, Lorraine. 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
0: Il est midi, vous avez choisi Ici Lorraine en Moselle et PIO. Bonne pause déjeuner à tous. L'actualité à la mi-journée, c'est avec vous Thomas Lavaux, les Bleus face à plusieurs anciens du FC Metz.
2: Oui, pour le premier match de l'équipe de France de foot au Mondial, c'est face au Sénégal avec 6 anciens du FC Metz. Donc coup d'envoi à 15h, heure du New Jersey où se jouera la rencontre, à 21h, heure de Saint-Dié-des-Vosges. Le fief d'un illustre ancien Grenat, aujourd'hui international sénégalais, Kalidou Koulibaly. Reportage chez lui, quartier Kellerman, Léo Limon.
3: Ses premiers tacles de défenseur, Kalidou Koulibaly les fait sous le maillot de Saint-Dié-Kellerman et en bas de chez lui. Son grand frère, Abdoulaye, s'en souvient très bien.
4: Dans notre quartier à Kellerman, on a un terrain synthétique où réellement il passait absolument tout son temps. Si il était tard et qu'on le cherchait, il était toujours sur le synthétique.
3: Il est ensuite repéré par le FC Metz où il devient professionnel, mais c'est son transfert en Belgique qui le propulse au rang de joueur de classe internationale, puisqu'après deux saisons à Genk, il part en 2014 pour Naples. Il y reste 8 ans et chaque année, il y joue la Coupe d'Europe.
4: Plus les années passaient, plus il montrait qu'il pouvait rivaliser avec les plus grands dans des grands matchs contre Paris, contre Liverpool, et en même temps s'engager dans la durée aussi avec l'équipe du Sénégal.
3: Sélection dont il est désormais le capitaine, avec qui il a été finaliste de la Coupe d'Afrique des Nations cette année et vainqueur en 2021.
4: Savoir qu'aujourd'hui c'est mon petit frère qui porte ce brassard, c'est un sentiment indescriptible, une fierté, notamment pour mes parents et le reste de ma famille.
3: Une famille qui se trouve encore en grande partie à Saint-Dié, où se rend le plus souvent possible Kalidou Koulibaly.
2: Le reportage Ici Lorraine, signé Léo Limon. Elle aussi, c'est une ancienne du FC Metz. Charlotte Lorgeret, consultante foot d'Ici Lorraine. Rendez-vous dès 20h30 sur votre radio pour vivre ce France-Sénégal en direct avec également Pia Clément. Et pendant ce temps, en Ligue 1, le RC Lens confie à un Sarrois la mission de se maintenir tout en haut après une très belle saison. Dino Topmöller est nommé pour deux saisons. Il a été entraîneur adjoint au Bayern, mais aussi entraîneur en chef à Dudelange et Virton.
0: Le tas de déchets géants de Redange refait parler de lui.
2: Oui, samedi, en pleine fête de la Saint-Jean, un feu apparemment volontaire s'est déclaré sur ce dépôt sauvage de 250 tonnes. Il est là depuis des années et personne ne veut l'évacuer malgré le procès d'il y a 2 ans. Un dossier compliqué à gérer pour le nouveau maire de Redange, Mathias Miranda. Il était l'invité d'Ici Lorraine Matin.
5: Tous les organismes se sont toujours renvoyés la balle, tout comme les États qui se sont toujours renvoyés la balle. Les déchets viennent de Belgique, mais la Belgique n'a pour le moment pas jugé utile de procéder à la remise en état du site. Pourtant, c'est ce que prévoient les accords de Bâle. Tout le monde nous disait finalement d'attendre le procès. Puis en appel, les responsables de ce trafic ont été condamnés à indemniser le propriétaire du site. Le propriétaire du site a peut-être été indemnisé, mais rien n'a bougé. Les 250 tonnes de déchets sont toujours là.
2: Mathias Miranda, maire de Redange, invité d'Ici Lorraine, interview à retrouver sur ici.fr. Les prix à la pompe vont-ils rapidement baisser maintenant que les États-Unis et l'Iran ont trouvé un accord et que le détroit d'Ormuz pourrait rouvrir à la navigation dès vendredi, croit savoir Donald Trump. Le gouvernement réunit les distributeurs en cette fin de matinée pour faire pression. C'est ce qu'on écoutera dans Ma France à partir de 13h sur Ici Lorraine. Près de 900 000 demandes d'aide grands rouleurs ont déjà été déposés, indique ce mardi Bercy. Le guichet reste ouvert pour encore un bon mois. Et puis Metz accueille aujourd'hui un congrès européen de prévention du harcèlement. Il est ouvert notamment à toutes les entreprises pour notamment mieux comprendre le harcèlement au travail et les comportements toxiques. Plusieurs experts français et européens de la question sont présents.
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2: Jérémy, la météo, de la pluie ce matin, des chaleurs, de la chaleur cet après-midi.
0: Oui, est-ce que c'est annonciateur d'une victoire des Bleus ce soir face au Sénégal à partir de 21h? Aucun lien. On ne sait pas quel temps il fera, tiens, aux États-Unis pour le match des Bleus. Lourd, a priori assez chaud.
2: Peut-être assez lourd, ouais.
0: Bon.
2: Ils vont jouer à 15h.
0: Il y aura la pause fraîcheur.
2: Il y aura le cooling break. Quelle horreur.
0: Ils ont un peu modifié les règles pour cette Coupe du Monde. En tout cas, la météo, elle, va nous proposer cet après-midi de belles éclaircies. Les nuages devraient disparaître dans le courant de l'après-midi avec un temps lourd attendu de 27 à 30 degrés. Tout de même, vous aurez 27 degrés, notamment dans le Pays-Haut à Villeruve, 28 degrés pour le Pays de Beach, jusqu'à 30 degrés autour de Metz, Forbach et Sarreguemines. Et le soleil continuera de briller au réveil demain avec une journée à nouveau très chaude en prévision. Concernant l'état de la circulation durant cette pause déjeuner de mardi, rien à signaler, c'est fluide sur l'ensemble du réseau. Vous pouvez aller déjeuner tranquillement à l'écoute d'Au Taquet. Je vous laisse en compagnie d'Éric Bastien et de Valérie Damido. Il est midi 5.
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7: Bonjour la France, j'espère que tu vas bien. La France, j'espère que t'as pas encore trop chaud la France.

0: que vous aimez. Par exemple, Julien Clerc.
1: Allez,
0: dansez. Et oui. Mais on pourra écouter aussi Benabar.
2: C'est l'effet papillon.
0: Et il y aura évidemment Zaz, Kenji, les Cooks, mais il y aura aussi Christophe Maé.
2: Je suis tombé sous le charme.
0: Et voilà. 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
1: Ben moi aussi, je suis tombé sous le charme de la machine Malongo.
0: Bien sûr.
1: Et surtout de la fille Malongo, parce que je ne vous ai pas dit que j'ai rencontré la fille Malongo.
0: Oh là, oh là, qu'est-ce qu'il va nous raconter encore comme connerie?
1: Elodie Malongo.
0: Elodie Malongo?
1: Oui, exactement.
0: C'est celle-là.
1: Ben, c'est la fille à Joe.
0: La fille à Joe, mais c'est bien parce que.
1: Non, mais je ne vous cache pas.
0: Il y a peut-être le bac français qui est passé. La fille à Joe. Ben oui.
1: La fille à Joe. C'est la fille à Jojo.
0: Ouais, bien sûr, tu vas au coiffeur aussi.
1: Elle me plaît beaucoup, Elodie. Et voilà, je pense que je vais peut-être l'inviter à ce beau festival et elle me révèle. Elle va me révéler, parce que je ne sais pas le conjuguer, les secrets de fabrication de la machine d'espresso.
0: Bon, enfin, en gros, si vous gagnez pas le séjour, il y a 32 dosettes, la machine est
1: cyber en vert.
0: Allez, on accueille nos candidats, Sigrid et Marie-France.
1: C'est de plus en plus compliqué.
0: Bonjour les amis, comment ça va?
1: Bonjour.
3: Bonjour.
0: Alors, Sigrid, tu joues avec ici Poitou.
3: Tout à fait.
0: Voilà, ça veut dire que tu habites pas loin du Poitou, enfin dans le Poitou.
1: Quelle perspicacité.
3: Entre autres.
0: Voilà. Tu habites, alors t'as 47 ans, tu habites à Clusset-la-Pommeraye. J'ai bon?
3: Eh ben, c'est tout à fait ça. Récemment, on vient d'acheter avec mon amoureuse une maison à Clusset-la-Pommeraye.
1: Wow.
0: Alors comment tu t'appelles quand t'habites à Clusset-la-Pommeraye?
3: Un Clusséen. Le gentil de Clusset.
0: Alors mon petit Clusséen, donc tu as une chérie qui s'appelle Aurélie.
3: Oui.
0: Tu as un petit surnom trop mignon qui c'est Zig.
3: Ouais, c'est plutôt un diminutif, ouais.
0: Ouais, Zig. Ouais, enfin, on dit pas Siegfried, quand même.
3: Bah si, en allemand, on dit Siegfried.
0: Ah oui, mais là, on dit Siegfried en français, on est d'accord?
3: Bah, en français, on dit Siegfried.
0: Voilà, bon, je vais t'appeler Zig, ça ira bien.
1: Zig,
3: ouais, c'est bien ça.
0: Alors, Ziggy, qui s'appelle Ziggy, il est saisonnier. Donc, ça veut dire qu'il est directeur d'un bar et d'un resto à la montagne quand la station, elle est ouverte. C'est ça?
3: C'est exactement ça.
0: Et t'es dans quelle station?
3: La station de Valfréjus, en Savoie.
0: Oh, sympa, du ton. Et quand c'est ouvert de quand à quand?
3: Alors, en général, la station, en général, à peu près du 15 décembre au 15 avril.
0: Pas mal.
3: Pour l'hiver, et après, juillet, août, pour l'été.
0: Ça, c'est pas mal. Alors, t'as été prof de tir à l'arc, t'as fait beaucoup de trucs.
3: C'est vrai.
0: Hein. T'as été facteur.
3: Oui.
0: T'as été dans des villages clubs pour faire animateur.
3: Exactement.
0: Directeur de centre aéré.
3: Aussi.
0: Et petit, tu voulais être vendeur en boulangerie.
1: Oh là.
3: Ouais.
0: Alors, vendeur en boulangerie, pourquoi? Pour manger les bons becs et les pains au chocolat ou comment ça se passe?
3: Eh ben, je sais pas pourquoi, mais c'est vrai que quand on nous demande à l'école, tu veux faire quoi plus tard? Je disais vendeur en boulangerie.
0: Eh ben oui,
3: Je sais pas. S'il vous plaît.
1: On en revient à la crêpe au sucre.
3: Les gens et puis compter les sous-sous.
0: Ouais, manger le stock, ouais, tu parles. Aïe. Bon, alors écoute, on va immédiatement marquer le premier point car tu es dans la team d'Amis d'Hollande.
1: Oui.
0: Avec la première question vraie ou faux, tiens un petit extrait de Goldman. Alors, figure-toi qu'au Japon, il y a une ville qui a testé un permis piéton pour apprendre aux habitants à marcher sans regarder leur téléphone. Est-ce que c'est vrai qu'au Japon, il y a une ville qui a testé le permis piéton pour apprendre aux gens à marcher sans regarder le téléphone? C'est vrai ou faux? Top chrono, 5 secondes.
3: Je dirais vrai.
0: Non, c'est faux. Il n'y a pas de permis piéton. Alors, il y a des villes qui ont installé des feux au sol avec des campagnes anti-smartphone. Mais alors, au Japon, ils sont tellement organisés que de toute façon, il n'y a pas de problème. Pas de points, mais tu...
1: Ah, Marie-France est avec nous dans le nord de la France. Bonjour Marie-France.
4: Bonjour Eric.
1: Bonjour, bienvenue. Tu habites à Quesnoy-sur-Deule. Est-ce que je l'ai bien prononcé? J'ai pas écorché le nom?
4: Impeccable.
1: Impeccable. Et alors, les habitants de Quesnoy-sur-Deule dans le nord, on les surnomme, on les appelle les...
4: Les Quesnoisiens.
1: Les Quesnoisiennes. Voilà, ben, on salue tout le monde. Merci Marie-France d'être avec nous sur ici, mariée déjà depuis pas mal de temps, j'imagine.
4: Oui, à 44 ans.
1: Ah oui, ça s'applaudit quand même, 44 ans. On parlera de cette belle rencontre avec monsieur qui s'appelle comment d'ailleurs? Comment s'appelle?
4: Christian.
1: Christian. Il t'a donné de beaux enfants ou tu lui as donné de beaux enfants peut-être plutôt?

0: Oui, deux belles filles.
1: Deux belles filles. Comment s'appellent-elles?
0: Alors, Anaïs et Julia.
1: Alors, elles sont grandes, j'imagine, Anaïs et Julia.
0: Ah oui, 41 et 36.
1: Ah oui, c'est pas mal. Qu'est-ce qu'elles font, tes filles, dans la vie?
0: Ah, bah, il y en a une, elle est dans la justice. On en parle beaucoup en ce moment.
1: Ok, d'accord.
0: Et l'autre, elle travaille en banque.
1: Dans la banque. Bon, bah, t'es fière d'elles. Est-ce qu'elles sont restées dans la région ou est-ce qu'elles sont loin de toi, du coup?
0: Non, il y en a une qui est sur Paris parce qu'elle est née à Paris.
1: Ouais.
0: Bon, elle est repartie à Paris, en fait.
1: D'accord.
0: Et l'autre est restée dans la région.
1: Ok. Retraitée, tu as travaillé dans le groupe EDF toute ta carrière. Qu'est-ce que tu faisais dans l'électricité?
0: Pas tout à fait, hein. J'ai pas fait toute ma carrière, hein.
1: En partie, quand même.
0: Oui, en partie. Donc, j'étais surtout acheteuse.
1: D'accord.
0: Et après, j'ai fait de l'immobilier d'entreprise.
1: Oui, parce que t'as commencé comme acheteuse industrielle et t'as fini dans l'immobilier logistique. Et finalement, t'es comme Siegfried parce que petit, tu voulais faire autre chose qui n'a rien à voir, c'était quoi?
0: Ah, je voulais être laborantine, tout bêtement.
1: Rien à voir du tout. Bon, écoute, Marie-France, sois la bienvenue dans la compétition. J'espère que vraiment ça va le faire entre nous. Moi, je n'en doute pas.
2: Entre nous!
1: Mais j'aimerais quand même bien... Non, on est quand même mardi, j'aimerais bien un candidat pour moi, là, pour vendredi, s'il vous plaît. S'il vous plaît. Voici ta question avec un petit extrait de L'âge de glace. Le dessin animé.
2: Il y a un nouveau âge de glace qui va sortir, là.
1: En plus, des mammouths, oui. Question autour des mammouths. Des mammouths vivaient encore des siècles après la construction des pyramides. Est-ce que c'est vrai ou faux selon toi qu'il y avait des mammouths qui vivaient encore des siècles après la construction des pyramides? Top chrono, 5 secondes.
0: Oh.
1: Eh bien, c'est vrai. La grande pyramide de Khéops a été construite vers 1260 avant Jésus-Christ. Or, une petite population de mammouths a survécu, notamment en Russie, jusqu'aux alentours de 2000 avant JC, soit 500 années plus tard.
2: JC Vandamme, ouais.
1: Bien sûr.
2: Allez, ça fait 0 et 0. Et là, tout de suite, c'est Clara Luciani.
1: Bien sûr.
2: Eh oui. On respire encore. On adore vous écouter ici. Vous respirez, bien évidemment. On vous aime. À tout de suite, mes petits chatons.

0: respire encore. Fouah. Cara Luciani, oh, j'ai pris une bonne inspiration pour gagner.
1: Allez, jingle.
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1: Et ici, nous sommes avec Siegfried et Marie-France, qui n'ont pas de points, mais qui vont en marquer, évidemment. Alors, Siegfried qui joue avec ici, Poitou, qui habite à Cluçay-la-Pommeraye, qui évidemment a fait plein de choses dans sa vie, puisque nos auditeurs sont exceptionnels.
3: Évidemment.
1: Et alors, il paraît qu'en plus, c'est un bricoleur. Voilà, ça c'est un gros bricoleur.
3: Oh,
1: oh là là.
3: Oh,
1: tu viens d'acheter ta maison et du coup, comment ça va se passer? Il paraît que tu vas tout faire.
4: Oh ben, je vais tout faire. On va tout faire avec mon amoureuse, puisque elle est bricoleuse au moins autant que moi. Mais oui, on va tomber des murs, on va refaire des murs, on va refaire la salle de bain. Enfin, on va refaire quoi.
1: Oui, allez, acquis la peinture, la maçonnerie, le carrelage, bim bam boum. Allez hop. Vous allez pas faire... Vous avez des copains quand même, vous n'allez pas faire ça que tous les deux.
4: Alors, on a déjà refait une maison avec tous les copains. Voilà, on avait inventé le concept de la trappe-chouille. C'est-à-dire qu'on venait travailler et on faisait la chouille en même temps.
1: Ah, mais ça c'est bien parce que la trappe-chouille, ça... du coup la maison elle se fait plus longtemps mais on se marre.
4: Exactement.
1: Voilà, ça c'est bien la trappe-chouille, j'aime bien ça.
3: Excusez-moi, on a entendu ça... Je voudrais juste avoir une petite vérification. C'est bien le générique de déco. C'est bien l'émission qui revient sur M6.
1: Oh oui, on est en train de chercher les maisons, on fait
3: avec
1: des castings, tout ça.
3: Mais vous serez sur M6 à la rentrée. Non, mais je dis ça.
1: À la rentrée, on ne sait pas. Faut qu'on trouve la maison déjà.
3: Oh, je vais vous regarder.
1: Alors, il paraît que on a une petite spécialité culinaire qui s'appelle la patate savoyarde.
4: La patate savoyarde, mon Dieu, bien sûr.
1: Alors, est-ce qu'il peut expliquer à sa copine Valérie qu'est-ce que c'est la patate savoyarde?
4: Bah, la patate savoyarde, c'est simple, on n'y qu'une patate qu'on vide après.
1: Ouais.
4: Et une fois qu'on l'a vidée, on prend la chair de la pomme de terre, on la mixe avec des lardons, du reblochon, quelques petites herbes et de la crème fraîche. On refourre la patate, on y met du Beaufort par-dessus et on passe ça au four.
1: Eh ben c'est bon ça, dis donc,
3: c'est léger,
1: pas mal, on adore. On adore. Eh, vive la patate savoyarde. Bon, allez, la patate savoyarde, tu vas marquer ton premier point. Là. C'est, voilà. On refait une question vraie ou faux. Tiens, je te mets Nicole Croisille et je te pose la question. Alors, écoute bien cette question. Aux États-Unis, une conductrice a été verbalisée pour avoir téléphoné au volant alors qu'elle était amputée de la main. Est-ce que c'est vrai ou faux?
4: Ben oui, c'est vrai.
1: Non, mais la folie du truc. C'est-à-dire que c'est évidemment que c'est impossible. Hein. Ça a été on a annulé la contravention. Les gars, ils mettent des amendes à des gens qui n'ont pas de main. Donc, si tu veux, ils ne peuvent pas tenir les téléphones. C'est complètement dingue. Premier point pour Siegfried.
3: Je ne sais pas, vous savez, Marie-France, c'est une fille qui travaille dans la justice. Elle nous l'a dit. Elle peut peut-être arranger le truc. Hein, je ne sais pas.
1: C'est en ce moment, les juges, les avocats, les procureurs, ils sont bien embêtés. Hein.
3: Mais sans indiscret, elle fait quoi dans la justice? La profession, en fait?
5: Non, je peux pas le dire pour l'instant.
1: Eh ben voilà.
3: Voilà, FBI. Marie-France, qui est retraitée, qui travaillait dans un groupe EDF, qui était acheteuse industrielle, qui a travaillé aussi dans l'immobilier logistique. Et alors, on fait un petit peu de pétanque, il paraît. Pas vraiment de sport, mais un peu de pétanque. C'est sympa, ça va. C'est pas
5: trop... Oui.
3: C'est trop méchant, ça.
5: Non, c'est pas méchant. Mais on en fait tout un après-midi, c'est quand même... on marche beaucoup.
3: Bah, je confirme. Du jardinage. En revanche, le jardinage, oui. Tu as créé un petit potager. Ressemble à quoi ton potager?
5: Ah, un beau petit potager.
3: J'imagine.
5: C'est un beau rectangle.
3: Ouais. Qu'est-ce qu'il y a dedans?
5: Oh bah, il y a des tomates, il y a des potirons, des crêtes, de l'estragon, du thym. Du céleri, de la ciboulette, de la sarriette, des haricots verts. Beaucoup de choses.
3: Non, mais c'est super, tu fonctionnes en circuit court, quoi. Tu vas te servir à la maison directement et ça va dans l'assiette. C'est extraordinaire d'avoir ça. Pour ce petit potager. Alors, parlons juste un petit mot sur la cuisine, parce que tu cuisines beaucoup. Et tu t'es lancé, j'aimerais bien que tu nous expliques ce que c'est, dans le pain Tangsong, qui est une méthode japonaise. C'est quoi?
5: Alors, en fait, j'ai découvert ça sur Internet, hein, tout bêtement. Hein, je l'ai pas trouvé ici à Kenoa.
3: Ouais.
5: Mais en fait, ça rend la mie... En fait, quand on fait du pain, moi, je fais beaucoup de pain.
3: D'accord.
5: De différents pains, et même de la brioche. Et en fait, ça rend la mie très, très moelleuse.
3: Oh là.
5: Et c'est vrai que c'est extraordinaire. En fait, c'est tout bête à faire. Hein. On mélange de la farine avec de l'eau et du lait, ou oui. l'un ou l'autre. On gélate. En fait, on le cuit. On cuit cette pâte avec de la farine. Ça devient comme de la gélatine.
3: D'accord.
5: Et on l'incorpore ensuite à la pâte.
3: J'ai bien compris.
5: Et en fait, on voit que c'est très, très moelleux, en fait.
3: Et ça s'appelle le pain tangzhong, donc méthode japonaise, paraît-il, oui. ultra simple, que tu accompagnes oui. d'ailleurs des petits plats. Je sais que tu fais de la tourte au maroilles, de
5: oui.
3: la carbonade flamande.
5: Oh, oui.
3: Mais Valérie.
5: Et tiramisu.
3: En plus, tes propres pâtes, on adore ça. Oh là là, tu me régales. Allez, passons à la question, parce que là, j'ai envie de passer à table. Ah, oh, c'est génial,
5: ouais.
3: tellement fin. Question pour un point.
5: Oui.
3: Extrait. Somewhere over the rainbow. L'arc-en-ciel. Le rose fait partie des couleurs de l'arc-en-ciel. Je l'affirme, est-ce que c'est vrai ou faux? Top chrono, le rose, la couleur rose, fait partie des couleurs de l'arc-en-ciel. Et oui, c'est faux. Le rose n'apparaît pas dans un arc-en-ciel, contrairement au rouge ou au bleu. Ça ne correspond pas du tout à une onde précise de lumière. Félicitations. Ça fait un premier point, Marie-France.
1: Ben non. Elle a dit quoi? Elle a dit faux.
3: Elle a dit faux.
1: Le
3: rose
1: sûr.
3: Ne fait pas partie des couleurs.
1: On est sûr de ça? Tu veux dire qu'elle a un premier point?
3: Bah, attendez, demandez un replay à Maître Coupez. Hein,
1: mais non, je
3: Coupez.
1: Rigole. Tu vois pas que je
3: t'ai
1: mais bien sûr.
3: Je suis tellement habitué à ne pas marquer de points que vous me foutez un doute réel, quoi. Je ne sais plus.
1: Allez.
3: Elle a dit faux vrai.
1: Ah oui, bah écoutez, moi je sais pas. Hein, donc on départage ça pendant une chanson que j'aime d'amour. Je le sais, à préférence. Allez, oui. Julien Clerc, ma préférence, c'est vous. Je vous aime, à tout de suite.
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0: La préférence, sa préférence, celle de Julien Clerc. Moi, c'est Valérie Damido, ma préférence.
1: Moi,
0: c'est comme ça.
1: Mec,
0: c'est comme ça depuis 2 ans. Moi.
1: Allez.
0: Ben oui, mais vous le voyez pas que je vous aime.
1: Ah, si, si, on le voit bien là.
0: Ah, oui, c'est vrai.
1: Non, ça va, on le voit,
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1: On a des indices. Alors, nous sommes au taquet avec Siegfried et Marie-France qui ont un point chacun. Alors, Siegfried qui joue avec ici, Poitou. Comme ça, on aimerait déjeuner avec Adèle et Xarchopoulos.
3: C'est la réponse que j'ai apportée. Ouais. Je sais pas trop qui répondre, puisque du coup, moi, j'ai été éduqué en partie par ma grand-mère, et à table, on parlait pas trop.
1: Ah.
3: Donc, quitte à pas parler, autant se faire plaisir avec les yeux.
1: T'as bien raison, j'ai envie de te dire. Et alors, un truc qui m'a fait beaucoup rire, tu as un talent inutile, tu sais plier la dernière phalange de tes doigts.
3: Ouais.
1: Mais est-ce que tu sais faire comme dans Star Trek, les deux doigts, là, qui se... Tu vois,
3: non.
1: Le signe? Tu sais pas le faire?
3: Je vois le V.
1: Sais pas le faire.
3: Alors, j'y arrive
1: pas. Comme Joule.
0: Ah non, Joule, c'est comme ça.
1: Ah bah dis donc, bah écoute, bon, mais tu sais déjà plier la dernière phalange de tes doigts, c'est vachement bien.
0: Tout le monde y arrive dans l'équipe, on a tous essayé. Hein.
1: Alors, on va jouer au quiz musical. Alors, aujourd'hui c'est de la chanson française, de la grande chanson française. C'est le Zizi, le Zizi de Pierre Perret.
0: Et ça fait toujours plaisir un petit Zizi.
1: Exactement. Oh là là là là.
0: Mais non, mais
1: tais-toi. Tais-toi. Alors, la chanson du Zizi va s'arrêter à 2 reprises et tu devras trouver les 2 mots manquants. C'est parti.
4: 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Tout, je vous dirai tout sur le Zizi.
1: Poète, poète. Tout, vous saurez tout sur le Zizi, le vrai, le faux, le laid, le...
3: Le vrai, le faux, le laid, le beau.
1: Le beau.
3: Le mou,
1: qu'un grand coup, le gros touffu, le petit.
3: Touflu.
1: Eh, le grand riné, le Montpellé. Et alors, beau et joufflu, on écoute tout de suite si c'est ça.
4: Tout, vous saurez tout sur le zizi, le vrai, le faux, le laid, le beau. Le dur, le mou, qu'un grand coup, le gros touffu, le petit joufflu. Le grand riné, le Montpellé, bravo.
1: Allez, le beau, le joufflu. Mon petit zig, ça te rapporte 2 points. Tu as 3.
3: 2 points sur le zizi.
1: C'est pas mal, ça.
0: Pas mal, hein. Allez. On n'avait jamais fait ça, encore. On n'avait jamais fait cette chanson. Bon, Marie-France, alors, dans un instant, le quiz musical, mais justement, la musique, toi, t'aimes bien, parce qu'avec ton mari, Christian, 44 ans de mariage, on rappelle, vous collectionnez les 45 tours des années 50, 60, 70, et un peu les années 80 aussi.
5: Oui, parce qu'en fait, après, il n'y a plus de production de 45 tours.
0: Bah, ils en font, ça ressort.
5: Oui, mais très très peu. En fait, on sort des 33 tours, mais très très
0: et
5: peu.
0: Et des 78. Tours. Alors, t'as combien de disques à la maison? Parce que quand on est collectionneur...
5: Pas 2000, peut-être.
0: Ah oui, c'est ton mari, Valérie, qu'on a aussi beaucoup.
1: Ah, 2005, ouais.
0: 2005, ouais. Entre 2000 et 3000 pour Marie-France. Et surtout, t'as acheté des jukebox aussi.
5: Oui.
0: Deux.
5: Ah, ça, c'est merveilleux.
0: Ouais. Pourquoi?
1: C'est beau, les jukebox.
5: Ah oui. Alors, il y en a un, c'est un Wurlitzer, c'est la chapelle, en fait, qu'on voit dans les films, hein. Ouais, c'est le One More Time. En fait, il est arrondi en haut, hein. Je sais pas si vous voyez.
1: Ouais, et l'autre, moi, je vois très bien.
5: Et l'autre, c'est un Seaburg, parce que, en fait, c'est le seul jukebox qui lit les petits trous et les grands trous des 45 tours.
0: Génial, ça doit être génial. Voilà. Ça. Et en plus, t'achètes les 10 dans les braderies. Enfin voilà, c'est super. Avec les 2 jukebox et les 2000 vinyles, tu dois te régaler. Alors peut-être que ça va être très simple pour toi. Cette chanson du groupe Image, le tube a 40 ans cette année. Il est sorti en 1986. C'est Les Démons de Minuit. La chanson s'arrête à 2 reprises. À toi de trouver les 2 mots. On écoute.

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0: Attention, chante.
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0: Bravo, bar et néon rouge. Bravo, 2 points Marie-France, c'est bien.
3: Allez, ça fait 3 points pour Siegfried, 3 points pour Marie-France, c'est magnifique, vous avez une égalité parfaite. Tout de suite, c'est la réclame, mais pas que. C'est l'actualité dans toutes vos régions, grâce aux 44 locales de votre radio ici. A tout de suite.
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9: À la demi de chaque heure, une information pratique pour bien vivre en Moselle. Profitez de la Moselle, puisque nous sommes près des frontières. On a de nombreux avantages à ça, notamment pour regarder le match de ce soir. S'il y en a qui râlent après la 6, qui trouvent que les commentaires sont pas bien, j'ai vu passer des trucs comme ça sur Internet. Eh bien, si vous êtes à Longwy et que vous arrivez à capter la Belgique, sachez que la RTBF, c'est l'un des rares pays qui diffuse tous les matchs gratuitement. Quand je dis tout, ce sont les 104. Alors, très difficile à capter à Metz, on les a même plus sur les box. Maintenant, les chaînes belges, par contre, à Longwy, aucun problème. En Allemagne, c'est la RD et la ZDF qui diffusent une grande partie des matchs gratuitement. Au Luxembourg, RTL Luxembourg diffuse pas les matchs parce que eux, ils essayent de capter soit la France, soit la Belgique, soit l'Allemagne. Ils sont malins. Et sinon, bon plan, il y a une chaîne turque qui diffuse tous les matchs. Pour l'instant, le site internet est pas bloqué. Ça s'appelle TRT1. Vous pouvez y aller. Tous les matchs sont diffusés gratuitement.
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3: Je vous rappelle que cette semaine, nos candidats s'affrontent pour gagner vendredi leur place en finale. Le premier prix, il s'agit de 2 jours en famille ou entre amis au Festival Grande Marée à Julouville, au cœur de la baie du Mont-Saint-Michel. C'est un séjour pour 4. Vous avez une nuit avec petit déjeuner à l'hôtel du musée de Granville. 100 euros de carburant sont offerts pour aller à ce festival où vous pourrez écouter Kenji, Julien Clerc, Benabar, Zaz, Christophe Maé. Que des pointures. Si vous ne gagnez pas ça, vous gagnez la machine expresso Malongo avec 32 dosettes et 6 verres en verre. On reprend la compète avec Siegfried et Marie-France. Alors, Siegfried à 3, Marie-France à 3. Siegfried joue avec ici Poitou. Alors, Siegfried, il a monté une petite association pour organiser un festival du rhum arrangé ?
11: Et ouais, tout à fait. Juste pour l'occasion, on s'est fait plaisir, on a monté une assoce. J'ai monté une assoce et on a organisé le festival du rhum arrangé.
3: Bien sûr, ça consiste en quoi ?
11: Ça consiste à préparer un rhum arrangé chacun et après à les goûter pour élire le meilleur.
3: Oui, on donne des petites notes sur le goût, sur comment c'est beau, tout ça.
11: Exactement, il y a 3 notes. Une note au visuel, la couleur du rhum, une note à l'odeur et une note au goût.
3: Très bien.
0: Et tout ça avec modération, monsieur.
3: Tout ça avec un petit concert, surtout pour bien s'ambiancer quand on a bien goûté puis reniflé.
11: Eh ouais, on avait fait venir Schizofred, un artiste de Savoie.
0: Schizofred, j'adore.
11: Un one-man band. Je vous incite tous à écouter. Schizofred sur YouTube.
3: Ah, c'est génial, on va aller voir ça. On va bien voir comment que c'est tout ça. Alors, c'est bien ce petit festival. Alors, dis donc, on va parler de ta rencontre avec ta chérie.
11: Aïe.
3: Oui, parce que Siegfried, il a travaillé, je vous l'ai dit, dans des village clubs. Il était animateur et un jour, il passe dire bonjour au village club où il avait bossé. Et il devait partir à New York, mais bon, au village, ils avaient besoin de quelqu'un. Alors il est resté. Alors qu'est-ce qui s'est passé ?
11: Eh ben, il s'est passé j'ai fait la saison, donc du coup, avec l'équipe en place, et que et qu'il y avait deux petites animatrices qui étaient bien sympathiques. Et puis, bah, il y en a une, elles habitaient ensemble, elles étaient logées ensemble. Et du coup, l'une a fait venir son copain, donc elle m'a demandé si je pouvais héberger la deuxième pendant quelques jours, le temps que son copain et elle puissent passer ces quelques jours ensemble au calme. Donc j'ai accepté, forcément.
3: Bah bien sûr, tu penses. Et du coup, bah voilà, c'était il y a 21 ans, pouf, paf, pif, hein, on a fait colis-coloc, et puis voilà.
11: Eh oui.
3: Ouais, comme, voilà.
11: Comme dit le copain Eric, faut savoir être gentleman quand même.
3: Évidemment, bien sûr, enfin, cette petite. Allez, le festival du rhum arrangé rencontres arrangées.
0: Ils sont bien arrangés les deux, là.
3: Voilà. Ah,
0: bah, ça.
3: Alors, on va jouer pour que tu marques peut-être.
0: Attendez, hey, j'ai du schizophrène. Attendez, enlevez le son. C'est schizophrène.
11: C'est ouais, il est tout seul.
0: Ouais, c'est bien.
11: Il est tout seul.
0: Ah ouais.
11: Il s'en remixe, il se loupe. Ouais. Et après, à la fin, il joue de la batterie par-dessus.
0: Ouais,
11: c'est vraiment exceptionnel ce qu'il fait. C'est très, très bon.
3: Magnifique. Alors, mon chat, c'est la question à choix multiples. Je te pose la question, je te propose des choix de réponse. Tu auras 10 secondes pour me donner ton choix. Bah, tiens, on va écouter l'hymne. C'est l'hymne de l'équipe de France chanté par Matt Pokora. Parce que l'équipe de France entre en compétition ce soir dans la Coupe du Monde. Et c'est un premier match face au Sénégal. Alors on va faire un petit QCM spécial bleu. Écoute bien. L'équipe de France de foot détient un record parmi les sélections européennes. Quel est ce record ? Avoir remporté le plus de Coupes du Monde ? Avoir disputé le plus de finales de Coupe du Monde au 21e siècle ? Avoir marqué le plus de buts dans une Coupe du Monde, ou évidemment avoir comme gardien de but Éric Bastien.
0: Exactement.
3: Alors, c'est quoi le record de l'équipe de France ? Remporter le plus de Coupe du Monde ?
11: Les finales.
3: Les finales de Coupe du Monde ?
11: Au 21e siècle, ouais.
3: Eh ben écoutez, c'est une bonne réponse, oui.
11: Oh oui.
3: Eh oui, ils ont disputé le plus de finales de Coupe du Monde au XXIe siècle. La finale en 2006, 2018, 2022, soit 3 finales. Bravo, tu as 3 points de plus, c'est 6.
0: Bon, si vous entendez un enfant, c'est normal. Hein. Il est à côté de moi, c'est le mien, ne vous inquiétez pas, tout va bien. Allez les Bleus, c'est le premier match, on l'a dit ce soir. Hein, c'est à retrouver sur ici, en direct, hein, avec les commentaires pour tout ce mondial. Sénégal, c'est à 21h. Marie-France, t'es foot ou t'es pas foot du tout?
1: Un peu.
0: Oui, je sentais bien que c'était pour... Ah non, pour, voilà. Tu regardes un sport à la télé, peut-être ? T'aimes bien, je crois, le tennis, le patinage...
1: Le tennis, oui.
0: Ah ouais, t'as suivi Roland-Garros un petit peu, toi ?
1: Un peu, oui. Un peu.
0: D'accord. Je vais ranger ma question. Tu travailles un petit peu dans le jardin, t'as évoqué ton potager, on parlait tout à l'heure des jukebox et des 2000 disques 45 tours que tu as à la maison. Et je sais que quand tu fais le jardin, tu aimes écouter ça.
1: Santana, Europa.
0: Waouh, Santana, c'est vrai. Alors, ça te permet de faire un jardin meilleur. Tu bêches mieux en écoutant Santana.
1: Non, mais la musique me plaît, donc.
0: Je comprends. Alors, tu es un peu timide, même si voilà, ça s'est arrangé avec le temps. Et je ne sais pas si tu étais timide il y a déjà quelques années de ça pour la rencontre avec Christian. On va en parler. C'était en boîte. Comment s'appelait la boîte?
1: Le Fleury.
0: Le Fleury. Elle était où? C'est où la boîte Le Fleury?
1: Oh, c'était dans le
0: Cambrésis. Ok. Alors, c'était la dernière fois ce jour-là que tu allais dans cette boîte, oui. Avant de partir pour tes études, alors que lui, c'était la première fois qu'il venait. C'est comme ça que vous êtes rencontrés. C'est drôle, hein ?
1: Exact.
0: Et cette année-là, en 79, on écoutait ça.
12: Et si ce soir, on dansait le dernier slow, comme si...
0: Et justement, il y a une histoire de slow, Marie-France. Tu racontes un petit peu ?
1: Ah oui, effectivement. Bon, en fait, la soirée, battait son plein. C'était un dimanche soir en plus.
0: Ouais.
1: En fait, il y avait régulièrement des séries de slow à l'époque.
0: Oui, le quart d'heure américain, voilà.
1: Non, pas tout à fait. Bon, c'était pas vraiment le quart d'heure américain. C'était encore à l'ancienne.
0: D'accord. Il t'a invité. T'as pas voulu y aller. Je synthétise.
1: Non.
0: Ouais. T'as pas voulu.
1: Non. Effectivement, j'ai pas voulu y aller.
0: Un petit vent, quoi.
1: Et puis, comme j'étais embêtée par d'autres.
0: Bah oui. Par d'autres garçons.
1: D'autres garçons. Il est repassé. Là, j'ai dit oui.
0: Et voilà. Et finalement, il t'a sauvé la mise. Et vous êtes mariés depuis 1982 et ensemble depuis 79. noce de topaze. Bravo. Voici cette question à choix multiples. On y va. Petit extrait.
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0: les ponts de Paris, quel artiste français, on l'a vu dans l'actualité, on a vu les images, a récemment transformé le Pont Neuf à Paris en une immense caverne éphémère? Est-ce que c'est Richard Orlinski? Est-ce que c'est l'artiste JR? Est-ce que c'est Christo? Ou notre maroufleuse de choc, évidemment, qui était au Pont Neuf, et boum, elle nous a fait une caverne. Valérie Damido, top chrono. Richard Orlinski, JR, Christo ou Valoche?
1: JR.
0: JR, comme dans la série?
1: Non. Bah oui, Dallas.
0: Eh bah oui, t'as raison. C'est bien JR qui a imaginé avec Bobby, avec Choulen, ils étaient tous là, la caverne du Pont Neuf, installation monumentale, grotte immersive, avec cette œuvre qui est à découvrir, voilà, en ce moment, à Paris.
3: JR, ça va lui faire plaisir, on l'a dû jamais lui faire, JR, sous Hélène.
0: Voilà. Alors, moi, je ne lui ai jamais fait, personnellement.
3: Voilà. Alors, Siegfried, tu as 6. Marie-France, tu as 6. Vous êtes égalité parfaite. Mais il reste encore la question cachée et le bingo. Mais en attendant, on va écouter Hélène Marlin. J'aime bien dire ça à la française.
0: Hélène Marlin, oui, oui.
3: Ça te fait plaisir?
0: Hélène
3: Marlin, Sitting Down Here. À tout de suite, mes chers.

0: Marlène Marlin, hein, ouais. C'est ça.
1: Lene Marlin.
0: Sitinge the one air.
1: Et voilà, Lene Marlin, sitting down here.
0: Je prends des cours cet été en anglais. Hein,
1: jingle.
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1: Ici, nous sommes avec Siegfried et Marie-France qui ont 6 points chacun. Siegfried joue avec ici Poitou, Marie-France avec ici Nord. Alors, notre Siegfried, hein, il a beaucoup voyagé, il adore voyager. À Kiel, Madagascar, Maroc, Cap-Vert, Thaïlande, Singapour. Il a été évidemment aussi à Madagascar. Et quand tu étais à Madagascar, tu as appris une chanson. Quelle était cette chanson, mon petit canard?
3: Cette chanson s'appelle, alors je ne sais pas si je le dis bien, parce que je ne parle pas vraiment malgache, mais elle s'appelle Djari Banou.
1: Et alors, comment tu peux la chanter là?
3: Ouais, je peux essayer.
1: Vas-y.
3: Dari, nakuza, danaraye, natuki, sakweke, ye, ye, lazavavi, malemi, fandae.
1: Ah ouais, bah, c'est pas mal, Céline, t'as l'original.
0: Bravo.
4: Dari, nakuza, danaraye.
1: Et voilà. Bon, c'est pas mal quand même. Donc c'est le groupe Egema, ça passe à la radio, il est à l'aéroport de Madagascar, il chante doucement sa chanson en attendant, ta-ta-ta, la douanière lui demande si c'est la chanson, si c'est bien cette chanson qu'il chante, et lui dit que c'est qui? C'était qui?
3: Elle me dit que c'est elle, la chanteuse du groupe.
1: Et voilà, et du coup...
3: Et du coup, bah, on a papoté, on a discuté, elle a pas trop regardé un peu ce qu'il y avait dans mon sac, ce qui était plutôt pas mal.
1: Parce que t'avais 500 grammes de vanille.
3: Ouais, je dépassais un petit peu les quotas.
1: Et voilà, mais comme t'as chanté la chanson sans le savoir de la douanière, et voilà, t'as eu de la vanille pour 10 ans.
3: C'est pas ses crèmes.
1: C'est pas ses crèmes à la vanille, comme dirait l'autre.
3: Exact.
1: Alors, tu as 6 points. Elle a 6 points. Donc là, c'est la question à 5 points. Est-ce que tu vas la gagner? On va voir ça tout de suite. Attention, petit Bourville.
5: Salade de fruits.
4: Jolie, jolie, jolie.
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1: Alors, écoute-moi bien.
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1: Quel fruit donne son nom à une célèbre expression désignant une personne prétentieuse? On dit avoir le... Top chrono, 10 secondes.
3: Le melon. Avoir le melon.
1: Avoir le melon, est-ce que c'est avoir le melon? Avoir la framboise, avoir le...
0: Ah, la fraise.
1: Avoir la fraise.
0: Le cassis.
1: Avoir le cassis.
0: L'ananas.
1: Non, bien sûr que c'est le melon, bien sûr. Et évidemment, voilà, bravo, 5 points de plus, tu as 11.
0: Marie-France est avec nous, elle a 6, on n'arrive pas à vous départager pour le moment, ce qui n'était pas le cas d'hier, hein. Aujourd'hui on a des candidats qui sont au coude à coude.
1: Oui.
0: Marie-France qui joue avec Issinor, qui habite à Quesnoy-sur-Deule, Marie-France qui collectionne les 45 tours, et qui a un petit côté Pierre-Richard, on va se le dire, avec cette anecdote, un jour t'es tombé en panne, ce qui arrive à tout le monde, en panne d'essence.
1: Ça arrive à tout le monde, oui, c'est vrai.
0: Bon, c'était en pleine ville, j'ai l'impression que ça te fait déjà rire, on est à un carrefour... Mais le téléphone portable n'existe pas encore, car ça, c'était il y a très longtemps. Du coup, qu'est-ce que tu as fait pour t'en sortir?
6: Eh bien, déjà, on m'a aidé pour garer la voiture, parce que sinon je bloquais toute la circulation.
0: Ouais. Hein.
6: Donc on était en plein hiver, hein, c'était au mois de décembre, on venait d'emménager dans une nouvelle maison. Mmh. Voilà. Moi, j'ai trouvé un café.
0: Voilà, t'étais dans un bar.
6: On m'a téléphoné.
0: C'est ça.
6: Mon mari, qui était rentré, rentré bien avant moi.
0: Okay.
6: Donc, j'avais une pièce de monnaie, une seule, dans mon porte-monnaie à l'époque. Et donc, je téléphone. Mon mari décroche. Je lui dis, je suis en panne vraisemblablement d'essence, parce que ma jauge ne bougeait plus depuis un certain temps, donc c'était un peu troublant quand même.
0: Bien évidemment.
6: Donc, il me dit, bah oui, j'arrive, et il raccroche. Bon, il savait pas où j'étais.
0: Mais c'est-à-dire que voilà, il a raccroché tellement dans la précipitation que t'avais plus de pièces, tu pouvais pas la rappeler. Il a dit j'arrive et du coup il sait pas où t'étais, donc il est jamais venu. Tu t'en es sorti comment alors?
6: Comment?
0: Tu t'en es sorti.
6: Je suis rentré à pied.
0: Et t'es rentré à pied. Oh là là, ma peau. Oh là là. Oui, effectivement, ça c'est pas de chance. Ça c'est pas de chance.
6: Ouais, c'est pas de chance.
0: Un petit mot sur Johnny. On parlait de Johnny Hallyday hier. C'était son anniversaire. Ça aurait été son anniversaire. Il aurait eu 83 ans. Fan de Johnny. T'as été le voir à 4 reprises en concert.
6: Oui. Oui, oui. D'abord ici sur Villeneuve-d'Ascq, donc au stade de Villeneuve-d'Ascq. Ensuite sur Lens, ensuite au Zénith,
0: oui.
6: Et ensuite, le dernier, c'était les vieilles canailles. Très bien. Aussi,
7: trois ouverts, vieilles canailles.
0: Aïe, aïe, aïe, aïe, aïe.
7: Et il y avait toujours.
0: Aïe, aïe.
1: Vieille canaille.
0: Oui, la vieille canaille avec Eddie Mitchell, avec Dutron hein, aussi.
6: Dutron, oui. Exactement. Oui.
0: Une de ses dernières tournées, d'ailleurs. Je crois que c'est même la dernière tournée.
6: Hein, c'était sa dernière tournée, c'était 6 mois avant.
0: Enfin, ouais. Bon, allez, pensez pour notre Johnny. On joue, Marie-France, c'est la question cash, c'est la question qui vaut 5 points, pas de proposition de réponse. Écoute bien, sois attentive. Combien y a-t-il de lettres ? Dans le mot, je te donne un mot, il faut me dire combien il y a de lettres. Rhododendron. Rhododendron, top chrono, 10 secondes.
6: Oh, c'est beaucoup ça. 3, 6, 8, 10, 12, 13.
0: Rhododendron, il y en a 13. Je pense que tu vas sacrément t'en vouloir parce qu'il n'y en a que 12.
6: Oh mince.
0: Je t'invite à écrire le mot après l'émission et tu verras qu'il y a 12 lettres pour cet arbuste à fleurs colorées.
1: Eh bien, ça nous fait 11 pour Siegfried, 6 pour Marie-France et tout de suite une nouveauté, Amir à l'imparfaite.

0: parfaite pour moi.
1: C'est la nouveauté, c'est Amir, ça s'appelle à l'imparfaite sur ici.
2: Eh ben, c'est parfait ça, tout ça.
1: C'est comme vous, hein.
2: Oh là là, je suis imparfaite, t'as raison.
1: Non,
2: allez,
1: parfait.
2: Tout de suite,
1: vous
2: c'est quoi
1: mal.
2: C'est la réclame.
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2: Nous sommes au taquet avec Siegfried qui a 11, Marie-France qui a 6. Alors, Siegfried, il va falloir m'expliquer ce choix de chanson que tu aimes bien. Parce que, allez, tiens, on va écouter. Los. Rien n'a changé. Alors, les poppies, c'est plutôt ma génération, mon chat.
5: Et puis celle de Marie-France.
2: Exactement. Qu'est-ce que... Ben oui, Marie-France, elle a 66, moi j'ai 61. Pourquoi tu aimes les poppies, mon petit chaton ?
5: Ben je sais pas, mais c'est vrai que c'est le choc des générations. Marie-France a dit qu'elle a rencontré son amour en 79.
1: C'est ça.
5: C'est l'année où je suis né.
2: Eh ben voilà. Et voilà. Donc, bon. Et t'aimes bien les poppies.
5: Les poppies, souvenir du centre aéré.
2: Ah voilà.
5: Où on faisait des petits spectacles et puis bah, on avait fait un spectacle avec cette chanson. Et du coup, voilà.
2: Les poppies. Très bien. Alors écoute-moi bien, tu as 11. Là, c'est le bingo, il va falloir que tu déchires tout. Donc écoute bien ma question. À mon top chrono, tu vas avoir 10 secondes pour me donner un maximum de peintres, les peintres célèbres, tous les peintres du monde entier, tous les peintres célèbres. Top chrono, 10 secondes.
5: Manet, Monet, Picasso, Chagall, Dali,
2: C'est bon, tu m'en as donné 5. Il y avait Renoir, il y avait Van Gogh, il y avait Rembrandt, il y avait Cézanne. Tu m'en as donné 5, c'est parfait.
1: Oui. Alors, le schéma est clair. Il a été très bon, hein, Marie-France, sur toute la ligne.
2: Oui.
1: Il a 11 points. Toi, tu as 6. Parce que, bah voilà, t'as pas trouvé le rhododendron. Bon, là, on est sur le bingo. Le bingo, il vaut 10 points. Pour encaisser les 10 points et peut-être avoir une petite chance d'être avec nous vendredi, c'est celui qui marque le plus de réponses. Donc, il a fait 5. Ou tu fasses 6. C'est pas compliqué. Sur ton bingo, tu fais 6. Tu seras avec nous. Est-ce que c'est clair? Ouais?
6: Oui.
1: Bon, je te mets pas la pression. Je t'explique juste la règle du jeu. Marie-France, on a écouté Johnny, on a écouté Les Vieilles Canailles parce que tu nous as dit que tu l'avais vu 4 fois en concert, mais tu aimes aussi...
2: Moi, ma chanson préférée de Elvis, c'est Suspicious Minds.
1: Ah,
2: on adore, hein.
1: Bon, de toute façon, on pense à Johnny, on pense à Elvis, hein, il était fan d'Elvis notamment. Marie-France, l'heure de vérité a sonné, seras-tu avec moi vendredi, je le souhaite. Tu vas avoir 10 secondes pour ce bingo, pour me citer un maximum d'écrivains ou écrivaines.
2: Non, écrivains.
1: Ah, c'est juste des écrivains, donc c'est au masculin. Un maximum d'écrivains célèbres. Ok, top chrono, 10 secondes.
6: Flaubert, Maupassant, Zola, Stendhal.
1: Moi j'en ai 5
2: aussi. Alors ça fait une égalité parfaite. Qu'est-ce qu'on fait? Vite, on va vous départager avec une question pourcentage. C'est celui qui répond au plus près sans dépasser.
1: Exactement, voici la question. Elle arrive tout de suite et je vous demande quel pourcentage de femmes y a-t-il dans les effectifs de la gendarmerie en France?
2: Alors
1: top
2: vas-y,
1: Top réponse, quoi.
2: Alors vas-y, Siegfried, combien de pourcentage de femmes dans la gendarmerie?
5: Je vais dire 24%.
2: 24, ok.
1: Marie-France?
6: 20.
1: 20, ok.
5: Oh, elle est maligne.
1: Ouais, mais elle a le droit. La bonne réponse, c'est 22. Donc, il fallait et pas bah, dépasser la bonne réponse.
2: Et bah voilà. Donc, c'est Marie-France qu'on retrouvera en finale vendredi.
1: Oh, bien vu, Marie-France.
2: Je suis très triste, mon petit Siegfried.
1: Oui, Marie-France.
2: Mais ça s'appelle la chance. Voilà. Bravo, Marie-France. Tu nous rejoins vendredi en finale pour tenter de gagner 2 jours au festival Les Grandes Marées à Julouville ou la machine à café Malongo. Mon petit Zig-Zig, bah écoute, je suis désolée. J'étais bien.
1: Une
2: prochaine fois, mon chat. Je vous embrasse tous. Je remercie Céline à la réalisation, Maître Coupez au savoir, Iki à la technique, Alex au standard, Maître Bastien.
1: Mais je vous en prie.
2: Hein?
1: Oui.
2: Voilà.
1: Je suis là demain. Enfin, moi j'ai une candidate. Je suis content.
2: Ouais, c'est bien. Allez, un candidat chacun. À demain, mes petits canards. Je vous embrasse très fort.
1: Et on a le plaisir de retrouver Wendy Bouchard pour ma France. Bonjour, Wendy.
0: Bonjour, mes amis. Bonjour mes amis. Vous allez être en tenue de foot ce soir.
1: Bien sûr.
0: En bleu. Bien sûr. Pour suivre les débuts de l'équipe de France face au Sénégal. Mais après l'info, moi, je vous entraîne dans un monde à part. Mais quoi que nous sommes si proches de ces grands singes, frères à 99%, on parle des chimpanzés avec la primatologue Sabrina Krief. Comment nous les aider depuis la France? C'est important aussi d'en parler.
2: Eh ben, c'est très bien.
0: Et je vous embrasse.
2: À demain. À belle émission.
1: Merci, ciao. Wendy.
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1: Passez une excellente journée, merci d'écouter ici, bon appétit, soyez les bienvenus, il est quelle heure?
2: Bah écoutez, vous écoutez ici,
1: oui.
2: Il est 13h.
1: C'est bon, bah déjà.
2: Je vous aime, à demain.
1: Nous aussi on vous aime. Voici Ma France, c'est avec Wendy Bouchard, belle journée.
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0: Bonjour à tous, merci d'être à l'écoute de Ma France. 30 minutes pour vous raconter l'actualité et pour partager l'univers de nos invités. En ce jour d'entrée dans la Coupe du Monde des Bleus, nous sommes à Aja, dans le Périgord, qui soutient Maxence Lacroix, l'enfant du pays qu'il espère voir aligné. Les pronostics en Haute-Savoie, on les entend pour ce premier match de l'équipe de France face au Sénégal, redoutable finaliste de la Coupe d'Afrique des Nations. Avec le journal du Mondial, on vous éclaire un peu plus sur la compétition à 13h20 dans Ma France. L'accord de paix entre les États-Unis et l'Iran doit être le signal de la relance. Voilà ce que dit le ministre de l'économie, Roland Lescure. Principe de réalité énoncé ce matin avant une réunion auprès de la grande distribution. On vous parle aussi du test de dépistage remboursé pour les patients à risque face à une surexposition au cadmium. Au cœur de vos régions, la chaleur s'installe partout dans le pays. Pas simple pour les épreuves du bac cet après-midi. La suspension ou l'interdiction des travaux agricoles de l'Aude à la Vendée où le risque incendie de forêt est bien activé. Et puis l'arrivée des premiers skippers engagé dans le Vendée Arctique. Grande émotion aux abords des Sables d'Olonne en mémoire de Charlie Dalin. Et puis à 13h15, je vous le disais, notre invitée est une illustre primatologue. Sabrina Krief sollicite l'aide du public pour aider à protéger les chimpanzés, nos frères de la forêt. Elle publie de nouveaux travaux sur l'intelligence de ces grands singes, sur la gestion des outils. Le Mondial commence ce soir pour l'équipe de France de foot à 21h chez nous. Les Bleus affrontent le Sénégal dans le New Jersey. La France et son trio magique, Mbappé, Dembélé, Olise, fait partie des grands favoris de la compétition. Mais ce prélude n'est pas simple. Le Sénégal est l'une des meilleures équipes africaines du moment, finaliste de la Coupe d'Afrique des Nations. Il va falloir gérer l'émotion autour d'un tel événement. Au cœur de nos régions, la commune d'Aja, dans le Périgord, va suivre ce premier match avec une intensité particulière. Derrière l'enfant du pays, Maxence Lacroix, peut-être dans le 11 de départ de Didier Deschamps. C'est un reportage de Baptiste Roux.
7: Dans la famille de Jacqueline, on est plutôt rugby, mais ce soir, pas question de louper le match des Bleus.
8: Quand il y a des gros événements comme ça, on regarde. Puis là, on va regarder encore plus, parce que bon, il y a le petit Chino qui joue quand même, hein. On va pas louper ça.
7: Elle est adjointe à la mairie et toujours aussi étonnée de voir le petit gars d'Aja avec le maillot de l'équipe de France.
8: Ça fait bizarre, mais ça fait très plaisir. Aussi bien pour nous que surtout pour lui. Et puis bon, c'est une consécration. C'est un gamin qui est passionné de foot depuis qu'il est tout petit.
7: Pour cette Coupe du Monde, tous les matchs des Bleus seront diffusés sur écran géant à la salle des fêtes.
8: Ça change tout.
7: Francine et son mari y seront.
8: Pour Maxence, évidemment, on nous fait honneur. Hein, voilà, et puis c'est vraiment, c'est quelqu'un du pays. Et c'est merveilleux.
9: Fier, bien sûr, oui, fier. Et c'est Aja qui joue aux États-Unis, qui est dans l'équipe de France. Donc c'est un truc de dingue.
7: On ne sait pas encore si on verra beaucoup Maxence Lacroix sur le terrain. Mais pour Gérard, ça va être l'un des patrons de cette équipe.
10: Je pense qu'il va apporter beaucoup. Et puis comme il a un côté leader, donc je pense que c'est ce dont tu as besoin, un peu un Varane quoi, finalement, dans l'équipe de France. Pour moi, c'est ça. Ouais. Maxence Lacroix, c'est le nouveau Raphaël Varane.
7: Et même s'il est aux États-Unis, Maxence Lacroix n'a pas oublié son village périgourdin. Il va offrir des pizzas à ceux qui regarderont le match à la salle des fêtes.
0: La salle des fêtes réservée aux habitants d'Aja dans le Périgord pour ce reportage. 21h chez nous, c'est l'heure du match, mais décalage horaire oblige, il ne sera que 15h aux États-Unis et ce détail n'en est pas un, Xavier Monferrand, parce qu'il n'est pas si habituel pour les joueurs de jouer en plein jour et sous le soleil.
11: Les artistes du football sont souvent des oiseaux de nuit habitués au feu des projecteurs. Alors là, jouer à l'heure de la sieste, sous le soleil, avec des températures forcément moins clémentes, ça change tout pour le milieu de terrain des Bleus, N'Golo Kanté.
12: C'était un élément important dans notre préparation. Une fois qu'on arrive aux États-Unis, s'entraîner sous la chaleur, sous le soleil, on a vu la fatigue que ça procure, en fait, comment on est éprouvé. Les joueurs sur le banc auront leur importance pour apporter un gros impact. Et ça fait quelques jours qu'on se prépare à ça.
11: Un tel bouleversement, surtout à ce niveau de performance, ça s'anticipe. Il faut tout repenser, tout décaler, ne rien laisser au hasard. Le staff des Bleus y veille, car la routine du match n'est plus la même, explique Guillaume Vassou, l'un des kinés de l'équipe de France.
13: Nous, ce qu'on va surtout mettre en place, c'est un réveil musculaire plutôt. Entre 9h et 10h. Puis on va vite arriver au déjeuner qui devrait avoir lieu autour de 11h. Puisque un match qui va commencer à 15h, l'équipe va certainement partir autour de 13h. Ça va arriver très très vite, d'où l'intérêt de se coucher quand même assez tôt la veille. Ça change fondamentalement la journée type.
11: En revanche, jouer plus tôt, c'est aussi rentrer plus tôt et gagner en récupération. D'ailleurs, les Bleus regagneront leur camp de base de Boston ce soir même après le match.
0: Alors, c'est l'heure de l'entrée en matière pour les Bleus. Le temps aussi des pronostics pour ce premier match du Mondial dans les rues d'Annemasse en Haute-Savoie. Voici ce qu'on en dit au micro ici de Mélanie Tournade.
14: Je vois un match nul, 1-1, parce que le Sénégal avec le Maroc, c'est les meilleures équipes d'Afrique. Donc c'est les derniers finalistes de la CAN, donc ça peut être évident.
15: Les Sénégalais vont de faire leur peau, un match nul peut-être, ou un petit avantage pour la France.
16: Victoire de la France 2-1. Je pense que ça va être très dur, surtout les premiers matchs de Coupe du Monde. Le Sénégal n'a rien à perdre et on a des mauvais souvenirs en 2002, donc je pense que ça va être un match très serré.
17: Pour moi 3-0, double Mbappé, un Dembélé quand même pour l'histoire et voilà. Je pense que sur le papier, on a l'une des meilleures attaques du monde. Je pense qu'il n'y a pas de raison d'avoir peur.
18: Oui, ça sonne bien. J'ai l'impression que, de toute façon, je fais confiance à Didier Deschamps. Je trouve que c'est un excellent entraîneur.
17: Donnez-vous à fond et faites-nous rêver.
0: 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Les filles en avant, notamment Pia Clément et Charlotte Lorgeret, notre consultante, mais aussi Nicolas Perronnet en direct du Stade américain. Dans 15 minutes, c'est Clément Comte qui vous offre un journal plus complet du Mondial dans ma France. 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

0: vous l'avez bien compris, mais elle se refera par un retour de la confiance collective. On a eu de l'attentisme, c'est normal, de la part des consommateurs, de la part des entreprises. Il est désormais le temps que la relance économique soit à l'heure du jour. On a une bonne nouvelle. Il faut à la fois pas gâcher notre plaisir, mais surtout en profiter pour relancer la machine.
1: Et de ce contexte strictement économique, le gasoil et l'essence sont repassés sous la barre des 2 euros le litre. L'autoroute A69 entre Castres et Toulouse a franchi hier une étape décisive. Le rapporteur public a défendu la raison impérative d'intérêt public majeur pour finaliser la construction de ce tronçon, dérogeant à la protection des espèces. Le Conseil d'État doit rendre sa décision d'ici le mois de juillet. Cette annonce santé à la une, à partir d'aujourd'hui, les personnes jugées à risque peuvent se faire rembourser le dépistage du cadmium, ce métal lourd et cancérogène qui contamine notre alimentation, notamment à cause de certains engrais agricoles. Ce test est un test urinaire qui pourrait être prescrit par votre médecin si vous êtes surexposé par votre lieu de résidence, quand le sol a été reconnu pollué, des conditions assez restrictives choisies par les autorités. Écoutez Pierre Souvet, il préside l'association Santé Environnement France.
2: Je vais vous dire que c'est mieux qu'avant, puisqu'avant il y avait zéro. Hein. Mais la difficulté, c'est que ça concerne des sites pollués. Alors soi-disant, il y en a 7000 en France, on a du mal à savoir où, c'est-à-dire si vos poussières, les poussières ou les sols ont été contaminés par des rejets industriels, par exemple. Ce qui, évidemment, ne correspond pas à la contamination générale française. Pour les enfants, par exemple, qui ont tant de poussière là où ils habitent, eh bien, dépistage nécessaire s'ils se rongent les ongles, s'ils sucent leurs pouces, s'ils mangent la terre, vous voyez ? Très compliqué. Pour la population générale, là aussi, il faut avoir habité au moins 10 ans ou alors quand on était petit. Donc, c'est extrêmement compliqué. Beaucoup de médecins se posent la question, un, de savoir si ils vont pas être sanctionnés, s'ils prescrivent pensant bien faire, alors que ça ne respecte pas tous les critères qui sont extrêmement compliqués. Donc, je pense qu'il aurait fallu simplifier. Les médecins, c'est pas des prescripteurs à gogo et leur donner la liberté en fonction, donc, des expositions, notamment alimentaires, et industriel, évidemment, pouvoir dépister les gens et rechercher les pathologies.
1: Pierre Souvet, président de l'association Santé Environnement France. Il était ce matin l'invité d'ici Paris-Île-de-France. Au plus près de vos territoires, la précaution est de rigueur face à la nouvelle vague de chaleur et face au risque d'incendie. En Vendée, 40 hectares ont été brûlés par une quinzaine de départs de feu dans l'est du département. La préfecture a de fait interdit de nombreuses activités. Les travaux agricoles sont appelés à être suspendus car ce risque de feu est précoce et il faut s'adapter. Mathieu Maires est contrôleur général des pompiers de Vendée.
3: Nous sommes énormément sollicités. Il ne s'agit pas de feux de forêt, mais des feux d'herbe, des feux de champs. Potentiellement, certains feux sont d'origine agricole, de travaux dans les champs, mais sans pour autant en faire une généralité. Toutes les activités susceptibles d'engendrer des étincelles ou qui génèrent des flammes nues sont à proscrire en cette période de vent assez modéré, plutôt fort, puisqu'on voit que les conséquences peuvent être immédiates et générer un nombre d'incendies importants.
1: La chaleur qui s'installe en France jusqu'en début de semaine prochaine avec des températures en moyenne au-dessus de 30 degrés, des pointes à 40 degrés même attendues dans le centre juste au moment des épreuves du bac pour un demi-million d'élèves de terminale. Plancher dans ces conditions, ce n'est pas très agréable pour ces lycéens rencontrés par Raphaël Aubry en Mayenne. Écoutez.
4: À la sortie de l'épreuve de philo devant un lycée de Laval, Adèle et Léonie sont plutôt contentes d'elle.
5: Bah en vrai, plutôt bien, ça va.
6: Ouais, le sujet était cool.
4: Mais les deux lycéennes ont des cernes sous les yeux.
5: J'ai mal dormi cette nuit à cause de la chaleur et pour réviser, pareil, ça nuit à la concentration quand même.
6: Bah après, il y a le stress qui joue aussi, il n'y a pas que la chaleur, mais j'avoue que pour le sommeil, on n'est pas au top de notre forme. On n'a pas eu de chance que cette semaine, enfin la semaine dernière, il a pas fait trop chaud, ça aurait été parfait. Et là, les trois jours où on passe les épreuves, il fait chaud. Mais bah après, on n'a pas le choix, c'est comme ça. Hein.
4: Pas le choix d'aller réviser aussi après la philosophie. Autour des épreuves de spécialité jusqu'à jeudi. Camille a sa technique.
7: Je vais rentrer, je vais faire la sieste et je m'y remettrai plutôt ce soir quand il fera plus frais.
8: Parce que justement il fait chaud ou parce que c'est ton rythme habituel ?
7: Un peu des deux. Comme il fait chaud, c'est compliqué, mais on est aussi fatigué de l'épreuve, donc il faut faire une pause aussi.
4: Les révisions avec la chaleur, c'est ce qui inquiète Yoven, interne dans un lycée.
9: Moi j'ai du bol parce que je suis au rez-de-chaussée. Je sais que sous les combles c'est une enfer dès qu'il commence à faire chaud et tout, parce que l'internat est assez vieux. C'est ça qui m'inquiète un peu. Maintenant je pense que ça devrait le faire quand même.
4: Mission, trouver un lieu frais pour Léa aussi. Heureusement, toutes les épreuves écrites du bac ont lieu le matin cette semaine, comme la philosophie.
7: Il faisait ça va. Enfin, vu que c'était le matin, ça allait. Il fait pas trop chaud.
4: Reste à savoir si les salles de classe seront ventilées jusqu'à jeudi midi.
1: Merci Raphaël. Il est 13h11 à l'écoute de Ma France et les rassemblements se sont multipliés hier soir devant les palais de justice du pays. Au Mans, à Blois, Bergerac, Arcachon, à Narbonne, autant qu'à Dijon, Calais, Épinal, Nice, Marseille, Compiègne, Grenoble ou Paris, où 5000 personnes se sont réunies place Vendôme devant le ministère de la Justice, selon les différentes associations présentes. La

0: tragique de l'IANA dans le Gers cristallise l'horreur des violences commises sur les enfants. Ce matin, l'ancien Premier ministre François Bayrou déclare sur France Inter que ces violences devraient nous empêcher de dormir. Eh bien, c'est exactement ce qu'elles provoquent, notamment chez ces femmes mobilisées, parmi lesquelles la comédienne Sarah Forestier, qui projette de se retrouver avec ces femmes désormais tous les lundis.
1: Les innombrables rafistolages du gouvernement depuis des années n'ont pas marché. On a besoin que cette loi intégrale passe parce qu'elle répond à énormément de problématiques. Et j'invite toutes les personnes qui écoutent à aller se renseigner sur la loi intégrale, sur loiintégrale.fr. Il y a énormément de choses sur le repérage, la prévention, quoi faire quand il y a des plaintes, des actes d'enquête minimum à mener. Monsieur Barella aurait pu être stoppé dans son parcours criminel. La réalité, c'est que dès la première plainte, il y aurait pu avoir des actes d'enquête qui auraient pu éviter la récidive. C'est juste plus possible.
0: La comédienne Sarah Forestier mobilisée, elle répondait à Marie Boueda pour ici. Inspirons-nous de l'Espagne. Voilà ce qu'ont scandé les manifestantes. Plutôt que de faire des lois réactives au coup par coup, une loi intégrale traiterait le problème dans son ensemble. Une pétition pour cette loi en ligne a d'ailleurs déjà récolté près de 300 000 signatures. Les manifestants comptent se retrouver désormais tous les lundis devant les tribunaux du pays. À côté de cette demande de justice et de moyens, on apprend que la France va investir 655 millions d'euros dans l'intelligence artificielle. Annonce de Sébastien Lecornu dans un contexte de finances publiques sous tension. Le Premier ministre qui souhaite, je le cite, que ces avancées profitent aux Français et renforcent nos services publics. Enfin, au Sable d'Olonne, les premiers skippers engagés dans le Vendée Arctique, course qualificative pour le Vendée Globe dont nous vous parlions ici, ont franchi cette nuit la ligne d'arrivée et puis ils ont remonté le chenal à l'aube. Ambrogio Beccaria, Sam Goodchild, Violette d'Orange sont le trio de tête de cette édition. Des skippers déjà arrivés avec un goût de larmes. Hommage à Charlie Dalin. Yves-René Tapon en fut le témoin pour Ici Loire-Océan.
2: Un immense voile noir entoure le phare vert qui marque l'entrée du chenal. Drapeau noir aussi en haut du mât de massif, le voilier avec lequel Charlie Dalin remporta son tour du monde. Et dans le public, nombreux, les bravos Sam répondent au bravo Charlie. Ces deux bénévoles, foulard blanc à la main, tenaient à être là.
3: Il est dans notre cœur, c'est sûr. On ne peut pas l'oublier.
2: Qu'est-ce que vous avez ressenti lorsque vous avez revu son bateau arriver avec ce drapeau noir ?
4: Les larmes aux yeux, ça faisait beaucoup de peine.
2: À son arrivée au ponton, Sam Goodchild, trop ému, n'ouvre pas la bouteille de champagne traditionnellement offerte.
5: Il y a quelque chose de plus important dans la vie. Les courses, c'était super, mais le moment qu'on a passé l'arrivée, malheureusement, heureusement, on a pensé à autre chose. La tête est ailleurs. Il faut savoir que l'équipe ici, c'est l'équipe qui a gagné le Vendée Globe avec Charlie. Et cette équipe-là qui ont vécu tous ces moments très, très forts avec Charlie.
2: Troisième de la course, Violette d'Orange salue aussi le grand marin.
6: C'est juste énormément de tristesse pour sa famille, pour son fils Oscar, pour sa femme. Il m'avait survolé à mon arrivée du Vendée Globe. Et là, je me dis, c'est. Il nous survolera et il protégera tous les marins maintenant de là-haut.
2: Et au-dessus du ponton, sur le village, trône le trophée du Vendée Globe, accompagné d'une grande photo de Charlie Dalin.
0: Merci Yves-René Tapon. Et puis c'est parti depuis ce matin et jusqu'à jeudi pour la vente à petit prix de 100 000 billets TGV Inouï. Billets à 19 euros pour la seconde classe, 29 euros en première pour des voyages qui couvrent la période du 3 au 31 août. Cette offre promotionnelle est soutenue par la SNCF pour permettre, dit la compagnie, aux plus défavorisés de partir en vacances en train.
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0: Il est 13h15, nous sommes en direct et je suis ravie dans ma France d'approcher l'une de nos plus éminentes primatologues, de nos honorables frères de la forêt, ces chimpanzés avec lesquels nous partageons 99% de notre ADN. Notre invitée nous propose d'agir, de mieux les connaître, de mieux les reconnaître. Elle ne cesse de nous sensibiliser à la conservation de ces grands singes, notamment face au braconnage. Bonjour Sabrina Krief.
8: Bonjour Andy.
0: Je me sens très chanceuse de vous connaître parce que vous les connaissez, ces frères de la forêt. Je vous accueille avec beaucoup de chagrin parce que je sais que ce début d'année a été tragique pour vous. En avril, vous découvrez qu'un de vos protégés, ils ont tous un nom, vous l'avez baptisé Hugo, dans une forêt d'Ouganda, qui est une réserve avec ces animaux que vous auscultez de très près, au cœur de cette communauté que vous étudiez depuis 20 ans. Vous apprenez qu'Hugo a été massacré à coups de machette. Ça vous a bouleversé, évidemment, par la brutalité de l'acte, par son caractère gratuit aussi, Sabrina.
8: Oui, parce que en fait, on est habitué à être confronté à des actes de braconnage ou des activités illégales, mais dans la zone où on travaille, en fait, les pièges sont souvent posés pour attraper des petites antilopes, et les chimpanzés qu'on étudie et qu'on suit sont mutilés, perdent des bras, des pieds, donc c'est tragique également. Mais là, cette fois-ci, c'était vraiment un acte volontaire, intentionnel, envers un chimpanzé qui, dans la communauté, avait une place tout à fait particulière, un chimpanzé extrêmement doux, pas du tout agressif, dans un endroit où il n'était pas en train de gêner les villageois, puis on a retrouvé donc après l'autopsie dans son estomac des fruits sauvages. Donc toute la matinée, en fait, les premières heures de sa journée avaient consisté à manger des fruits de gingembre sauvage. Et oui, l'acte était extrêmement violent puisqu'il y avait des dizaines de coups de machette sur son corps.
0: Et ça, c'est très dur parce qu'ils font partie de votre famille. Ils font partie, j'allais extrapoler, de notre famille, Sabrina.
8: Oui, ce sont nos plus proches parents. Donc ces émotions que eux vivent, on les comprend, on les perçoit, on les ressent, on les explique, on les étudie. Ce qui fait que dans le livre que j'ai publié, vraiment, je décris des tempéraments, des caractères, des personnalités. Évidemment, chaque individu est extrêmement précieux aujourd'hui où 70% des populations de grands singes ont disparu. Et si dans cette zone où nous, on se bat pour les protéger, où on a monté un projet avec les villageois, où notre projet emploie 35 personnes, donc fait vivre dans cette toute petite zone une grande partie des familles qui sont autour du parc, on s'imagine ce qui se passe dans les zones où ils ne sont pas protégés.
0: Bien sûr, Infiniment proche, c'est le livre que vous avez publié chez Grasset qui nous raconte justement par le menu détail qui approche cette communauté que vous observez depuis 20 ans. Je disais à nos auditeurs tout à l'heure que ça a beau être loin, l'Ouganda, et on n'a pas nous l'autorisation d'aller s'y promener, d'aller approcher les chimpanzés parce qu'il y a des méthodes, il y a des protocoles sanitaire évidemment, mais on peut soutenir l'action contre ce braconnage, l'action de sensibilisation. Comment on fait pour vous aider, Sabrina ?
8: Alors, sur la plateforme Hello Asso, il y a une campagne de crowdfunding pour essayer de vraiment soutenir notre équipe de lutte anti-braconnage. Aujourd'hui, c'est 10 personnes qui, chaque jour, partent sur 5 parties du territoire des chimpanzés pour retirer les pièges et également pour faire de la sensibilisation, comprendre en fait quelles sont les solutions pour essayer de rendre la harmonie dans cette zone.
0: Je peux faire une parenthèse, ce sont des Ougandais qui risquent aussi leur vie.
8: Oui, bien sûr, bien sûr. On a dans notre équipe uniquement des Ougandais, à part évidemment les chercheurs, les jeunes chercheurs, les étudiants. Et également, on a aussi bien sûr des chercheurs et des étudiants étrangers. Et oui, c'est vraiment important parce que aussi chaque individu, en fait, aujourd'hui, on s'en rencontre et d'ailleurs, on publie un article scientifique à ce sujet. Les communautés de chimpanzés sont toutes différentes les unes des autres et chaque individu est responsable d'un savoir, d'une tradition. On publie un article sur les utilisations d'outils que les chimpanzés de Sébitoli utilisent pour aller chercher du miel. Et les communautés voisines, qui sont étudiées depuis 30 ans, ne font pas usage de ces outils.
0: Donc, ça, c'est incroyable. C'est vraiment la communauté que vous observez, que vous avez vue à l'action. Il y a des vidéos d'ailleurs qu'on peut retrouver en bas de cet article. Et on voit ces chimpanzés avec une brindille, une baguette de bois, fouiller la terre. Alors, le miel, on l'a plutôt. Et ce sont des ruches souterraines, c'est ça ?
8: Oui, c'est ça. C'est ça qui est extrêmement complexe, c'est que la ruche est sous terre et la galerie qui permet aux abeilles d'y accéder n'est pas à l'aplomb de la ruche.
0: Oui.
8: Donc il faut que les chimpanzés creusent tout autour de la galerie pour y trouver le miel qui n'est pas mûr à toute saison. Donc il y a vraiment des moments où
0: ils ont cette science et cette connaissance-là
8: qui est transmise donc de génération en génération et ce qui fait en fait ce que l'on appelle les cultures animales et qui a permis à Jane Goodall la première d'expliquer que la barrière qu'on érigeait entre les humains et les autres animaux était finalement très poreuse et qu'en fait c'est un continuum. Et l'importance aussi donc de protéger chacun de ces individus, un peu comme un ethnologue fait une étude des sociétés humaines et de la même façon qu'on essaye de préserver les savoirs locaux, c'est vraiment important de protéger les savoirs locaux des chimpanzés qui sont aussi les gardiens des forêts tropicales Très importante pour notre régulation climatique si on veut ramener ça à l'être humain.
0: Alors ce qui est terrible, c'est qu'on résume ça et la première en 10 secondes, mais c'est 10 ans d'observation, de travail à minima, Sabrina Krief.
8: Notre article est l'aboutissement de 15 années de collecte voilà. d'outils qui nous ont permis donc de rassembler plus de 400 outils, de les mesurer, de nous rendre compte que les mâles et les femelles n'utilisaient pas les mêmes et qu'en plus il semble qu'ils aient des comportements qui permettent de signaler l'entrée des galeries. Et donc ça aussi c'est tout à fait nouveau et passionnant, et c'est une des raisons pour lesquelles il faut les protéger, mais bien évidemment tout simplement pour eux-mêmes et pour ce qu'ils représentent dans cette forêt comme maillon très important de la biodiversité.
0: C'est votre vie, c'est votre moteur, et on vous voit et on continue à vous entendre passionné avec votre époux Jean-Michel Krief, qui immortalise aussi, il est photographe entre autres, ces moments prodigieux avec ces grands singes. Je voudrais qu'on rende hommage, c'est pas très gai à ce moment-là, mais quand même, parce qu'il nous écoute de là-haut, à deux personnes qui ont été très importantes dans ce combat. D'abord, c'est Nathalie Baye. Mm-hmm. C'est un peu un jardin secret, mais on sait qu'elle aimait les animaux et elle aimait particulièrement ces grands singes. Et elle vous avait suivi, Sabrina Krief.
8: Oui, on a eu vraiment beaucoup de chance de l'avoir avec nous. Et depuis cette rencontre avec les chimpanzés, et même avant, en fait, quand elle avait visité l'exposition sur la piste des grands singes au muséum avec moi, elle a été toujours de tous les combats à nos côtés. Et voilà, oui, effectivement, sa disparition nous a beaucoup émus jusqu'au dernier moment, en fait. Elle était en contact avec nous et elle nous parlait tout le temps de ses souhaits, de son souhait de retourner en Ouganda.
0: C'était une grande ambassadrice de cette cause des grands singes. Et puis un grand artiste aussi est parti, mais alors lui, il a laissé des œuvres qui lui survivent et c'est magnifique. C'est un grand sculpteur, Michel Bassompierre, que vous m'avez fait le plaisir de rencontrer, tout en rondeur, son art animal, et il sublimait aussi ses grands singes, Sabrina Krief.
8: Oui, tout en rondeur, tout en douceur, il exprimait aussi les comportements des animaux par ses sculptures monumentales, ramenant en fait la nature en ville en quelque sorte, et les animaux au cœur de nos cités. Oui, c'est un grand artiste aussi qui nous a quittés, ses œuvres perdurent, et j'espère qu'on aura la chance de pouvoir continuer à les admirer, mais Michel, grâce à sa famille aussi, voilà, qui est extraordinaire.
0: Sa famille formidable, Michel Bassompierre et ses œuvres. Alors il y a ce livre infiniment proche, c'est grâce à qu'il vous faut lire, cette pétition, enfin ce soutien, ce crowdfunding sur Hello Asso pour se mobiliser contre le braconnage, votre projet autour des chimpanzés dans cette communauté Sébitoli en Ouganda. On va parler foot dans quelques secondes. Est-ce qu'ils savent taper du pied et jouer quelque part un peu à la balle, les chimpanzés?
8: Alors, ils ont un incroyable répertoire de jeux, ouais, qui va effectivement du saut jusqu'à la chasse aux papillons. Ils jouent à la poupée et parfois les fruits leur servent de sorte de ballon.
0: Ah oui,
8: ouais. Et le jeu est vraiment capital pour les relations sociales, pour apprendre à se déplacer dans la forêt. Donc, c'est absolument fabuleux de les regarder aussi.
0: Ça. C'est génial. Bah, merci beaucoup de les observer pour nos chers Sabrina Krief, et bravo pour l'ensemble de votre œuvre aujourd'hui, avec ces années justement de travail et de passion. Merci Sabrina. Et place au foot donc.
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0: C'est votre rendez-vous rituel donc sur Ici jusqu'au 19 juillet avec Clément Comte pour vous servir aujourd'hui. Bonjour Clément.
9: Bonjour Wendy.
0: Alors on vous le disait tout à l'heure, jour J pour l'équipe de France ce soir, mais d'abord on va faire le point sur les résultats de la soirée dernière et de la nuit.
9: Et oui, si vous dormiez, ce qui est à peu près normal hein, à 3h du matin, petite séance de rattrapage. L'Iran et la Nouvelle-Zélande ont fait match nul de partout, match nul aussi entre l'Arabie Saoudite et l'Uruguay, un partout. Et puis dans la soirée hier, pas de gagnant non plus sur les deux matchs, 0-0 entre l'Espagne et le Cap-Vert, c'est très étonnant. Les Espagnols font évidemment partie des favoris, et nul aussi entre la Belgique et l'Égypte, un partout.
0: On entendait les pronostics en Haute-Savoie tout à l'heure pour les Bleus. On espère une victoire ce soir, en effet, pour l'équipe de France.
9: Oui, ce serait une très belle façon d'entrer dans cette compétition, c'est sûr, hein, face au Sénégal. Alors, depuis quelques jours, les Français affluent aux États-Unis, à New York précisément, lieu du premier match de l'équipe de France ce soir. Et forcément, les Français rassemblés à Times Square, ça fait un peu de bruit. Supporters bouillants avant ce match. Alors on n'a pas la confirmation, mais on imagine que Léa et sa petite sœur Camille étaient bien là avec les autres. Léa et Camille, ce sont deux Rochelaises, membres de l'association des baroudeurs du sport. Elles ont atterri hier à New York, et pour Léa, ce mondial est incontournable. Écoutez, elle est au micro d'ici La Rochelle, bien entendu.
10: J'ai 33 ans, donc j'ai vécu 98. Je suis pas footballeuse, j'ai rien à voir, on va dire, avec le milieu directement. Mais depuis toute petite, j'ai toujours beaucoup aimé les compétitions comme ça, le fait que les gens se rassemblent autour de quelque chose. Je trouve que c'est beau Et la joie dans les stades est top, donc c'est vivre ça une fois dans sa vie, et c'était le rêve avec ma petite sœur. J'avais déjà fait l'Euro, se retrouver deux sœurs pendant 15 jours en début de l'été à New York. On peut rien demander de mieux pour démarrer cet été et démarrer cette Coupe du Monde avant de revenir ici et fêter, on espère, la troisième étoile et les francopholies. Hâte de vivre ça, hâte de voir ce qui va se passer. Allez les Bleus!
0: Allez les Bleus, oui, Clément Comte face à un adversaire assez coriace ce soir, on le répète.
9: Oui, finaliste de la dernière Coupe d'Afrique des Nations, d'abord vainqueur avant le retrait du titre au profit du Maroc. Alors les Sénégalais le savent, ils ont des atouts. On en a vu pas mal des Sénégalais dans le championnat de France et notamment au FC Lorient, Bamba Dieng. Personne n'aurait franchement misé une pièce sur sa sélection il y a 6 mois. Joueur donc en Bretagne, qu'il va d'ailleurs quitter cet été. Il est passé du pire au meilleur, Nicolas.
11: Depuis des mois, Bamba Dieng bredouille son jeu et traîne son spleen. Entre méformes, blessures et même passage en équipe réserve après avoir été écarté du groupe professionnel, quand il est finalement relancé et titularisé le 20 décembre. Ce sont les 32e de finale de Coupe de France. Lorient affronte les modestes Guadeloupéens du Gosier en Régional 1, la 6e division. Après 12 minutes de jeu, le Sénégalais marque un doublé, un triplé même au bout de 38. Et c'est alors le début d'une renaissance que certains en coulisses à Lorient prédisent depuis un mois. Après une explication de texte avec son entraîneur, l'attaquant travaille d'arrache-pied pour revenir physiquement, montre une implication totale à l'entraînement et surtout, il fait preuve d'un réalisme absolu face au but. Le vidéaste du FCL confie alors à ses collègues que l'attaquant va faire un malheur sous peu. Bamba Dieng se mue en poison, devient titulaire indiscutable et empile les buts, notamment dans les matchs qui comptent. 15 au total en à peine 5 mois qui lui permettent fin mars d'être rappelé en sélection et aujourd'hui de disputer sa deuxième Coupe du Monde avec le Sénégal.
0: Le Sénégal porté aussi par leurs propres fans à New York.
9: Une ambiance dingue que nous fait vivre notre reporter sur place pour ici, Nicolas Perronnet. Chaque jour, il nous envoie une petite note vocale pour nous donner des nouvelles. Mmh.
12: Je vous emmène aujourd'hui au nord de Manhattan. Je suis à Harlem, croisement de la 116e et du boulevard Malcolm X. Alors pourquoi, vous allez me dire? Eh bien parce que ce petit quartier, ici, on l'appelle Little Sénégal et ça s'entend, écoutez. Voilà, ambiance d'avant-match dans le local d'une association où les expatriés du quartier recréent l'ambiance, vous savez, du 12e Kaindé, ce collectif de supporters des Lions de la Teranga qui est connu dans le monde entier pour son maquillage, ses costumes, ses percussions dans les stades. Sauf que le 12e Kaindé, le 12e Lion en Wolof, eh ben, il ne sera pas là au match à cause des restrictions de l'administration Trump. Donc ce sont les Sénégalais de New York ici qui prennent le relais. Et ce quartier, alors c'est pas Dakar, mais il est génial quand même, il y a des drapeaux, des répliques de la Coupe du Monde un peu partout, des maillots et puis le meilleur poulet yassa que j'ai jamais mangé. Voilà, allez les Bleus quand même.
9: Allez les Bleus. Bah oui.
0: Fin gastronome.
9: Pas mal, pas mal. Allez les Bleus, donc France-Sénégal, c'est ce soir à 21h, dès 20h30 sur ICI, en direct et en intégralité avec Nicolas Perronnet donc, qui se régale, Pia Clément et notre consultante Charlotte Lorgeret.
0: Et vous-même, cher Clément.
9: Et j'y serai aussi.
0: Ah, ouais, c'est vrai, c'est vrai. Voilà. Sur ICI, 20h30, toutes vos antennes ici.fr. Je vous le disais, calendrier, portrait des joueurs, vous saurez tout sur le mondial. Je vous laisse avec l'info locale, la bonne humeur, la proximité. Chers amis, vous pouvez écouter cette émission en replay, la partager aussi sur notre application. Demain, 13h, on se retrouve pour Ma France. Merci encore de votre fidélité.
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15: À la demi de chaque heure, une information pratique pour bien profiter de la Moselle. Si ce soir, vous n'avez pas envie de rester chez vous, si vous voulez vibrer avec tout le monde pendant le match France-Sénégal, eh bien, il y a des écrans géants installés un peu partout en Moselle. Alors, il y en a deux, hein. Le premier, c'est à Styravindel. Écran géant installé dans le parc de la Coulée Verte. Écran magnifique, hein, d'ailleurs. Ouvert à partir de 18h30 et ensuite à 21h, début du match. C'est gratuit, il y a tout ce qu'il faut pour manger sur place. Par contre, il n'y aura pas le prochain, hein, qui est à 23h face à l'Irak. Pareil à Distroff, match ce soir, retransmis sur écran géant dans le parc municipal de Distroff. Pas le prochain parce qu'il est à 23h, par contre, il y aura bien celui face à la Norvège. Et ensuite, à Distroff, on nous signale que si les matchs ont lieu à 2h du mat, on fera l'écran géant à 2h du mat. À voir, hein. Vous avez également la salle des fêtes de Nouzeville-Ersin-Abord qui organise une pizza flamme pendant le match. 9€ pour tout le monde et c'est à volonté.
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0: Indochine, troisième sexe sur Ici Lorraine. Bon, je ne vous demande pas ce que vous allez regarder à la télévision ce soir. Évidemment, vous serez tous devant Monk sur TF1. On attend ça avec impatience. Vous allez même vous regrouper pour pouvoir regarder l'épisode inédit, hein. Non, à mon avis, vous allez regarder autre chose. Vous allez regarder le foot. On sera tous en bleu, blanc, rouge ce soir, hein. On espère finir deuxième du groupe. Ça serait bien. Parce que sinon, si on finit premier de notre groupe, les matchs, et si on passe la phase de poule, seront à 2h du mat ensuite. Et là, je sais pas ce qu'on va faire. Dans un instant, on va rencontrer Magali. Elle était claire de notaire. Elle est maintenant jardinière à Styrin-Vindel. Sacrée reconversion. Elle va nous le raconter dans 3 minutes, juste après Gaëtan Roussel et Michel Sardou.
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2: À 50 ans passés, tout quitter pour recommencer une nouvelle vie, c'est le pari réussi de Magali Bloom. Ancienne claire de notaire, elle a tourné la page après un burn-out pour reprendre une institution de Stiring-Wendel, l'ancienne jardinerie Zitter, devenue aujourd'hui le Colibri. Une reconversion radicale qui soulève plusieurs questions sur le travail, le bien-être et la capacité à rebondir. Bonjour Magali.
3: Bonjour Jean-Louis.
2: Vous dites avoir craqué moralement, physiquement. Comment avez-vous vécu cette période ?
3: Ah, c'était très compliqué. Parce que je suis une passionnée de travail. Hein. Ça fait 30 ans que j'étais claire de notaire, donc abandonner du jour au lendemain pour des raisons médicales, c'est jamais très facile.
2: Quels ont été les premiers signes qui vous ont alerté ?
3: L'impression de ne plus réussir à s'en sortir, de me noyer.
2: Alors c'est une période extrêmement difficile. Quel rôle les fleurs et le jardinage ont-ils joué dans votre équilibre de reconstruction ?
3: Ah, les plantes ont été ma bouée de secours, hein, carrément. Je veux dire, si j'avais pas pu mettre les mains dans la terre et m'immerger dans les serres, je pense que j'aurais beaucoup de mal à m'en sortir.
2: Il a fallu retrouver une confiance qui était perdue.
3: Complètement. Et aujourd'hui, j'y travaille encore. C'est pas du jour au lendemain qu'on peut se prévaloir d'être horticultrice ou fleuriste. Hein. C'est tout un travail de longue haleine.
2: Qu'est-ce qui vous a décidé, Magali, à franchir le pas et à reprendre la jardinerie Zitter, qui est une adresse extrêmement connue à Stiring-Wendel ?
3: Bah, avant tout, j'ai un compagnon formidable qui lui-même est horticulteur. Donc, il a été là pour me booster et pour me donner un petit coup de confiance, quoi.
2: Oui.
3: Et d'avoir un site à soi, c'est un nouveau challenge et ça me fait du bien d'avoir de nouveaux objectifs qui sont complètement différents de ceux que j'avais pu avoir avant.
2: Et quel est votre plus grand plaisir aujourd'hui dans cette nouvelle activité ?
3: Les clients. Dans le bassin houillé, ils sont d'une gentillesse mais incroyable. Je découvre ça avec le plus grand des bonheurs. Et je leur dis merci mais 1000 fois.
2: Quelle différence vous ressentez justement par rapport à votre ancienne vie derrière un bureau et votre quotidien au milieu des plantes? C'est vraiment une nouvelle vie, un nouveau départ?
3: Ah, ça n'a complètement rien à voir. Aujourd'hui, je suis multitâche parce que je gère autant la plante verte, de la fleur coupée, du bouquet que des serres horticoles. Alors qu'avant, bah bien sûr, c'était des actes notariés, mais c'était quand même un peu plus restreint au niveau de la diversité. Aujourd'hui, moi, je vis au jour le jour et quand j'arrive à l'horticulture, chaque jour est différent. Ça va dépendre des conditions climatiques, ça va dépendre des variétés que j'ai dans mes serres, ça va dépendre de mes demandes par rapport à mes clients, donc il faut que je m'adapte et j'adore.
2: Cette reconversion, Magali, est-ce qu'elle vous a transformé au-delà du travail ?
3: Complètement. Je suis devenue beaucoup plus ouverte, j'ai l'impression, et surtout, j'apprécie chaque moment de la vie parce que je me dis que demain tout peut s'arrêter.
2: Beaucoup de personnes vous écoutent en se demandant parfois s'il n'est pas trop tard pour changer de vie. Quel message aimeriez-vous leur adresser ?
3: Alors surtout, il n'est jamais trop tard pour bien faire. Penser à soi, c'est la première chose à faire justement et c'est la chose la plus importante. Et il ne faut jamais douter de soi. Il faut toujours se lancer de nouveaux challenges. Rien n'est impossible.
2: Et comme quoi on peut changer de vie et réussir une reconversion professionnelle même après 50 ans. Vous en êtes un très joli exemple, Magali Bloom. Merci d'avoir partagé ce nouveau parcours de vie. Puis on vous souhaite beaucoup d'épanouissement au Colibri de Stiring-Wendel. À très bientôt.
3: Merci, à bientôt.
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0: Lady Swims, Lose Control, sur ici Lorraine. Bon, la bonne nouvelle, c'est que les chaleurs reviennent. Petite chaleur aujourd'hui par rapport à ce qui nous attend en fin de semaine et toute la semaine prochaine avec du 33 degrés, parfois du 34-35. Ça sera très bien ce soir. On va pouvoir regarder le match avec un barbecue. Ça va sentir le barbecue partout un mardi soir en plein milieu de semaine. Ça fait déjà mon bonheur. À suivre dans un instant, Mylène Farmer et les infos de 14h.
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1: Les indices UV vont sérieusement grimper cet après-midi. Bienvenue, 14h, l'info d'ici.
2: Près de 900 000 demandes déposées pour l'aide aux grands rouleurs. Chiffre communiqué par Bercy aujourd'hui, le guichet va rester ouvert jusqu'à la fin du mois de juillet. Les virements apparaîtront sur les comptes à partir de demain. Depuis l'annonce d'un accord de paix au Moyen-Orient cette semaine, le prix du baril brut descend fortement. Donald Trump assure que le détroit d'Ormuz sera complètement ouvert vendredi, jour de la signature du cadre d'accord trouvé entre Téhéran et Washington. Au lendemain de nombreux rassemblements devant les tribunaux français, les personnels du tribunal de Paris dénoncent l'aveuglement persistant du ministère de la Justice. Dans leur motion, ils rappellent leur profonde émotion suscitée par le drame subi par la petite Liane à 11 ans, mais dénoncent aussi la mise en cause des magistrats. Il faut faire en sorte que l'IA, l'intelligence artificielle, profite aux Français. Sébastien Lecornu, le Premier ministre, annonce 665 millions d'euros d'investissements supplémentaires dans le domaine et le début de son usage par les services de l'État. On y est, l'équipe de France entre dans son mondial et affronte le Sénégal à 21h ce soir. Les Bleus favoris partent à la conquête d'un troisième sacre à suivre en direct avec notre émission spéciale sur ici et ici.fr. Et puis c'est une nouvelle vague de chaleur qui s'installe depuis hier et pour la semaine. Jeudi, le thermomètre va encore grimper sur une large partie du pays, entre 34 et 38 degrés attendus de l'intérieur du sud-ouest au centre-est et au nord-est, en passant par le centre Val de Loire et le bassin parisien. Des orages sont prévus en fin de semaine à l'ouest et au nord-ouest.
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1: La météo de ce mardi soir de match, vous n'allez pas me croire, mais je vous jure qu'il va faire beau ce soir. Bon, ce matin, c'était catastrophique. On a eu de la grisaille partout, des petites pluies. Tout le monde s'est dit, ça va durer jusqu'au soir. Non, je vous confirme que non. Encore des nuages. Il y a pas mal de secteurs qui sont encore bien couverts. Mais d'ici 16h, déjà, les nuages vont déguerpir vers l'Allemagne. Et à 17-18h, il y aura plus que du soleil. L'ambiance est un peu bizarre parce que sous ces nuages, on a une température de 28 degrés. Ça fait un peu étuve et on voit pas le soleil. 29 degrés tout à l'heure. Et quand le match démarrera à 21h, il fera encore 25 degrés avec un soleil de plomb. Et là, on est parti pour plus de 10 jours de grosse chaleur, avec 18-19 la nuit et 31-32 l'après-midi. Tout le temps, vous copiez-collez ça jusqu'à la fin de la semaine prochaine, avec très très peu de nuages. On sera là pour faire clim, on sera là pour vous rafraîchir avec la bonne musique d'ici Lorraine.
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0: Chris Isaac, Wicked Game, sur Ici Lorraine. Bonjour aux futurs bacheliers de Moselle qui passent les épreuves depuis hier, depuis la semaine dernière d'ailleurs. Hier, c'était l'épreuve de philo. Si vos enfants ont choisi « Avons-nous la maîtrise de nos paroles ?» Eh bien, je vais vous prouver que oui. Je pourrais vous parler de plein de trucs qui vont vous mettre en PLS. Les prix de l'essence qui vont mettre 3 semaines à descendre, alors que pour monter, c'était 2 jours. Je pourrais vous parler des prix du gaz qui vont encore flamber, malgré soi-disant l'accord de paix. Mais non, je vais vous donner les 3 chansons françaises qui viennent, dans un instant. Ça sera bien mieux. Joe Dassin, Florent Pagny, Zazie. Vous voyez qu'on peut maîtriser nos paroles.
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1: À la demi de chaque heure, une information pratique, plusieurs même, pour bien vivre en Moselle, savoir ce qu'il se passe près de chez vous. Demain, au moulin de Budin, à partir de 18h30, demain mercredi, une réunion publique est organisée et elle vous concerne forcément. Si vous êtes dans un village de Moselle Nord, puisque cette réunion va revenir sur les inondations très importantes du printemps 2024. Donc, quelle action faire d'ici 2032 pour faire en sorte que ces inondations ne se renouvellent pas? Il y a peut-être un problème de haies, il y a peut-être un problème d'urbanisme, de construction, il y a peut-être moyen de faire quelque chose dans notre jardin également si on a bétonné le jardin devant la maison. Si on a mis du ciment, bah oui, forcément, après ça ruisselle. Hein. Donc c'est demain, mercredi à 18h30, domaine du Moulin de... Affaire également à Petite Rosselle demain, tondre la pelouse, faire la taille, puisque à Petite Rosselle, comme chaque mercredi, la benne a tous les mercredis, juste devant le cimetière, place Carmen.
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0: UB40 sur Ici Lorraine. Pour voir le match ce soir avec tout le monde, Parc de la Coulée Verte à Styravindel, il y a un écran géant qui a été installé. Le rendez-vous est pris à 18h30. Comme ça, on peut faire l'avant-match avec tout le monde. Et le parc municipal de Distroff également a installé un écran géant. Et ils ont prévenu à Distroff, si après les matchs sont à 2h du mat, eh ben on fera à 2h du mat. C'est pas grave. À suivre dans un instant, les infos de 15h après Pascal Obispo et Youssou N'Dour.
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1: Bon, ça commence sérieusement à chauffer en Moselle. Il est 15h, l'info d'ici.
2: La relaxe pour un animateur du périscolaire suspecté d'agression sexuelle. Il était jugé à Paris aujourd'hui par le tribunal correctionnel. Les juges ont estimé que l'infraction n'était pas suffisamment caractérisée. Les prix à la pompe vont-ils baisser? Oui, selon les professionnels. Si l'accord entre les États-Unis et l'Iran se concrétise, 3 mois après le début de la guerre, le baril de pétrole passe sous les 80$ pour la première fois. Le gasoil repasse aussi en dessous de la barre des 2€ le litre. Tout ça pour ça, Shein va quitter le BHV, le grand magasin parisien, cède le fonds de commerce à une autre enseigne. L'ouverture de la première boutique physique du géant chinois avait provoqué, on s'en souvient, un tollé en novembre dernier et accéléré aussi la fuite de marques comme Dior, Sandro ou encore Guerlain. Cette mise en garde de l'application Yuka, elle prévient les consommateurs de la présence d'un colorant controversé dans 65% des sirops à la menthe commercialisés en France. Des fabricants ajoutent ce colorant artificiel appelé bleu brillant ou E133 pour donner une couleur verte au sirop. Tesser, Carrefour, Coopérative U ou encore Plein Sud Lidl sont des marques concernées. La canicule est de retour après l'épisode de chaleur de mai. Des records de température vont tomber cette semaine à partir de demain et le mercure pourra atteindre 38 degrés par endroit, voire 40 en toute fin de semaine avant l'arrivée des orages. Le thermomètre qui monte également à quelques heures de l'entrée en lice des Bleus dans la Coupe du Monde de foot. La France affronte le Sénégal à 21h. Ce sera bien sûr à suivre sur ICI et sur ICI.fr.
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1: La météo de ce mardi, après les pluies de ce matin, après la grisaille, place au soleil. Je vous jure, d'ici ce soir, il n'y aura plus que du soleil. Même si pour l'instant, il y a encore des nuages, on sent que les éclaircies arrivent et sont même déjà là sur beaucoup de secteurs. D'ici 17h, que du soleil. Bon, il y a toujours ce vent qui souffle, mais contrairement à hier, c'est un vent chaud. D'ailleurs, il fait 29 degrés dans les rues de Metz, de Thionville, de Forbach ou encore de Longwy. C'est pas les 35 degrés qu'il y a à Lyon ou dans le sud-ouest, mais attendez, ça va venir. 29 degrés avec assez peu de soleil en début de journée, c'était désagréable. Ça faisait vraiment étuve. Plus que du soleil ce soir, il fera 25 degrés quand le match de la France face au Sénégal va commencer. 25 degrés encore à 22h, 18 degrés à minuit, 15 degrés à 4h du mat. Ça va, les températures vont baisser dans la nuit. Mais après, ça sera plus forcément le cas. Par exemple, l'autre nuit, on aura 18 degrés la prochaine et 31, 32 à partir de demain. Et ça va durer jusqu'à la fin de la semaine prochaine. Serrez les dents, bon courage et vous allez enfin pouvoir vous plaindre de la chaleur.
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0: Amy MacDonald sur Ici Lorraine. Son nom de famille à la Amy, il va bien résonner dans les familles mosellanes justement ce soir. Oh, vous n'allez pas me faire croire que vous allez manger du quinoa, du boulgour devant un match de foot, hein. Ça va être les pires trucs une fois de plus, hein. Bon, c'est une fois dans la semaine, ça va, hein. Puis la semaine prochaine, le match face à l'Irak, lundi, il est à 23h. Donc pas sûr que ce soit la folie, la fête, hein. Profitez-en bien, on sera là avec vous, match à suivre. Sur Ici Lorraine, on vous diffuse le match et à voir en vidéo aussi sur YouTube. Dans un instant, trois chansons françaises à la suite. On aura Laurent Voulzy, Louane ou encore Eddie Mitchell dans un instant.
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1: À la demi de chaque heure, une information pour savoir ce qu'il se prépare près de chez vous. Bien profiter de la Moselle et puis aller le répéter aux autres aussi, puisque demain c'est le salon de l'enfance à Agadange. Alors peut-être que vous n'êtes plus concernés parce que les vôtres sont grands, mais ça peut peut-être intéresser de futurs parents dans la famille ou des jeunes parents, puisque sur place il y a tout ce qu'il faut. Alors il y a quatre grands pôles. Choisir son mode de garde, où vous allez essayer de trouver une nounou, et puis il y a des nounous également si ça vous concerne, qui pourront trouver du travail sur place. Vous avez des parents qui vont vous donner plein de conseils pour essayer de passer les différentes étapes. Vous serez soutenu également par des professionnels des métiers de l'enfance. Et puis si vous recherchez dans tous ces domaines-là, venez avec votre CV. Ça se passe à la salle des fêtes Paul Lam, demain, mercredi, de 10h à 17h. C'est l'un des plus beaux salons de l'enfance du secteur. C'est vraiment l'un des plus appréciés. Et c'est donc totalement gratuit. On sera là sur place avec Ici Lorraine. Nous aussi, on va essayer de travailler avec vos enfants.
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0: les Cars Drive sur ICI Lorraine. Pour voir le match avec tout le monde, tiens une idée, Nousvillers Saint-Nabor organise à la salle polyvalente ce soir une soirée pizza flamme à volonté. Il y aura même des pizzas banane chocolat en dessert. Eh ben la nuit va être bien sympa pour digérer tout ça. Hein. Est-ce qu'on va bien le digérer ce match face au Sénégal? On aura déjà une première idée à 21h. Hein. Match ce soir, on vous accompagne sur ICI Lorraine pour tout préparer. Dans un instant, Marine et Syl.
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1: Les températures montent en Moselle, attention aussi. Il est 16h, soir de match, l'info d'ici.
2: Une nouvelle vague de chaleur s'installe toute cette semaine. Entre 34 et 38 degrés sont attendus de l'intérieur du sud-ouest au centre-est et au nord-est, en passant par le centre-val de Loire et le bassin parisien. Des orages sont prévus en fin de semaine, ainsi que des pointes à 40 degrés, indique Météo France. Près de 900 000 demandes déposées pour l'aide aux grands rouleurs. Chiffre communiqué par Bercy. Le guichet va rester ouvert jusqu'à la fin du mois de juillet. Les virements apparaîtront sur les comptes à partir de demain. Et puis, depuis l'annonce d'un accord de paix au Moyen-Orient cette semaine, le prix du baril brut descend fortement. Donald Trump assure que le détroit d'Ormuz sera complètement ouvert vendredi, jour de la signature du cadre d'accord trouvé entre Téhéran et Washington. Au lendemain de nombreux rassemblements devant les tribunaux, les personnels du tribunal de Paris dénoncent l'aveuglement persistant du ministère de la Justice. Dans leur motion, ils rappellent leur profonde émotion suscitée par le drame subi par la petite Liana, 11 ans, mais dénoncent donc la mise en cause des magistrats. On y est, l'équipe de France entre dans son mondial et affronte le Sénégal à 21h. Ce soir, les Bleus favoris partent à la conquête d'un troisième sacre, à suivre en direct avec notre émission spéciale sur ici et ici.fr dès 20h30 pour l'avant-match. Et puis elle va faire son retour du 21 juin au 14 septembre. La Vasque olympique et paralympique de Paris 2024 va enchanter à nouveau les Parisiens et les touristes de passage dans le jardin des Tuileries. Elle s'élèvera dans le ciel chaque soir au coucher du soleil.
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1: Ça devient bon, des belles éclaircies sur toute la Moselle après la grisaille et les pluies de ce matin. Il y a eu de la petite pluie, tant mieux. J'espère que vous avez pu remplir le récupérateur d'eau parce que là, c'est fini pour au moins 10 jours. Hein. Donc j'espère que vous n'avez pas oublié de le brancher. Hein. Ensuite, on va partir sur de la grosse chaleur. Bon, je vous raconte déjà les températures en ce moment. 29 degrés dans les rues de Thionville, de Forbach, de Sarreguemines ou encore à Distroff qui a installé l'écran géant pour voir le match ce soir. 29 degrés à 18h et soleil de plomb. Hein. Ça y est, les nuages vont totalement se dissiper. On aura une magnifique soirée, vous pourrez même faire barbecue. Hein. Pour le début du match, face au Sénégal, 25 degrés, ensuite 20 degrés à 23h pour la fin du match, ça va être encore chaud, hein. Mais 14 pour le reste de la nuit, donc on pourra faire rentrer la fraîcheur dans la maison. Ensuite, on aura du 18-19 la nuit, ça va commencer à être chaud, et donc du 32-33 pour la fin de semaine et toute la semaine prochaine. C'est pas une période de canicule parce que les températures restent fraîches la nuit, mais quand même, on va essayer de vous aider sur Ici Lorraine.
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0: écoutez, on est au lac de Madine, sur la plage de Heudicourt, sous les côtes. On voit la butte de Montsec au loin, avec le soleil qui se lève. C'est une ambiance incroyable, ça vaut vraiment la Polynésie. Benjamin Biolay, écran total sur Ici Lorraine. Vous allez en avoir besoin. Alors aujourd'hui, il y avait quand même un peu de nuages le matin, mais ça va bien se dissiper le soir. Ça va surtout se dissiper pendant le match, à mon avis, en famille, tout à l'heure à 21h. Mais demain, par contre, plus de nuages. Et là, il vous faudra de l'écran total. Voici Nicolas Turon et Frédéric Vialet. On sait qu'on est Lorrain, tout ce qui fait qu'on ne ressemble pas aux autres régions. Et aujourd'hui, on est Lorrain parce qu'on est tous terriblement niais.
1: On sait qu'on est Lorrain parce que...
2: parce qu'on est niais.
3: On est niais. Oh, on est niais.
2: Rien que dans le fait de l'exprimer, il y a de la niaiserie. Tu sais, le mot, il dégouline.
3: Oui. Niais.
2: Il y a rien
3: c'est
2: qui
3: vrai,
2: tient.
3: C'est dégoulinant.
2: Il n'y a aucune consonne pour les fondations, pour le consolider. Niais.
3: Qu'est-ce qu'il est niais de pleurer devant les films à l'eau de rose? Qu'est-ce qu'il est niais de croire à tout ce qu'on dit? Il est tellement niais qu'il se fait berner.
2: Mais attention, en Moselle, en revanche, on est niais. N-I-E-D.
3: Ah,
2: rien à
3: la
2: voir.
3: La niais.
2: Exactement. La niais.
3: La niais.
2: Et fermée.
3: La niais.
2: Niais. Pas
3: la niais.
2: Est ouvert.
3: Ça, la
2: c'est
3: niais.
2: Niais, dégueu. Niais. Ça, c'est la classe.
3: Absolument.
2: Rien à voir. Le pays de niais, qui est l'anagramme phonétique de pied de nez. Pays de niais, pied
3: ah
2: de
3: oui,
2: nez.
3: Pied
2: c'est
3: de
2: pas
3: nez.
2: Mal, hein.
3: Oui.
2: C'est le pays de Boulay, de Bouzonville et de Folquemont, qui débordent même sur la Sarre.
3: Mmh.
2: C'est le pays des deux niais, les rivières, la française et l'allemande, qui se rejoignent à Condé-Norten. Mmh. Lorsque vous vous trempez la nouille dans un spa à la grange de Condé, ce qui vous arrive souvent, Fred, je le sais, j'ai vu le bilan de la flotte, on est obligé de changer l'eau à chaque fois. Parce que vous êtes malin, vous sortez d'un repas copieux, vous dites, je fais les bulles moi-même. Bref, lorsque vous vous trempez la nouille dans un spa à la grange de Condé, vous vous baignez dans un subtil mélange de niais. Pays de niais, un nid douillet qui prend son pied, le berceau du francique mosellan. Dans les années 60, on comptait encore 3/4 de la population pour parler le patois, le francique.
3: Mmh.
2: Notez que, s'il y a 3/4, attendez, je suis en train de me dire, c'est pas le francique, le patois, c'est le français. C'est une majorité écrasante. Donc on parlait le francique, et il y avait 1/4 de la population qui parlait le patois français. Notez que le pays de la niais est un pays de cochons. Plus aujourd'hui, mais on y a longtemps élevé des cochons, ce qui explique le pourquoi des sobriquets donnés aux habitants qui contiennent chouine ou schwein. Mmh. Le défaut qui attribuait aux cochons à l'époque, c'est pas la saleté, hein, c'est le fait d'être un peu radin, un peu l'avarice, on gardait son cochon pour soi. Dans la Niais, on parle de Schweinkopf, c'est une insulte courante, tête de lard, tête de cochon,
3: tête de
2: Schweinkopf. Entre autres curiosités à découvrir ou redécouvrir dans le coin, une zone Natura 2000 dans laquelle on peut randonner.
3: Hein?
2: Attention, une zone Natura 2000, c'est pas une zone bloquée dans les années 2000. Vous croiserez pas des fans de Tokyo Hotel avec des Nokia 3310 et des CD-ROM qui vous donneront leur adresse caramel. Non, c'est un site naturel protégé destiné à préserver les espèces animales, végétales et les habitats naturels les plus remarquables. La Niais et ses prairies inondables aux reflets changeants, ces marais mystérieux qui donnent souvent des contes et des légendes, je vous en ai déjà raconté quelques-uns à ce micro, ces forêts alluviales. Grimpez donc, faites-moi ce plaisir, jusqu'à la Vierge de Remelfang et admirez le panorama, vous n'en reviendrez pas.
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0: Another Day in Paradise sur ici Lorraine. Demain à Agondange, il y a un salon bien pratique pour les parents et les futurs parents. Pour trouver une nounou, pour trouver aussi du travail dans le domaine de l'enfance, ça s'adresse à tout le monde. C'est le salon de l'enfance, salle des fêtes Paul Lama à Agondange, c'est gratuit, l'entrée 10h-17h. Trois chansons françaises à suivre dans un instant. Étienne Dao, Les Enfoirés et Jean-Jacques Goldman. Pas tout seul, je vous laisse découvrir ça après ces quelques messages.
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1: À la demi de chaque heure, une information pratique pour bien vivre en Moselle, profiter de la Moselle, puisque nous sommes près des frontières. On a de nombreux avantages à ça, notamment pour regarder le match de ce soir. S'il y en a qui râlent après la 6, qui trouvent que les commentaires sont pas bien, j'ai vu passer des trucs comme ça sur internet, hein. Eh bien, si vous êtes à Longwy et que vous arrivez à capter la Belgique, sachez que la RTBF, c'est l'un des rares pays qui diffuse tous les matchs gratuitement. Quand je dis tout, ce sont les 104. Alors, très difficile à capter à Metz, on les a même plus sur les box. Maintenant, les chaînes belges, par contre, à Longwy, aucun problème. En Allemagne, c'est la RD et la ZDF qui diffusent une grande partie des matchs, hein, gratuitement. Au Luxembourg, RTL Luxembourg diffuse pas les matchs parce que eux, ils essayent de capter soit la France, soit la Belgique, soit l'Allemagne. Ils sont malins, hein. Et sinon, bon plan, il y a une chaîne turque qui diffuse tous les matchs. Pour l'instant, le site internet est pas bloqué. Ça s'appelle TRT1. Vous pouvez y aller. Tous les matchs sont diffusés gratuitement.
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1: Bah, s'il faut de la pluie, on va pas beaucoup la chanter, la symphonie des éclairs, dans les jours qui viennent, les semaines qui viennent même. Zao Zagazan sur Ici Lorraine. L'humour en tube avec Fred Ballard. Prenons 3 minutes pour rire ensemble. Les grandes vacances, c'est dans moins de 3 semaines. Il est temps de se préparer, Fred.
2: Je suis allé chez Body Perfect Club, j'ai pris un abonnement 6 mois et j'ai remarqué avec l'abonnement, mesdames et messieurs, t'es pas obligé d'aller au club tous les jours, mais t'es obligé d'être prélevé tous les mois.
3: Ah bah oui, on peut pas tout avoir. Hein. Entre un corps d'Apollon et un compte en banque de trader, il faut choisir. Et à quelques semaines des vacances au bord de la mer, Célig a choisi de faire dégonfler sa brioche et son compte en banque.
2: Donc j'ai pris mon prélèvement 6 mois, j'y suis allé et j'ai fait la connaissance du coach, Bobby. Il vient des States. Bobby, le killer de kilo, il l'appelle là-bas. Il m'a vu arriver, il a fait comme ça. Ouh là là ! Mais dis-moi, tu es gras comme un cheeseburger, toi !
3: Alors ça, c'est dur à avaler, hein, venant d'un Américain. De toute façon, en ce moment, tout est assez dur à avaler de la part des Américains. Donc, il vaut mieux être gras comme un jambon beurre qu'être gras comme un cheeseburger. Et côté régime estival, juste Inès s'y connaît pas mal.
4: J'ai commencé à faire plein de recherches sur les régimes. Il y en a que vous connaissez certainement, keto, du camp, jeûne intermittent du spectacle... J'ai découvert un mouvement récemment, le respirianisme. Le principe est simple, c'est se nourrir d'air et de soleil. C'est le Soudan.
3: Voilà, et la vie au Soudan, c'est pas hyper marrant. Donc n'ayons pas honte hein, de nos kilos en trop. Gardons nos poignées d'humour. Les bouées, c'est la vie. Le gras, c'est la joie.
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0: Michel Jonas, joueur de blues, joueur de foot plutôt, hein, les stars du jour. Passez une bonne journée, il commence à y avoir du monde à Distroff ou encore à Styrin-Vindel pour voir le match sur écran géant. Ça se prépare chez vous aussi. Nicolas Bill va vous apporter les gâteaux apéro, les chips, les bières sans alcool. Votre début de soirée, qui va être longue la soirée, avec Nicolas Bill dans un instant et juste après Charlotte Cardin.
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0: Voilà l'été, les négresses vertes sur Ici Lorraine. Je vous souhaite une très belle fin d'après-midi avec nous. Dans un instant, on vous emmène au concert événement de Tom Jones. Ce sera le 30 juin prochain à la Rocale au Luxembourg. Des places pour Tom Jones, c'est pour vous dans ce prochain quart d'heure. On va aussi vous donner plein d'idées de sorties sympas pour ce mois de juin, avec un détour notamment par le village de Mézeroy où se prépare une nouvelle édition du festival sur la remorque du Pat. C'est le menu jusqu'à 19h sur Ici.
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0: Nous sommes le mardi 16 juin, merci d'avoir choisi Ici Lorraine, il est 17h. Thomas Lavaux pour l'info, bonjour Thomas.
2: Bonjour Nicolas, bonjour à tous.
0: C'est le grand jour pour l'équipe de France de foot.
2: Avec 4 ans de préparation pour être prêt ce soir, les Bleus de Kylian Mbappé font leur entrée dans la Coupe du Monde à New York face au Sénégal et ses anciens Messins, 6 en tout. Premier match donc de la phase de poule face à l'une des toutes meilleures équipes, voire la meilleure équipe d'Afrique. Dans les tribunes ce soir au MetLife Stadium d'East Rutherford, c'est pas très loin de New York, Yann Leroy, il préside la Ligue du Grand Est de football et il espère que l'équipe de France va éviter de tomber dans le piège face au Sénégal comme en 2002 et assumer son statut de candidate au titre.
3: On est effectivement dans les 3-4 équipes favorites. On a, je pense, une équipe et notamment une attaque de feu. Donc ensuite, il y a quand même beaucoup de concurrence. On ne va pas dupliquer forcément ce qui a pu se passer dans un passé malheureux. Mais c'est vrai qu'on commençait par le Sénégal, ça n'a pas toujours été une réussite. Donc on a un groupe qui est quand même relativement fort. Je pense que l'équipe est quand même relativement bien managée. J'ai entendu le sélectionneur aussi de vive voix il n'y a pas très longtemps. Ils sont sereins, mais ils y vont avec humilité, avec ambition bien sûr, mais avec humilité aussi. Donc je pense que le contexte est quand même globalement favorable. Après, c'est entre un quart de finale et une victoire, ça se joue parfois à pas grand-chose.
2: Un coup d'envoi de France-Sénégal dès 21h heure française. Rendez-vous sur Ici Lorraine dès 20h30 pour suivre ce match et tous les matchs des Bleus dans cette Coupe du Monde en compagnie de notre consultante, une ancienne joueuse du FCMS, Charlotte Lorgeret. Coup d'envoi d'une nouvelle vague de chaleur sur la Lorraine et sur toute la France. Demain, Météo France prévoit pour notre département entre 27 et 30 degrés, des températures se situant au-dessus des valeurs normalement observées en cette saison. Jusqu'à 37 degrés attendus dans le sillon mosellan pour la journée de vendredi. Encore, ce ne devrait pas être les températures maximales de cette semaine. Ces températures maximales ne devraient pas baisser sensiblement avant mardi prochain, au moins.
0: Attention au sirop de menthe artificiellement vert.
2: Oui, une alerte lancée par l'application Yuka. La plupart des marques utilisent un colorant artificiel appelé bleu brillant FCF ou E133. C'est un ingrédient controversé, potentiellement nocif pour la santé, en particulier celle des enfants. Il est suspecté, ce colorant, de favoriser l'hyperactivité. Il serait présent dans 2 sirops à la menthe sur 3. Yuka lance donc dès aujourd'hui une campagne à destination des consommateurs et des fabricants. C'est à lire sur notre site web ici.fr. C'était le premier procès qui avait suivi le scandale de la révélation des abus sexuels dans le périscolaire parisien. Le jugement a été rendu cet après-midi. C'est une relaxe complète pour un animateur de 47 ans. En 2024, dans une école du 11e arrondissement, il avait été accusé de harcèlement sexuel et d'agression sexuelle sur des fillettes scolarisées en CM2. Le tribunal a estimé que les faits n'étaient pas pénalement suffisamment caractérisés.
0: Les prix à la pompe vont-ils rapidement baisser?
2: Oui, maintenant que les États-Unis et l'Iran ont trouvé un accord et que le détroit d'Ormuz pourrait rouvrir à la navigation dès vendredi, selon Donald Trump, accord Iran-USA qui sera d'ailleurs signé vendredi en Suisse. Le gouvernement a réuni les distributeurs en fin de matinée pour faire pression. Puis ce mardi, on apprenait aussi que près de 900 000 demandes d'aide grand rouleur avaient été déposées. Le guichet reste ouvert pour encore un bon mois.
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2: La météo, Nicolas Bille, quand je disais que ça allait se réchauffer à partir de demain.
0: Ah oui, et puis c'est vrai qu'on attend jusqu'à 27 à 30 degrés. Alors c'est déjà monté, on a senti cette vague de chaleur. Ce matin, quand on est sorti, c'était un petit peu frais. Puis assez rapidement, là l'après-midi, une sensation un petit peu de... risque d'étouffer. 27 à 30 degrés déjà sur cet après-midi. Ça va redescendre un peu cette nuit avec un ciel bien étoilé, bien dégagé, entre 13 et 16 degrés. Et puis à nouveau, demain après-midi, vous l'avez dit Thomas, 27 à 30 degrés avec quelques nuages en début de journée et un vrai beau soleil dans l'après-midi. On refait un point complet sur la météo dans cette prochaine demi-heure. Thomas, je vous dis à tout à l'heure, 18h.
2: À tout à l'heure.
0: Vos conditions de circulation ce soir, vous avez le moindre pépin, le moindre souci, vous nous appelez au 03 87 52 13 13. Profitez-en aussi pour laisser vos messages textes et vocaux sur WhatsApp. Si vous êtes en galère ce soir, donnez-nous aussi vos temps de trajet. Hein. 20 minutes de bouchon par exemple sur la 31 entre Zouvegun et Thionville. C'est lié à la densité du trafic. Il n'y a pas d'événement particulier sur cette portion de la 31 ce soir. Toujours cette zone de travaux sur la 30 à Famec jusqu'à Richemont qui vous retarde également pendant près d'un quart d'heure, 20 minutes. Et puis partout ailleurs, bah écoutez, ça circule plutôt bien. On a quelques légers ralentissements dans le centre-ville de Forbach et de Sarreguemines. Un petit peu de monde également sur la départementale qui relie Forbach à Sarreguemines, hein, la départementale 31 bis. Soyez prudents en tout cas, 03 87 52 13 13 pour se tenir informé. Vous restez avec nous dans un instant, le nouveau single de Vita.
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0: Mais juste avant, j'aurai des places à vous offrir pour aller voir Tom Jones. Ce sera à la Rocale d'Échurelzette le 30 juin prochain. Les places, elles sont pour vous dans moins de 10 minutes. Vous restez avec nous. Pour le retour de la musique, effectivement, ça fait mal, Vita. C'est une nouveauté ici, Lorraine, qu'on écoutera dans ce prochain quart d'heure. Et puis, on écoute des nouveautés, mais aussi des titres qui nous rappellent des souvenirs et qui font parfois appel à notre nostalgie aussi. Voici une autre histoire, Gérard Blanc sur ici, Lorraine.

0: Un tube de l'année 86 avec Gérard Blanc, une autre histoire sur Ici Lorraine.
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0: Il est 17h10, dans moins de 10 minutes, je vous emmène aux Francopholies des Churalzettes parce qu'il y avait ce week-end Elena, Louisa, Gims ou encore Christophe Maé. Ça, c'était aux Francopholies des Churalzettes. Hein. Ici Lorraine vous y a invité d'ailleurs. 45 000 spectateurs. On vous emmène dans l'ambiance Francopholies d'Esch dans les prochaines minutes.
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0: Et Ici Lorraine vous emmène dans les plus beaux festivals et les meilleurs concerts de l'été. D'ailleurs, vous serez au concert de Tom Jones, vous, le 30 juin prochain. Vous voulez vos places, ce sera la Rocale des Churalzettes le 30 juin prochain. Tom Jones, concert pour vous et pour la personne de votre choix. On vous attend dès maintenant par téléphone au 03 87 52 13 13. Bonne chance.
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0: Il en a fait des tubes Tom Jones, notamment Sex Bomb, entre autres. Pendant que vous tentez votre chance au 03 87 52 13 13 pour aller le voir en concert, voici le nouveau Vita sur votre radio Ici Lorraine.

0: Le nouveau Vita, ça fait mal sur votre radio locale ici Lorraine. Là par contre, ça va vous faire du bien. Des invitations pour aller voir Tom Jones sur scène.
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0: Tom Jones qui s'arrête à la Rocale d'Esch-sur-Alzette le 30 juin prochain et qui va forcément nous chanter des titres comme ça. Vincent nous appelle d'Agondange. Bonsoir Vincent.
2: Bonsoir.
0: Bonsoir, comment ça va sur cette fin de journée pour vous?
2: Mais très très bien, j'espère que vous m'entendez bien.
0: Ah bah écoutez, je vous entends super bien et j'espère que vous m'entendez bien aussi Vincent, puisque je vous offre vos invitations pour aller applaudir Tom Jones le 30 juin à la Rocale d'Esch-sur-Alzette. Bravo.
2: Ouais, génial.
0: Ça va être un super moment, vous allez voir, il y a ça aussi. Vous avez déjà eu l'occasion de le voir sur scène, Vincent ?
2: Non, mais c'est un grand bonhomme et j'aime beaucoup ce qu'il fait, surtout les plus vieux titres. Ça doit être dû à mon âge, à mon avis, mais non, super, vraiment, je suis très content.
0: Eh ben, je suis très heureux pour vous. Profitez-en bien, c'est le 30 juin à la Rocale d'Esch-sur-Alzette. Ici Lorraine vous offre vos invitations, Vincent. Passez une très belle fin de journée, à très vite.
2: Merci à vous aussi, au revoir.
0: Au revoir et merci de nous écouter depuis Agondange ce soir et depuis la route également pour vous qui rentrez du travail. Vos invitations pour les plus beaux événements en Lorraine et au Luxembourg, bah, il suffit d'écouter Ici Lorraine tout au long de la journée. On a encore de très très beaux cadeaux à vous offrir. Passez une très belle fin de journée, il est 17h16. Alors justement, parmi les cadeaux que vous avez pu remporter à l'antenne ces derniers jours, il y avait des places pour les Francopholies d'Esch-sur-Alzette. C'était ce week-end. Édition record avec 3 jours de concert totalement complets. Vous savez quoi? C'est testé et approuvé. Quelle ambiance, ces Francopholies d'Esch-sur-Alzette. 45 000 personnes séduites. Alors déjà parce que les concerts se déroulent en pleine nature dans un parc à Esch. Ensuite parce que la programmation était particulièrement soignée, ça on va y revenir dans un instant. Et puis parce que les spectateurs ont pu vivre de vraies expériences, notamment des toboggans à paillettes, des bains finlandais et des barbershops sur place. Ça ne s'invente pas. Et puis en plus, c'est vrai que le festival est axé sur l'environnement avec une attention particulière sur l'éclairage, une restauration sur place avec au moins 50% de produits issus de l'agriculture bio et locaux, des produits du Luxembourg ou au moins à 150 km du pays. Et alors les concerts magiques au Luxembourg pour vous qui avez eu la chance d'avoir des places. Moziman vendredi sur la scène backstage des Francopholies d'Esch-sur-Alzette. Le même jour, Mickey, Sam Sauvage, Feu Chatterton. Samedi c'était un peu plus rap, mais il y avait notamment Fatal Bazooka, Michael Youn qui fait revivre sur la scène des Franco au Luxembourg ce personnage très emblématique des années 2000. Et puis dimanche, à Esch-sur-Alzette, Gims ou encore Elena ont enflammé la scène des Francopholies.

Et la billetterie pour la prochaine édition des Francofolies est déjà ouverte. Ce sont des passes à l'aveugle, hein, puisque la programmation n'a pas encore été dévoilée. Mais du coup, ça coûte un peu moins cher. Voilà, ça peut être un bon plan. Le retour de la musique avec Toto sur votre radio locale ici Lorraine, avec cette chanson Africa qui était considérée comme une blague par les membres du groupe, parce que certains ne l'aimaient pas particulièrement. Et pourtant, bah, c'est devenu un hymne dans les années 80. L'album se vendra d'ailleurs à plus de 12 millions d'exemplaires. Passez une belle fin de journée.

0: Toto Africa sur votre radio locale ici Lorraine. Il est 17h22 sur l'autoroute A30. Accident qui implique un véhicule à hauteur de Richemont sur la voie de gauche au niveau du terre-plein central. C'est dans le sens Longwy-Metz et vous êtes dans les embouteillages ce soir. Alors déjà parce qu'il y a la zone de travaux à passer et donc à hauteur de Famec. Et puis voilà, cet accident qui vient d'arriver juste à hauteur de Richemont. Restez patient sur la 30. Pour l'instant, un quart d'heure d'embouteillage.
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0: Nouveau point trafic à suivre dans moins de 10 minutes sur Ici Lorraine avec vous et vos infos à vous au 03 87 52 13 13. Patrick Fiori dans votre playlist ici.
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1: Vous écoutez Ici Lorraine, le chant est libre, Patrick Fiori dans votre playlist. Il sera le 9 avril d'ailleurs sur la scène du Galaxy d'Amnéville. Vous restez avec nous dans un instant, d'autres tubes des années 80 jusqu'à nos jours. Et puis un point complet sur vos conditions de trafic, ça arrive dans moins de 5 minutes.
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0: Roberta Flack à 17h32 sur Ici Lorraine. Je vous rappelle cet accident qui implique un véhicule à hauteur de Richemont dans le sens Longwy-Metz sur l'autoroute A30. Alors déjà qu'on a cette zone de travaux des hauteurs de Famec avec une voie de circulation en moins, plus un accident avec un véhicule au niveau de la voie de gauche, 20 minutes coincées dans les embouteillages qui remontent à hauteur de Serrémange-Erzange sur cette fin de journée. Un peu de monde aussi dans l'autre sens de circulation entre Richemont et hauteur de Famec. Vous avez plus d'infos, temps de parcours plus précis à nous donner, 03 87 52 13 13, et puis toujours beaucoup de monde aussi sur l'autoroute A30 entre Entrange et Thionville, 25 minutes coincées dans les bouchons. Il y a un ciel assez mitigé ce mardi, mais on profite de belles éclaircies quand même sur cette fin de journée. Les températures sont chaudes, 27 à 30 degrés. Ciel bien étoilé pour cette nuit et bien dégagé avec des températures comprises entre 13 et 16 degrés. Et puis ça va à nouveau regrimper demain. Alors quelques nuages dans la journée, un vrai beau soleil l'après, mais jusqu'à 30 degrés pour les maximales. 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
0: Dans un instant, Fabien Antoniente, le réalisateur de Camping avec Franck Dubosc, sera avec nous. Il a sorti une biographie dans laquelle il raconte sa vie, mais aussi son lien assez étonnant avec la télévision. C'est la suite après Alain Souchon sur Ici Lorraine.

0: Alain Souchon, le baiser sur votre radio locale, ici Lorraine.
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0: On a appris hier soir la disparition de Christian Bugeaud. Alors, le nom comme ça vous dit peut-être rien, mais c'est un comédien qu'on avait pu voir dans la série Kaamelott, également dans le rôle du dentiste dans Les Visiteurs. C'était notamment lui qui disait ça.
3: Excusez-moi, mais je suis un peu perdu. Vous faites du rallye ? Vous êtes boxeur, cascadeur ? Vous tournez dans un film historique, là ?
4: Oui.
3: C'est qui la vedette du film ? Il est un peu connu ? C'est Boarté ?
5: Arrête de les assommer avec toutes ces questions, tu vois bien que ça les fatigue.
3: Si on peut plus parler, hein.
0: Christian Bugeaud, c'était son nom, comédien qui est parti à 81 ans. C'est-à-dire sur ici.fr, il avait joué dans Les Visiteurs là, avec des répliques cultes en 1993. On va rester dans le cinéma avec Patrice Gascoigne, bonjour.
6: Mais bonjour la Lorraine.
0: Alors aujourd'hui Patrice, vous êtes allé rencontrer un réalisateur capable de cartonner au cinéma, mais aussi à la télévision. Il s'appelle Fabien Antoniente et à l'occasion de la sortie de sa biographie, vous lui avez parlé télé.
6: Son dernier téléfilm, Les Enfants des Justes, est disponible gratuitement sur la plateforme de France Télévisions, France.tv. Mais si je vous dis Fabien Antoniente, je suis sûr que vous pensez aussi à Camping.
7: Alors ? On n'attend pas Patrick ?
6: Réplique devenue culte de Franck Dubosc dans Camping, eh bien son réalisateur Fabien Antoniente sort sa première autobiographie aux éditions Stock intitulée « Alors, on n'attend pas Fabien ?» Figurez-vous que dans son livre, on apprend que Fabien Antoniente considère avoir un père fondateur et il s'agit d'un homme de télévision. Jacques Martin.
8: Jacques Martin, parce qu'il faisait un programme télévisé le samedi soir, c'est un amuseur très élégant, très instruit, très drôle, qui chantait, qui faisait rire. Donc il avait toutes les cordes à son arc. Et donc moi, ça a été le premier à jouer comme lui.
6: Plus surprenant, Fabien Antoniente, on apprend aussi dans votre livre que votre dernier téléfilm sur France 2, Les Enfants des Justes, c'est un hommage à votre maman, Alphonsine.
8: Oui, parce que ma mère, qui est bretonne d'Ille-et-Vilaine, pendant la guerre de 40, aidait les résistants. Enfin, c'était une femme ordinaire qui a fait des choses extraordinaires. Et Les Enfants des Justes, c'est l'histoire de deux personnes extraordinaires qui ont fait des choses extraordinaires, interprétées par Mathilde Seigné et Gérard Lanvin. Et donc, évidemment, quand Mathilde Seigné est sur son petit vélo et qui essaye de franchir la ligne de démarcation, ben c'est un peu de ma maman qui est dans le film.
6: Les Enfants des Justes, disponibles sur France.tv. D'ailleurs, Fabien Antoniente, est-ce que écrire pour la télévision, c'est pareil que pour le cinéma ?
8: Ouais, c'est pareil. J'y mets la même intensité, sauf que je m'attaque à des sujets que je n'ai pas l'occasion de faire pour le cinéma. Et le service public m'a permis de montrer diverses facettes de moi.
6: Fabien Antoniente nous fait rire au cinéma, mais se montre plus grave à la télévision.
8: C'est vrai, ça donne l'occasion de faire ressurgir ma mélancolie que j'ai vécue quand j'étais petit. Parce que le sous-titre du bouquin, c'est du HLM au box-office. Donc voilà, c'est le parcours d'un petit gamin qui rêvait de faire du cinéma, qui est arrivé. Voilà, je suis toujours un peu encore ce gamin émerveillé.
6: Les confidences de Fabien Antoniente à lire dans On n'attend pas Fabien aux éditions Stock. Son dernier téléfilm Les Enfants des Justes est disponible sur France.tv. Son dernier long métrage 4-0 est à voir sur la chaîne Ciné Plus OCS. Et sans vouloir faire mon cinéma, je vous dis à demain pour de nouvelles coulisses télé.
0: Salut Patrice, à demain. Dans un instant, on vous emmène au restaurant de l'autre côté de la frontière. Vous allez faire de belles découvertes avec un couple qui a lancé une application avec l'idée de vous faire découvrir les meilleures tables de la grande région. C'est à suivre après le nouveau Charles Doré. Voici Famille ou pas famille, nouveauté ici Lorraine.

0: 17h44, Charles Doré, nouveauté sur votre radio locale ici Lorraine. Je vous emmène comme tous les soirs à la frontière. Si vous avez envie de tester de nouveaux restaurants, vous savez à quel point c'est dur parfois de se décider pour trouver une bonne table. C'est pour ça qu'est né Restaurant Trois Frontières. Parce que les avis en ligne sont toujours à prendre avec des pincettes. Alors ce projet a été lancé par un couple de passionnés de gastronomie et ils nous permettent de découvrir les établissements de l'intérieur, c'est-à-dire la table, les cuisines, la décoration, le service, jusqu'à l'avis de ce qu'ils mangent. Bref, tout est fait pour mettre en lumière les bonnes adresses qui se trouvent en France, mais aussi et surtout en Belgique et au Luxembourg, avec de belles surprises au programme.
1: En 2024, deux frères de 21 et 26 ans reprenez une institution gastronomique vieille de plus de 30 ans. Une adresse reconnue dans les guides Michelin et Goemio. Ici, on est à la Gourmandière, à Carignan, dans les Ardennes. Allez, on vous emmène voir ça de plus près.
0: Alors depuis le lancement de cette plateforme en ligne, leurs vidéos cumulent des millions de vues. Beaucoup attendent avec impatience de nouveaux restaurants. Certains leur envoient de bonnes adresses à tester. Est-ce que veulent vraiment Audrey et Rémi, qui sont derrière ce projet Restaurant Trois Frontières? C'est de mettre en valeur le savoir-faire local. Donner envie de consommer dans les restaurants et chez les producteurs qui se trouve à la frontière de la Moselle.
2: On a remarqué une chose, c'est que les gens aiment consulter les avis sur Google, tout en majorité, je veux dire. On s'est dit, bah tiens, pourquoi pas montrer les restaurants d'une autre manière. En plus, on voit aussi que les restaurateurs ne montrent pas forcément tout ce qui se passe en coulisses. Et nous, on s'est dit, bah en fait, les restaurateurs, ils ont forcément des histoires à raconter.
3: Oui.
2: Et on s'est dit, bah on va faire ça de façon authentique. Et donc avec ma compagne, nous, ça fait 22 ans qu'on est ensemble, donc on se connaît bien, on connaît les bonnes adresses, on aime bien faire à manger, on aime bien manger aussi. Et donc on a lancé Restaurant Trois Frontières donc fin février, et puis ça a pris tout de suite.
0: La machine est bien huilée, Rémi sélectionne les adresses, Audrey filme, goûte les plats et partage ses impressions. Et avec le succès rencontré, eh bien il y a d'autres formats qui sont en étude et en préparation actuellement. Il y a un beau succès hein, pour Restaurant Trois Frontières. Si vous le souhaitez, allez voir, ça vous permet de tester de bonnes adresses avant même d'aller réserver votre table.

0: tout sur votre radio locale ici Lorraine. Je vous rappelle cet accident, un véhicule impliqué à hauteur de Richemont sur l'autoroute A30. Vous êtes vigilant dans le secteur puisqu'il est au niveau du terre-plein central et de la voie de gauche. Résultat, 15 minutes de temps de trajet supplémentaire pour vous sur l'autoroute A30 dans le sens Longwy-Metz. Bon courage.
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0: Je demande aussi sur l'A31, Entrange, Thionville, 20 minutes d'embouteillage. La route avec vous à tout instant par téléphone et sur WhatsApp.

0: sa route, KOD sur Ici Lorraine. Moi, je vous passe le message qu'il y a des beaux cadeaux à remporter, de belles invitations pour aller découvrir l'aquarium d'Amnéville. On va jouer ensemble juste après le journal de 18h au oui ou non. On joue avec le patrimoine et notre région. Vous avez une idée de qui pourrait être cette femme originaire des Vosges? Rendez-vous dans un instant sur Ici Lorraine.
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0: Et pour la musique, ce n'est rien.

0: Ah, c'est entraînant, ça. Ce n'est rien. Julien Clerc dans votre playlist Ici Lorraine. Passez une très belle fin de journée. 17h56.
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0: Vous restez avec nous dans un instant, le journal de 18h. On va revenir sur cette nouvelle vague de chaleur qui va s'installer cette semaine en Moselle avec 30 degrés dès demain, jusqu'à 38 degrés d'ici cette fin de semaine. Vous entendrez un prévisionniste à Météo France dans votre info 100% locale dans un instant.

0: quand même. Nouveauté ici Lorraine avec M. Pokora qui sera le 27 juin à Épinal et puis un petit peu plus tard cet automne le 11 octobre à Amnéville. Vous restez avec nous dans un instant. Nouveau point sur vos conditions de circulation avec toujours en cours cet accident sur l'autoroute A30 juste à hauteur de Richemont dans le sens Longwy-Metz. Alors on a cette zone de travaux déjà à passer à hauteur de Famec jusqu'à Richemont et puis ensuite cet accident à passer voie de gauche. On parle de 15 à 20 minutes de bouchon sur cette fin de journée. Allez, bon courage, nouveau point trafic à suivre dans un instant.
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0: Passez une belle fin de journée, nous sommes le 16 juin, il est tout pile 18h. À 18h, votre info 100% locale, Thomas Lavaux, bonsoir.
2: Bonsoir Nicolas, bonsoir à tous.
0: Francis Holm, renvoyé encore une fois devant une cour d'assises.
2: Oui, devant celle des Hauts-de-Seine et pour des faits vieux de quasiment 37 ans, l'affaire du meurtre de Jean-Joseph Clément. C'est ce que vient de décider une juge d'instruction du pôle cold case du tribunal de Nanterre et elle a suivi en cela les réquisitions du parquet. Bonsoir Julie Seigneura.
3: Bonsoir Thomas.
2: Alors que s'était-il passé à Bédarrides, c'est au nord d'Avignon et ce qui est reproché à Francis Holm?
3: Alors nous sommes le 8 août 1989, Jean-Joseph Clément, un réparateur de machines agricoles drômois de 59 ans, est retrouvé à Bédarrides, au bord de la rivière Louvèze, le crâne fracassé par une pierre. Pendant 3 ans, rien ne se passe. Francis Holm, lui, a déjà commis 9 meurtres pour lesquels il sera reconnu coupable plus tard, d'où son surnom de routard du crime. Il tue en Lorraine, en Bretagne, dans le sud de la France, au gré de ses pérégrinations dans différentes communautés Emmaüs. Il est finalement arrêté en 1992 en Alsace. Il tisse alors une relation particulière avec le gendarme Jean-François Abgral, à qui il avoue par bribes plusieurs de ses crimes, dont celui de Jean-Joseph Clément. Avant finalement de se rétracter, il bénéficie d'un non-lieu en 2002 dans cette affaire. Mais il y a 3 ans, le tout nouveau pôle national des crimes sériels ou non élucidés, qu'on surnomme le pôle Cold Case, rouvre le dossier et en avril dernier, il réclame le renvoi de Francis Holm devant une cour d'assises. Presque donc, vous le disiez, 37 ans après les faits.
2: Merci beaucoup Julie Seigneura. La date de ce procès n'est pas encore fixée et l'avocate de Francis Holm, Liliane Glock, peut encore faire appel de ce renvoi devant une cour d'assises. Francis Holm, incarcéré à Ansisheim en Allemagne, il a récemment été hospitalisé dans une unité sécurisée de Nancy. Dans 3 heures, un petit peu moins, l'entrée en lice des Bleus à la Coupe du Monde de football France-Sénégal, rencontre du groupe I. Coup d'envoi 21h au MetLife Stadium, pas très loin de New York. La fièvre de la Coupe du Monde, est-ce que vous la ressentez? Pas beaucoup de fanzone, pas beaucoup d'écrans géants en Moselle et dans le PIO pour ce début de compétition. Quelques-uns quand même à Distrof, à l'est de Thionville, à Florange, liste non exhaustive à retrouver sur notre site ici.fr. Sinon, et c'est mieux, il reste la radio, soirée spéciale ici Lorraine. Tous les matchs des Bleus à suivre sur notre antenne ce soir, c'est à partir de 20h30.
0: Jusqu'à 38 degrés attendus dans le sillon mosellan.
2: C'est ce que prévoit Météo France pour cette nouvelle vague de chaleur qui débute demain et qui pourrait durer jusqu'à mardi prochain. Au moins, elle pourrait être encore un peu plus difficile à vivre que celle de fin mai puisque les températures baisseront un peu moins durant la nuit. Température minimale prévue ce week-end par Météo France, 19 à 22 degrés par exemple. Il faut se préparer à ce que ces épisodes soient de plus en plus précoces avant le début de l'été. C'est ce que dit Roland Alberti, les prévisionnistes à Météo France pour la Moselle.
4: Il est de plus en plus courant d'avoir des vagues de chaleur en juin. Celle de mai était encore exceptionnelle pour sa précocité, mais au fil des années, on se rend compte quand même que les vagues de chaleur avant l'été calendaire deviennent de plus en plus probables et c'est ce qui va arriver dans ce climat qui change. À noter que depuis 1947, on a eu 50, c'est la 52e vague de chaleur que nous allons connaître là en Moselle. Et avant 2010, on en a eu la moitié et depuis 2010, on a eu l'autre moitié de ces vagues de chaleur.
2: Roland Alberti, prévisionniste Météo France, un point météo plus complet à la fin de cette édition. Un quadragénaire placé dans le coma artificiel à l'hôpital de Nancy après un accident de trottinette électrique hier soir à Knutange. Il a perdu le contrôle avant de percuter le pilier du viaduc. Il ne portait pas de casque. Il a été évacué, cet homme, par hélicoptère vers le CHRU. Près de Nancy, une conductrice de bus violemment agressée à coups de pied et de poing par deux deux jeunes très tôt, dimanche, à Chavigny. Elle a dû être hospitalisée aux urgences. Elle souffre d'une fracture de la pommette, d'une dent cassée et de nombreuses contusions. Les deux jeunes d'une vingtaine d'années ont été placés en garde à vue ce lundi. Ils avaient été interpellés hier. Ils avaient aussi tenté de racketter un couple dans le même bus. Enfin, Wimbledon se prépare pour Hugo Humbert, le tennisman professionnel messin, 33e joueur mondial. Il dispute le premier tour du tournoi du Queen's à Londres et il mène actuellement 3-2 dans le premier set face au Croate Cilic, 46e mondial.
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2: 18h05 dans quelques secondes sur votre radio, ici Lorraine, et on le disait, bien les températures vont grimper parfois fortement à partir de demain.
0: Oui, on attend jusqu'à 27 à 30 degrés demain après-midi, avec quelques nuages dans la journée, en tout cas en début de journée, et puis un vrai beau soleil qui arrive dans l'après-midi, mais c'est déjà assez lourd, hein, côté température, là en ce moment et sur cette fin de journée. On attend 13 à 16 degrés pour cette nuit, avec un ciel bien étoilé, bien dégagé. Ce ne sont pas les plus grosses températures, vous le disiez Thomas, on attend jusqu'à 37-38 degrés d'ici la fin de semaine et pour ce week-end. Autant vous dire que ça va chauffer. Merci beaucoup Thomas, passez une bonne soirée.
2: Merci, bonne soirée.
0: Bonne soirée à vous. Vos conditions de circulation, je vérifiais parce qu'en ce moment on a ces grosses difficultés sur l'autoroute A30, entre 15 et 20 minutes de temps de trajet supplémentaire, le temps de passer la zone de travaux et cette voie de circulation en moins, voie de gauche à hauteur de Fanec jusqu'à Richemont. On avait un véhicule impliqué dans un accident à hauteur de Richemont, justement dans le sens Longwy-Metz. Accident qui a l'air d'être terminé, mais vous êtes toujours pendant 15 à 20 minutes coincé à l'arrêt sur cette portion d'autoroute, donc sur l'autoroute A30. 5 à 10 minutes en revanche dans le sens contraire entre Richemont et hauteur de Famec. L'autre difficulté, ce bouchon sur la 31, sens descendant entre Entrange et Thionville. Pas d'événement particulier, uniquement la densité du trafic. Passez une belle fin de journée avec ici Lorraine, 18h06. Qui veut ses places pour l'aquarium d'Amnéville? Bon, on va jouer ensemble dans moins de 5 minutes au oui ou non. Invitation pour vous et pour la personne de votre choix après Hermès House Band sur ici Lorraine.
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0: South Band sur Ici Lorraine, un titre qui nous replonge dans les événements sportifs et dans le mondial de foot. Je vous rappelle que les Bleus font leur entrée dans la compétition ce soir. Ce sera le premier match de la Coupe du Monde 2026 pour les Bleus, les hommes de Didier Deschamps. Ce sera face au Sénégal. Le coup d'envoi est à 21h. La rencontre est à suivre évidemment sur votre radio ici.
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0: Ce soir, nous recherchons une femme vosgienne qui n'est pas une femme avec une barbe. Ce n'est pas non plus Ségolène Royal qui a passé une bonne partie de sa jeunesse dans un village des Vosges. Alors, vous avez une idée de cette femme vosgienne que nous recherchons encore aujourd'hui? Eh bien, venez poser vos questions. Venez faire vos propositions auprès de Nora qui vous attend à l'accueil au 03 87 52 13 13. C'est votre grand jeu patrimoine de cette fin de journée qui démarre là sur cette prochaine demi-heure avec à remporter vos places pour l'aquarium d'Amnéville. Alors vous allez pouvoir découvrir sur place avec les enfants les piranhas, les coraux, les requins, ça fait toujours son petit effet, les poissons clowns également, les méduses, bref, un vrai voyage que vous allez faire en restant en Moselle, mais qui va vous emmener des rivières de nos régions jusqu'aux Caraïbes, jusqu'aux îles Hawaï ou encore à l'océan Indien, tout en passant la grande barrière de corail australienne. 03 87 52 13 13, une femme vosgienne qui est pile dans l'actualité en ce moment. Tentez votre chance pendant qu'on écoute le dernier single de Christophe Maé. Ça s'appelle La Lune et ça fait partie de son tout dernier album studio qui est sorti il y a quelques semaines et qui s'appelle Fête foraine. Passez une belle fin de journée. 18h12, bienvenue.

0: La Lune, Christophe Maé sur Ici Lorraine, un titre qu'il a chanté le week-end dernier aux Francopholies des Churalzettes. Vous y étiez peut-être. Ici Lorraine vous a offert vos invitations. 45 000 personnes sont allées quand même cette année aux Franco du Luxembourg. Et vous irez dans quelques minutes peut-être, je l'espère pour vous, à l'aquarium d'Amnéville. Moment magique à partager avec vos enfants, vos petits-enfants, en famille en tout cas. L'aquarium d'Amnéville, le beau cadeau qui est à remporter toute cette semaine grâce au oui ou non, votre grand jeu patrimoine. Alors on a une énigme qui est que vous essayez de résoudre là depuis plusieurs jours. Nous recherchons une femme vosgienne qui n'est pas une femme avec une barbe, qui n'est pas non plus Ségolène Royal, qui a, je vous le rappelle, passé une bonne partie de sa jeunesse dans un village, une commune vosgienne. Vous avez une idée, je vous ai rajouté un petit indice supplémentaire en début d'émission en vous disant que cette femme vosgienne que nous recherchons a un lien particulier avec l'actualité du moment. 03 87 52 13 13 pour tenter votre chance. Moment magique, je vous le disais, à partager si vous avez la bonne réponse. À l'aquarium d'Amnéville, parce qu'il y a déjà 70 bassins à observer sur place, avec des méduses, avec des poissons clowns, avec des piranhas, hippocampes, coraux. Bref, vous avez vraiment là 70 bassins qui vont vous mener des rivières jusqu'aux mers, jusqu'aux océans, en passant par les grands lacs africains. Et puis vous avez cet espace, ce parcours pieds nus, voilà, où vous allez pouvoir vous déchausser avec les enfants, les petits-enfants, et puis marcher sur plein de matières tout au long de ce parcours pieds nus. C'est vraiment à faire, il y a plein d'activités sur place, c'est très ludique, très pédagogique, et c'est pour vous. 03 87 52 13 13, c'est le numéro qu'ils font composer pour repartir avec vos invitations pour l'aquarium d'Amnéville. Je vous souhaite bonne chance, menez l'enquête, retrouvez-nous cette femme vosgienne que nous recherchons encore ce soir et qui a un lien très particulier avec l'actu. Pendant qu'on écoute One Step Beyond, voici Madness sur votre radio locale, ici Lorraine.
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0: Fever Dream, nouveauté que je vous propose d'écouter juste après la nuit.
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0: Passez une très belle fin de journée, journée qui peut bien se terminer pour vous si vous remportez ce beau cadeau de ce soir et de cette semaine. Les places pour l'aquarium d'Amnéville pour faire un joli voyage des rivières jusqu'à nos mers et océans tout en restant chez nous en Moselle. Bonsoir Jean-Paul.
3: Oui, bonsoir.
0: Bonsoir
3: tout le monde.
0: Bonsoir, vous allez bien Jean-Paul?
3: Impeccable, et vous?
0: Ah bah écoutez, ça va super bien aussi. Jean-Paul, on avance ensemble avec cette énigme qui nous emmène dans les Vosges. On recherche un personnage, une femme qui a marqué l'histoire et qui a marqué sans doute le département des Vosges et la Lorraine d'ailleurs de manière générale. On a dit que c'était pas une femme avec une barbe et ce n'est pas non plus Ségolène Royal qui a passé une partie de sa jeunesse dans les Vosges, dans une commune vosgienne. Vous pensiez à qui? Quelle était votre question Jean-Paul, si vous en avez une?
3: Je me posais la question, est-ce qu'elle a été élue il n'y a pas longtemps?
0: Ah là, je vous réponds un grand non, Jean-Paul. Non.
3: Ah bah c'est pas. Je pensais à la Miss Vosgienne.
0: Ah oui, bah non. Bah non,
3: Camille. Pas...
0: Oui, dites-moi, Jean-Paul.
3: Oui, Camille Mel.
0: Ah oui, oui. Non, ce n'est pas elle et c'est pas une personne ou une personnalité qui a été élue récemment. C'est quelqu'un qui a marqué l'actualité, c'est vrai, mais il y a un petit moment déjà de ça. Il faut remonter un petit peu dans le passé, ouais, pour le coup. Jean-Paul, c'est bien tenté quand même. Je vous remercie de votre participation et de votre fidélité à Ici Lorraine. Merci beaucoup, à très vite.
3: De rien, merci à vous pour
0: belle
3: votre
0: fin de journée.
3: Radio, merci.
0: Merci tout plein, merci Jean-Paul. 03 87 52 13 13, vous avez peut-être une petite idée de ce que nous recherchons. Ce n'est pas quelqu'un qui a été élu récemment, non. C'est quelqu'un qui a marqué l'histoire des Vosges, de la région, de manière générale, qui fait partie de l'actualité. Mais il faut remonter quand même un petit peu dans le passé. Quand je parle de passé, je parle quand même de 150, peut-être même 200 ans en arrière. Vous avez une idée? 03 87 52 13 13. J'attends vos questions et vos propositions. Vous avez la bonne réponse. Vous repartez avec vos entrées pour l'aquarium d'Amnéville. C'est tout ce que je vous souhaite. Moment magique à partager avec la famille, les amis, les enfants, les petits-enfants. L'aquarium d'Amnéville fera plaisir forcément à tout le monde. Voici l'envie. Johnny Hallyday dans votre playlist Ici Lorraine ce soir. Il est 18h22. Bienvenue.

0: 9 ans déjà qu'il nous a quittés, il aurait eu hier 83 ans. Johnny Hallyday sur votre radio ici Lorraine. Alors son biopic est en cours et on l'a appris hier, c'est Jean-Baptiste Guégan, le sosie vocal de Johnny, qui va prêter sa voix au film qui devrait sortir début d'année 2027. Des premières infos, le film va durer 2h30 et il va retracer le parcours de Johnny de ses débuts jusqu'à son concert au Parc des Princes pour ses 50 ans. Passez une très belle fin de journée, merci d'avoir choisi ici Lorraine. On est en plein cœur du Oui ou Non, grand jeu patrimoine de la fin de journée qui vous permet de remporter vos invitations pour l'aquarium d'Amnéville. Jean-Marie, bonsoir.
1: Oui, bonsoir.
0: Bonsoir, nous recherchons ce soir une femme vosgienne qui n'est pas Ségolène Royal, qui n'est pas une femme avec une barbe, qui n'a pas été élue non plus il y a quelques jours. On pensait il y a quelques instants à la Jéromoise Camille May qui avait été élue Miss Vosges 2026. Il faut remonter un petit peu en arrière quand même. Jean-Marie, vous avez une idée, vous ?
1: Que cette dame a marqué l'histoire de France.
0: L'histoire de France, oh bah d'une certaine manière, je vous réponds oui, Jean-Marie.
1: Oui, ben moi je pense à Jeanne d'Arc.
0: Ah bah c'est pas elle. Je vous dis non. Non, c'est pas Jeanne d'Arc, je suis désolé. C'est bien tenté quand même. On commence à réduire un petit peu les propositions et les possibilités quand même. Une femme qui a marqué l'histoire, oui, de la région, de la France, évidemment. Mais ce n'est pas Jeanne d'Arc. Je suis désolé, Jean-Marie.
1: C'est pas grave.
0: Ça sera pour une prochaine. Belle fin de journée à vous. À très bientôt. Écoutez, on va essayer d'avancer ensemble. Une femme vosgienne qui a marqué l'histoire de France, de la région, qui a marqué l'histoire des Vosges également. Et une femme qui a un lien, malgré le temps, avec l'actualité. Je vous laisse potasser un petit peu le sujet.
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0: Dans un instant, Francis Cabrel, Alex Warren pour le retour de la musique. Un point complet également sur les chaudes températures qui nous attendent pour le restant de cette semaine, avec des températures qui vont grimper jusqu'à 38 degrés. Je vous en reparle dans les prochaines minutes. Juste avant, je vous rappelle les derniers indices que nous avons en notre possession, parce qu'on va se retrouver demain, juste après le journal de 18h, pour continuer à mener l'enquête ensemble, résoudre cette énigme et vous offrir surtout vos invitations, vos entrées pour l'aquarium d'Amnéville, histoire d'aller découvrir peut-être sur vos prochaines journée de repos, des coraux, hippocampes, piranhas, méduses, poissons clowns et requins à l'aquarium d'Amnéville. Ce sera le beau cadeau à remporter encore demain. Les derniers indices que nous avons, c'est que c'est toujours une femme vosgienne que nous recherchons, un personnage assez historique qui a marqué l'histoire des Vosges, de la région, mais aussi du pays, de la France. Ce n'est pas Miss Vosges 2026, comme vous avez pu le penser il y a quelques instants. Certains pensaient que c'était lié à une élection, puisque je vous ai dit que cette femme faisait partie de l'actualité, mais ce n'est pas Miss Vosges 2026 Camille May qui est une Jéromoise, qui a été élue il y a quelques jours. Ce n'est pas Ségolène Royal qui a passé une bonne partie de sa jeunesse dans une commune vosgienne. Vous avez une idée, tentez votre chance demain, rendez-vous juste après 18h. Toujours du monde sur la 31 ce soir, 20 minutes d'embouteillage entre Entrange et hauteur de Thionville. Beaucoup de monde aussi sur l'autoroute A30 parce que c'est vrai que ça ralentit au niveau de cette voie de circulation en moins, cette zone de travaux entre Famec et Richemont. Ralentissement, desserrément Gersange dans le sens Longwy-Metz. Vous perdez une vingtaine de minutes là aussi sur votre temps de parcours. Et puis ensuite, pour redescendre vers la Meurthe-et-Moselle, pour circuler en Moselle-Est, Pas de grandes difficultés. Attention à cette zone de travaux toutefois qui relie Forbach à Lixin-les-Roulins. Vous avez quelques ralentissements dans les deux sens de circulation sur la départementale 31 bis. 5 à 10 minutes de temps de trajet supplémentaire au maximum. Voilà, mais partout ailleurs, la circulation est bonne. 03 87 52 13 13. Nora vous attend ce soir au standard. Vous passez également par notre messagerie WhatsApp. Alors soit en nous envoyant vos messages vocaux, soit en nous envoyant vos messages textes. Le ciel a été assez mitigé ce mardi. On a eu de belles éclaircies sur cette fin de journée. Les températures sont remontées autour de 27 degrés. Et cette nuit, ça redescend avec un ciel bien étoilé, bien dégagé, entre 13 et 16 degrés. 27 à 30 degrés attendus demain après-midi, avec certes quelques nuages en début de journée, mais un beau soleil ensuite. Et puis le restant de la semaine, ce sont des maximales comprises alors, à partir de mercredi et jeudi. 32 à 35 degrés, jusqu'à 38 attendus sur la fin de semaine et ce week-end. Et ça va perdurer comme ça jusqu'au début de semaine prochaine. Donc voilà, température assez extrême, c'est-à-dire sur ici.fr. Passez une très belle fin de journée avec Ici Lorraine. Merci de votre fidélité. 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
0: Le retour de la musique, et je vous l'avais promis, c'est le nouveau Alex Warren sur Ici Lorraine. Le titre Fever Dream. Belle fin de journée.

0: Il vient d'annoncer la sortie de son deuxième album, Alex Warren sur Ici Lorraine. Énorme succès pour cet artiste qui a démarré sur les réseaux sociaux et sur YouTube avant de se lancer dans la musique. Elle fait un carton aussi, elle est officiellement la musicienne la plus riche du monde. Taylor Swift, on vous en dit plus après Francis Cabrel sur Ici Lorraine.
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0: Mathis Cabrel. C'est écrit sur votre radio ici Lorraine. Passez une très belle fin de journée, 18h41.
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0: Avant d'écouter Sia et avant de vous emmener au festival sur la remorque du Pat qui se prépare à Mézeroy dans une dizaine de jours, c'est Émilie Mazoyer qui vous donne toute l'info musicale de ce mardi.
3: Salut tout le monde. Émilie au rapport pour votre dose quotidienne d'actualité musicale. Si vous croisez Benabar, souhaitez-lui bon anniversaire de notre part, mais surtout n'organisez pas un dîner, il risque de ne pas se pointer.
4: Bonsoir.

petit plateau télé pour ses 57 ans, pourquoi pas? Mais attention, dès demain, retour en répète pour Benabar, qui cartonne en ce moment avec son nouvel album Le Soleil des Absents et qui est annoncé sur une dizaine de festivals d'été et en tournée partout en France à partir du mois de novembre. La chanteuse américaine Taylor Swift est officiellement la musicienne la plus riche du monde. $2 milliards, c'est le montant de la fortune personnelle de Taylor Swift. À 36 ans, c'est pas mal, hein. Moi, à 36 ans, j'avais toujours pas rempli mon livret A. Des revenus stratosphériques, donc, qui viennent de ses méga tournées et aussi de ses chansons. Taylor Swift étant désormais propriétaire de tous ses enregistrements et elle a payé pour ça à contre-courant total de Bruce Springsteen, Justin Bieber, Sting, Bob Dylan ou Britney Spears, qui ont tous récemment vendu leur catalogue à de grosses sociétés spécialisées. Michael Goldman, le fils de Jean-Jacques, quitte son job de directeur de la Star Academy.

Il a pourtant un bilan ébouriffant, hein, Michael Goldman, après les succès de Pierre Garnier, Elena, Marine et Marguerite. Mais voilà, monsieur le directeur raccroche la Starac après 4 saisons. Et pour le remplacer, la rumeur parle de Quentin Mossimane, gagnant de l'émission en 2008, devenu DJ et producteur à succès. Le nom de Icar circule aussi pas mal en ce moment. Dossier à suivre. Elle s'apprête à sortir son 12e album et elle enchante notre printemps avec sa nouvelle chanson dansante et légère comme une bulle de savon. Peu importe, Zazie vient d'annoncer sa tournée qui commencera à Strasbourg en mars 2027 et qui va durer des mois et des mois de bonheur en perspective.

Et le nouveau titre de Zazie, vous l'avez découvert en intégralité et en avant-première en écoutant Ici Lorraine. Merci beaucoup Émilie Mazoyer, l'actu musique dès maintenant sur ici.fr. Et puis ce soir, Décibel avec une émission raccourcie parce que le foot prend le relais à partir de 20h30 pour suivre la rencontre France-Sénégal. Ça va pas nous empêcher de nous mettre dans l'ambiance Coupe du Monde dès 20h avec vous. 18h45, retour de la musique avec Sia, Gimme Love sur Ici Lorraine.

0: Vous écoutez Gimme Love, Sia sur votre radio ici Lorraine. Passez une belle fin de journée, 18h47. Votre radio locale vous invite à Mézeroy les 26 et 27 juin. C'est le week-end prochain pour le festival sur la remorque du Pat. Jean-Roger, bonsoir.
1: Bonsoir Nicolas.
0: Vous êtes le président de l'association Grande Folie qui organise ce festival. On parle donc d'un éco-festival pluriculturel. Qu'est-ce que ça veut dire en quelques mots, Jean-Roger?
1: Alors éco-festival, c'est un, on est assez à cheval quand même sur l'écologie. On fait attention. On a des centrales à déchets, on a des toilettes sèches, donc on fait attention à l'énergie avec les éclairages LED, etc. Donc on est on fait attention. À notre environnement.
0: C'est un festival. Oui, dites-moi, pluriculturel, du coup, Jean-Roger.
1: Oui, pas pluriculturel, parce que déjà, on a 13 concerts sur deux scènes, quand même, faut le dire. Et c'est assez important. Et puis, il y a un peu tous les genres, il y a du rock, il y a du rock festif. Il y a beaucoup, beaucoup de choses à découvrir. Et c'est un festival mondial. On vient en famille, en général, quoi. Et puis, c'est important, il faut quand même le dire, c'est un festival gratuit.
0: Voilà. Ça, c'est important, Jean-Roger, justement, en organisant ce festival, d'emmener la culture à Mézeroy.
1: Oui. Bah, d'abord, c'est pas nouveau. Ça a commencé en 2009 avec une petite fête de la musique. Tous les ans, ça progresse. Et puis, c'est dans les gènes de l'association, vivre dans nos villages, etc., vivre ensemble. Donc voilà, c'est ça. Puis amener de la culture aussi en milieu rural.
0: Voilà, alors on parlait justement de festival familial. Le programme sur deux jours démarre justement avec une journée des enfants. Ça sera vendredi 26 juin. Et ça va se poursuivre là pour toute la famille après le soir des 18h.
1: Absolument, mais la journée des enfants, c'est important. Enfin, l'année dernière, on a reçu 1600 scolaires, donc c'est énorme. On a limité un peu la voilure cette année. On sera 800 gamins et ça fait à peu près 1000 personnes avec l'encadrement. Et la journée des enfants, eh bien c'est trois concerts gratuits. Il y a Ouba et Nati, Maëlie, Rodé l'Espoir, et plein d'ateliers en dehors pour les occuper. Donc il y a du ping-pong, il y a du tir à l'arc, la démonstration de sculpture sur bois, il y a la participation des chiens guides. Donc voilà, plein d'ateliers.
0: Voilà, et puis c'est vrai, plein d'activités de manière générale sur ces deux jours de festival, avec restauration et buvette, des jeux pour les enfants, puis même un marché des artistes. C'est le week-end prochain, 26-27 juin. On note bien ça sur l'agenda, sur la remorque du Pat. C'est gratuit, c'est à Mézeroy, avec donc des activités, mais aussi des concerts pour toute la famille. Un grand merci à vous, Jean-Roger.
1: Merci Nicolas.
0: Ça a été un grand plaisir. Président de l'association Grande Folie qui organise ce festival gratuit et qui emmène la culture chez nous en Moselle et notamment à Mézeroy. Il y a d'autres idées de sortie sur ici.fr. Et puis, vous allez aussi sur l'application ici, ICI. Vous avez tout pour profiter de vos prochains week-ends. Voici Yoj Overkill pour le retour de la musique. Good.

0: Tandem, Vanessa Paradis sur Ici Lorraine. Le journal de 19h arrive, on va revenir sur cette nouvelle vague de chaleur qui s'installe cette semaine en Moselle avec 30 degrés demain, jusqu'à 38 d'ici ce week-end, et même des pointes possibles à 40 degrés très localement en France.
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0: Dans un instant, votre journal de 19h et puis votre playlist Ici Lorraine qui continue avec Florent Pagny qui va s'arrêter d'ailleurs par le Galaxy d'Amnéville pour deux dates exceptionnelles cet automne. Ce sera au mois de novembre.

0: Le nouveau Florent Pagny sur ICI.
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0: Et 20h30, avant-match de la Coupe du Monde, France-Sénégal, c'est ce soir. On y revient évidemment dans votre journal de ce soir présenté par Marine Le Génie.
2: Il fait chaud, il va faire chaud et même de plus en plus chaud. Voilà pour le tableau de la semaine. Les températures seront même plus élevées qu'au mois de mai et sa canicule précoce, on s'en souvient. Météo France prévoit localement des pics à 40 degrés. Alors, à quoi doit-on s'attendre exactement, Grégoire Le Callot ?
3: Eh bien, les températures vont passer la cote d'alerte pour une vague de chaleur entre demain et après-demain selon les régions. Météo France va étendre l'alerte jaune canicule de 3 départements aujourd'hui, environ la moitié demain. Une large bande de la région parisienne aux Pyrénées et du Bordelais-Charente-Maritime aux Alpes. Il fera plus de 30 degrés avec des pointes parfois à 37. Les nuits seront chaudes aussi avec de nombreuses régions qui ne passeront pas sous les 20 degrés dès demain soir. Ça va ensuite empirer après une légère chute due aux orages. La chaleur roule vers le nord-est et l'Île-de-France. Le pic, a priori, est prévu pour ce week-end, dimanche surtout. Des alertes au moins orange, voire rouge en perspective, car c'est là que plusieurs régions vont monter à 40 degrés. Poitou-Charentes, Vallée du Rhône, région parisienne notamment. La nuit de la fête de la musique sera peut-être bien la plus chaude. Météo France espère un rafraîchissement à partir de lundi, mais ça reste à confirmer et ce sera de toute façon modéré.
2: Et vous retrouvez toutes les cartes et prévisions sur ici.fr. Conséquence, la SNCF supprime 14 trains intercité de la ligne Paris-Limoges pour les journées de jeudi et de vendredi. Et à Paris, le maire Emmanuel Grégoire va autoriser la baignade dans le canal Saint-Martin dès demain de 16h à 20h. Le tueur en série Francis Holmes sera jugé devant la cour d'assises des Hauts-de-Seine pour le meurtre d'un réparateur en machines agricoles de 59 ans. C'était en août 1989 dans le Vaucluse. C'est l'avocat de sa fille qui l'annonce aujourd'hui. Francis Holmes est à ce jour condamné à perpétuité pour 11 meurtres commis entre 1984 et 1992. Tout ça pour ça, Shein va quitter le BHV, le grand magasin parisien, cède le fonds de commerce à une autre enseigne. L'ouverture de la première boutique physique du géant chinois avait provoqué un tollé en novembre dernier, on s'en souvient, et surtout accéléré la fuite de marques comme Dior, Sandro ou encore Guerlain. Chez les clients du BHV, Féline Leloir-Duhaut, la nouvelle est plutôt bien accueillie.
4: Cette nouvelle du départ de Shein est bien accueillie par Maël.
5: C'est une super bonne nouvelle, ça n'avait rien à faire ici en premier lieu, donc bon débarras.
4: Surtout que le corner Shein est une déception pour beaucoup. Chloé et ses copines préfèrent commander sur Internet.
6: Il n'y a pas tout ce qu'il y a sur le site dans la boutique. Par exemple, des bijoux, des sacs à main, des chaussures. En fait, il n'y a pas beaucoup de choses, il n'y a que des vêtements. Et pas vraiment notre style et pas notre taille aussi. Donc bon, ça ne me change un petit peu rien.
4: Mais l'arrivée de Shein au BHV avait fait fuir de nombreux clients fidèles. C'est le cas de Françoise. Elle s'inquiète à présent pour l'avenir du magasin.
7: Je n'ai plus jamais remis les pieds du moment où il y a eu Shein. Mais j'ai peur que ça soit trop tard, que le BHV ait du coup perdu sa clientèle. Mais je suis allée visiter par curiosité, c'est affligeant de voir tout est vide. Est-ce que les marques vont revenir puisque le problème c'est qu'elles n'étaient plus payées, donc les unes après les autres elles partaient. J'espère vraiment que ça va repartir.
4: Une inquiétude partagée par les salariés, si aucun d'entre eux n'a voulu parler à notre micro, ils nous ont confié être soulagés par le départ de Shein, mais dans un communiqué, ils réclament à la nouvelle direction des garanties pour assurer la pérennité du magasin.
2: Et vous, qu'avez-vous prévu ce soir à 21h? Beaucoup d'entre vous seront évidemment devant leur télé, car dans moins de 2 heures, les Bleus vont fouler la pelouse du MetLife Stadium près de New York face au Sénégal pour leur premier match dans cette Coupe du Monde de foot 2026. Des Bleus qui vont devoir, Xavier Monferrand, s'habituer à la chaleur.
8: Les artistes du football sont souvent des oiseaux de nuit habitués au feu des projecteurs. Alors là, jouer à l'heure de la sieste, sous le soleil, avec des températures forcément moins clémentes, ça change tout pour le milieu de terrain des Bleus, N'Golo Kanté.
9: C'était un élément important dans notre préparation. Une fois qu'on arrive aux États-Unis, s'entraîner sous la chaleur, sous le soleil, on a vu la fatigue que ça procure, en fait, comment on est éprouvé. Les joueurs sur le banc auront leur importance, pourront apporter un gros impact. Et ça fait quelques jours qu'on se prépare à ça.
8: Un tel bouleversement, surtout à ce niveau de performance, ça s'anticipe. Il faut tout repenser, tout décaler, ne rien laisser au hasard. Le staff des Bleus y veille car la routine du match n'est plus la même, explique Guillaume Vassou, l'un des kinés de l'équipe de France.
10: Nous, ce qu'on va surtout mettre en place, c'est un réveil musculaire plutôt entre 9h et 10h. Puis on va vite arriver au déjeuner qui devrait avoir lieu autour de 11h, puisque un match qui va commencer à 15h, l'équipe va certainement partir autour de 13h. Ça va arriver très très vite, d'où l'intérêt de se coucher quand même assez tôt la veille. Ça change fondamentalement la journée type.
8: En revanche, jouer plus tôt, c'est aussi rentrer plus tôt et gagner en récupération. D'ailleurs, les Bleus regagneront leur camp de base de Boston ce soir même après le match.
2: France-Sénégal, coup d'envoi 21h à suivre dès 20h30 sur ici.fr pour l'avant-match.
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0: Passez une très belle fin de journée avec Ici Lorraine. L'état du ciel pour ce mardi. Bon, le ciel a été assez mitigé dans l'ensemble, mais on a de belles éclaircies quand même sur cette fin de journée avec des températures assez lourdes qui étaient fraîches ce matin et qui sont bien remontées là sur cette fin de journée autour de 27 à 30 degrés. Cette nuit, le ciel bien dégagé, bien étoilé avec 13 à 16 degrés pour le mercure et demain après-midi à nouveau une envolée des températures 27 à 30 degrés que vous soyez sur Metz, Sarreguemines, Forbach ou encore Longeville-les-Metz et Thionville. On aura quelques nuages en cours de journée demain et un vrai beau soleil dans l'après-midi de ce que nous annonce Météo France. Pensez à aller sur nos réseaux sociaux pour prendre quelques photos et nous donner la météo du côté de chez vous.
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12: Bonsoir à tous. Ok, il y a du foot ce soir, mais justement pour se détendre avant le suspense, rien de tel qu'une heure de tubes inoxydables qui marque des buts dans nos mémoires. 100% années 80, ça commence comme ça.

0: I'm Still Standing, c'était Elton John.
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0: En fait, on doit dire Sir Elton John, car il a été anobli en 1998 par la reine Elisabeth II pour service à la musique et œuvres caritatives. Et comme généralement l'épouse devient une lady, eh ben le mari d'Elton est lui devenu l'honorable David Furnish. Ah, on les aime ces Anglais, même si parfois on les a un petit peu énervés à cause, entre autres, d'une chanson de Renaud. En 85, Miss Maggie. Elle n'a pas aimé hein, Margaret Thatcher, première ministre à l'époque, mais nous on a aimé la chanson, ben, on l'aime toujours.

0: Baby Jane, c'était Rod Stewart. Une icône du rock anglais, Rod Stewart a débuté sa carrière dans les années 60 et aujourd'hui encore à 81 ans, il est toujours sur les routes. Il sera en concert le 27 juin à Lisbonne pour le festival Rock in Rio. Baby Jane est un de ses plus grands succès, c'était en 83. La suite de 100% années 80, ce sera encore un anglais. Un multi-instrumentiste, auteur, compositeur, Michael Field arrive avec Tout France.
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1: À la demi de chaque heure, une information pour savoir ce qu'il se prépare près de chez vous. Bien profiter de la Moselle et puis aller le répéter aux autres aussi, puisque demain c'est le salon de l'enfance à Agadange. Alors peut-être que vous n'êtes plus concernés parce que les vôtres sont grands, mais ça peut peut-être intéresser de futurs parents dans la famille ou des jeunes parents, puisque sur place il y a tout ce qu'il faut. Alors il y a quatre grands pôles. Choisir son mode de garde, où vous allez essayer de trouver une nounou, et puis il y a des nounous également si ça vous concerne qui pourront trouver du travail. Travaille sur place. Vous avez des parents qui vont vous donner plein de conseils pour essayer de passer les différentes étapes. Vous serez soutenu également par des professionnels des métiers de l'enfance. Et puis si vous recherchez dans tous ces domaines-là, venez avec votre CV. Ça se passe à la salle des fêtes Paul Lam, demain, mercredi, de 10h à 17h. C'est l'un des plus beaux salons de l'enfance du secteur. C'est vraiment l'un des plus appréciés. Et c'est donc totalement gratuit. On sera là sur place avec Ici Lorraine. Nous aussi, on va essayer de travailler avec vos enfants.
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0: Scorpions, c'était Still Loving You.
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0: Le single le plus vendu de l'année en France en 1984. Et c'est vrai que l'histoire d'amour entre le public français et les Allemands de Scorpion dure depuis bien longtemps. Le chanteur du groupe, Klaus Meine, raconte que cette ballade rock a provoqué un baby-boom en France et que de nombreux parents, après 1984, ont prénommé leur fils Sly, qui sont les initiales du titre. Mais rien de vérifiable. Allez, on change de registre totalement avec encore un chanteur allemand, mais de l'italo-disco, Andrea, I'm a Lover.
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0: FR David, c'était Words. Un seul succès, mais quel succès international, voire mondial pour FR David, c'était en 1982. La suite de votre soirée, c'est encore et toujours de la musique. Hein. Décibel dès 20h avec Émilie Mazoyer, toute l'actu de toutes les musiques. Mais avant cela, un titre qui est devenu un hymne lors des grands événements sportifs depuis sa sortie en 84. Live is Life, le groupe Opus arrive dans un instant. Belle soirée à tous.
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2: Et à 20h, c'est Décibels, avec ce soir une émission un peu raccourcie pour cause de rendez-vous sportif chaud bouillant.

0: premier match de l'équipe de France à la Coupe du Monde de foot contre le Sénégal à New York City. Allez les Bleus! Il sera à vivre dès 20h30 en direct sur votre radio ici avec notre experte Pia Clément et notre consultante Charlotte Lorgeret, ancienne footballeuse internationale qui partagera ses analyses et son expérience. Et d'ici à 20h30, de la musique évidemment, décibel en mode première mi-temps.
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0: Salut à toutes, salut à tous et allez les Bleus. Dans 29 minutes maintenant, vous allez vivre en direct sur votre radio ici le premier match de la France à la Coupe du Monde. On est super excités évidemment. D'ici à 20h30, donc de la musique, des petites anecdotes sur la musique et le foot. Il y en a un paquet, vous vous doutez bien. Et puis on va jouer au blind test aussi, un blind test consacré au tube de l'année 1998, la première année où on a été champion du monde. Et 2 et 3-0. Si les tubes de 1998 vous ont marqué, alors appelez dès maintenant le standard pour jouer avec nous. C'est Marianne qui vous attend au 0810 055 056 0810 055 056. 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Et puisque ce soir, évidemment, les footballeurs sont à l'honneur, j'ai cherché dans mes archives les plus jolies chansons qui leur sont consacrées. Commençons par le footballeur brésilien Fio Maravilha, chanté par Nicoletta.
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0: Une chanson brésilienne de 72 adaptée en français en 73 pour la magnifique voix de Nicoletta. Allez, on quitte le Brésil et on va faire un tour en Hollande. Maintenant, retrouver Johnny Rep, un footballeur qui a fait les joies de l'AS Saint-Etienne entre 79 et 83. À l'époque, Michael Furnon, le chanteur de Mickey 3D, eh ben, il était fan de l'AS Saint-Etienne et de Johnny Rep. Il lui a consacré une chanson.

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1: Je vous spoil la fin de la chanson, mais il marque à la fin, et c'est une chanson, elle est tellement physique. À la fin, on est heureux quand Mickey 3D chante que Johnny Depp a marqué. C'est bon, et on est tellement heureux. On continue maintenant notre petit top avec des gens assez incroyables. C'est un groupe australien qui s'appelle Vaudeville Smash, et ils ont décidé avec le commentateur sportif Les Murray de rendre hommage à tous les footballeurs connus du monde dans une chanson qui s'appelle Zinedine Zidane. Vous allez comprendre, c'est pas pour rien.
2: Mario Balotelli, Zlatan Ibrahimovic, Lothar Matthäus, Shevchenko Cantona, Ronaldinho Ronaldo, Romario Rivaldo, Robinho Damires Kaká, Falcao, Frank Ribery, Pirlo Cahill Company, but the strongest of them all.
1: Zinedine Zidane. Voilà, il cite tout un tas de footballeurs extrêmement prestigieux de tous les pays, de toutes les époques, et au refrain, ils disent « Mais le plus fort d'entre tous, c'est Zinedine Zidane !» On adore cette chanson de Vaudeville, Smash. En France, on a Julien Doré, qui est très très fan de foot. Il a rendu hommage à Michel Platini en 2013, sur son album Love. Michel Platini, Michel, ma belle.

Voilà, Fio Maravilla, Johnny Rep, Zinedine Zidane, Michel Platini, Kylian Mbappé. Il nous manque le dieu du foot, Santa Maradona, chanté par la Mano Negra. Alors attention, on est en 1994, l'album de la Mano, c'est Casa Babylone, vraiment pas le plus calme de la Mano Negra. Alors cette chanson, elle part très vite, très fort. Évidemment, on est fan de Diego Maradona, on se moque aussi parfois un peu de la violence des supporters, mais qu'importe, c'est une chanson qui est faite pour chanter, crier très fort et faire la fête, et qui va, allez savoir, nous porter bonheur. Santa Maradona, priez pour moi.

0: quelle merveille cette chanson de la Mano Negra, Santa Maradona, l'Archuma Football Club. C'est sur Casa Babylone, sorti il y a, oh mon Dieu, 32 ans. Oh, le coup de pelle.
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0: Allez, on va jouer au blind test en se remettant dans une année footballistique particulièrement joyeuse pour la France, 1998, et 1, et 2, et 3-0. La première étoile sur le maillot, Nicolas et Thierry viennent jouer avec nous. Salut messieurs.
2: Bonsoir ici, bonsoir Thierry.
0: Coucou. Alors, tiens, je commence par Nicolas. T'as des souvenirs, Nicolas, de ce jour de 1998 où on est devenu champion du monde?
2: J'étais en Allemagne, chez un correspondant.
0: Ah.
2: Et donc, voilà, ben lui, il s'en foutait parce que l'Allemagne n'était pas en finale. Et donc, donc j'étais quand même content quand même, mais je l'ai célébré modestement.
0: Oui, c'est ça.
2: Mais
0: c'est
2: une petite tournée de bière avec modération.
0: Voilà. Voilà. Ouais. Mais c'est mieux que si t'avais été chez ton correspondant brésilien, où là, tout de suite, l'ambiance aurait été plus compliquée.
2: Voilà.
0: Oui, c'est ça, bien sûr. Et Thierry, alors, c'était comment 1998, notre première Coupe du Monde?
3: Ah ben moi, j'ai les souvenirs du 12 juillet, précisément, justement, victoire 3-0 à la finale.
0: Et c'est un bon souvenir
3: contre les Brésiliens. Ah ben oui, merveilleux, oui.
0: Alors voilà, on
3: et
0: va se...
3: Après,
0: oui, pardon.
3: Les Champs-Élysées à Paris, enfin tout ça, enfin, j'y étais pas, mais...
0: La totale. Non, moi non plus, j'étais pas. Moi, j'ai fait les Champs-Élysées à Toulouse, à l'époque, c'était pas mal aussi. Moi, 90, c'était génial, c'est l'année où j'ai eu le permis, le bac en plus. Donc c'était tout dans un moment très court en juillet. Ah ouais, non, c'était vraiment fou. Thierry et Nicolas, donc on se replonge dans cette ambiance de 1998, histoire aussi...

0: prochain. Donc les amis...
1: Et juste, pardon, Emma, oui. tu remplis l'année prochaine ?
0: Oui, oui, oui, Décibel revient l'année prochaine. Oui, c'est bon.
1: Oh. Voilà.
0: Le conseil de classe est passé, ça s'est bien passé, c'est bon.
1: Ça, c'est mieux que la vie de France encore.
0: Ah, c'est gentil. Allez, Thierry, Nicolas.
2: Je suis infidèle aussi. Je suis passé il n'y a pas longtemps, j'étais à Royan.
0: Ah, mais oui, bien sûr, Thierry, le fan de Mylène Farmer.
2: Eh oui, exactement.
0: Mais oui, bien sûr, on se connaît. Alors, dans les tubes de 1998, j'ai pas choisi une chanson de Mylène Farmer, mais on va en trouver d'autres qui, j'espère, vont vous inspirer. Nicolas et Thierry, on se remet dans l'ambiance musicale de cette année où on a été pour la première fois champion du monde, le football. Et c'est parti avec une première chanson de cette année-là. Nicolas et Thierry, il faut retrouver le plus rapidement possible le nom de l'interprète de la chanson. Vous êtes prêts ?
2: C'est oui, tout à fait.
0: Ok, vous n'oubliez pas de me donner votre prénom avant de donner la réponse. On y va. Première chanson, premier tube de 98. Qui chantait ça ?
3: Nico Farinacci.
0: Oui, bravo.
2: Je l'avais, mais...
0: Ah oui, mais Thierry, le problème, c'est que Nicolas, il est tellement rapide. Premier point pour Nico, c'était effectivement...
1: Ah, mais 98, ah ouais, ça fait... Je pensais que c'était plus... Plus récent,
0: ah ouais. Ben non, 98, ah ouais. Ce tube-là de Florent Pagny. Il y a un autre tube de cette année-là qui est resté dans cette année-là, et c'est pas mal, mais de temps en temps, il ressort du frigo, et ça fait toujours plaisir. Dites-moi, qui chantait ça ?
1: Nico, Anne Tivol.
0: Alors non ?
1: Non, Mano.
0: Mano !

0: Eh ben oui, Thierry, il se dit je l'avais, mais le temps de retrouver dans le cerveau l'info Mano, c'est quand même pas évident.
1: Allez, oui, ça me parle, mais après l'interprète, c'est compliqué.
0: Eh oui, la tribu de Dan.
2: Tu nous troubles.
0: Je sais, je suis désolé. Nicolas, deux points. Bon, Nico, t'as déjà deux points. Tu joues très bien, tu joues très vite. Mais ce soir, il faut aussi que Thierry marque son point. Parce que, voilà, on veut distribuer les points, tu vois. On est dans une idée de partage de points, de distribution.
2: Ah bah attends, il veut ses lunettes, hein, y a pas de raison. Hein.
0: Bah, tout le monde a ses lunettes. Ah. Oui. Alors, dernière chanson, dernier tube de l'année 98. Thierry, je suis désolé, c'est pas Mylène Farmer, mais enfin, c'est une grande chanteuse.
1: Oui. Ah bah, c'est Céline Thierry, oui. Céline Dion.
0: Oui.
1: Céline Dion.
0: Ceci dit, j'adorerais entendre Mylène Farmer chanter cette chanson. Ce serait fou, un truc un peu gothique et tout. Ce serait pas mal. Enfin bon, ça c'est une DA que Mylène n'a pas choisie. C'est pas grave. Thierry, Nicolas, bravo à tous les deux. Vous avez fort bien
2: joué. Merci beaucoup.
0: Merci à vous.
2: Bonnes vacances si on se reparle pas. Et puis encore merci à toi et à toute l'équipe pour toute cette saison, tous ces cadeaux.
0: Merci Nico, trop sympa.
2: Aux invités aussi, parce que ça permet d'avoir des cadeaux, mais voilà, merci vraiment à tout le monde.
0: C'est génial. Merci à tous les deux, Thierry et Nico. On va se remettre dans l'ambiance 1998 aussi, avec une chanson sur laquelle on a beaucoup dansé cette année-là, notamment en fêtant la victoire des Bleus. C'est Praise You de Fatboy Slim, un anglais. Mais là, on a le droit, puisque la France ne joue pas contre l'Angleterre ce soir. Non, c'est France-Sénégal, et ça commence dans pile 15 minutes sur votre radio, ici. Allez les Bleus!

0: Fatboy Slim, énorme tube de 1998, quand les Bleus ont gagné pour la première fois la Coupe du Monde 3-0 face au Brésil. Elle était où à l'époque, la petite Pia Clément, qui est devenue notre experte en football ici sur votre radio ici?
1: Elle était en vacances au fin fond de la Bretagne. Elle va avoir son bac.
0: Ça va, t'étais pas au Brésil, tout va bien.
1: Non, c'était pas trop le mood à l'époque, à 17 ans, non pas trop.
0: Alors, Pia, ce soir, avec notre consultante Charlotte Lorgeret, qui est une footballeuse internationale, qui va partager toutes ses analyses, son expérience et tout, vous allez nous faire vivre ce premier match des Bleus à la Coupe du Monde. Ça commence dans 12 minutes, on s'attend à quoi?
1: On prend l'antenne dans 12 minutes. Déjà, on s'attend à être un peu en famille avec tous les auditeurs, parce que c'est comme ça qu'on aime voir les matchs à ici.
0: Toujours.
1: Tous ensemble, c'est comme si on avait un canapé géant et que tous les auditeurs étaient assis à côté de nous. Donc l'avant-match, ce sera ça. Tous les auditeurs qui le veulent peuvent nous écrire, soit sur WhatsApp, soit nous appeler directement au 0810 055 056.
0: Vous pouvez appeler dès maintenant, le standard il est ouvert.
1: Ouais. Vous pouvez même déjà déposer des vocaux sur WhatsApp, on les écoutera tous et on en passera certains à l'antenne. Et en plus, on sera en live vidéo sur YouTube, donc vous pourrez nous voir, on a décoré le studio, c'est trop bien, il y a des petites guirlandes,
0: les
1: bleus et tout. Donc voilà, on lira aussi les messages des internautes qui seront sur YouTube, sur la chaîne YouTube, ici.
0: Et t'as ton maillot.
1: Alors,
0: pour le match.
1: J'ai un maillot de l'équipe de France féminine.
0: Ouais,
1: parce que
0: bravo,
1: on lâche jamais le steak.
0: <C'est bien.
1: rire> Elles ont une Coupe du Monde l'année prochaine aussi.
0: Exactement.
1: Voilà, il est floqué Elisa de Almeida, qui est ma joueuse préférée. Mais évidemment, ce soir, on est à fond derrière les garçons.
0: Allez, les
1: La compo vient de tomber. On va vous raconter tout ça dans 10 minutes.
0: 11.
1: Hâte.
0: Allez, à
1: 11.
0: Tout de suite.
1: Oh là là, ça passe pas assez vite. C'est
0: en attendant, pour faire débuter ce match, les amis, puisque tout à l'heure, on a fait un petit récap des chansons qui mettaient à l'honneur les footballeurs, je vous propose maintenant une petite sélection de footballeurs chanteurs. On a par exemple, celui-là, il est hyper connu, notre Jean-Pierre François. Connu pour sa chanson que pour avoir fait des merveilles sur le terrain, mais enfin il a quand même joué à l'AS Saint-Etienne en 87-88. Remontons un petit peu dans le temps et retrouvons, oh là là, un international français qu'on adore, Marius Trésor. Il a chanté, Marius Trésor, ouais. Il a débuté en équipe de France en 71 et il a fait la Coupe du Monde 78 et 82. Marius. Alors après, il y a des gardiens. Ah, les gardiens, mais ils ont besoin d'attention, les gardiens, évidemment. Alors ils font des belles chansons. Joël Batz a chanté Solitude, parce que la vie n'était pas facile tous les jours.
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0: Solitude, 50 sélections en équipe de France quand même. Voilà, il remporte le championnat d'Europe en 84 et la Coupe intercontinentale en 85. Et il a fait la Coupe du Monde en 86, Joël Batz. Allez, on reste avec les gardiens. Pascal Olmeta, lui c'est un rappeur de l'Olympique de Marseille. Tape dans un ballon.

un ballon dans un club, va te faire inscrire. J'ai toujours eu peur à l'époque, je dis va te faire quoi? Va te faire inscrire, tout va bien. Mes Marseillais préférés, Basile Boli et Chris Waddle, ont enregistré ensemble une chanson qui s'appelle We've Got a Feeling. On est en 1991, 2 ans après Je te survivrai de Jean-Pierre François. Donc les mecs se disent, on va peut-être faire un tube. Ils sont hyper populaires à ce moment-là, c'est la grande époque de l'OM. Le truc, c'est qu'ils n'ont pas l'oreille musicale.

Alors au départ ça marche, hein, ça fait le buzz. Ils vendent 100 000 exemplaires de leur duo We've Got a Feeling la première semaine. Mais arrive la Zoubida. La Zoubida de l'Agaf, et là ça a enterré le tube de l'été de Basile Boli et Chris Waddle. Ça et aussi la défaite en finale de la Coupe des Champions qui sonnait un petit peu. Voilà la fin de cette aventure très très drôle. Ceci dit, We've Got a Feeling, Basile Boli et Chris Waddle. Le clip est toujours disponible sur YouTube et je vous le recommande. Allez, là par contre c'est pas une blague, il prend ça très au sérieux. Eric Cantona vient de sortir un album, il y chante en anglais et en français. Voici un extrait, On se love.

0: avoir 60 ans, Eric Cantona, et il sort cet album. Bravo à lui, révélé à l'AJ Auxerre, hein, et puis évidemment une des idoles de l'OM. Eric Cantona est surnommé par les Anglais Eric the King, Eric le Roi, puisqu'il a brillé à Leeds et à Manchester United.
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0: Mais bon, après, on peut préférer tap, tap dans un ballon. Le rap de Pascal Olmeta, ça ne pose aucun problème. Les amis, il est tout pile 20h25. Dans 5 minutes, vous allez pouvoir vivre le premier match de l'équipe de France à cette Coupe du Monde de football contre le Sénégal à New York City. En direct sur votre radio ici avec Pia Clément, avec Charlotte Lorgeret. Ça va être vraiment magnifique. Alors, histoire de se porter bonheur et de dire une dernière fois, allez les Bleus, je vous propose la chanson qui a accompagné leur victoire en 1998.

0: ce qu'on souhaite ce soir à l'équipe de France de foot pour son premier match d'entrée à la Coupe du Monde. C'est à New York, ça va se passer sur votre radio. Ici, juste le temps pour moi de dire merci à l'équipe de l'émission. Il y avait Iris Guitoni, Iki, Elodie Bianca Maria, Marian Gonzalez et Franck Moilier. Merci à vous les amis.
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0: Et il est 20h30, la Coupe du Monde de foot. Pierre Clément, Charlotte Lorgeret en direct sur votre radio. Ici, c'est parti.
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5: Bonsoir à tous, bienvenue sur ICI. Ça y est, la Coupe du Monde de la France commence ce soir dans une demi-heure. On est très heureux d'être avec vous, évidemment, dans toute la France et dans le monde entier, parce que maintenant la radio c'est aussi sur les internets. Et si ça se trouve, vous nous écoutez depuis le Mexique, on ne sait pas. En tout cas, on est heureux d'être avec vous. On est à la fois à la radio et à la fois sur YouTube en vidéo. On va tout vous expliquer ce soir, mais avant, je vous présente la dame qui est avec moi dans le studio, la daronne, la footballeuse, Charlotte Lorgeret. Salut Charlotte.
6: Bonsoir Pia, bonsoir à tous.
5: Charlotte, tu es celle qui va être la consultante ici pour tous les matchs de l'équipe de France.
6: Quel honneur.
5: sur ce mondial. On était franchement hyper contente quand on a appris qu'on allait bosser ensemble, et je suis sûre que ça va diffuser du bonheur dans toute la France.
6: Mais enfin,
5: ça va se voir.
6: Enfin on va travailler ensemble, puis ça va être
5: exactement
6: incroyable.
5: T'es une ancienne en plus d'ici, ouais. Hein. Aujourd'hui on te voit un peu partout à la télé parce que voilà, tu parles très bien de football, mais je le précise, t'as joué à Toulouse, à l'AS Saint-Etienne, à Guingamp, au FC Metz, au FC Nantes, au RC Lens, à Canet-en-Roussillon et au Stade Briochin au tout début. Charlotte, franchement, carrière de folie quoi.
6: Carrière de folie parce que football féminin, voilà, ça a fait un grand bond et j'ai commencé très très tôt. Donc c'est pour ça que j'ai fait 15 ans de carrière. J'ai arrêté il y a 2 ans, donc très très jeune retraitée et ravie d'être avec vous. Donc je vais essayer de donner mon expertise au maximum et les meilleures analyses possibles.
5: Voilà, et c'est pour ça que tu parles si bien de foot, c'est parce que tu connais le foot de l'intérieur. T'as aussi été internationale dans quasiment tous les niveaux de jeunes et t'as fait un match avec les A. Donc franchement, well done, c'est beau.
6: Ouais, là je me suis dit c'est bon, là j'ai ma carrière. Je peux m'arrêter là, c'est terminé.
5: Le Graal, c'est fait.
6: Mais
5: pas de Coupe du Monde, du coup. T'as pas joué de France-Sénégal?
6: Non, parce que je me suis blessée. On sait pas. Je me suis blessée juste avant la Coupe du Monde 2019. Mais voilà, Corinne Diacre m'avait rappelé en janvier 2019 et j'ai eu ligament croisé, ménisque, tout ça. Ouais, j'ai eu ça.
5: C'est horrible,
6: j'ai
5: Charlotte.
6: Aucune originalité. Mais c'est après, horrible. Ma carrière était terminado. Je suis partie en D2 pour me relancer un petit peu. Et puis voilà, aujourd'hui, je suis dans les médias.
5: Mais c'est trop bien.
6: J'ai une nouvelle carrière,
5: content,
6: en fait.
5: Charlotte.
6: Une nouvelle carrière.
5: Exactement, c'est une nouvelle vie. On est trop contente de t'avoir avec nous, Charlotte. Ce qui est génial, c'est que comme toujours à ICI, c'est un peu dans notre ADN, l'idée de ce soir, c'est qu'on voit ce match en famille, tous ensemble, avec vous qui nous écoutez. C'est un peu comme si on s'incrustait sur votre canapé avec les chips et la sangria. On est là, on est avec vous, on est vos potes, on est votre oncle, votre tante, votre cousine, votre neveu. Et pour pouvoir être vraiment ensemble pour de vrai, il y a plusieurs façons de parler directement avec nous. D'abord, vous pouvez évidemment nous appeler au 0810 055 056. On est là, c'est Yanis qui vous accueille ce soir. On attend vos appels et on a envie de savoir comment vous allez vivre ce France-Sénégal. Où vous êtes assis? Est-ce que vous êtes debout? Qu'est-ce que vous buvez? Avec qui vous êtes? Comment vous sentez aussi ce match entre la France et le Sénégal? Il n'y en a pas eu depuis 2002, ni en match officiel, ni en match amicaux. C'est rare et on est tous heureux de voir cette affiche-là. Vous pouvez aussi nous joindre sur WhatsApp. Maintenant, vous avez l'habitude avec le numéro de votre local ici. Vous pouvez aussi utiliser WhatsApp avec notre numéro national, 0810 055 056. Et là sur WhatsApp, vous pouvez nous envoyer des petits mots d'amour, vos avis sur la compo, des vocaux, des vidéos, des photos, on reçoit tout. Et on a par exemple reçu ce message du petit Paul de Saint-Étienne.
7: Bonjour Pia, je m'appelle Paul, j'ai 9 ans et je viens d'enfiler mon maillot de la Coupe du Monde. de la France. Mais mes parents, ils veulent que je regarde que la première mi-temps. Et moi, je veux regarder la deuxième aussi. Est-ce que vous pouvez m'aider à négocier, s'il vous plaît?
5: Alors, merci. Alors, Paul, je pense qu'on va être unanime dans le studio. S'il vous plaît, les parents, laissez-le regarder. C'est Charlotte.
6: Ouais, mais on l'a tous vécu pareil. Je bataillais avec mes parents. C'était catastrophique. Donc non, on espère. Là, les parents, c'est quand même la Coupe du Monde. Et le vivre comme ça, le regarder, il faut.
5: 9 ans, ça y est. Hein, c'est bon.
6: C'est
5: quoi.
6: Bon, on est grand à 9 ans.
5: Et alors, tu sais quoi, Paul, nous, en plus, on a un enfant aussi dans le studio. Il s'appelle Lucas. Il est juste en face de Charlotte. Tu l'avais vu venir, celle-là. Il s'appelle Lucas Vérag. Et Lucas, lui, il va aussi nous aider à ce qu'on vive ce match tous ensemble. Parce que toi, Lucas, ta mission, c'est quoi ce soir?
8: Exactement. Salut Pia, salut Charlotte. Ravi, franchement, très très content d'être là. Alors moi, ce soir, je vais être le lien entre l'antenne et tous ceux qui nous suivent sur YouTube. Toute la soirée, je vais être devant le chat, récupérer vos réactions, vos pronostics, vos coups de cœur, vos coups de gueule aussi, et vous les mettre en avant. Je vais également vous proposer des sondages tout au long de la soirée sur les compositions, le match, l'effet de jeu et les performances des Bleus. Alors l'idée, c'est quoi? L'idée, c'est que les auditeurs et les viewers participent vraiment à cette soirée et qu'on vive ensemble ce premier match de l'équipe de France dans cette Coupe du Monde. Donc pour réagir, débattre et vous faire entendre, rejoignez-nous dès maintenant sur la chaîne YouTube ici.
5: Voilà, donc vous tapez ici dans le truc de recherche, la barre de recherche de YouTube.
8: Exactement, ICI, et je serai aux manettes.
5: On a compris, nous on attend le foot en fait, hein. La barre de recherche, c'est pas notre truc. Vous tapez ici, ICI, et vous pouvez parler directement avec Lucas.
8: C'est ça.
5: Si vous écrivez des bêtises et des insanités, il va les effacer.
8: Je vais les supprimer.
5: Évidemment, il va les supprimer, mais si vous nous envoyez des messages d'amour, il va les lire à l'antenne évidemment, et bien sûr, on va vous donner la compo dans quelques secondes, et on attend bien sûr votre avis sur la compo. On va maintenant rejoindre celui, nous on est heureux, on est bien, on est là, on est en famille, on a décoré le studio, j'espère d'ailleurs que ceux qui nous verront sur YouTube vont apprécier la déco, mais il y en a quand même un qui vit sa meilleure vie, parce que lui, il est carrément aux States, et en plus il est dans le New Jersey, dans le pays
8: chanceux
5: de Bruce Springsteen. C'est abusé, je comprends pas. Il s'appelle Nicolas Perronnet, il est journaliste évidemment sportif, il travaille pour le service des sports de Radio France, et c'est Nico qui va nous commenter tous les matchs des Bleus sur l'antenne d'ici. Salut Nicolas Perronnet.
9: Salut Pia, salut Charlotte, welcome to New York. Ça en jette hein, quand même.
5: Ouais, tu m'étonnes.
9: Le welcome to New York, je l'ai préparé pendant 3 jours, tellement j'étais fier de pouvoir vous dire ça. Le welcome to New York, même si on est dans le New Jersey ici pour ce match. C'est vrai que dans la famille France Bleu, je vous entendais parler de famille, moi je suis un petit peu le cousin américain là qu'on aime pas trop. Celui qui a,
5: est-ce qu'on
9: celui
5: va hériter, Nicolas, voilà. Est-ce qu'on va hériter de toi quand tu vas mourir à la fin?
9: Non mais vous pouvez être sûr que je mesure la chance
5: évidemment
9: que j'ai d'être là et que je mesure la chance que j'ai de la partager avec vous cette expérience, parce que ouais, on va se régaler. Vraiment on va se régaler. Alors, bienvenue en tout cas ici à New York, alors on va le dire une fois, le MetLife Stadium, parce qu'après on n'a plus le droit, vous savez, il n'y a plus de naming, puisque
5: et
9: la FIFA n'aime pas trop avoir de la concurrence commerciale. Donc le vrai nom du stade, c'est New York New Jersey Stadium. C'est quand même pas ouf, je trouve.
5: Tu peux dire le NNY, NNJ. Ouais, voilà, le stade. On va dire le stade, allez hop, c'est ça. Raconte-nous un peu comment il est ce stade en 30 secondes, Nico. Qu'est-ce que tu vois autour de toi? Est-ce que tu as une impression d'immensité dans ce stade?
9: Alors à l'intérieur, oui, il est immense carrément. C'est 80 000 personnes. C'est un stade de France en fait, mais pas sur la même configuration. C'est-à-dire que c'est beaucoup plus proche du terrain finalement. En fait, vous voyez un petit stade à l'anglaise et puis bah, vous le multipliez par 10. Voilà, c'est un petit peu ça, parce que les tribunes sont proches du terrain, mais il est immense, il est quand même assez évasé, même s'il y a cette impression de verticalité. Et puis faut pas avoir le vertige, parce que là on est quand même super haut. Les joueurs, ils sont tout petits là à l'échauffement devant moi. Ça c'est pour l'intérieur, parce que de l'extérieur franchement il est horrible. Il est à hyper loin de New York déjà pour venir ici, c'est une tannée pas possible. Et puis franchement il est moche quoi, il est vraiment ultra moche, avec des parkings immenses autour. Bref, c'est un bazar sans nom pour venir s'installer ici. Mais voilà, c'est quelque part un stade qui nous fait passer le Stade de France pour un super stade sympa. Voilà, pour,
5: ah oui, à ce point-là.
9: Ouais, c'est oui, vraiment à ce point-là.
5: T'es pas amoureux, t'es pas in love du stade.
9: Ah non,
5: pas vraiment.
9: De l'intérieur, là, franchement, ça a de la gueule. Mais de l'extérieur, il est franchement, non, il est franchement dégueulasse ce stade.
6: Et franchement dégueulasse.
5: Il a tué le game. Ok, donc le stade, on n'est pas fan. Par contre, la compo de Deschamps qu'on va vous donner dans un instant, là pour le coup, ça, c'est bien ronronnant, c'est bien ronflant. Avant ça, on va faire ce qu'on adore faire sur notre antenne, sur ICI. On va faire un tour de France, parce qu'en fait, on a disséminé des journalistes dans la France entière, évidemment. vraiment, c'est notre ADN. Et on va commencer en partant dans la Manche, en Normandie, avec Sarah Saltiel-Rago, à Issy-Cotentin. Elle est journaliste. Et Sarah, on va lui demander où elle est. Salut Sarah!
10: Hello, welcome to Normandie. Désolée, moi je suis pas aux États-Unis.
5: C'est vrai que c'est vachement bien aussi la Normandie, Sarah, quand même.
10: Bah bien sûr, mais je suis à 40 ans les marées parce que il y a un écran géant qui a été installé ici. Il y a assez peu de communes qui ont fait ça en France dès le début de la compétition, mais ici on vit toute une journée de foot puisque la ville a organisé des ateliers. Il y avait 300 enfants qui participaient un peu plus tôt dans la journée. Et là, je suis entourée de maillots bleu, blanc, rouge. Alors c'est assez rigolo parce que on voit un petit peu les générations tricolore. Donc j'ai des Kylian Mbappé, Désiré Doué, Ousmane Dembélé. Ça généralement c'est des enfants. Et puis les parents, on a plutôt du Griezmann, du Giroud. Et puis j'ai vu deux maillots Zinedine Zidane. Voilà, ah. Donc ça vous donne un petit aperçu. Ouais.
5: Ça c'est toutes les générations, voilà. Ça, Zinedine Zidane.
10: Exactement.
5: Est-ce que 98, les enfants
10: 2018 et peut-être 2026.
5: Ce serait trop bien. Ce serait la troisième étoile. On attend tout ça évidemment. Sarah, est-ce que les enfants qui ont des maillots floqués Mbappé se font rosser par les autres enfants ou ça va pour l'instant?
10: C'est bon esprit. D'ailleurs, il y en a qui jouent au ballon juste derrière moi. Justement, on se fait des petits dribbles, des petites passes. Très bon esprit. Je vous cache pas qu'en ce moment, c'est surtout le stand ravitaillement qui est assez fréquenté. Voilà, il y a des stands de boissons.
5: Il fait chaud.
6: Il fait très chaud.
5: Bah oui, c'est normal.
10: Oui, en Normandie, il fait beau et il fait chaud. Alors pas autant qu'aux États-Unis, mais il fait très beau. On est en t-shirt et puis faut prendre des forces avant ce choc France-Sénégal. Vous l'entendez peut-être derrière moi, mais ça y est, l'écran géant a été allumé.
5: Et Sarah, on reviendra vous voir tout à l'heure. Donc Sarah Saltiel-Rago, ici Cotentin, à 40 ans, devant un écran géant. Maintenant, on va partir en Touraine, dans l'Indre-et-Loire, avec Adrien Bossard. Il est journaliste lui aussi. Salut Adrien.
11: Salut Pia, salut à tous.
5: Ah, tu nous dis pas un petit welcome to Touraine?
11: On peut faire un welcome à la Tourangelle, mais a priori, c'est dans notre région qu'on parle le français le plus parfait, le plus pur.
5: Excusez-nous, monsieur.
11: C'est ce qu'on dit souvent. Alors, moi, je me trouve à... Eh oui, on a eu les rois, nous, les rois de France. Je me trouve donc à Saint-Cyr-sur-Loire communaux, au nord de Tours, où j'ai peut-être de tous les copains du réseau ici la soirée la plus étonnante, puisque j'ai eu droit, moi, à un petit spectacle de cirque, de danse, un petit stand-up aussi, du chant. On était en fait sur la soirée, Saint-Cyr a un incroyable talent, alors qu'il laisse place petit à petit, ça y est, l'ambiance commence à monter, à l'écran géant qui vient juste de s'allumer devant moi. En fait, on est dans la salle de l'escale, ce sera tout à l'heure un peu plus rempli, on attend entre 300 et 400 personnes, une ambiance très très familiale, mais il y a très très peu de maillots bleus, hein. Beaucoup moins qu'à 40 ans visiblement, un petit peu de maquillage, mais on est sur une ambiance très familiale, très loin à mon avis de la ferveur un peu nerveuse des barres de Tours à une petite dizaine de kilomètres.
5: Mais c'est bien Adrien, tu vas vivre une soirée tranquille, ne t'inquiète pas, nous en studio on a du maquillage et d'ailleurs on a dit à Lucas, notre jeune, qu'à chaque but des bleus on allait lui peinturer le visage.
12: Ouais. Je me suis engagé. Il s'est engagé. But.
5: Donc on le fera, j'ai les armes dans les mains, les maquillages bleu, blanc, rouge, ça va être très sympa. Merci Adrien Bossard, à ici Touraine, on te retrouvera tout à l'heure. Et maintenant on va partir dans Paris, dans le 11e arrondissement de Paris, retrouver notre journaliste Marie Boéda. Salut Marie.
13: Salut Nagadef, comme on dit en sénégalais.
5: Mais on adore ça.
12: C'est beau.
5: Alors raconte-nous Marie, où tu es?
13: Moi je suis au Bali Restaurant, donc c'est un restaurant sénégalais qui a décidé de créer donc une fan zone pour ce soir. C'est encore un peu calme, mais je ne sais pas si vous entendez les gens discuter. On entend plutôt pour l'instant le bruit des fourchettes sur les assiettes. La vingtaine de clients dégustent quelques entrées typiques. Ça s'appelle des pastels, comme des chaussons à la viande ou au poisson. Et une bonne moitié porte le maillot du Sénégal. Mais ça se mélange. Trois collègues viennent regarder le match ensemble ici. Deux soutiennent la France, un soutient le Sénégal. Alors en face de moi, donc, il y a plusieurs écrans. Un qui est accroché au mur. Et il y a même une salle au sous-sol qui sera dédiée au match. On a tout organisé. Me glisse une serveuse. Elle est vêtue de elle aussi du maillot vert des Lions de la Teranga. On l'écoute.
14: On est prêt à mouiller le maillot comme les gens sur le terrain. Un fervent supporter, on est dedans. Et on espère que, on va refaire ce qu'on avait fait en 2002. Un but ou bien deux buts ou plus, mais que la victoire soit sénégalaise.
13: Voilà, même les serveurs sont vraiment à fond. Et oui. Devant moi, il y a une famille, le sac à dos du PSG et le maillot du Sénégal pour un petit garçon de 3 ans, donc ça promet. Et l'ambiance pour l'instant, c'est plutôt sourire. Ça va, on est confiant, mais on a un peu peur, me dit-on quand même.
5: Mais nous aussi, Marie, nous aussi. En fait, je pense que tout le monde est un petit peu tendax. D'ailleurs, merci beaucoup, Marie Boéda. On te retrouve évidemment tout à l'heure. On sera très heureux de savoir ce que les supporters sénégalais qui sont au Bali Restaurant dans le 11e arrondissement de Paris, comment ils voient ce match et comment ils auront vécu la première période. Je vous rappelle que vous pouvez nous rejoindre sur YouTube. On a un chat YouTube en ligne sur la chaîne YouTube ici. Est-ce qu'on a déjà un peu de monde, Lucas, sur,
8: bah
5: sur
8: écoute,
5: la chaîne
8: ça
5: YouTube
8: se remplit, ça se remplit petit à petit.
5: Comme on le Bali Restaurant.
8: Voilà, c'est ça, exactement. Ça se remplit tout doucement. On a des petits messages de Sébastien Yao V710. Salut, vous m'avez manqué. Salut tout le monde, vous m'avez manqué. On a Alex M6369. Bienvenue, Lucas. Merci. Bonne émission à vous. Allez les Bleus. On a encore Marco Almeida. Bonjour à tous et allez les Bleus.
5: C'est la base.
8: C'est la base.
5: C'est bien, il n'y a pas de fioritures, c'est la base.
8: Exactement.
5: Justement, on va repartir du côté du MetLife Stadium, on va dire le stade tout court, du coup, on a dit Charlotte. Retrouver Nicolas Perronet, il va nous donner la compo qui a été préparée par Didier Deschamps. Et Charlotte, tu vas nous dire ce que tu en penses de cette compo. Nicolas Perronet, qu'est-ce que nous a concocté Dédé ?
9: Eh ben, il nous a concocté la recette qu'on attendait, exactement la composition qu'on attendait, absolument. Aucune surprise avec évidemment Mike Maignan dans les buts, la charnière centrale, Upamecano, Saliba, Koundé à droite, Théo à gauche, Théo Hernandez, le milieu à deux, Rabiot, Tchouaméni, et puis le quatuor offensif, magnifique, duquel on attend beaucoup évidemment, celui dont on compte pour aller, sur qui on compte plutôt pour parler français, pour aller chercher cette troisième étoile, Kylian Mbappé devant, Dembélé qui va tourner un petit peu autour, Olise à droite, Désiré Doué, le 4-2-3-1 à la Didier Deschamps avec ce quatuor offensif qui est clairement ce qui se fait de mieux au monde aujourd'hui. Voilà, donc on s'attendait exactement à cette compo, on l'a eu, vraiment aucune surprise. Il n'y a aucun nuage en fait sur cette approche de match de la part de l'équipe de France. On n'a pas eu la petite polémique, on n'a pas eu la petite blessure, on n'a rien eu en fait, tout va bien, ça a été géré de manière magistrale jusqu'à cette compo absolument classique concoctée par Didier Deschamps.
5: Et c'est vrai, Charlotte, que cette compo, c'est celle qui était annoncée depuis des jours par la presse. Qu'est-ce que toi t'en penses ?
6: Non, je pense que c'est la compo, on va dire, la moins risquée hein, pour Didier Deschamps. De mettre Désiré Doué qui survole un petit peu depuis cette fin de saison du côté du PSG. Ousmane Dembélé, c'est vrai, dans ce rôle qu'il a déjà un petit peu utilisé au PSG ou en équipe de France. Donc est-ce que c'est l'équipe la plus équilibrée ? On va voir. Mais là où je rejoins Nico, où Didier Deschamps et son staff a très bien géré, c'est William Saliba. C'est sa blessure, où vraiment c'était individualisé de la gestion de A à Z pendant cette prépa. Donc très heureuse de le voir sur terrain avec Upamecano. Donc ça reste sur du classique. C'est vrai qu'on change un peu de système au lieu d'être sur un 4-3-3 que Didier Deschamps aime bien. Bah oui, un quatuor offensif, c'était l'obligation. Mettre Ousmane Dembélé, je pense que c'était le plus équilibré, on va dire.
5: Ouais, c'est vrai que c'était difficile, Nico, hein, de pas aligner ces quatre attaquants. Après, face au Sénégal, il va falloir voir ce que ça va donner au milieu de terrain parce que c'est très costaud en face, Nico. Hein.
9: Ben, c'est surtout en fait la gestion des transitions sénégalaises quoi qui va être une des clés de ce match parce que il y a deux milieux de terrain. Alors oui, on a une équipe qui est portée et ça n'a pas toujours été le cas, on le sait, avec Didier Deschamps vers plutôt vers l'offensive,
5: ouais,
9: avec ses quatre offensifs. Oui, plutôt carrément, même si voilà, on sait que des efforts défensifs ont été demandés à tout le monde. Suivez mon regard et on va voir si le message est passé ou pas. C'est évidemment à Kylian Mbappé qu'on pense. C'est une rupture en fait qui a eu lieu en Ligue des Nations la saison dernière, hein, la rupture entre l'ancien style Deschamps et le nouveau style Deschamps. En fait, il s'est adapté à son matériel, Didier Deschamps. Quand on a ce matériel là offensif, bah oui, on l'aligne. Alors bah ouais, on passe à deux milieux de terrain et on a quand même des transitions qui sont la marque de fabrique du Sénégal avec des joueurs qui peuvent aller très très vite. Donc voilà, en fonction du scénario du match, je pense que la tentation d'un petit Manu Koné ou de repasser peut-être à un milieu à trois, elle ne doit pas être très très loin dans l'esprit de Didier Deschamps. Et puis il a sûrement géré un petit peu tout ça en passant des messages à Ousmane Dembélé. Tu sais, Ousmane, peut-être qu'en fonction que du match, on pourra passer à... Voilà. Il a fait du Didier Deschamps et il faudra quand même jamais oublier que c'est Didier Deschamps et que c'est quand même sur une construction très défensive qu'il est allé chercher ses titres.
5: Charlotte, je t'ai vu réagir là.
6: Ouais, parce que forcément on attend de Kylian Mbappé qu'il défende plus, mais c'est... Alors oui, mais au final, les grands joueurs, est-ce qu'ils défendaient vraiment énormément ? Non. Cristiano Ronaldo, ça, je suis désolée, mais c'était pas un grand attaquant qui défendait. Donc oui, il a eu des cartons rouges, il a peut-être un peu plus de grinta défensif, mais si, bon, on n'en parle même pas, c'est celui qui a moins défendu. Donc je pense que c'est plus en termes d'attitude que là, nous, on a envie de l'attendre, un peu plus voilà, de promptitude, de le fait, il n'a pas le droit à l'erreur, Kylian Mbappé. Donc qui défend plus quand on est attaquant de pointe, c'est le poste où on défend le moins. Donc oui, Ousmane Dembélé, quand il est au PSG, qu'il est devant, oui, il fait un pressing insoutenable, beaucoup d'intensité, mais il fait énormément de courses aussi, Kylian Mbappé, un peu dans le vent. Donc moi, j'attends beaucoup dans ses attitudes plutôt que dans ses replis défensifs où il va avoir toute une armada derrière avec Désiré Doué qui va faire les efforts, avec Ousmane Dembélé qui aime énormément défendre. Et puis après, oui, l'équilibre de Tchouaméni, de Rabiot, on change pas. C'est vrai que j'aurais peut-être aimé Manu Koné à la place de Tchouaméni.
5: Ousmane Dembélé qui aime défendre, ou plutôt qui s'y est mis parce qu'on lui a demandé de le faire, contrairement à Mbappé qui lui n'a toujours pas réussi à passer le cap. Mais peut-être que ce soir il va y avoir une révélation, il va enfin se mettre à défendre, contrairement à ce que souhaite Charlotte. Toute la France attend qu'on voit des replis défensifs de Kylian Mbappé. On va demander son avis à Cédric qui est en ligne avec nous. Salut Cédric. Cyril, pardon. Excuse-moi, Cyril. Mais t'as vu, non mais d'entrée, je fais carton jaune. Bon, Cyril, déjà comment ça va? Comment tu te sens avant ce match France-Sénégal?
15: Alors méfiant, bien sûr, on joue pas, on joue pas une équipe district, mais non, je suis honnêtement, je suis méfiant. Non, je suis confiant.
5: Ah, t'es méfiant, non. Mais quand même confiant.
15: Oui, je suis confiant, bien sûr. On a les paris. Votre collègue vient de le dire. Les Parisiens de Désiré Doué, ils gagnent la Ligue des Champions deux fois. Saliba, il met trois stops en finale de Ligue des Champions. Oui, on va marquer des buts. En fait, je pense que Saliba et Upamecano doivent être au top. Et si ces deux-là, Mac Maignan, là je parle par la suite, au tir au but, il est bon. On a l'un des meilleurs gardiens au monde.
5: En fait, à tous les postes, on a des joueurs qui sont quasiment dans le top 5, peut-être à quasiment tous les postes, sauf peut-être les postes de latéraux, où c'est un peu moins brillant, avec Jules Koundé et Lucas Digne. C'est Lucas Digne, hein, qui a aligné ce soir. Non, c'était Hernandez. C'est pareil, il n'est pas dans le top 5 non plus. Merci Cyril. Merci. Juste Cyril, dis-moi juste oui ou non, est-ce que toi tu attends de Kylian Mbappé qu'il défende aujourd'hui?
15: Comme disait votre collègue
5: Charlotte.
15: Charlotte. Non, pas trop. J'ai pas fait partie de la polémique sur les réseaux sociaux, tout ça. On l'a beaucoup défoncé, tout ça. Bon, comme votre collègue disait, c'est le poste où on défend le moins. Bon, qui défend peut-être
5: Cyril,
15: un peu plus.
5: Cyril, si tu continues à appeler Charlotte votre collègue, je vais t'appeler Cédric. Je te le dis tout de suite. Hein. Bon, Cyril, il faut qu'on aille faire un petit tour en Touraine, parce que bientôt, ça va être l'heure des hymnes. On t'embrasse, Cyril. Merci d'avoir été
6: Ciao,
5: avec
6: Cyril.
5: Nous.
6: Merci, Cyril.
5: Merci beaucoup. Vous pouvez nous rejoindre, évidemment, sur le chat YouTube. Lucas vous attend avec ses petites pâtes. Il peut vous répondre sur le chat de la chaîne YouTube ici.
12: Ici,
5: ICI. Vous tapez dans l'onglet live et vous allez tomber sur le direct. Vous allez pouvoir voir la déco de notre studio.
12: Nos belles têtes, notre belle déco.
5: Voilà, on a des belles têtes. Faut pas mentir. On va aller retrouver Adrien Bossard, notre journaliste qui est ici Touraine. Il est sur une fan zone à Saint-Cyr. On y était il y a 10 minutes. Il y avait pas une ambiance de folie. Adrien, comment ça se passe?
16: Ça y est, ça commence à monter tout doucement. Encore un petit peu au stand, en train de se rafraîchir, de manger une petite barquette de frites. Mais là, je suis avec une famille, avec Ingrid, avec son fils Imran et le meilleur copain d'Imran avec Evan. Bonsoir à vous. Ça y est, la pression commence à monter. Ingrid, vous étiez obligée de venir là parce que je crois que le petit, oui, il est obligé.
17: J'avais pas le choix. C'était obligatoire. Je leur ai proposé et je pouvais plus dire non. Pouvais plus refuser.
16: Bon, les garçons, comment vous le sentez ce match contre le Sénégal ce soir?
18: On va gagner. On est serein. On est meilleur qu'eux.
16: Largement meilleur que le Sénégal ou pas? C'est quand même. Alors, on va pas faire remuer le couteau dans la plaie. Est-ce que c'est les champions d'Afrique? C'est pas les champions d'Afrique sur le terrain en tapis vert? On va pas le dire. Mais bon, c'est quand même finaliste de la dernière Coupe d'Afrique des Nations.
18: Oui, c'est vrai, mais nous, on a été finaliste de la dernière Coupe du Monde.
17: On a les deux étoiles, nous, quand même.
18: Voilà. Ils ont 0. Oui, quand même.
17: On a mis le t-shirt de Mbappé. Avec les deux étoiles, tout
16: va gagner. Et le t-shirt également de Griezmann. Bon, bon match à vous, merci beaucoup. Et allez les Bleus, évidemment.
17: Allez les Bleus!
5: Merci Adrien Bossard, merci mille fois, journaliste à Ici Touraine, et merci à la petite famille qui était autour de vous, ils sont adorables. Les joueurs sont en train de rentrer dans le couloir, Nicolas Perronnet, au stade, dans le New Jersey à New York.
9: Exactement, avec les visages concentrés des joueurs français qui ont la petite veste de survêtement en bleu qui va bien, Ousmane Dembélé. C'est des moments importants, hein. Ils sont prêts, évidemment, on disait tout à l'heure qu'il n'y avait pas de nuages sur l'approche de ce match. L'un des enjeux, c'est la gestion des émotions, on le sait, c'est... ce qui se fait de mieux dans la carrière d'un joueur. On voit Kylian Mbappé également qui regarde droit devant, qui va emmener ses troupes derrière lui, le capitaine, derrière le trio arbitral. L'arbitre, ce sera un Iranien, Alireza Fagani, pour la petite histoire. C'est lui qui avait arbitré, qui était aussi fait de France-Argentine en 2018. Et les voilà qui rentrent ici dans cette immense arène.
5: Allez.
9: Pour ce match d'ouverture des Bleus, on y est les amis, ça y est, ça fait grand qu'on attend ça, le retour de la France en Coupe du Monde. Kylian Mbappé qui rentre en premier avec derrière lui toute sa troupe. On parlait des quatre fantastiques qui sont là, Ousmane Dembélé, Michael Olise, Désiré Doué. Évidemment, on a deux immenses drapeaux, vous savez, cette configuration désormais qu'on connaît ici sur cette Coupe du Monde aux États-Unis, avec les deux équipes qui vont aller se disposer de part et d'autre du rond central. À ma gauche, l'immense drapeau bleu, blanc, rouge. À ma droite, les couleurs rouge, jaune, vert du Sénégal. Tout est là pour qu'on se régale. Il manque juste le 12e Kaïndé. Vous savez, ce collectif incroyable de supporters sénégalais. On sait que les supporters sénégalais restés au pays n'ont pas pu faire le déplacement en raison des restrictions imposées par l'administration Trump. Ce sont donc les expatriés sénégalais qui vivent ici aux États-Unis et pour quelques-uns au Canada qui vont mettre l'ambiance. À ma droite, dans le virage dédié aux Sénégalais, et puis à ma gauche, un virage entièrement français, entièrement bleu, blanc, rouge. On a déjà eu des images formidables hier soir de l'arrivée des supporters français. Ils sont 5000 officiellement, mais beaucoup plus sans doute que si on compte les supporters qui sont allés récupérer, acheter leurs billets par des canaux qui ne sont pas ceux de la fédération. Il y avait des centaines de Français et une Marseillaise qui a déjà résonné hier du côté de Times Square, le lieu de rassemblement, l'épicentre touristique de New York. On y est, et tous ces Français, tous ces supporters nous ont dit croire, mais dur comme fer, à une troisième étoile tout à l'heure, j'allais dire tout à l'heure à la fin de ce match, non, mais c'est un lapsus presque révélateur, parce que c'est dans ce match que se jouera le 19 juillet la finale de cette Coupe du Monde. Les deux équipes sont en train de se disposer là de part et d'autre, donc de ce rond central, et on va partir sur les hymnes, à commencer par l'hymne sénégalais, puisque c'est France-Sénégal aujourd'hui l'affiche de cette rencontre. On rappelle les 11 bleus qui sont venus prendre part sur la pelouse. Mike Maignan, Upamecano Saliba pour la charnière centrale, Théo Hernandez et Jules Koundé pour les latéraux, Rabiot Tchouaméni au milieu, Dembélé, Olise, Mbappé et Désiré Doué pour la formation française. On s'intéressera aux Sénégalais,
5: évidemment,
9: juste après avoir entendu le Lion Rouge, l'hymne sénégalais, le nom de l'hymne sénégalais qui résonne ici à New York.
5: C'est la Marseillaise. On dirait plutôt la Marseillaise.
9: Ouais, c'est la Marseillaise qui va commencer.
5: From France.

0: la Marseillaise qui résonne ici à New York et désormais l'hymne de Sénégal.
1: Anthem of Senegal.

0: Magnifique. C'est beau, Charlotte. Hein.
1: C'est beau, ça donne les frissons. Là, ça y est, ça commence. Là,
0: ah, ça y est, ça commence. Nicolas Perronnet, on n'a pas encore donné la compo du Sénégal. C'est du très, très lourd hein, du côté du Sénégal. C'est une sacrée équipe.
2: Edouard Mendy dans les buts, Koulibaly et Niakate, qu'on connaît bien évidemment en Ligue 1, le défenseur central de l'Olympique Lyonnais. Il aura à sa gauche et la Djidou, face à droite Crépin Diatta, deux noms qui résonnent également en Ligue 1, actuellement surtout pour Crépin Diatta, hein, qui est titulaire à l'AS Monaco, tout comme Lamine Camara, super joueur qu'on retrouvera dans l'entrejeu du Sénégal, associé à Gana Gueye et Pape Gueye, Everton et Villarreal, hein, le club de ces deux joueurs-là. C'est pour vous dire effectivement qu'il y a du très lourd en face. Et puis devant, Ismaïla Sarr, l'attaquant de Crystal Palace sur le côté droit, Nicolas Jackson, l'attaquant du Bayern Munich en pointe. Et puis à gauche, faut-il encore le présenter, Sadio Mané, qui était blessé il y a 4 ans au Qatar, qui va donc vivre seulement, j'ai envie de dire seulement, tellement il est une légende, sa deuxième Coupe du Monde, le meilleur buteur de l'histoire du Sénégal. Ce sont des presque champions d'Afrique, ce sont des finalistes de la Coupe d'Afrique des Nations. On va pas revenir évidemment sur l'imbroglio qui est né de cette finale de la CAN face au Maroc, puisque tout cela n'est pas encore totalement tranché. Mais c'est oui, une super équipe le Sénégal, et quelque part, bah tant mieux pour l'équipe de France de débuter contre une équipe qui est sans doute aujourd'hui, avec le Maroc, la meilleure équipe d'Afrique. Donc on aura tout de suite un rapport de force assez intéressant. Attention quand même, parce que les nations africaines sont particulièrement en vue, en forme depuis le début de cette Coupe du Monde. Et puis un premier match, même si particularité incroyable de Didier Deschamps, le sélectionneur des Bleus a toujours remporté ses premiers matchs dans une grande compétition. Et bien attention quand même à la gestion des émotions, on le disait tout à l'heure, parce que voilà, même si la France est favorite, fait partie des grandes favorites de cette Coupe du Monde, même si la France est évidemment favorite de ce premier match face au Sénégal, bah voilà, on n'est pas à l'abri d'émotions mal gérées, on n'est pas à l'abri d'une appréhension de l'événement qui est totalement différente d'un match classique, même si ce sont tous des joueurs de très très haut niveau. On est ici à la Coupe du Monde, c'est l'objectif d'une carrière, et puis on n'est pas à l'abri non plus aller d'un carton rouge, d'une décision arbitrale, d'une erreur, d'un but casquette, quelque chose qui pourrait faire tourner la rencontre. Vraiment, il faut continuer ce que Didier Deschamps a parfaitement fait, vraiment, je me répète, hein, mais pour amener l'équipe de France jusqu'à ce coup d'envoi ici dans quelques secondes. Il n'y a eu aucune fausse note, aucun faux nuage sur l'appréhension de ce match, sur vraiment la gestion de tous les paramètres. Même Kylian Mbappé a été privé de conférence de presse hier, le capitaine. Il nous a dit, oh ben j'ai amené N'Golo Kanté parce qu'il était debout plus tôt. Oui oui, bien sûr, il a tout fait ce qu'il fallait, tout fait bien Didier Deschamps, et maintenant eh ben il n'y a plus qu'à aller chercher les premiers points de cette compétition. On voit les Bleus là qui sont autour de Mike Maignan, qui forme un petit cercle dans le rond central. On va changer de côté, les Bleus vont finalement attaquer de droite à gauche, c'est-à-dire que la première période, ce sera face au virage tricolore. Des Bleus avec la tenue classique pour débuter cette compétition. Le maillot bleu, le short blanc, les bas rouges face à des Sénégalais. Maillot blanc, short vert et bas blanc. Et ben on y est, les amis. Le rêve américain commence ici pour les Bleus. Près de New York, une troisième étoile le 19 juillet, s'il vous plaît, messieurs, et surtout, on respire un grand coup, on souffle et on entre dans ce match de la meilleure manière
0: des manières possibles.
2: La gestion des émotions, elle vaut pour nous aussi.
0: Exactement. Hein,
2: parce que franchement,
0: et Charlotte, c'est une énorme clé, ça, d'arriver à pas être à 130%, mais juste à 100%, juste ce qu'il faut pour être bon sans avoir les genoux qui tremblent.
1: Bah, c'est toute l'expérience et tout le staff de Didier Deschamps, Guy Stéphane, le préparateur physique, tout ça, tous les gens un peu de l'ombre, les intendants, tous les kinés, le staff médical, ça c'est vraiment une équipe. Et j'ai hâte de voir un petit peu comment le Sénégal va être à sa hauteur de bloc. C'est pour ça que la France va devoir mettre beaucoup de pression, donc beaucoup d'attentes évidemment.
0: C'est parti
2: avec le coup d'envoi donné par l'équipe de France, et le ballon directement envoyé en touche par Aurélien Tchouaméni pour aller mettre la pression dans le camp sénégalais. Et la touche va être négociée par Crépin Diatta, pour remettre ce ballon en jeu. Ben voilà, les Bleus sont dans leur Coupe du Monde. Le premier ballon peut-être là-bas devant déjà pour Kylian Mbappé, le dégagement des Sénégalais. Ben voilà, on parlait de la gestion des émotions. Jules Koundé qui sera totalement là sur sa première patte de ce mondial. C'est récupéré dans l'entrejeu par le Sénégal avec Gana Gueye, Pape Gueye et derrière Moussa Niakate pour toucher son premier ballon. C'est vrai que, et Charlotte le confirmera sans doute, il pèse un peu lourd, hein. Dans ces cas-là, le ballon dans les premières secondes d'un match comme celui-là.
1: Oui, c'est des conditions qui sont particulières. Hein. C'est des matchs qui sont très tôt dans une journée. Là, les températures, on a vu hein, toutes les équipes hein, qui se cassent un petit peu la figure ou au bout de 20 minutes, on pioche un petit peu. Donc la gestion va être importante.
2: Attention, le premier centre, il est dangereux. Il est pour le Sénégal. Il venait de la gauche vers la droite et il faut une tête française pour mettre ce ballon en corner. Et ce sera déjà le premier corner de cette rencontre. 1 minute et 15 secondes seulement de jeu et première situation à l'actif du Sénégal. Le corner à venir de la droite vers la gauche. Ça a déjà fait lever une partie des supporters sénégalais là, qui sont juste à ma droite. Il y en a quelques dizaines disséminés un petit peu partout vers le stade. Mais ils ont célébré ce corner déjà comme une moitié de but. Il y a beaucoup d'ambition hein, du côté du Sénégal.
0: Oui, c'est ce qu'on voit tout de suite, Charlotte. Là. On a tout de suite vu l'ambition du Sénégal. Ils sont là pour gagner.
1: Oui. Oui, c'est d'utiliser cette largeur, de trouver ce second poteau. Là, on a vu la prise d'info de Théo Hernandez, très intéressante pour voir ce qui se passait derrière lui, justement. Et
0: c'est lui qui fait la tête.
1: C'est lui qui fait la tête alors qu'il n'est pas forcément bien orienté, mais il sait qu'il va la mettre en corner.
2: Allez, attention, le corner là à venir. On va peut-être le jouer à deux. Qu'est-ce qu'il attend, l'arbitre là, que la police soit faite dans la surface de réparation. Allez, c'est parti, jouer à deux effectivement. Et le centre, ouais, qui est dégagé cette fois-ci par Adrien Rabiot. Il y aura une faute sur Mike Maignan. Ouais, il y a de la volonté évidemment d'entrer du côté du Sénégal. On tente de mettre la pression là dans la surface de réparation. En fait, il y a eu un petit choc entre Tchouaméni et son adversaire direct. Et je crois que c'est même Tchouaméni lui-même qui marche sur Mike Maignan. Mike Maignan qui s'effondre du coup. Et bref, tout ça a quand même été sifflé en faveur de l'équipe de France qui va pouvoir repartir sans dommage de ce premier corner après seulement 2 minutes de jeu. Allez, les premiers ballons touchés par certains joueurs dans cette Coupe du Monde, comme Aurélien Tchouaméni là derrière avec ses coéquipiers, ce ballon qui est monté par Upamecano avec Jules Koundé. On va tenter vraiment de rentrer tranquillement hein, dans cette rencontre du côté des Bleus. Dayou Upamecano qui n'est pas attaqué dans sa moitié de terrain avec William Saliba désormais. Il va sans doute écarter là-bas sur Théo Hernandez. Non, il n'est pas attaqué du tout. Il n'y a pas de pressing ni de la part de Ismaïl Assar ni de la part de Nicolas Jackson. Donc on va vraiment attendre et venir faire sortir cette équipe. Il y a un décrochage jusqu'à quasiment ses 30 mètres de la part de Michael Olise. Ça, c'est intéressant aussi hein, de voir le rôle immédiatement de Michael Olise. Et derrière, ben oui, ça crée des décalages. Ouais, l'ouverture pour Kylian Mbappé. Le mauvais contrôle de Kylian Mbappé qui n'arrive pas à s'emmener ce ballon. Il était un petit peu compliqué. Ça venait de l'arrière, mais directement, et ben on a créé le décalage avec déjà un petit rôle de Michael Olise qui est descendu vraiment très très bas, bien au-delà de la ligne médiane dans le propre camp des Bleus pour aller donner un petit peu d'inspiration à tout ça. Derrière, trouver un coéquipier et lancer Kylian Mbappé devant, c'était intéressant.
1: Charlotte, ce qui était intéressant, c'est que Michael Olise, c'est lui qui est venu faire ce décrochage et Kylian Mbappé, au lieu d'essayer d'être plus proche de Michael Olise, il est venu vraiment opposer pour laisser cet espace où justement Adrien Rabiot, juste hop, la prise d'information se retourne, on voit l'espace libre en profondeur, compliqué pour Kylian Mbappé de maîtriser ce ballon.
0: Et à la perte de balle, il a pressé hein, Kylian.
1: Ouais, je le dis comme ça. C'est la réaction. Non, mais il a une bonne réaction à la perte. Ouais, c'est juste qu'en fait, il fait que très rarement. Donc je te rejoins, Pia, mais la réaction à la perte, il le fait.
0: Voilà.
1: Bon, on est qu'à 4 minutes, donc ça va.
0: Nicolas Perronnet.
2: Ouais, c'est dommage qu'il s'emmène mal ce ballon hein, parce que il était quand même hyper intéressant s'il se le met bien le contrôle. Alors il est compliqué, c'est vrai que ça vient de derrière.
0: Ouais, ça arrivait vraiment
2: derrière.
0: Assez
2: fort,
0: ouais.
2: Mais s'il arrive à se la mettre, bah derrière c'est premier face à face avec Edouard Mendy. Bref, ça n'a pas été le cas. 4 minutes de jeu, 0-0 et on est clairement dans une phase d'observation en tout cas au niveau du rythme. Ce qui est intéressant, c'est qu'on cherche vraiment à aspirer cette équipe du Sénégal. Là derrière, vraiment on cherche à construire de manière assez calme, sans beaucoup de pressing. Effectivement, on regarde beaucoup Michael Olise parce que là-bas, sur son côté droit, il va réclamer des ballons et on sait que c'est à la fois un ailier absolument incroyable, mais c'est aussi un meneur de jeu incroyable. Il n'y a pas vraiment de vrai numéro 10 finalement dans cette équipe de France, en tout cas au niveau de la composition d'équipe. On a vraiment un quatuor offensif, on le rappelle, Désiré Doué, Kylian Mbappé, Ousmane Dembélé et donc Michael Olise qui et surtout hyper dangereux en termes d'animation plus que de poste. Donc on va, ça veut pas dire grand chose de dire que Dembélé est en 10, que Olise est à droite. Enfin voilà, ça va quand même beaucoup.
0: Ils vont permuter.
2: Même le débat sur Kylian Mbappé, il va, on a beaucoup de débats sur le rôle de numéro 9 d'attaquant de pointe de Kylian Mbappé, et pourquoi pas laisser Dembélé le mettre lui sur le côté gauche, mais Kylian Mbappé il va passer une partie de son match sur le côté gauche aussi, tout ça une histoire d'animation qui veut pas dire grand chose. Et pour l'instant on est en train de mettre en place ce petit puzzle ici sur la pelouse de New York assez tranquillement, sans qu'il y ait beaucoup de rythme ni d'un côté ni de l'autre.
0: Et à la perte de balle, Charlotte, on récupère le ballon très très vite pour l'instant.
1: C'est là que les Français sont très très forts, ils veulent vite récupérer le ballon et avoir une position très haute et utiliser justement ce jeu de transition où on est très très rapide devant. Donc mais j'attends de voir, je pense que le Sénégal là ils ont un bloc un peu médi en bas. J'ai vu Lamine Camara notamment être très proche de Jackson dans un faux 4-4-2, et après en position de balle ils sont en 4-3-3, donc ça évolue pas mal. Mais oui, il y a pas mal d'observations, c'est normal, c'est les premières minutes, c'est les premiers matchs d'une Coupe du Monde, c'est jamais évident.
0: Nicolas,
2: 6 minutes de jeu, 0-0 dans ce match inaugural des Bleus. Ici, la Coupe du Monde, attention, parce que là, ça combine bien avec justement Nicolas Jackson qui va rentrer dans la surface de réparation. La première frappe, peut-être, elle est contrée et derrière, c'est récupéré par. C'est Sadio Mané, pardon, excusez-moi, qui est allé mettre un petit peu le feu là sur le côté droit, et l'accélération sénégalaise, la première accélération sénégalaise de cette rencontre, ça va continuer à être développé côté droit avec Lamine Camara là le long de la ligne de touche pour le Sénégal. On est dans la moitié de terrain des Bleus et c'est très très bien récupéré, ça, de manière autoritaire par Adrien Rabiot qui est allé mettre l'épaule dans le bon tempo. Ça s'anime, allez, la période d'observation elle est peut-être terminée du côté du Sénégal en tout cas, parce que là bien à plusieurs reprises par l'intermédiaire d'Ismaïla Sarr, notamment sur le côté droit, eh bien on est allé percuter la défense des Bleus. On s'y est un petit peu cassé les dents, ça c'est la bonne nouvelle de cette première accélération sénégalaise, mais le danger est clairement porté côté droit du côté d'Ismaïla Sarr. Pour le moment, 7 minutes de jeu, toujours 0-0 sur ce match que vous viviez en intégralité sur votre radio ici. Et ce sont encore les Sénégalais qui sont à l'attaque avec cette frappe, mais qui n'ira pas créer de danger quelconque, puisque position de hors-jeu est également signalée. Les Bleus vont pouvoir se relancer, mais voilà, le premier coup de pression, même si pour l'instant il est assez inoffensif, et il est sénégalais.
0: Et il y a des très beaux duels, Charlotte, et la défense française est vraiment très concentrée pour l'instant.
1: Oui, très concentrée, très très compacte, même si on voit pas mal d'espace entre les lignes, parce que aussi ça va être le rôle d'Aurélien Tchouaméni et de Rabiot d'attention avec le ballon, de pas trop s'exposer, de pas laisser vraiment les quatre défenseurs un petit peu livrés à eux-mêmes, mais beaucoup de capacité physique, hein, Saliba ou Upamecano sont des joueurs qui sont très rapides.
0: Rabiot, il a mis un stop aussi.
1: Ouais, mais Rabiot, c'est son rôle.

0: des Bleus. Là, pour l'instant, ça a été sans conséquence, mais heureusement que Mike Maignan, il était attentif là pour être le premier sur ce ballon et permettre aux Bleus de se remettre dans le sens de la marche. Allez, Mike Delizé, on a besoin d'une petite étincelle là. Ce sera pas sur ce coup-là parce qu'on parlait de passe ratée. Eh bien, en voilà une, c'est rare de la part de Mike Delizé. C'est récupéré par les Sénégalais là-bas sur le côté gauche avec Eladji Diouf qui va trouver du soutien derrière Gana Gueye pour porter le ballon. Il va écarter jusqu'à Crépin Diata, peut-être le voilà servi, le joueur de l'AS Monaco sur le côté droit, et les Sénégalais qui partent en phase de possession à leur tour avec Koulibaly, qui est peut-être la seule petite surprise, hein, Khalidou Koulibaly, le joueur d'Al Hilal en Arabie Saoudite. Il y a beaucoup de joueurs qui jouent en Arabie Saoudite du côté de cette sélection sénégalaise, que ce soit le cas pour c'est le cas également d'Edouard Mendy, de Sadio Mané également du côté d'Al Nasser, et Khalidou Koulibaly, et ben lui aussi c'est le cas, et c'est vrai qu'il a été titularisé. On attendait pas forcément qu'il le soit du côté du sélectionneur Pape Thiaw. Toujours dans les pieds sénégalais ce ballon, et cette fois-ci le long dégagement justement qui est passé par le gardien, qui va être récupéré par les Bleus et par Mike Maignan. Et on parlait de passe ratée, ben là c'est le dégagement qui est totalement raté de la part de Mike Maignan. On est peut-être quand même dans cette petite appréhension de l'événement, gestion des émotions, qui crée quelques petits déchets techniques. Je ne sais pas ce que vous en pensez, mais ça fait quand même 2-3 passes ratées de suite. Le dégagement là de Mike Maignan qui va directement en touche. On a connu des Bleus un petit peu plus précis que ça.
1: Charlotte. Oui, parce qu'il y a pas mal de pressing. Ils sont malins, hein, les Sénégalais. Ils font mine, il n'y a pas forcément de pression. Et au final, ils attendent que les joueurs français soient dos au jeu pour là mettre de l'intensité, mettre dans le pressing. Mais c'est parce qu'après, on n'a pas l'habitude que Michael Olise et Kylian Mbappé touchent très, très peu de ballons. Là, ils n'ont pas du tout de ballon. On n'arrive pas du tout à les trouver. Donc c'est vrai que pour l'instant, les Sénégalais bloquent bien les points forts, notamment des Bleus.
0: Avec Koulibaly, toujours hein, le ballon dans le pot, les pieds sénégalais. Allez, il faut le récupérer, voilà qui est fait, c'est bien joué de la part d'Ousmane Dembélé là, qui est à nouveau servi lui aussi, hein. Ousmane Dembélé, il doit en fait redescendre comme Mike Delizé. C'est vrai que on arrive bien à les bloquer dans leur zone de prédilection, parce que là justement Dembélé qui joue avec Olizé, ça se passe dans le rond central. Faut qu'ils descendent très très bas les Bleus pour essayer de trouver des décalages. Tout à l'heure ça avait marché avec un énorme décrochage de Mike Delizé. Là c'est Ousmane Dembélé qui est obligé de dépasser un petit peu sa fonction et de venir trouver son coéquipier Désiré Doué, qui est en train de toucher un de ses premiers ballons de ce match. Là, Désiré Doué qu'en profite justement pour mettre le pied sur le ballon. Les Bleus sont en attaque placée dans la surface de réparation, et Kylian Mbappé qui est encore trouvé dans la surface de réparation, et ça fait un deuxième contrôle raté de suite de la part de Kylian Mbappé, qui avait été trouvé là dans le décalage, dans le trafic, par cette magnifique passe. Il va falloir qu'il règle un petit peu le curseur technique, Kylian Mbappé, parce que là il avait quand même deux fois l'occasion de s'emmener par ce ballon et d'aller se créer un duel avec Edouard Mendy. Ce contrôle là il était un petit peu moins compliqué quand même à réaliser que le précédent.
2: Ouais, il était bien placé, hein,
1: il avait surtout déjà anticipé l'après contrôle. Donc c'est vrai que le ballon, j'ai l'impression que le terrain ne fuse pas forcément, peut-être pas assez arrosé, mais en tout cas c'était bien parce qu'on essaie de se positionner. Koundé qui rentre un petit peu intérieur, Dembélé qui vient aussi se proposer, essayer d'être trouvé face au jeu, mais il reste un peu d'approximation technique, c'est des petites choses qui vont se mettre dans l'ordre.
0: Ouais. Allez, Rabiot justement là qui est trouvé dans le décalage, c'est bien, un petit peu de champ enfin pour Adrien Rabiot avec l'appel de Théo Hernandez. Ouais, c'est dommage, il a pas pu trouver son coéquipier là sur le côté gauche directement, et derrière, et ben encore une fois un petit peu d'approximation technique pour cette passe derrière de Rabiot qui va directement en touche.
2: Ouais, on est à 55-45 en possession, 55% pour la France, donc c'est quand même hyper équilibré. Seulement un tir à zéro et le tir est sénégalais. Pour l'instant, les Français se sont très peu approchés de la cage sénégalaise.
0: C'est timide, hein, comme début de match, effectivement, ouais, de la part de l'équipe de France. Mais c'est, on va dire, relativement maîtrisé quand même, hormis ces petits déchets techniques dont on a parlé. Il n'y a pas non plus de mise en danger particulière, mais c'est vrai que c'est plutôt timide. Allez, là, par contre, l'erreur technique, elle est sénégalaise pour Kylian Mbappé qui est lancé après 1-2 avec Ousmane Dembélé, le petit contrôle de la poitrine, et derrière, cette fois-ci, c'est l'ouverture d'Ousmane Dembélé pour son ex-coéquipier au Paris Saint-Germain qui n'est pas assez précise. Ouais, on sent que quand même on essaye de jouer un petit peu plus vertical du côté de l'équipe de France, et c'est dommage qu'on n'insiste pas plus parce qu'on les a les situations. Allez, le ballon encore dans les pieds français avec William Saliba qui va franchir la ligne médiane avec Désiré Doué désormais sur le côté gauche. Désiré Doué qui est pris très très rapidement par 1, 2 voire 3 joueurs. C'est vrai qu'on a identifié forcément les

0: danger offensif dans la préparation du match du côté de, du Sénégal. Jules Koundé qui va aller faire un appel là-bas, tel un ailier droit, mais qui n'a pas été vu. Et derrière, le contrôle orienté. Ouais, il y a faute là, me semble-t-il, sur Désiré Doué. Oui, il est allé rapidement le jouer, ce coup franc. Et Désiré Doué qui trouve son coéquipier Ousmane Dembélé. Ouais, c'est dommage. Ils ont essayé de combiner là, les deux Parisiens avec la passe pied gauche aux 20 mètres pour Désiré Doué qui a finalement été intercepté par un pied sénégalais. Ben, un petit peu comme Michael Olise tout à l'heure, on a l'impression que le danger peut venir de la part de l'équipe de France, justement avec ces permutations dont on parlait. Désiré Doué, là, il est allé apporter le danger côté droit alors qu'il a commencé le match côté gauche.
1: Ouais, c'est très axial, Charlotte, les attaques pour l'instant. Ça passe vraiment par là, que c'est par Kylian Mbappé.
2: Oui, parce que les Sénégalais, ils défendent en 4-4-2, donc ils essayent de vraiment d'utiliser la largeur défensivement avec Sadio Mané et Ismaïla Sarr notamment, qui font un gros travail sur les côtés pour aider les latéraux. Donc forcément, il y a une supériorité à trouver au milieu de terrain, entre les milieux de terrain et les défenseurs. Donc c'est pour ça qu'on voit Dembélé, on voit Désiré Doué qui ont l'habitude, notamment au Paris Saint-Germain, de jouer dans des positions très très libres. Donc après, il faut rester quand même organisé. C'est pour ça que je le répète, mais Tchouaméni et Rabiot ont un vrai rôle par rapport à ça.
0: Le quart d'heure de jeu ici près de New York pour ce premier match des Bleus dans cette Coupe du Monde américaine, toujours 0-0, et le ballon dans les pieds de Jules Koundé avec Désiré Doué qui a décidé d'aller effectivement là-bas prêter main forte. Encore une fois, c'est récupéré par Michael Olise derrière pour Dayo Upamecano. Les Bleus sont dans le camp des Sénégalais avec Jules Koundé, ouais, qui tente de jouer en première intention avec son capitaine Kylian Mbappé. Mésentente entre les deux joueurs. Il y avait Adrien Rabiot qui traînait également dans le coin, mais ça part directement, non pas en sortie de but, parce que Edouard Mendy, le gardien sénégalais, est allé récupérer ce ballon et va gagner quelques petites secondes sous le tout petit pressing de Kylian Mbappé pour aller dégager son camp. Il cherche une solution pour jouer court, je pense. Ouais, voilà qui est fait sur sa droite avec Koulibaly qui lui allonge. Koulibaly, ouais, il a bien été couvert là défensivement, ce ballon, par William Saliba, et ça permet aux Bleus de le récupérer. Mike Maignan désormais avec Jules Koundé à sa relance pour Adrien Rabiot. Les Bleus ont tout le terrain à remonter. William Saliba qui lève la tête, qui va passer la ligne médiane et qui préfère jouer dans un petit périmètre avec Adrien Rabiot. C'est vrai que le pressing sénégalais, il n'est pas excessivement haut, mais il est quand même assez vif. Dès que les Bleus franchissent justement cette ligne médiane, ils sont quand même bien organisés. On sent que l'équipe de France n'arrive pas trop à s'en défaire. Il va falloir passer par des petites inspirations. Michael Olise peut-être, non, il va préférer jouer derrière avec Dayo Upamecano. Mais comme c'est compliqué côté droit, eh bien on va peut-être aller tenter côté gauche, ou à l'appel. Mais il est timide là, de Désiré Doué. On sent qu'il a hésité, William Saliba, à aller allonger sur le côté gauche. Et on sent surtout, Pia, Charlotte, que les Bleus sont un petit peu sans solution pour l'instant après 17 minutes de jeu.
1: Charlotte, mais en même temps, les Sénégalais ne sont pas très proches des Français. Ils leur laissent quand même la balle.
2: Parce qu'ils ont peur, parce qu'on sait que le jeu de possession est très intéressant, qu'ils arrivent à se trouver, ils se connaissent par cœur, hein. Quasiment tous les joueurs de l'équipe de France ont joué depuis plusieurs années, notamment Dembélé et Kylian Mbappé se connaissent par cœur. Donc c'est vrai que c'est un peu timide le pressing, mais beaucoup de densité très très proche entre les lignes. Les Sénégalais, ils jouent très très bien le coup, donc là il faut vraiment prendre tous les choix doivent être beaucoup plus rapides de la part des Français. Et voilà, on va avoir la magie qui va reprendre petit à petit. Mais c'est vrai que les Sénégalais, pour le moment, défensivement, font vraiment un très très gros travail. Mais offensivement, pour l'instant, on les a vus qu'une fois à peine.
1: Et c'est vrai, Nicolas, qu'on voit les joueurs qui font plusieurs touches de balle à chaque fois avant de passer le ballon.
0: Exactement, côté français. Ça manque un petit peu de vitesse et de percussion et puis d'imagination. Peut-être frapper directement, voilà qui est fait de la part d'Ousmane Dembélé. Mais ça ne donnera rien, mais au moins ça prenait la direction du cadre. C'est vrai que ça peut être une solution aussi d'aller peut-être chercher ses frappes de loin pour faire sortir un petit peu. Mais oui, il y a toujours 2-3 touches de balle. Alors quand derrière ça donne crochet et qu'on élimine 3 joueurs, pourquoi pas. Mais pour l'instant, c'est pas la direction que ça prend. Peut-être avec Désiré Doué, qui est un des joueurs justement qui peut éliminer du côté de l'équipe de France. Et ballon, lui aussi va perdre le ballon. Et sous ce pressing qui est pas, c'est vrai qu'il n'est pas impressionnant, le pressing des Sénégalais, mais en fait il est hyper efficace parce qu'il récupère beaucoup de ballons. Et on sent qu'ils obligent aussi quelque part les Français à avoir justement ces touches de balle un petit peu trop nombreuses pour pouvoir créer du danger. Et eux-mêmes, eh ben, vont jouer et créer de la verticalité avec l'ouverture là pour Ismaïla Sarr sur le le côté droit. Heureusement qu'il rate totalement son centre, le joueur de Crystal Palace, parce qu'encore une fois, eh bien, c'est de son côté qui est venu le danger. Ben voilà, on a hein, la configuration de ce match avec des Français qui vont devoir déjà, un, techniquement, faire un petit peu moins d'erreurs, même si ça va mieux depuis 5-10 minutes, mettre de la créativité, mettre de la vitesse et puis aller chercher les solutions face à cette équipe qui a clairement décidé de jouer les transitions.
1: C'est logique hein, contre la France, Charlotte, de jouer les transitions. Et c'est vrai qu'Ismaïl Assar, on savait que c'était un peu l'arme numéro 1 pour les transitions rapides sur l'aile droite.
2: Oui, il est très très proche de sa ligne. Il fait un petit appel contre appel justement pour que Théo Hernandez s'endorme un petit peu. Mais après, Nico, il a raison. Hein. L'objectif des Français, c'est quand on a en face à des joueurs qui ne viennent pas forcément presser, bah, il y a beaucoup de touches de balle justement pour qu'ils sortent, pour ensuite trouver un espace. Donc c'est pour ça que ça peut nous agacer, parce qu'on a l'impression, moi ça ne va pas vite, il n'y a pas assez de fluidité, mais parce qu'en fait, il n'y a pas de décalage qui est encore créé. Donc on attend, en faisant quelques touches supplémentaires, on attend un petit peu que les joueurs viennent, parce qu'à un moment donné, bah, ils en ont marre de courir après le ballon. Là après, peut-être il y a des espaces, mais même si on fait beaucoup plus de touches de balle, il faut quand même dans les transmissions aller un petit peu plus vite.
1: Nico,
0: centre de Ajoukoudé, ouais, les sorties, ce sera corner pour l'équipe de France. Oui, ce sera un premier corner pour l'équipe de France, la possibilité d'aller porter le danger dans la surface de réparation sénégalaise. Et comme on s'ennuie un petit peu, faut bien le dire, après 20 minutes de jeu, on fait une hola ici dans ce stade de New York, non pas pour célébrer le but ou la victoire qui se profile d'une ou d'autre équipe, mais peut-être pour passer le temps. Simplement, le corner tiré de la gauche vers la droite, donc par Michael Olise. Il y en aura un deuxième, bah non, parce que ce ballon finalement a été touché par un pied français. Et ça va donner un dégagement à suivre pour le Sénégal. Pas très bien tiré, hein, ce corner de la part de Michael Olise. On fait tout pas trop mal, mais rien très bien. Voilà, c'est un petit peu le résumé de ces 21 premières minutes. Il n'y a pas de soucis, il n'y a pas d'énormes problèmes, mais bah, ça manque d'étincelles, quoi, tout simplement. Et là, qui s'était arrêtée, bah, elle est en train de prendre. Donc, vous avez 80 000 personnes qui sont en train de faire une hola après 20 minutes de jeu seulement d'un match où il s'est absolument rien passé. Ça veut tout dire. Sous le soleil là, de New York, 24 degrés seulement pour cette rencontre. C'est vrai qu'on a beaucoup parlé de la chaleur et de la problématique de jouer à 15h pour l'équipe de France dans un coin des États-Unis qui est certes pas le plus exposé aux fortes chaleurs de cette Coupe du Monde, mais quand même il peut faire très chaud ici du côté de la côte Est. Et bah, franchement, ce sont des conditions idéales pour un match de foot qui a fait chaud ces derniers jours. On a perdu 4-5 degrés depuis hier, et là 25 degrés au coup d'envoi à 15h, franchement il n'y a aucun souci. En plus, c'est un petit vent, c'est hyper agréable. Il fait beau, il n'y a quasiment aucun nuage. Donc franchement, côté conditions météo, ça se passe plutôt bien. Mais quand on parle de météo pendant un match de foot, c'est qu'il ne se passe pas grand-chose sur la pelouse, il faut bien le dire. Allez, la récupération quand même. Sénégalaise, désormais, dans la moitié de terrain du Sénégal, avec Eladji Diouf. Passé par le milieu de terrain, voilà, la mauvaise passe là. Et c'est dommage parce que ça n'a pas été récupéré par Désiré Doué. Finalement, de temps salé avec Adrien Rabiot qui trouve son capitaine. Allez, la vitesse de Kylian Mbappé peut-être, qui retrouve encore Adrien Rabiot. Le bon repli défensif et le dégagement en catastrophe, parce que là, oui, il y avait danger, là, oui, il y avait décalage, et là, oui, enfin, la défense sénégalaise avait un temps de retard sur cette action verticale entre Rabiot et Kylian Mbappé. Avec de la vitesse, ça change un petit peu tout. On le joue à deux, ce corner, rapidement, avec Désiré Doué qui est trouvé dans l'axe, là, qui tente de se mettre en position de frappe, mais qui n'y arrive pas. Désiré Doué, c'est donc Pape Gay qui va tenter le contre, avec encore une fois Ismaïl Assar là-bas sur son côté droit. Attention, parce qu'effectivement, à chaque fois qu'il est lancé, même quand il est un petit peu en retard, Ismaïl Assar, il arrive à être pénible comme ça, à s'accrocher au maillot, à nous faire penser qu'il peut quand même prendre le dessus sur son adversaire direct. Et là, il faut le retour, enfin l'aide défensive de Michael Olise pour aller seconder un petit peu, aider Dayoub Pamecano et éviter sur cette transition de prendre l'eau du côté gauche de la défense des Bleus. 23 minutes ici à New York. On va pas tarder à approcher de la pause fraîcheur, est toujours 0-0. Le pressing, il est bon de la part d'Ousmane Dembélé. Ça oblige les Sénégalais à improviser un petit peu dans la relance, mais ça passe pour Moussa Niakate avec Pape Gay qui passe la ligne médiane. Pressing tranquillou de la part des Bleus. Donc on retrouve Pape Gueye derrière et on va aller chercher Crépin Diatta là-bas qui a un petit peu d'espace. La transversale de la gauche vers la droite. Crépin Diatta face à Théo Hernandez. Ce sera un duel gagné par les Français et un ballon récupéré par Théo Hernandez. Pas de solution devant. Michael Olise et Kylian Mbappé n'ont pas fait les appels. Donc on va récupérer le ballon, repasser plutôt par derrière avec Aurélien Tchouaméni qui n'est pas attaqué, qui va décider de trouver Michael Olise. Ouais, sur le côté droit, il s'excuse Michael Olise parce qu'il n'a pas vu l'appel de Théo Hernandez là, qui est en train d'aller se faufiler entre les lignes. Il l'a vu trop tard, il s'en est excusé. Ouais, le contrôle encore une fois de Kylian Mbappé qui est trop long. Il a un problème avec les contrôles ce soir, Kylian Mbappé. Et derrière, ça donne un ballon pour Sadio Mané qui va peut-être aller dans la surface de réparation pour la première fois. La frappe pour le poteau et Mike Maignan qui est sauvé par cette frappe de Nicolas Jackson et non pas Sadio Mané qui a été lancé plein axe légèrement sur le côté gauche. Et bien voilà la première très très grosse occasion de cette rencontre après 24 minutes de jeu. La perte de balle de Kylian Mbappé, Nicolas Jackson lancé en transition, la frappe et le poteau, le premier poteau qui vient sauver Mike Maignan et les Bleus. En fait le ballon a touché le poteau, Mike Maignan a été battu et derrière il a rebondi sur le dos de Mike Maignan pour repartir en corner, non sur le pied plutôt de Mike Maignan. Ben voilà le premier gros frisson, même si derrière il n'y avait pas de Sénégalais pour récupérer le ballon. En revanche on est passé à deux doigts du but contre son camp avec ce ballon qui après avoir touché le poteau est allé toucher le pied de Mike Maignan. Énorme alerte et corner à suivre pour le Sénégal après 25 minutes de jeu. On va le suivre hein, parce que là c'est chaud quand même dans la surface de réparation. Ça s'accélère, la déviation, ça va aller et on va pouvoir respirer. Ouh. Avec ce ballon qui va sortir en touche de l'autre côté. Et ben voilà, on n'est pas passé loin mesdames.
1: Charlotte, ça t'inspire quoi?
2: Ça m'inspire que en essayant de trouver des solutions on met trop de déséquilibre. À Koundé, il avait encore une position très intérieure, on a laissé Michael Olise et Kylian Mbappé, ils étaient tous alignés, du coup gros décalage justement avec Jackson, sa vitesse et Upamecano, j'ai l'impression qu'il voulait jouer peut-être un petit peu leur jeu, donc il s'est pas mis en course assez rapidement, mais heureusement qu'il est très rapide. Mais déjà là Jackson, Ismail Assar sur offensivement côté sénégalais, c'est très très fort.
1: Et c'est l'heure de la pause fraîcheur à New York au stade dont on n'a pas le droit de dire le nom, c'est comme Voldemort. On arrive tout de suite.
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1: Charlotte Lorgeret, ancienne joueuse de foot, retraitée depuis 2 ans, mais ça va, elle porte beau encore, est avec nous. Lucas Ferrac est avec nous aussi en studio. Lucas, lis vos messages sur la chaîne YouTube ici. Vous pouvez discuter en direct avec nous sur cette chaîne YouTube. Vous pouvez voir aussi ce qui se passe dans le studio, notre belle déco. Nicolas Perronnet nous fait vivre le match depuis le stade à New York entre la France et le Sénégal. Toujours 0-0. Charlotte, Ton point de vue sur ce premier carton, parce que maintenant on peut parler de carton malheureusement, merci à la FIFA, ce premier carton des Bleus, comment tu les as trouvés?
2: Bah, je les ai trouvés un petit peu timides, on va dire, dans le jeu. On a l'impression qu'ils essayent de trouver un peu des connexions, alors que normalement ils sont archi méga connectés. Mais je le rappelle, les premiers matchs de Coupe du Monde, c'est jamais évident. Et par contre, le Sénégal, je les trouve très très bons. Ils ont très bien travaillé cette rencontre. Où voilà, le bloc est très compact. On utilise les forces un petit peu de puissance de Jackson et d'Ismail Assar sur le côté notamment. Donc en tout cas, ils sont très très concentrés les Sénégalais et les Français. Je pense que techniquement, ils doivent faire mieux. Peut-être les jambes sont un petit peu lourdes d'appréhender ce premier match, peu importe son statut, hein, peu importe si on est ballon d'or, etc. C'est un premier match de Coupe du Monde, c'est jamais évident, on représente son pays.
1: Surtout quand on porte une telle pression sur les épaules. Lucas, qu'est-ce que ça dit sur le chat YouTube de la chaîne ici?
5: Eh ben écoute, j'ai posé la question sur le chat, qui marquera le premier but après ce premier carton plutôt compliqué pour l'équipe de France. Mais le chat est assez optimiste. 83% des gens voient la France.
1: Ah, 83%
5: des votants voient l'équipe de France.
1: Ils ont voté avant le poteau de Jackson, ouais. Je pense. Parce qu'il y a eu un petit frisson quand même. On embrasse Isabelle qui est sur le chat et qui nous écoute depuis Châtellerault. N'hésitez pas à nous dire où vous êtes pour nous écouter. Ça nous fait super plaisir. On remercie Marie.
5: On a un petit message de Marie. Ouais. L'équipe est au top.
1: Ah, en plus, merci, parce qu'en plus, Marie, elle a dit top. Magnifique déco. Et tu vois ça, Marie?
5: Elle est gentille,
1: ça, ça
5: Marie.
1: Ça me fait plaisir.
5: Elle fait attention aux détails.
1: Ouais, ça me fait vraiment plaisir. Nicolas Perronnet est à New York pour nous faire vivre ce match France-Sénégal, le premier France-Sénégal depuis 2002. Nicolas, on est en pleine pause fraîcheur. Que fait Didier Deschamps pendant la pause fraîcheur?
0: Eh ben, il a donné ses consignes de carton comme un coach de basket. Il a parlé à ses joueurs. On a eu droit à une petite fanfare new-yorkaise. Voilà, il y a ça aussi ici pour faire passer le temps pendant les pauses fraîcheurs, parce que pendant qu'on passe des pubs à la télé, bah, il faut aussi occuper les 80 000 personnes. Donc, c'est le foot d'aujourd'hui. Donc, la petite fanfare de New York qui est venue jouer, quoi, allez, peut-être 2 minutes 30. Et Didier Deschamps qui a dit des choses. Hein. Il a vraiment utilisé ce temps pour passer des consignes à ses joueurs. On s'est assez peu hydraté. On a fait le strict minimum parce que bah, il doit faire un petit peu le même constat que nous, j'imagine, c'est-à-dire que l'équipe de France aurait pu beaucoup mieux entrer dans sa Coupe du Monde que ça n'est le cas, puisqu'à la demi-heure de jeu, certes toujours 0-0 entre les Bleus et le Sénégal, mais première grosse frayeur pour le Sénégal avec à la 25e la frappe de Nicolas Jackson sur le poteau de Mike Maignan. Les Bleus sauvés par leur poteau, et des Bleus un petit peu voilà, empêtrés dans la disposition tactique sénégalaise, et on va repartir sur une touche sénégalaise justement sur le côté droit, une touche qui va être jouée longue, j'imagine, ouais, voilà, qui est fait jusqu'au point de pénalty ou presque, et ça c'est tout cuit pour Adrien Rabiot et Kylian Mbappé qui essaie de partir en compte tout seul et de s'emmener ce ballon, mais qui a été bien pris là par Kalidou Koulibaly. Alors, on va être rendu au bleu derrière, mais parce qu'il y avait une faute, mais ouais, c'est dommage qu'il n'ait pas pu s'emmener ce ballon. Kylian Mbappé, on sent qu'il est en train de s'agacer déjà de ce début de match. On le voit faire des grands gestes, on le voit râler. Et
1: parce qu'il a vu un pied près du visage d'Ousmane Dembélé, un pied sénégalais.
0: Il a la frappe d'Ismail Assar qui l'a passé à côté parce que le ballon a été bien.
1: Oui, parce que donc il y a un joueur sénégalais qui avait le pied très très haut et qui a touché le visage d'Ousmane Dembélé. C'est pour ça qu'il a râlé, Kylian Mbappé.
0: Allez, le ballon encore perdu là par les Bleus et Lamine Camara le long de sa ligne de touche derrière.
1: On a Nathanaël sur le chat qui nous dit: je suis stupéfait et admiratif à quel point la France est minable pour le moment. Charlotte, Nathanaël, il exagère un peu, non?
5: Il est dur, Nathanaël.
2: Il exagère parce que la France sur ce match est ultra favorite, mais c'est vrai que techniquement, je suis un peu déçue. Ils doivent faire mieux. Kylian Mbappé, notamment, il a fait 3-4 pertes de balles, là, des petites passes assez faciles. Donc, c'est juste de la concentration. Essayer de retrouver un petit peu des automatismes. Mais techniquement, ouais, je suis un petit peu déçu pour l'instant côté français.
1: Nicolas.
0: Non, mais c'est vrai qu'on a passé des semaines et des jours à parler de l'attaque de feu, du trio magique, du quatuor offensif, ce qui se fait de mieux au monde, etc. Oui, alors effectivement, c'est pas du tout l'heure des bilans, mais c'est l'heure quand même du bilan de la première demi-heure, et bah, pour l'instant, c'est décevant. Faut dire ce qui est.
2: Ouais, non, mais alors Nico, je te rejoins, mais c'est pas. Mais même si c'est des offensivement, ils sont très très forts, même limite, je pense, l'équipe la plus forte sur le papier contre tout le monde, mais ils jouent pas contre des peintres non plus, hein, c'est des joueurs professionnels. Ah oui, ouais. Ils sont très très forts, et puis c'est surtout qu'ils sont toujours en prise à deux, prise à trois. Donc là, je pense que c'est juste techniquement qu'il faut faire beaucoup mieux du côté des Français, mais après il y a la qualité, mais ils jouent contre des joueurs vraiment d'expérience, hein. Niakate notamment, qu'on connaît très très bien, il y a Kalidou Koulibaly aussi, même s'il revient de blessure, mais voilà, il y a quand même du beau monde du côté Sénégal.
0: C'est hyper fort, c'est sûr, mais c'est vrai que je pense à ces 2-3 ballons là qu'aurait pu s'emmener Kylian Mbappé. Voilà, il y a moyen de faire un petit peu mieux quand même de la part de, je parle que du secteur offensif des Bleus. Alors évidemment, on tire beaucoup de conclusions et la France est dans son match, il y a 0-0, tout va bien, mais ce que je veux dire, c'est que par rapport à ce à quoi on pouvait s'attendre, on est forcément un petit peu déçu. Mais c'est le foot, c'est le premier match d'une compétition, c'est une Coupe du Monde, et effectivement on a la meilleure équipe d'Afrique, ou l'une des toutes meilleures équipes d'Afrique avec le Maroc. Donc oui, pour l'instant il n'y a pas de souci, et de toute façon j'imagine que s'il y a un plus bon match, on verra un tout autre match derrière, quoi qu'il arrive.
1: Oui, c'est sûr,
0: sur cette configuration là
1: mais là c'est une possession française, mais quand même globalement depuis le début du match on voit voit beaucoup de ballons échangés, duels autour de la ligne médiane. En fait, il n'y a pas encore une équipe qui a réussi à prendre l'ascendant sur l'autre. Ça se joue en fait au milieu de terrain, quoi.
2: Ouais, il y a beaucoup d'approximations. Je trouve que ils sont, voilà, ils se cherchent un petit peu. Les automatismes sont pas revenus. Donc peut-être qu'un peu de pression de la part des joueurs français. Forcément, Pia, t'en as parlé. Il y a beaucoup de pression autour de cette Coupe du Monde pour les Bleus et c'est normal. Mais même si c'est des joueurs professionnels, voilà, ça reste quand même des humains. Mais je pense que voilà, les Sénégalais, au fur et à mesure, ils vont baisser un petit peu de pied et puis ils vont vouloir aussi se découvrir, essayer de marquer, même s'ils ont une opportunité tout à l'heure avec Ismaïl Assar et
1: ça
2: Jackson.
1: Ça peut être fatal. Ça peut être fatal tout de suite.
2: Oui,
1: contre la France.
2: Et ça peut être très bien pour les Français.
1: Voilà, 0-0 entre la France et le Sénégal, Nicolas Perronnet.
0: La 33e avec le dégagement du gardien sénégalais Edouard Mendy, les têtes là qui se succèdent, il faut mettre ce ballon au sol et aller la récupérer. Ben non, ce sera une touche, elle sera en faveur du Sénégal au niveau de la ligne médiane. La tête d'Oupa Mécano qui est allé gagner son duel aérien et derrière le ballon qui est récupéré donc par le Sénégal, toujours effectivement dans cet entrejeu, dans ce secteur de la ligne médiane, vraiment où il se passe beaucoup de choses, à peu près tout depuis le début de cette rencontre. Là on voit pas énormément, je trouve, côté sénégalais. C'est Sadio Mané là-bas sur son côté gauche qui touche assez peu de ballons et qui pour l'instant est assez absent de ce match. Et effectivement, Ismaïl Assar prend beaucoup plus, même si là il va perdre le ballon, en tout cas mal assurer sa passe, un peu une mésentente avec Nicolas Jackson sur son côté droit. Ça va permettre à Mike Maignan de récupérer ce ballon, de le placer sur sa ligne des 5m50 et de dégager juste à côté de lui pour relancer le coup avec William Saliba, avec son gardien à nouveau Mike Maignan. Est-ce qu'il va faire le choix d'allonger un petit peu? Je pense pas. Non, voilà qui est fait avec Saliba encore. Vraiment, on essaie d'aspirer à cette équipe du Sénégal qui reste bien en place là. Mike Maignan encore, qui n'est pas attaqué, qui va sortir. Complètement arrêté. Et donc vu qu'avec Saliba c'est pas passé, on va tenter avec Oupa Mécano. Allez, la ligne médiane qui est franchie avec cette ouverture de Jukundé. C'était bien joué là, l'appel, même s'il était couvert de Kylian Mbappé. Derrière, le deuxième ballon aurait pu être intéressant pour les Français. Ça n'a pas été le cas, mais celui-ci est récupéré dans le rond central avec Chouameni, Désiré Doué. Allez, Théo Hernandez, un petit peu de champ là pour Théo Hernandez. Peut-être la possibilité de déborder. Non, on va repasser derrière avec Désiré Doué, la technique du Parisien pour récupérer ce ballon, le conserver plutôt sous la pression d'Ismaïl Assar. On repasse de gauche à droite, de droite à gauche, et cette fois-ci on est côté droit avec Choukoundé qui est monté, qui se fait déposséder du ballon. Attention derrière, parce que là voilà, peut-être la phase de transition avec Sadio Mané pour réclamer une faute, mais non, c'est Choukoundé qui est magnifiquement revenu. Allez, ça s'agite un petit peu et ça se déséquilibre un petit peu, il faut en profiter. Non, les Français vont le perdre à nouveau, ce ballon à la 35e, et Lamine Camara va le sécuriser bien au chaud de la ligne médiane. Ça, il sait faire, le joueur de l'AS Monaco, pour conserver des ballons.
1: Il y a Charlotte qui s'énerve. Elle croise les bras, je sens qu'elle fume des oreilles.
2: Quand je croise les bras, c'est pas un bon signe. Non, mais il y a trop de pertes de balles. Ah ouais.
1: Des deux côtés.
2: Mais oui, mais en fait, c'est pas dans le sens du jeu. Là, pour l'instant, on a la tête dans les chaussettes. On n'arrive pas à vraiment avoir un peu le jeu qu'on aime bien un peu combiné. Après, faut pas se mentir, hein, Pia, l'équipe de France n'a jamais produit un jeu vraiment très alléchant en termes de possession. Oui,
1: c'est pas le Maroc contre le Brésil.
2: Non.
1: Hein.
2: Ah bah non, pas du tout. Non. Ça, ouais. Mais après, le Sénégal, pour l'instant, à part des individualités, il y a collectif offensivement, il n'est pas bon, parce que les Français sont bons aussi défensivement.
0: Voilà, Sadio Mané, justement, on en parlait, en possession du ballon, pas de solution. Ce sont les Sénégalais, vous l'aurez compris, qui sont toujours en possession de ce ballon dans la moitié de terrain française. Allez, Jukundé là au duel, ça bouge pas, mais c'est pas dangereux. Passer par derrière avec Koulibaly. Vraiment beaucoup de prudence aussi du côté sénégalais. L'ouverture là de Pape Gueye cherchait justement son capitaine Sadio Mané. Mésentente et ballon à nouveau français. Pour un dégagement à nouveau de Mike Maignan, qui va sans doute à nouveau aller chercher William Saliba, pour sans doute à nouveau tenter de construire depuis tout en bas là, dans la surface de réparation française. Et c'est vrai que ça montre qu'on n'a pas beaucoup de solutions de part et d'autre, et que pour l'instant, si vous nous joignez sur votre radio ici, après 37 minutes de jeu, toujours 0-0, mais une situation dangereuse, pour ne pas dire très très chaude, elle est active du Sénégal. Elle a eu lieu à la 25e minute de jeu, la frappe de Nicolas Jackson, qui a trouvé le poteau des Bleus et de Mike Maignan. Allez, Mike Maignan, visé là peut-être, il faut aller un petit peu plus que ça sur le pressing parce que là il est devancé et ils en veulent un petit peu plus les Sénégalais et du coup ils obtiennent ce qu'ils sont allés chercher, c'est-à-dire le ballon, et même si ça passe derrière avec Edouard Mendy, et bien le dégagement, il trouve une tête française et le ballon il est quand même récupéré par les Sénégalais qui vont trouver le décalage là avec Edouard Mendy. Ça s'est pas très bien joué heureusement de la part des Sénégalais parce que c'est couvert par Saliba. Cette montée de Lamine Camara, je crois, hein, qui a essayé de chercher Ismaïla Sarr, décidément, vraiment, on insiste, un côté droit du côté du Sénégal. Alors, est-ce que c'est parce que peut-être la meilleure arme offensive, Ismaïla Sarr, se trouve là, ou est-ce que c'est parce que la plus grande faiblesse, on va dire, défensive du côté des Bleus, Théo Hernandez, se trouve là aussi? C'est sans doute un petit peu des deux.
2: Je pense surtout, Nico, que comme on est très attiré côté droit avec Michael Olise et Dembélé, du coup, quand on récupère le ballon à cet endroit-là des Sénégalais, bah, l'espace libre, il est côté opposé. Donc, c'est peut-être ça aussi. Mais là, il y a une grosse différence entre les deux. Entre le Sénégal qui, eux, n'ont pas assez de choix offensifs, et les Français, eux, offensivement, ils ont des choix, mais c'est techniquement qu'il n'y a pas la réalisation. Donc, voilà cette grosse différence des deux équipes pour le moment.
0: Sous les yeux d'Arsène Wenger qui est présent ici, Ismaïla Sarr, on en parle beaucoup depuis le coup d'envoi, qui est justement en position de ballon. C'est magnifiquement joué ça de la part d'Ismaïla Sarr qui se crée le déséquilibre là, et il va se faire faucher, il va réclamer la faute. Il n'y aura rien du tout, il y aura une frappe sénégalaise derrière, inoffensive, parce qu'il a facilement capté par Mike Maignan. Mais Ismaïla Sarr est resté au sol et il se plaint, c'est pas grave, ça permet à Mike Olise de lancer Jules Koundé. On est déjà reparti de l'autre côté. Allez, les Bleus dans la surface de réparation. La frappe, la passe plutôt de Jules Koundé pour Kylian Mbappé, mal assuré, mais là ils ne sont pas tous repliés les Sénégalais, mais je vais être arrêté parce que Ismaïla Sarr est resté au sol, se plaint d'avoir été touché. Et là, ouais, des cartouches comme ça il n'y en a pas beaucoup, et je pense qu'il y a des fautes d'ailleurs sur Ismaïla Sarr. Bref,
2: ouais, je pense aussi
0: à la faute, mais le jeu quand même a été déployé. Il a fait non tout de suite à l'arbitre avec le doigt, donc derrière on est parti en contre, en transition sur le côté.
2: Comment il peut dire non, Nico? Comment il peut dire non? Il est devant, en plus on voit avec la ref cam, il est devant, donc après il y a peut-être qu'il laisse l'avantage, mais il a le temps de revenir, parce qu'on rappelle que les arbitres ils ont 7 secondes à peu près pour revenir à un avantage. Donc après, derrière, Koundé il tergiverse un peu, il met pas assez d'intensité, l'appel en retrait de Kylian Mbappé, mais c'est vrai que la grosse faute, trop tard, il y avait le décalage, je pense que Mbappé il fait pas le bon appel non plus.
0: Il y a contact sur le pied de Sarr, je ne l'ai pas revu.
1: Il lui écrase le pied avec ses crampons. Pied, ouais. Et en plus, le pied tourne.
2: Ouais, grosse semelle. Ouais, grosse semelle.
1: Ouais. Bonne grosse semelle.
0: Il est fort, hein, Ismaïla Sarr, sur cette première période, parce que le petit coup de rein qu'il met là, justement, juste avant la faute, là, pour passer entre les deux défenseurs français, franchement, il a de la puissance, il a de la vitesse. C'est quand même.
2: C'est un poison. Nico, c'est un poison, parce qu'en fait, c'est un joueur où, offensivement, dès qu'il fait un pas avec de l'intensité, il touche pas le ballon. En fait, le ballon il est assez loin à chaque fois quand il accélère, mais il a tellement une puissance qui se dégage, on a l'impression que voilà, tout ce qui est autour de lui, on n'arrive pas à récupérer le ballon. C'est un calvaire, hein, quand on est défenseur, quand on est face à des joueurs comme ça qui dégagent une telle puissance comme ça avec leur conduite de balle, alors qu'il a une conduite de balle assez longue, mais tellement de puissance. Vraiment le poison numéro un du côté du Sénégal pour le moment.
0: Il est encore en train de se plaindre, hein. Il est sorti du terrain parce que il s'est fait soigner, donc il va falloir qu'il ait l'autorisation de rentrer. Il est encore en train de se plaindre auprès des arbitres assistants. Et le jeu a repris avec Désiré Doué là. On est dans la moitié de terrain sénégalaise derrière avec Théo. Désiré Doué encore. Allez, il faut aller provoquer là. Désiré Doué qui se met sur son pied droit avec un petit coup de rein et qui va aller chercher et trouver Kylian Mbappé, mais bien pris. Franchement, ça défend bien. Hein. Ça défend bien du côté du Sénégal. On a parlé de la maladresse française, des petites imprécisions techniques, mais ça défend quand même pas mal quand on est en place également du côté du Sénégal. Et là ça conteste sur la pelouse côté sénégalais et dans les tribunes côté sénégalais, parce qu'on n'a pas totalement digéré qu'il n'y ait pas faute sur Ismaïla Sarr et que derrière on accorde ce coup franc à l'équipe de France. Mais c'est tant mieux, à une trentaine de mètres, début de Edouard Mendy. On a du Ousmane Dembélé autour du ballon, on a du Michael Olise, évidemment ce sera soit le pied droit d'Ousmane Dembélé, soit le pied gauche de Michael Olise. Alors pour frapper directement, on est un petit peu loin parce qu'on est vraiment excentré quoi, sur le côté gauche, mais c'est un vrai ballon à mettre plongeant au niveau du point de pénalty avec les défenseurs, certains des défenseurs des Bleus qui sont montés, et notamment les milieux hein, qui sont costauds, les Tchouaméni, les Rabiot qui peuvent aller marquer de la tête. Il y a Saliba et Upamecano également. Deuxième poteau, ce sera justement deuxième poteau, et c'est une tête sénégalaise pour écarter le danger. Il a presque été trop bien tiré ce coup franc là, en tout cas dans la zone, parce que les Rabiot et Tchouaméni avaient plongé vers l'intérieur, et Upamecano et Saliba avaient un petit peu allé chercher l'extérieur, et finalement il n'y avait personne au niveau du point de pénalty, si ce n'est le défenseur sénégalais pour écarter le danger. C'est récupéré par Tchouaméni, ce ballon avec Michael Olise qui va aller chercher Jules Koundé là-bas sur le côté droit. Il y avait un petit peu d'espace, mais encore une fois ces passes supplémentaires, ce contrôle, on joue pas assez peut-être en première intention. Michael Olise encore qui patiente, mais qui trouve Ousmane Dembélé. Allez, Ousmane Dembélé, lui qui va les provoquer et centrer, ça c'est bien, mettre ce ballon et créer la panique dans la surface de réparation sénégalaise. Et oui, parce que Koulibaly là, il savait pas trop quoi faire de ce ballon qui arrivait sur lui, on lui a pas donné l'information, est-ce que il y avait danger derrière, et du coup il a dégagé un petit peu comme il a pu, c'est-à-dire en corner, et ça a permis à l'équipe de France d'aller quand même mettre un petit peu de pression dans cette surface de réparation, et puis surtout de se procurer un corner, alors que les supporters des Bleus là redouble d'encouragement. Le corner de Michael Olise, encore mal tiré, ça fait deux pour Michael Olise. Deux corners mal négociés, beaucoup trop près d'Edouard Mendy dans la zone où il y avait tout sauf des maillots bleus, et Edouard Mendy qui a même pas qu'à se baisser, mais vraiment qui a récupéré ce corner.
1: Charlotte, pas contente, Charlotte.
2: Non, mais je l'avais dit sur les coups de pied arrêtés, offensivement ou défensivement, je pense que c'est le point à améliorer du côté des Bleus. Bon, on a quand même des joueurs comme Saliba ou Upamecano, même Jules Koundé, hein, qui sont très très bons au niveau du jeu aérien. Mais c'est vrai que là, Michael Olise doit faire mieux. Ça fait deux fois, Nico l'a très bien dit. Surtout, c'est des zones où c'est très facile à défendre. Donc, faut vraiment essayer de trouver un peu plus en retrait, éviter les grandes tours de contrôle du côté du Sénégal notamment.
1: Et on a Marie sur le chat qui nous dit positivité la team. Donc on essaye hein, Marie, de pas trop râler, mais bon, c'est pas nous qui perdons le ballon non plus. Hein. Nicolas Perronnet à New York.
0: Allez, Théo Hernandez, on approche, on est entré, ça y est, dans le temps additionnel. 6 minutes de temps additionnel pour cette première période. Et les Bleus sont toujours dans le coup, évidemment. Marie a raison. 0-0 face au Sénégal. Mais c'est vrai qu'on est un petit peu frustré par le manque d'occasion, tout simplement, parce que pour l'instant, si on fait le bilan des occasions, eh ben, il n'y en a pas pour l'équipe de France. Il y en a une très très grosse. Incroyable. Pour le Sénégal. Si on était mené 1-0, il n'y aurait pas scandale, très franchement, au terme de cette première période. Allez, le dégagement qui est contré, un petit peu de mésentente dans la surface de réparation sénégalaise pour dégager ce ballon, pardon. J'ai l'impression de Kylian Mbappé.
1: Nico, il y a 4 tirs à 1, 4 tirs pour le Sénégal, 1 pour la France. C'est famélique au bout de 45 minutes de jeu.
0: Ben ouais. Il n'y a pour l'instant rien du tout du côté de l'équipe de France. Et il n'y a surtout pas ce qui fait notre force habituellement. La créativité, la vitesse. On n'a rien ce soir, pour l'instant en tout cas, au terme ou presque de cette première période.
1: 6 minutes d'arrêt de jeu. Hein.
0: Ouais, 6 minutes, ouais, on a déjà joué pendant quasiment 2 minutes, 1 minute 20 très précisément, donc il reste 4 grosses minutes avant le retour au vestiaire et des réglages qui vont être nécessaires quand même de la part de Didier Deschamps, avec Sadio Mané là, ouais, qui lui aussi, décidément, entre Sadio Mané et Kylian Mbappé, c'est un petit peu concours de contrôle raté, et tant mieux pour les Bleus, parce que Ousmane Dembélé, il a enfin un petit peu de champ. Allez, Ousmane Dembélé sur la gauche, oh, il y a encore la passe ratée, c'est pas possible pour Désiré Doué, c'est des passes trop mal, il faut pas les gâcher ces occasions. Là, Ousmane Dembélé, on a l'impression que c'est une épidémie, parce qu'on parle beaucoup de Kylian Mbappé et de Michael Olise, mais là, ils sont tous, les quatre devant, en train de rater ces petites passes, il y a un petit peu trop de facilité, et ça commence à être un petit peu énervant quand même, cette histoire-là. Allez, derrière, Koulibaly pour Edouard Mendy, le gardien du Sénégal. Il n'y a pas de pression et pas de pressing de la part de l'équipe de France qui attend le dégagement court peut-être vers Moussa Niakate, ou long, et ce sera long de la part d'Edouard Mendy pour aller chercher Ismaïla Sarr, qui est pour l'instant clairement le joueur de cette première période et de ce match côté sénégalais et côté du match tout court. Théo Hernandez qui le récupère derrière pour Mike Maignan, le dégagement pour personne vraiment dans la zone là, qui est récupéré par les Sénégalais, et à force faudrait pas quand même le regretter même avant le retour des vestiaires. Désiré Doué, la talonnade, trop de facilité encore, et le ballon perdu, et derrière Ismaïla Sarr, le petit pont, c'est festival, mais derrière il va être trop long évidemment. Il a réclamé encore une fois une faute. Là, pour le coup, je pense qu'il n'y avait rien sur Ismaïla Sarr. Mais ça part encore une fois d'un ballon perdu suite à une talonnade un petit peu trop facile de la part de Désiré Doué. Et de l'espace, il y en aura peut-être pour Théo Hernandez. Allez, là, le long de la ligne de touche est loin devant pour n'importe qui. C'est-à-dire personne. Kylian Mbappé qui se retourne, qui s'énerve, qui demande le ballon dans les pieds et non pas en profondeur. Ça, c'est des signes. Hein, quand on voit, alors Kylian Mbappé, il parle beaucoup, il est très expressif sur un terrain, mais c'est quand même des signes d'agacement, d'énervement. J'ai l'impression qu'il n'y a pas que nous qui sommes agacés par la configuration de ces 45 premières minutes. Il y a aussi l'équipe de France qui se rend bien compte que pour l'instant, ça marche quand même pas comme était prévu le plan, on va dire, même s'il y a toujours 0-0 et même si tout va bien à l'approche de la mi-temps de ce match.
1: Chouameli. C'est quand la dernière fois qu'on a eu l'impression qu'il y avait un plan en équipe de France?
2: C'est ce que j'allais dire.
1: C'est ce que tu allais dire, mais attends.
2: Je te jure, c'est ce que j'allais dire. J'ai dit, mais depuis quand il y a un plan?
1: Ouais. C'est un peu le problème, hein. C'est qu'on a du mal à lire, je trouve, le projet, mais bon.
2: Le projet, c'est d'essayer d'équilibrer au maximum ces individualités qui sont quand même hors normes. Exactement, ouais. Ça qui est le plus dur. Est-ce que. Est-ce que des fois, il ne faudrait pas enlever peut-être un peu plus de talent et mettre un peu plus des joueurs qui... Je ne sais pas. Il y a quelque chose à faire, en tout cas.
1: Nico, fais quelque chose.
0: Ouais, je suis désolé. Hein. Oula. Oula là. Il reste quoi? Il reste 2 minutes. 1 minute 30 à jouer dans cette première période. Et on a presque le sentiment que l'équipe de France s'en sort bien avec ce 0-0. Même s'il n'y a pas eu 36 000 occasions en face. Il y a eu une grosse, en tout cas. Et on a surtout beaucoup de frustration et quelques petites interrogations qui commencent à poindre du côté de l'animation de l'équipe de France. Allez, Tchouaméni dans le rond central pour Désiré Doué avec Rabiot. Là, c'est bien, ça circule bien, mais il y a toujours encore ces 2, 3, 4, des fois 5 contrôles avant de trouver un partenaire. Tchouaméni qui lève la tête, qui va chercher et trouver Michael Olise en première intention pour une fois Michael Olise, et en première intention également pour une fois Jules Koundé là-bas sur le côté droit. Mais quand on cherche à jouer en première intention, il y a la précision technique, un petit peu trop de déchets, et le ballon est à nouveau perdu. Ou si ça passait, c'était intéressant ça pour Jules Koundé, qui était resté là-bas en position très offensive, mais qui finalement n'aura pas le ballon parce qu'il y a un pied bien tendu sénégalais qui est allé le récupérer les 30 dernières secondes avant la pause. Et Niakate pour Koulibaly avec Crépin Diata qui va passer la ligne médiane face à Désiré Doué et Adrien Rabiot. Ça passe entre les deux Français. Lamine Camara à l'entrejeu aux 30 mètres. C'est latéral tout ça avec Sadio Mané sur sa gauche. La Djidjouf désormais. Sadio Mané dans la surface de réparation. Attention, Sadio Mané dans la surface de réparation. Attention, la frappe de Sadio Mané. Attention, la frappe d'Ismaïla Sarr derrière. Et ça passe au-dessus. C'est pas possible de se faire avoir comme ça, de se faire peur comme ça. 0-0 toujours. Mais c'est un petit miracle. À l'issue de cette première période, il a fait ce qu'il voulait, Sadio Mané. De Koundé, me semble-t-il, là-bas. Et derrière, donc de Michael Olise. Et derrière le centre. Voilà. Ça passe devant tout le monde, et derrière Ismaïla Sarr qui récupère le ballon. Il a fait une super période, mais il fait une frappe absolument mal assurée qui s'envole dans les tribunes du stade New York, New Jersey. Ça fait 0-0, c'est la mi-temps ici, mais ça fait deux très grosses occasions pour le Sénégal, et c'est quand même une première mi-temps, on va dire, raté de la part de l'équipe de France. On va faire beaucoup mieux, en tout cas en deuxième.
1: C'est une première mi-temps ratée, mais la tienne était très réussie, Nico Perronnet. Tu vas faire une petite pause pendant la mi-temps. On reste avec Charlotte Lorgeret, avec Lucas qui lit vos messages sur le chat, et il apprécie vos vannes qui sont toutes tournées vers Lucas. C'est ça qui est sympa. On arrive dans quelques secondes. On va vivre évidemment cette pause et puis cette seconde période entre la France et le Sénégal. Tous ensemble, on attend vos appels au 0810 055 05. 56. Vos messages aussi sur WhatsApp, n'hésitez pas à nous envoyer des petits vocaux. Ça nous fait plaisir et on les passera à l'antenne. Et puis dans un instant, on fera un point sur vos messages sur le chat. 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
1: On était déjà en train de s'énerver avec Charlotte. Il nous a fallu un jingle et une pub. Qu'est-ce que tu étais en train de dire, Charlotte, sur les occasions?
2: J'étais en train de dire, ce qui est inquiétant, c'est qu'il n'y a pas d'occasion, en fait. Il y a zéro occasion. On a l'impression qu'ils se regardent un petit peu jouer. Peut-être finalement, en fait, se dire, bon, les gars, collectivement, on n'arrive pas. Mais en fait, on joue sur nos forces. C'est quoi les forces de l'équipe de France aujourd'hui? C'est de jouer en profondeur. C'est des joueurs comme Kylian Mbappé, comme Désiré Doué, comme Ousmane Dembélé, qui aiment ce jeu un peu en profondeur et faire reculer ses défenses, faire des efforts à haute intensité par les Sénégalais pour le moment, qui sont très très bons, que ce soit cette charnière centrale et surtout les milieux de terrain, le milieu de terrain à 3 avec Monégasque Amine Camara, avec Pape Gueye, avec Gana Gueye, c'est très intéressant, donc ouais. Ils posent des problèmes à l'équipe de France.
1: Mais et là, ils sont 3.
2: Mais quand même s'ils sont 3, 12, 800, ils doivent avoir des occasions du côté des Français. C'est inadmissible ce qui se passe pour le moment.
1: Inadmissible. Est-ce que vous aussi, vous trouvez ça inadmissible? Je me tourne vers toi, Lucas. C'est toi qui lis et qui modère les messages sur notre chaîne YouTube ICI. Pour nous trouver, c'est très facile. Vous allez sur la chaîne YouTube ICI, ICI, et vous cherchez le live. C'est dans les onglets, c'est très facile à trouver. Vous pouvez voir en vidéo ce qui se passe dans ce studio. C'est foufou, je vous préviens, on fait des dingueries dans le studio. Lucas, qu'est-ce que ça dit sur le chat?
5: J'ai envie de dire tout le monde rejoint Charlotte, hein. Les avis sont plutôt négatifs ou en tout cas mitigés. On a Thomas Denain qui utilise des mots assez forts, qui définit cette première mi-temps comme honteuse de la part de l'équipe de France. Bon. On a Maxence 1 qui lui par contre dit c'est normal, oui, les premiers matchs sont souvent bloqués dans une Coupe du Monde pour les équipes qui voient loin. Et en face, le Sénégal est un sacré client qui sait que c'est aujourd'hui que la France est prenable.
1: Et on sent qu'on n'est pas devant une équipe de France, enfin une équipe tout court qui n'a rien à perdre. On est vraiment face à une équipe qui se dit tout peut se casser la figure. Et ils ont peur en fait, Charlotte. C'est ça qu'on sent.
2: Je trouve qu'au fur et à mesure, il y a un peu plus d'attitude un peu négative où on râle un peu plus. Après c'est normal, mais faut le rappeler que pour l'instant, depuis ce début de la Coupe du Monde, la Belgique c'était compliqué, l'Espagne c'était compliqué, le Canada ça a été compliqué. Donc c'est ces premiers matchs qui sont très durs à aborder, mais je préfère rencontrer le Sénégal tout de suite que rencontrer le Sénégal au troisième match de groupe pour donc il y a
1: sachant qu'Irak et Norvège c'est pas non plus facile.
2: L'Irak moi aussi j'ai un peu peur, ce que c'est en train de montrer là, moi tous les matchs j'ai peur, ça y est,
1: et la Norvège meilleure attaque des qualifs. On a Thomas qui nous dit Nathalie est super sympa.
5: Alors on sait pas
1: c'est
5: qui
1: Louis.
5: Est Nathalie.
1: Nathalie est trop sympa. On ne sait pas qui est Nathalie. Ça va être le mystère de la soirée. On a Ticia aussi sur le chat de la chaîne YouTube ICI qui nous dit c'est passé trop vite. Ticia, on n'a pas vu la même mi-temps, je pense. Ce n'est pas possible. On va partir du côté du Cotentin pour voir si ça passe vite ce match de football avec Sarah Saltiel-Rago qui est au pied d'un écran géant sur la commune de 40 ans. Pour ICI Cotentin, Sarah, alors, qu'est-ce qui se dit autour de vous sur ce match qu'on est en train de voir?
8: Qu'est-ce qui se dit? Il y a un peu de frustration. Hein. On l'a senti sur les différentes tentatives, effectivement. Quelques tentatives françaises, quelques tentatives sénégalaises aussi. Je suis avec deux supporters, Laurent et Eric, alors qui regardaient l'écran bras croisés et
1: comme Charlotte. Ça veut dire fâché.
8: Alors, messieurs, comment est-ce que vous la trouvez un petit peu cette première mi-temps? Pas évident quand même ce match. Hein.
9: Mais la première mi-temps, elle est fade, hein, parce que l'équipe de France, elle n'est pas au rendez-vous, puisque les Sénégalais ont tiré plus au but que les Français. Donc on est surpris, on attend de voir la deuxième mi-temps, si toutefois on est capable de se réveiller et de marquer au moins un but, même si l'équipe du Sénégal résiste bien.
8: Et pour vous aussi, Eric, vous avez l'impression qu'on est encore un peu endormi dans cette première mi-temps ?
10: Tout à fait, oui. Ce que je peux constater, c'est que l'équipe de France est un peu... on a l'impression qu'ils sont à l'entraînement. Et un peu mou, alors que les Sénégalais sont beaucoup plus actifs et beaucoup plus présents sur le ballon, tout simplement. Et ça se révèle tout simplement quand on voit le nombre de tirs au but de chaque équipe.
8: Bon, il y a quand même 90 minutes dans un match, il reste une seconde période. Vous avez bon espoir que ça se réveille un petit peu ou vous sentez que ça va être compliqué jusqu'à la fin finalement ?
9: Je pense que ça va être compliqué jusqu'à la fin. Peut-être une opportunité sur un coup de pied arrêté ou une faute d'un Sénégalais avec un pénalty pour l'équipe de France. Mais ça, c'est mon pronostic.
1: Ah ouais, on est désespérés là. On espère un pénalty, on est désespérés.
8: Voilà, vous sentez un petit peu... on a eu un petit peu l'enthousiasme du début, premier match de Coupe du Monde, un petit peu refroidi par ce peu d'occasions et ce peu de réussite de l'équipe de France. Mais bon, l'ambiance reste bonne quand même ici. On fait une petite pause avant de reprendre les hostilités, si je puis dire, sur la seconde période.
1: Merci beaucoup Sarah Saltiel-Rago. D'ici Cotentin, au pied donc de l'écran géant sur la commune de Carentan, c'est dans la Manche, en Normandie. On va maintenant partir à Paris, dans le 11e arrondissement, au Bali Restaurant, qui est un restaurant sénégalais, avec notre journaliste Marie Boéda, qui est donc entourée de fans à la fois français et sénégalais. Marie, est-ce que les fans sénégalais sont contents de cette première mi-temps de leur équipe nationale ?
11: En tout cas, ils sont un petit peu moins inquiets qu'au début. Là, je peux vous dire qu'on est très très concentrés. Les chaises tournées en direction de l'écran, les assiettes, on les laisse tranquilles. Et il y en a une petite trentaine, ça s'est vachement rempli depuis tout à l'heure, dans un tout petit restaurant qui a un peu poussé les murs pour faire entrer tout le monde. Et oui, c'est plutôt des supporters sénégalais qui sont présents. Je suis à côté de Rassou, qui est, je crois, grand supporter de l'équipe du Sénégal. Il est avec son petit garçon qui était à côté de lui tout à l'heure. Et alors, comment ça va, Rassou ? Comment vous le vivez ce match ?
12: Ça va, ça se passe super bien. En vrai, on est content de voir l'équipe du Sénégal, comme on le pensait, faire du mano-mano avec la France. Il reste seulement à nos attaquants d'être plus cliniques devant, afin de convertir les occasions, parce qu'on n'en aura pas 1000. Et on sait que devant, en face, au niveau de l'équipe de France, eux, quand ils l'auront, ils vont le concrétiser. Donc, du coup, on est content. Il nous suffit juste d'être encore plus concentrés et cliniques devant, afin de marquer pour qu'on puisse ramener la victoire au Sénégal.
11: Vous y croyez quoi ?
12: Ouais, on y croit. Ouais, on y croit à 100%.
11: Bon, ben voilà, je vais laisser discuter avec sa femme et son enfant. Et puis, on a aussi autour de nous les serveurs qui courent partout et qui s'arrêtent dès que les cris les préviennent avec des plats et des carafes dans les mains. Donc, je peux vous dire que là, dans ce tout petit restaurant, le bruit commence à monter. L'attention aussi. Et pour le moment, on se dit pas trop stressé, mais je sens que tout le monde reste assez vigilant.
1: En tout cas, Rassou, on lui dit Nagadef, si j'ai bien retenu, ouais, ça veut dire ça. Bonjour en sénégalais. Merci beaucoup, Marie Boéda, au Bali Restaurant dans le 11e arrondissement de Paris. On va faire un dernier petit tour en France, en Touraine, avec Adrien Bossard, qui est sur une fan zone à Saint-Cyr. C'est dans l'Indre-et-Loire. Et Adrien est journaliste pour Ici Touraine. Adrien, quelle est l'ambiance autour de toi ?
13: Une ambiance tranquille là pour l'instant, parce que tout le monde est un petit peu sorti pour aller faire la petite pause à la mi-temps. Et je suis avec Théo qui est un peu dépité, assis sur sa chaise. Bon, Théo, c'était pas la première mi-temps de rêve. Hein.
14: Non, mais bon, c'est le début, c'est la première mi-temps, faut que tout le monde rentre dans le jeu, mais ça va le faire, ça va le faire.
13: Toi, tu pronostiquais 3-1, c'est ça ?
14: 3-1, j'y crois toujours.
13: J'y crois toujours le 3-1.
14: Oui, oui, suffit d'un but et ça va se libérer.
13: On a quand même plus applaudi les actions défensives, notamment Doumbouya qui a récupéré le ballon, que les actions offensives, les rares actions offensives des Bleus.
14: Oui, c'est vrai. Mais bon, c'est une technique. On se cache pour mieux sortir là.
13: Ouais. Ça veut dire que le deuxième mi-temps, ce sera bien mieux. Didier va pousser un coup de gueule à la mi-temps.
14: Je pense 50e minute. Didier, là, il a fait un petit coup de gueule. 50e minute, premier but, ça libère tout. Et c'est bon, ça enchaîne.
13: Et c'est le feu ici.
14: Et c'est le feu.
13: Super. Voilà, Pia, une ambiance pour l'instant un petit peu morose, un peu groggy là. On peut dire par cette première mi-temps qui n'était pas très très emballante, mais évidemment on espère une deuxième mi-temps de bien meilleure qualité.
1: Eh ben, on espère, parce que moi je gère la mauvaise humeur de Charlotte Lorgeret sur le plateau.
2: Pour l'instant, ça va.
1: Merci beaucoup Adrien Bossard d'ici Touraine. Merci Adrien qui était donc sur une fan zone à Saint-Cyr en Indre-et-Loire. Charlotte, Adrien l'a évoqué à l'instant, Didier a peut-être poussé une gueulante dans les vestiaires. Qu'est-ce que t'en penses ? Est-ce que toi, si t'étais le coach de cette équipe de France, tu pousserais une gueulante, ou au contraire, tu les encouragerais, tu les rassurerais ?
2: Bah, c'est un peu un mélange des deux. C'est là où Didier Deschamps est très très fort. Mais pour moi, il y a deux gros soucis. Le souci numéro un, c'est techniquement, ils sont pas au niveau. Personne n'est au niveau. Et le deuxième problème, c'est qu'en fait, il y a à part qu'il y a Mbappé qui fait des courses vers l'avant, il n'y a personne d'autre.
1: Voilà,
2: ils sont attirés par le ballon.
1: Ils s'approchent jamais de la cage.
2: Non, parce qu'en fait, ils se regardent, ils lèvent la tête. Donc Ousmane Dembélé, Désiré Doué, Michael Olise qui cherchent les ballons. Mais après, il n'y a plus personne devant. Donc le quatuor offensif, c'est bien. Mais en fait, il faut qu'il y ait un qui soit au niveau du ballon. Et après, il y a d'autres choses qui se passent derrière. Donc il n'y a pas que Kylian Mbappé qui doit faire des courses offensivement. Donc là, à mon avis, il doit y avoir des changements au bout de 10 minutes s'il n'y a pas techniquement déjà mieux et s'il n'y a pas plus de courses vers l'avant.
1: Bah Barcola pour des courses vers l'avant, ça pourrait être.
2: Et je pense aussi
1: option,
2: à Warren Zaïre-Emery aussi, revenir à un milieu à 3.
1: Tu mets Warren. Alors là, je te le dis tout de suite, Charlotte. Ça casse la baraque. Hein.
2: Bah,
1: mais ça,
2: sûr.
1: On savait dès le début, en fait. J'aurais pu le dire à Didier
2: Deschamps.
1: Ouais,
2: c'est des choix de luxe. Ça, on avait trop de choix là.
1: Avant de retrouver Nicolas Perronnet dans une seconde, Lucas, déjà, j'aimerais que tu me dises d'où nous écoutent les gens qui sont sur le chat de la chaîne YouTube ici, parce que j'ai vu passer plein de messages sur on vous écoute d'ici, de là. Alors c'est où?
5: Complètement. Alors on a Terragnès qui est stéphanois et qui nous écoute en direct de Munich. On a Clément KWK qui nous écoute à côté du Stade Bollard. Donc un
1: trop bien. On a et il a gagné la Coupe de France alors.
5: On a Pauline David qui nous écoute en direct du Pérou.
1: Excellent.
5: Oui, le Pérou. On a encore Louis Sox de Bachy ou Marie FRDG en direct de Versailles.
1: Enfin, Louis vient de nous écrire aussi un message en disant en direct du jet privé, les filles. Oui. On a aussi quand même Aimé qui nous dit je suis à Kinshasa. Donc ça, c'est énorme. Ça nous fait super plaisir de savoir d'où vous nous écoutez. Je sais que vous êtes aussi nombreux, bien sûr, à nous écouter des régions de France, bien entendu, puisqu'on est sur ici. On va retrouver Nicolas Perronnet qui est avec nous. C'est lui qui commente ce match France-Sénégal depuis les États-Unis, depuis le stade. Et Nicolas, c'était pas foufou. Qu'est-ce qu'on change pour la seconde mi-temps?
15: Je sais pas trop. Un petit Ryan Cherki, est-ce que ça pourrait pas faire du bien? En même temps, on va rester peut-être un petit peu dans un registre qui est le nôtre. Enfin, honnêtement, c'est quand même assez inquiétant. J'ai un collègue qui est connu pour sa petite capacité d'exagération qui vient de me dire ça fait 15 ans que je suis les Bleus, c'est le pire match que j'ai jamais vu.
1: Oh,
15: je
1: suis
15: pas
1: tout à fait
15: d'accord avec ça.
1: Moi, je me souviens d'un match contre Israël qui était particulièrement catastrophique il y a deux ans.
15: Je vais parler de celui-là qui était vraiment le pire que j'ai jamais vu.
1: On va peut-être commenter ensemble, c'est pas. Mais alors attends, parce que Nico, excuse-moi de te couper, mais Lucas qui est sur le chat YouTube de la chaîne ici.
5: Pas le seul, Nico, à parler de Cherki. Effectivement, on a Laurent Christol qui nous dit Cherki va débloquer la situation. Donc lui, il l'affirme. C'est Cherki qui va bouger tout ça. On a Alexovic qui nous dit Didier, t'es relou, fais rentrer Cherki. Ou encore Miss SR qui nous dit faites rentrer Cherki, c'est le moment.
1: Et on a Marie qui nous dit qu'on est trop dur aussi. Ben oui, mais Marie, excuse-nous, hein, c'est quand même pas fou le spectacle. Nico, qu'est-ce que tu voulais ajouter?
15: On est assez gentil hein, quand même. Hein,
1: ouais.
15: Sans vouloir, je pense qu'on est un peu gentil. Mais oui. Non, mais Ryan Cherki, en plus, c'est son rôle. Après, de toute façon, ça manque de folie, ça manque de créativité, ça manque de justesse technique.
1: Ouais. C'est ce que disait Charlotte. Donc, et tu sais, Nico, Charlotte nous disait.
15: Ça coche les cases, quoi.
1: Oui, c'est vrai qu'effectivement, il coche toutes les cases. Charlotte nous disait aussi que peut-être que la rentrée de Warren Zaïre-Emery en troisième milieu.
2: Ah mais du coup, il faut faire sortir qui? En fait, c'est que c'est le problème. Bah, moi, je suis d'accord, il faut faire rentrer Cherki, il faut faire rentrer Warren, mais on enlève qui?
1: Froidement, franchement, froidement. Hein. Pourtant, Dembélé.
2: Moi, je suis d'accord avec toi.
1: Voilà.
15: De toute façon, dans les réorganisations tactiques de Didier Deschamps, Ousmane Dembélé, c'est celui qui va être le plus souvent sacrifié, c'est pas le mot, je veux dire, mais ça va être le travail de Didier Deschamps, c'est-à-dire d'aller dire au Ballon d'Or, on va jouer comme ça, et donc dans mon organisation, je suis désolé, mais c'est à toi de sortir. C'est souvent comme ça que ça pourrait se passer si
1: ou alors,
15: on passe effectivement à un milieu à 3
1: ou alors
15: si
1: Nico,
15: on apporte du 109 dans le quatuor.
1: Tu sors Désiré Doué qui est peut-être plus facile à sortir au niveau du statut, tu mets Olise. Ah non, ça marche pas.
2: Non, mais en fait, tant que Kylian Mbappé restera devant,
1: ouais,
2: il y aura très peu de changements, peut-être très peu de possibilités.
1: Ah, parce que tu aurais pu remettre Dembélé ailier droit et Olise dans l'axe, peut-être.
2: Ouais, mais ça n'a pas forcément bien fonctionné.
1: Ça va reprendre en tout cas, Nico, ça y est. Hein.
15: Et il n'y aura pas de changement en tout cas pour l'instant. À la mi-temps, évidemment.
1: C'est logique.
15: Mais on repart avec les 11 mêmes, même les 22 mêmes. Et c'est reparti. Allez, il reste 45 minutes. Évidemment, la première période a été ratée par l'équipe de France. Mais vous savez quoi? L'équipe de France va gagner 1-0.
1: Ça ne veut pas dire que le mondial sera raté. Ouais, c'est ça. Ça ne veut pas dire que le mondial sera raté. On est dur sur cette mi-temps, mais on sait que voilà, c'est dur de rentrer d'entrer dans un mondial. Donc voilà.
15: Allez, avec ce ballon qui est récupéré, on va voir si
0: par ses mots ou par ses choix peut-être, Didier Deschamps est allé s'approcher un petit peu de la solution pour faire sauter ce verrou sénégalais et puis surtout voilà, mettre cette équipe de France dans la configuration qui est celle qu'on aimerait voir, de la confiance, de la vitesse, de la technique, des buts, de la domination, tout ce qu'on n'a pas eu en tout cas en première période. Allez, Upamecano, la verticalité ouais, qui a été cherchée là par Upamecano. Peut-être d'ailleurs que c'était donc une petite consigne de Didier Deschamps, même si le ballon a été dévié et récupéré pas pour longtemps par les Sénégalais. Upamecano va le récupérer à nouveau, ce ballon, avec Tchouaméni dans la moitié de terrain des Bleus. Adrien Rabiot là-bas côté gauche pour aller toucher Kylian Mbappé qui va Désiré Doué, pardon, Tchouaméni encore derrière. Allez, mettre de l'impact et mettre un petit peu ouais, de folie dans ce match. Ousmane Dembélé derrière et non, on reste toujours au niveau de la ligne médiane. Allez, de droite à gauche, de droite, de gauche à droite, à jouer un petit peu au handball avec cette défense du Sénégal. Et Jules Koundé qui allait apporter une solution. Upamecano, allez, qui allonge un devant, ça c'est bien, avec Désiré Doué. Oui, Désiré Doué, peut-être dans l'axe, Désiré Doué, la frappe de Désiré Doué, ben la voilà. La première situation, elle est venue de la verticalité, la passe d'Upamecano qui va aller chercher loin devant et trouver pour une fois Désiré Doué qui fait le travail tout seul derrière en rentrant sur son pied gauche, en allant chercher la frappe. Il y avait,
5: c'est bien ça, bah,
0: c'est ça qu'il fallait faire exactement. Ça passe pas très très loin, début d'Edouard Mendy et immédiatement derrière Désiré Doué s'est retourné vers son coéquipier, vers Upamecano, avec le pouce levé pour lui dire bah voilà, c'est comme ça qu'on doit me trouver. Et ben c'est quand même la situation quelque part peut-être la plus dangereuse des Bleus depuis le début de ce match à la 47e.

0: qui a été lancé pour lancer les Bleus et les aider à entrer mieux dans cette seconde période qu'ils n'ont terminé la première. Le dégagement sénégalais, c'est Nico, récupéré par Saliba. Oui.
1: Charlotte a repéré quelque chose d'intéressant.
2: Oui, c'est ce que tu disais, Pia. Michael Olise qui a un rôle un peu plus de numéro 10 et Ousmane Dembélé côté droit.
1: Donc, qui colle sa ligne, hein, comme il le faisait avant.
2: Qui colle sa ligne et qui oblige justement soit Koundé à être très très bas pour laisser justement cet espace entre les deux lignes pour Ousmane Dembélé, ou soit une position intérieure pour lui, soit encore qui trouve cette large. Donc voilà, essayer de d'épurer un petit peu ces lignes du Sénégal qui est très compact.
1: Donc il y a eu un vrai changement à la mi-temps. Les deux joueurs ont pour l'instant échangé leur rôle, Nico.
0: Ouais, c'est ça. On sait que de toute façon, Michael Olise, il peut faire les deux. C'est-à-dire qu'il peut être vraiment pur ailier, rentrer sur son pied gauche, faire des différences sur des petits mouvements de hanche. Enfin, il est capable de déstabiliser son défenseur direct et d'être dans un vrai rôle d'ailier. Mais il est aussi capable d'être dans le vrai cœur du jeu. Il a toujours un petit coup d'avance avec le petit coup de tête à droite à gauche pour essayer d'aller voir les coups. Donc on sait qu'il a vraiment ces deux palettes là. Donc effectivement, il va rester dans un vrai poste de numéro 10 juste derrière Kylian Mbappé. Et là, on va pas bouger une oreille du côté de Dembélé, qui va rester à droite, et de Doué sur son côté gauche, en tout cas pour débuter cette première période. Situation de hors-jeu et ballon rendu au Sénégal.
1: En tout cas, Nico, on se fait quand même bâcher sur le chat de la chaîne ici, parce qu'on a un panneau d'affichage dans le studio qui reste désespérément à 0-0 depuis tout à l'heure. Et donc on a Titia qui dit le pauvre panneau d'affichage sur le bureau qui reste à 0-0 depuis tout à l'heure et qui est mort de rire. Oui, bah écoute, on espère tous pouvoir le faire bouger, changer de numéro, hein.
0: Mais non, mais ça va être moche, on va gagner 1-0 et puis on va rentrer dans notre mondial comme ça, c'est écrit.
1: Yeah, c'est bon, Nico, il a déjà écrit le scénario, voilà. Et voilà. Tout va bien, vous inquiétez pas.
0: Allez, les Sénégalais, on est reparti quand même un petit peu comme en première période, hein, avec en tout cas au niveau du rythme, très clairement. Et les Sénégalais là qui sont dans le rond central, avec Moussa Niakate sur sa gauche, avec Pape Gueye désormais joueur de Villarreal qui va aller chercher son coéquipier collé à sa ligne de touche également, un nouveau Diakaté. Kana Gueye désormais, et la Djidouf là qui réclamait le ballon. Oh, ça joue à deux à l'heure, hein, franchement. Allez, la transversale là, de Moussa Niakate, pied gauche, elle est précise là pour le coup de la part du défenseur lyonnais pour aller changer un petit peu le jeu et créer de la vitesse là-bas côté droit. Ça marche pour l'instant pour les Sénégalais, mais Lamine Camara s'est fait piquer le ballon. Il n'y a pas faute et il y a situation de contre pour l'équipe de France avec Désiré Doué sur sa gauche désormais. Il va pouvoir peut-être rentrer. Kylian Mbappé se mettre sur son pied droit, il se fait chipper le ballon. Kylian Mbappé, c'est pas assez tranchant là, le petit crochet extérieur de la part du capitaine de l'équipe de France. Et derrière le contre, il est à nouveau sénégalais. Oh, l'intervention magnifique de William Saliba sur Ismaïla Assar. Et ben voilà, ça s'est un petit peu énervé sur cette séquence box to box de chaque côté. D'abord le contre mal négocié à la fin par Kylian Mbappé, et derrière, et bien le contre-contre, on va dire, de la part du Sénégal, et l'énorme intervention de William Saliba qui était un petit peu en retard. Alors je pense que c'était compliqué quand même pour Ismaïla Assar d'aller s'emmener ce ballon, mais il a quand même essayé de tacler et d'aller vraiment totalement assurer le repli défensif alors qu'il était dans une zone un petit peu dangereuse. En tout cas, le duel, il a été gagné face à Ismaïla Assar. On en parlait tout à l'heure avec Charlotte, c'est quand même un énorme client. Et, ouais. Et William Saliba là on voit que vraiment en un claquement de doigts quand même ce match peut se débloquer quand même, hein.
2: Il a été très très malin, Saliba, parce que là il a vu qu'il était tout seul, donc le 1 contre 1, quand on est défenseur central, il faut très très bien le gérer, il faut bien manipuler l'adversaire. Et là il lui a dit mets la balle à Ismaïla Assar. Lui, il a réduit un petit peu la distance, donc il était quand même très proche de lui, et c'est surtout
0: Michael
2: qu'il s'est
0: Olise,
2: mis en course.
0: Michael Olise dans l'axe, Michael Olise qui va frapper, Michael Olise qui va marquer, Michael Olise, l'arrêt d'Edouard Mendy. Et ben la voilà, la première très très très grosse occasion de la part de l'équipe de France, le premier déséquilibre, Michael Olise qui a pris le plein axe, qui se l'est emmené pied gauche, et l'arrêt d'Edouard Mendy magnifique sur cette frappe qui est écrasée, cadrée de la part de Michael Olise. Il y aura un corner à suivre pour l'équipe de France. Allez, ça s'anime un peu.
2: Ouais, forcément, il y a ce petit ballon là de Jules Koundé pour Michael Olise qui savait, hein, avec sa vitesse, Koulibaly, il allait entrer en difficulté, mais Edouard Mendy, il sort bien au bon moment, il fait les pas d'ajustement, il sort très très bien, il réduit un petit peu l'espace pour que Michael Olise ait plus de difficultés à cadrer ce ballon. Quel arrêt du gardien sénégalais, Edouard Mendy.
0: C'est lui sur le corner et ça donnera rien. Ouais, bah, il a mieux négocié son 1 contre 1 et sa frappe, Michael Olise, que

0: Bon corner, ça fait un troisième corner assez mal tiré de la part du Français, mais celui-ci on lui en veut pas parce que c'est quand même lui là qui a été le plus dangereux et de loin depuis le début de cette rencontre avec ce ballon qui s'est amené un petit peu tout seul. On voit que dès qu'il y a un petit peu de déséquilibre, enfin c'est une lapalissade de dire ça en football, mais oui, on se crée quand même beaucoup plus d'occasions, mais de part et d'autre, quoi. Parce que ce qui était intéressant tout à l'heure, c'est de voir que le compte de Kylian Mbappé, bon, est pas allé au bout, mais pour cette petite prise de risque derrière, eh ben on s'est pris un compte de la part du Sénégal qui est pas allé au bout non plus, mais qui était dangereux. Donc on est vraiment dans cette partie-là d'équilibre, de bloc contre bloc, où on a deux équipes qui se regardent quand même dans les yeux, hein, quelque ouais. part. Et le Sénégal fait un super match, faut le dire aussi, hein, même tactiquement, quoi. On est mis en danger par cette équipe du Sénégal.
1: C'est vrai, c'était attendu, Charlotte. Hein. Oui, c'est très costaud, le Sénégal.
2: Ce scénario-là, il était plus qu'attendu, forcément un peu plus ouvert en seconde période, parce que les deux équipes veulent encore plus marquer. C'est pour ça qu'il va falloir être encore plus vigilant de la part des Bleus. Il y aura de la fatigue aussi qui va s'accumuler, donc au milieu de terrain il va falloir faire les efforts, mais pour l'instant ils le font très bien.
1: Mais ce qui est criant, Nico et Charlotte, c'est quand même le manque de liant qu'on voit dans le jeu de l'équipe de France, même par rapport à l'équipe sénégalaise. On a un jeu collectif qui est vraiment quand même vraiment faiblard, quoi.
0: Ouais, on est plus arrêté. C'est vrai que oui, c'est compliqué, parce que cette action finalement de Michael Olise, ça se fait sur une séquence où le déséquilibre est installé. On va pas la chercher en fait. Il y a pas 15 passes
2: C'est peut-être comme ça qu'il faut jouer en fait, quand on n'arrive pas à trouver les solutions, parce qu'on a des profils de joueurs qui sont tellement forts, qui veulent avoir le ballon, qui veulent faire des déséquilibres tout seuls. Peut-être que collectivement, justement, ils n'arrivent pas à faire de différence. Donc jouer en transition comme les Sénégalais, ou là depuis quelques minutes qu'ils arrivent un peu plus à avoir le ballon, ouais. Mais
1: surtout qu'on a des armes fatales, hein, pour jouer en transition, évidemment, avec tous les joueurs offensifs qu'on a, voilà. Bon, alors Nicolas, 0-0 entre la France et le Sénégal. On n'a toujours pas peinturluré le visage de notre jeune Lucas avec notre maquillage, parce on attend le premier but. Qu'est-ce qui se passe, Nico?
0: Non, c'est le Sénégal qui était dans la surface de réparation. Le Sénégal qui est en train de prendre le contrôle, hein, des opérations petit à petit dans cette partie, et qui voit bien qu'il y a un coup à jouer. Heureusement la passe là pour Nicolas Jackson, elle était un petit peu trop profonde, mais ça fait par petite touche comme ça le Sénégal qui se rapproche de notre surface de réparation. Mais tout va bien, toujours 0-0, la 55e ici à New York.
1: Ouais. Il y a des messages qui trouvent quand même que la France va mieux, Lucas, sur le chat de la chaîne YouTube ici.
3: Non, complètement. Là, on est au niveau des sondages. Il y a 71% des personnes qui ont voté pour le fait justement d'affirmer que cette équipe de France va mieux. On est sur 10 minutes de reprise qui sont quand même bien, bien mieux du côté des Bleus. Je ne sais pas ce que Didier Deschamps a dit à ses joueurs, mais il y a du mieux quand même.
4: Kylian Mbappé dans la surface. Kylian Mbappé, il l'arrête encore. Oh, l'arrêt encore d'Edouard Mendy. Mais oui, ça va mieux pour les Bleus. Bien sûr que ça va mieux pour les Bleus. Mais ça va très bien également pour Edouard Mendy, le gardien du Sénégal, qui, après avoir sauvé son pays face à Michael Olise, vient de faire pareil face à Kylian Mbappé. C'est pas terminé. Il est à nouveau en possession du ballon. Kylian Mbappé sur sa gauche désormais. Il va rentrer dans la surface de réparation. Il est face à deux Sénégalais. Ce sera corner à suivre pour l'équipe de France. Et Kylian Mbappé, oui, qui fait la grimace. Mi sourire, mi grimace, parce qu'il sait bien qu'il avait l'ouverture du score au bout des crampons. Alors il est gêné, hein, sur un bon repli défensif de la part de Crépin Diatta, mais l'arrêt, alors il est moins spectaculaire que tout à l'heure sur Olise, mais il est quand même très très costaud de la part de Edouard Mendy.
2: C'est Diatta, hein, qui gêne énormément, le contrôle qui lui reste un petit peu dans les pieds à Kylian Mbappé. C'est compliqué à haute intensité, un petit peu de pas s'en mêler les pinceaux, mais l'enchaînement était quand même juste. Mais très bon retour du Monégasque.
0: Allez, ce corner qui est joué à deux, parce que c'est vrai que quand on les joue en première intention, on ne crée pas le danger pour l'instant du côté de l'équipe de France, c'est pas là non plus. Et peut-être que les Sénégalais vont pouvoir exploiter le contre. Non, il dit non, Nicolas Jackson, c'est trop compliqué pour lui, ce ballon qui est récupéré par William Saliba, avec Jules Koundé pile poil sur la ligne médiane. Saliba encore avec sur sa gauche Hernandez, avec Adrien Rabiot.
1: En tout cas, la remise dans l'axe d'Olise change tout, je trouve, au niveau du jeu de l'équipe de France.
4: Il est passé, il y aura pénalty pour l'équipe de France. Non, il n'y aura pas pénalty pour l'équipe de France sur ce débordement de Kylian Mbappé. Ça va être revu, hein. C'est chaud, ça se passe côté droit, il rentre dans la surface de réparation. Il y a un tacle qui me semble
0: en retard à vitesse réelle. On va regarder ça.
3: J'ai l'impression qu'il le découpe, hein, Nicolas.
0: Ah, c'est Sadio Mané, hein, je crois, hein, qui est. Ouais, est-ce qu'il y a faute? Je suis pas certain qu'il est faute. Je suis pas certain qu'il est contact.
1: Il touche le ballon.
2: En fait, il saute avant. Il y a la petite touche. Il sent, hein, que ça va, non, ça non, va oui. venir. Non,
1: il touche pas le ballon. Ouais.
0: Ouais. Mais
2: non, mais il saute avant. En fait. C'est ça le problème. Ouais. C'est qu'il n'y a, pas, pas, y a pas de contact et il prend pas le pied. Ouais. Il saute juste avant. Donc.
0: L'arbitrage vidéo, oui, non. Oui, effectivement, il est en cours. Hein. Monsieur Fagani, l'arbitre iranien de cette rencontre qui attend les consignes. Ouais, c'est checké pour un possible pénalty en faveur de l'équipe de France.
3: Bon, en tout cas, Nicolas, pour le chat, il y a pénalty. Hein. Ça, c'est sûr et certain.
0: Ben, alors, c'est incroyable hein, ce duel. C'est Sadio Mané là, qui vient attaquer. Il est en retard, Sadio Mané, c'est sûr. Il tacle pas bien Sadio Mané, c'est sûr, mais derrière je suis pas sûr que Kylian Mbappé tombe en raison du tacle de Sadio Mané et je crois qu'il n'y aura pas pénalty. C'est encore en train d'être checké hein. Ouais, c'est encore en train d'être checké, mais j'ai l'impression.
2: C'est compliqué, c'est compliqué à analyser parce que.
0: C'est dur de siffler quand même. Hein.
2: Bah, c'est dur de siffler et en même temps, c'est un tac non maîtrisé. Il ne touche pas du tout le ballon, mais sauf que Kylian Mbappé, il saute avant. Donc en fait, on sait quoi le truc. C'est on attend qu'il se fasse vraiment mal pour siffler. Il faut qu'il ait vraiment
0: regarder,
2: contact.
0: Il va regarder. Et ça sent bon
2: déjà, c'est bien
0: pour l'équipe de France. Il va aller regarder, effectivement, après plusieurs secondes d'hésitation. Il a fait le petit carré avec les mains et il va aller regarder la situation. Alors dans ces cas-là. Ça ne veut pas dire pénalty pour l'équipe de France, mais ça veut dire quand même une tendance assez favorable pour les Bleus. Ouais, c'est vrai qu'il est en retard, il est trois quarts d'eau, Sadio Mané. Et il y a peut-être même un contact au niveau de la cheville, je pense.
2: Non, bon, c'est en retombant.
1: Si, regarde, il y a un contact au niveau de Kylian, au niveau de la hanche.
0: Mais en fait, il tacle dans la surface.
2: Ça se siffle largement. Ça se siffle largement.
1: Il touche pas le ballon et il fait tomber Kylian quand même.
2: Oui, oui, non, mais ça se siffle largement.
1: Ouais.
0: Il revient à l'arbitre.
1: Mais est-ce que c'est une erreur manifeste de l'arbitre? C'est ça la question.
0: On va être fixé rapidement. Et il y a pénalty. Pénalty pour l'équipe de France. Et ben voilà.
2: Allez, Kiki.
1: Kiki ou Ousmane, non?
2: Ouais, ça va être Kylian.
3: Tu crois? Ah
0: ouais. Non, attendez, qu'est-ce qui. Eh ben, il n'y a pas. Qu'est-ce qu'il siffle? Ah non, non, non, il n'y aura pas de pénalty. Et non, non, non, pas de pénalty.
1: Ah non, pénalty refusé.
0: Et non, tout le monde y a cru. Tout le monde y a cru, même les Français, le public, vous l'entendez, qui est en train de protester. Et en fait, il a fait le signe en rentrant sur la pelouse du point de pénalty. Mais non, en fait, il a désigné une remise à 6-50. Il n'y aura même pas corner du coup pour le Sénégal. Donc non, il n'y a pas de pénalty du tout. Alors que tout le stade y a cru et que les Bleus y ont cru parce qu'ils l'ont fêté ce pénalty sur le premier signe de l'arbitre. Ouais, on n'a pas compris grand chose. Il aurait pu faire quand même un signe un peu plus explicite. Il n'y a pas de pénalty. Ben voilà.
2: C'est très très litigieux à pouvoir. Pas siffler, à pouvoir siffler, il n'y a pas vraiment de règles par rapport à ça, c'est à l'interprétation de l'arbitre. Donc pour moi, il peut y avoir pénalty comme pas pénalty en fait, parce que finalement il saute avant, il anticipe, Sadio Mané, il touche pas dans un premier temps le ballon, mais il n'y a pas énormément d'intensité dans ce geste-là non plus. Donc il y a contact après, parce que Kylian Mbappé en même temps il se laisse tomber, donc il retouche derrière Sadio Mané. C'est.
0: Mais les Français,
2: ça peut se siffler, hein. Se siffler. Hein. Ah et oui, pour moi, il n'y a pas gros scandale.
1: C'est pas un scandale,
2: c'est un scandale de la Coupe du Monde, ça passe siffler. Non, donc, c'est très. C'est
1: de toute façon, il faut qu'on marque dans le jeu, les gars. Hein. Avec l'équipe qu'on a, à un moment, il faut assumer. Hein.
0: Oui, oui. Mais
2: c'est. Ah, mais déjà, il y a du mieux. Non, mais il y a du mieux.
1: Il y a clairement du mieux.
2: Déjà, on tire au but. Déjà, c'est bien pour marquer des buts. On essaie de tirer. Déjà, c'est bien.
0: Mais le ballon était dans les mains d'un Français. Les Français l'ont fêté. Le public français l'a fêté, ce pénalty. Et en fait, il y a eu 2-3 secondes d'incompréhension totale où finalement les Sénégalais sont allés chercher le ballon dans les mains du joueur français qu'il avait. Et tout le monde s'est demandé un petit peu ce qui se passait. Il y a même eu du mal à un petit peu du temps à se replier pour l'équipe de France. Donc il aurait pu quand même soigner sa non pas sa prise de décision, mais sa communication sur la décision, l'arbitre de cette rencontre, parce que tout le stade, franchement, a cru qu'il y avait un pénalty. C'est vrai que quand on tend le bras depuis la ligne médiane jusqu'à la surface, on peut quand même peut-être se dire que tiens, il désigne le coin de pénalty. Bah, c'était pas le cas. Allez, il faut passer à autre chose pour l'équipe de France. 63e minute de jeu, toujours 0-0 donc dans ce match inaugural des Bleus face au Sénégal, qui ressemble quand même à un bon petit bourbier.
1: En tout cas,
0: le 11 de l'équipe de France.
1: Ouais, en tout cas, Nico, il y avait 5 tirs à 1 en faveur du Sénégal en première mi-temps. Et là, au bout de 10 minutes en deuxième mi-temps, on est à 3 tirs à 0 pour la France.
0: Bah, il y a eu les deux énormes occasions, hein, ouais. Bélisé et d'Mbappé. Donc, c'est vrai que maintenant,
1: et le tir de Doué aussi.
0: Et le revoilà. Oh, la passe! Oh, la passe magnifique! Oh, le bijou! C'est pas possible! Kylian! Kylian, il faut la récupérer, celle-là! Le bijou de Michael Olysée! La passe fantastique de Michael Olysée! Et le ratage derrière sur la récupération du ballon de Kylian Mbappé qui avait. Ouais, il était un petit peu profond ce ballon, mais franchement, il peut se l'emmener.
1: C'était Kylian dur Mbappé. De l'avoir
0: mais le bijou! Le bijou de passe de Michael Olysée, c'est pas possible. Attention, c'est reparti de l'autre côté dans la surface de réparation avec Ismaïl Assar qui va s'écrouler. Mais il y a un bon duel là qui est gagné par l'équipe de France. Ah, il est un poil trop profond le ballon. Franchement, il manque quoi, 50 cm à Kylian Mbappé. Mais alors là, l'appel est magnifique et la passe, c'est du Michael Olysée tout craché. Franchement, c'est un chef-d'œuvre.
2: Ouais, parce que surtout, il prend cette prise d'initiative qui est très rapide. Il voit l'espace justement que Koulibaly laisse parce qu'il sort sur Kylian Mbappé. Mais derrière, je pense qu'il rentre un chou trop tôt, Kylian Mbappé, pour rentrer à l'intérieur. Je pense que s'il était, il avait une position un peu plus extérieure et au dernier moment, je pense qu'il manque un peu de patience. Mais là, vitesse réelle, tout était parfait. Vraiment, il manquait vraiment pas grand-chose.
0: Bon, on l'a quand même, hein, notre quatuor offensif sur cette seconde période.
2: Oui,
0: ça va mieux, c'est vrai.
2: Et puis merci Didier Deschamps d'avoir pris une initiative tactique, d'avoir mis Olysée qui est aussi un peu avoir ce positionnement-là à l'intérieur du jeu.
0: Désiré Doué derrière la passe. Elvetmer, oh là là, la frappe. C'est Théo, me semble-t-il, qui est servi. Ouais, là derrière, il y a encore danger. Ça s'accentue quand même pour l'équipe de France. Ça se précise. Désiré Doué encore là-bas sur son côté gauche. Derrière, il a le soutien d'Adrien Rabiot. Voilà qui est. Il est servi, Adrien Rabiot. Et il va combiner avec Kylian Mbappé. Ça va mieux pour les Bleus. On s'approche des zones de vérité. On va créer du danger dans la surface de réparation. On crée le doute dans les esprits avec des pénaltys, pas pénaltys. Ça va beaucoup mieux cette seconde période. Et le rythme est là avec Michael Olysée encore. Qui insiste avec Jules Koundé désormais sur le côté droit, la patte gauche peut-être de Michael Olysée. La passe, elle est magnifique encore. Et le but cette fois-ci de Kylian Mbappé. La passe magique signée Michael Olysée. Et la récupération en pivot magnifique. De Kylian Mbappé en première intention. Le tir croisé, 1-0 pour l'équipe de France. 65e minute de jeu, mais oui, ça va mieux pour les Bleus qui rentrent dans leur mondial. Et Kylian Mbappé devient le co-meilleur buteur de l'histoire de l'équipe de France avec Olivier Giroud. Mais ça, c'est pour l'anecdote, parce que ce qui compte, c'est qu'enfin l'équipe de France entre dans sa compétition. France 1, Sénégal 0, la 65e. Et encore une fois la passe, mesdames, c'est un bijou signé Michael Olysée.
2: Ouais, mais il est récompensé, hein, Kylian Mbappé, clairement, parce qu'il fait des courses à très très haute intensité. Oui, il y a des gestes de frustration, mais là, à partir du moment où on a des joueurs comme Michael Olysée avec cette prise d'information, l'appel au premier poteau de Kylian Mbappé notamment, et là c'est le sens, c'est la créativité, c'est la spontanéité en même pas en une touche de balle, pas besoin de contrôler, il sait où se situer. Et dans Mendy qui bloque bien son premier poteau, mais après tout est ouvert, Koulibaly qui est en retard, tout est parfait, la passe, la conclusion, le jeu en première intention, beaucoup plus de prise d'initiative de la part des Bleus depuis le retour de cette mi-temps.
1: Et Kylian Mbappé.
0: On connaît le poste de Michael Olysée en bleu, hein, ça y est. Hein.
1: Ouais, c'est hallucinant la différence. C'est vraiment impressionnant. C'est vraiment pas en la faveur de Dembélé, hein, parce que même au poste d'ailier, on l'a pas vu du tout depuis le début de la deuxième mi-temps. Juste pour vous dire sur la célébration de Kylian Mbappé qui célèbre en faisant genre il joue de la flûte traversière. C'était une promesse qu'il avait fait à James Corden, celui qui fait sur Fox Sports. Le fameux format voiture karaoké là, et il lui avait dit comme James Corden lui avait sorti une chute traversière.
0: Michael Jackson dans la surface de réparation. Oh, le but, oh, le but, mais Colazzo, mais il y a hors-jeu me semble-t-il. Oui, il y a hors-jeu pour Jackson là, qui semblait assez évidente à vitesse réelle, qui va être confirmée je pense de manière assez évidente aussi quand on aura le ralenti. Mais la frappe derrière,
3: une réponse rapide, énorme quand même.
1: Et en fait, elle on peut pas tourner le dos deux secondes pour faire de la flûte traversière et direct tu mets un but.
0: Désolé,
1: c'est quoi ça?
0: Il a même pas pu nous expliquer. C'est bon, on reste à 1-0.
1: Là, le match a changé de visage.
2: Hein. Heureusement, Upamecano joue vraiment très très bien le hors-jeu. Hein, parce que c'est lui, Nicolas Jackson, c'est son vis-à-vis. Donc c'est lui qui prend l'information sur ça.
0: Et McMillan, il ne peut rien faire. On peut parler foot travestière, Pierre, il n'y a pas de souci. Ouais. on va mieux. Se remettre nos émotions, mais ça va mieux. 68e, 1-0 pour les Bleus, on respire.
1: Merci Nicolas, t'as tout donné et tu vois, ça a marché. Donc je te dis merci à toi parce qu'on t'avait demandé de faire quelque chose et t'as fait quelque chose. Pause fraîcheur, on fait une minuscule pause, on revient avec Charlotte Lorgeret, Nicolas Perronnet qui est à New York, Lucas Vérag qui lit vos messages sur le chat YouTube et vous évidemment au 0810 055 056. Vous venez quand vous voulez, vous êtes ici chez vous.
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1: Alors Charlotte, le jeu a complètement changé, le visage de l'équipe de France a changé. Est-ce que ça peut être seulement dû au remplacement de Michael Olise dans l'axe par Didier Deschamps ?
2: Non, non, c'est pas seulement dû parce que je pense que là, il y a une prise de conscience collective. Hein, et ça avait très bien, il n'y en a pas un qui mettait le pied devant l'autre. Techniquement, c'était très, très faible. Parce que le Sénégal, sans être hyper vraiment fort collectivement, oui, ils ont bien défendu en 4-4-2, bien avec beaucoup de densité. Mais non, je pense que c'est juste à un moment donné, ils se sont regardés dans les yeux, ils ont dit les mots justes. La mi-temps a fait du bien dans les têtes et forcément le Sénégal allait aussi un petit peu prendre des initiatives, prendre plus de risques. Donc non, Michael Olise, il a cette capacité de jouer à ces deux postes-là, comme Ousmane Dembélé qui peut jouer devant en 10 ou 6 sur le côté droit. Mais c'est vrai que là, Ousmane Dembélé est en grosse difficulté.
1: Lucas, sur le chat de la chaîne YouTube ici, qu'est-ce qui se dit sur ce but de la France et ce retournement de situation et d'énergie ?
3: Bah écoute, on est content. Hein. On est content. Clément KWK qui nous dit « Je suis en foufelle totale ».
1: Ah bah c'est bien. Oh non, mais...
3: Ticia B qui nous dit « Goal ». Non voilà, on est content, mais il y en a beaucoup qui sont encore quand même... Ils sont encore dubitatifs avec Thomas Desnin. C'était un beau but, mais restez humble.
1: Ouais, mais Thomas, il est bien parce qu'il dit aussi merci Charlotte pour les analyses. Et c'est vrai qu'avec Charlotte, on comprend mieux le foot, c'est trop bien. Non, mais vraiment, c'est incroyable. Merci, chaque fois que je t'entends, j'apprends des trucs. C'est génial. Nicolas Perronnet est donc à New York pour nous. C'est la pause fraîcheur. Est-ce que tu vois Didier Deschamps, Nico, qui est encore en train de donner des instructions aux joueurs français ?
0: On est surtout allé s'hydrater parce qu'en fait le stade est repassé en mode full chaleur en fait. Le soleil est passé au-dessus du stade, donc c'est vrai qu'il fait un petit peu chaud. Et puis pour tout vous dire, tout le monde a les yeux rivés vers les écrans géants. Et je peux vous dire qu'en termes d'écran géant, on sait faire ici aux côtés des États-Unis parce qu'il y a trois joueurs des Knicks qui sont là. Qui sont présents pour ce choc France-Sénégal. C'est avec la ville.
1: Viennent de gagner la bague.
0: Champion NBA. Bah oui. Depuis le titre de champion NBA, c'était quoi, il y a 2-3 jours. Ça fait 50 ans que New York attendait ça. Il y a Karl Anthony Towns qui est là. Il y a plusieurs joueurs qui sont en train d'être célébrés là par les Américains très nombreux présents dans ce stade. Et c'est vrai que on peut pas dire que la Coupe du Monde est un non-événement ici, mais quand on est en ville. Par rapport à un titre d'Enix, je peux vous dire que ça n'existe pas. C'est reparti. 71e minute de jeu et c'est déjà reparti dans la zone de vérité française, c'est-à-dire que les Bleus sont allés mettre la pression tout de suite là, à proximité de la surface de réparation, même s'ils s'en sortent les Sénégalais. Avec ce dégagement, 71e, donc les Bleus qui, si vous leur joignez sur votre radio, ici mènent un but à zéro. Enfin dans ce premier match de leur Coupe du Monde américaine, Kylian Mbappé à la 66e minute de jeu, magnifiquement servi par Michael Olise. Kylian Mbappé pour son 57e but en équipe de France, qui égale le record du nombre de buts détenus jusqu'à présent par Olivier Giroud. Il y a quand même de grandes chances qu'il le batte au cours de cette compétition et qu'il devienne tout seul le meilleur buteur de l'histoire des Bleus.
1: Et Nico, je vais changer le score sur notre machin en plastique, je ne sais plus comment ça s'appelle, et je vais peinturlurer le visage du jeune Lucas. Je reviens, c'est Charlotte qui prend le micro.
0: Allez, les Sénégalais qui vont se procurer un corner là-bas qui va être tiré de la droite vers la gauche. Troisième corner pour les Sénégalais. Il y en a eu 5 pour l'équipe de France depuis le début de cette partie. Didier Deschamps qui a trouvé la clé en repositionnant en partie Michael Olise dans l'entrejeu vraiment de l'équipe de France. Ça a payé avec plusieurs actions très très très chaudes. D'abord Michael Olise lui-même, puis Kylian Mbappé avec un face-à-face avec Edouard Mendy, et puis la troisième a été la bonne pour Kylian Mbappé, qui est allé donc marquer ce but à la 66e. Allez, de la droite vers la gauche, ce corner, il faut être là présent en défense pour les Bleus, il n'y aura pas besoin parce que ça va filer de l'autre côté, carrément en touche, très mal tiré. Franchement, c'est pas une soirée où on voit des coups de pied arrêtés bien tirés d'un côté comme de l'autre, et c'est tant mieux. Jules Koundé qui va aller dans le seul petit coin du terrain où il y a encore un petit peu d'ombre là-bas, en bas à gauche, récupérer ce ballon, et Upamecano lui fait signe d'allonger loin devant. Voilà qui est fait pour la tête d'Ousmane Dembélé, et c'était le bon choix à faire parce que derrière ça libère Adrien Rabiot. Il y a du champ là-bas pour Désiré Doué, il y a beaucoup de champ pour Désiré Doué qui s'approche de la surface de réparation. Désiré Doué dans la surface de réparation face à deux joueurs, la frappe de Désiré Doué, c'est cadré, et Edouard Mendy qui encore s'emploie pour écarter le danger. Troisième gros arrêt de la part d'Edouard Mendy, il est allé tout seul se la créer celle-ci. Désiré Doué, bah voilà, dès qu'on a un petit peu de champ, dès qu'on a un petit peu d'espace, et il y en aura de plus en plus dans cette partie en raison de la fatigue, et puis en raison également du score qui va obliger désormais les Sénégalais et peut-être à s'ouvrir un petit peu plus. Et bah dès que on a un petit peu de terrain à avaler du côté de l'équipe de France, franchement ça va quand même beaucoup mieux. La Désiré Doué sur cette belle inspiration, c'est parti d'une touche de l'autre côté, hein, vraiment ça a fait toute la diagonale, et qui est allé encore créer le danger dans la surface. On la joue rapidement, on le joue rapidement ce corner avec Michael Olise derrière pour Théo Hernandez, avec Jules Koundé. Tous les joueurs sont dans les 30 mètres désormais de l'attaque des Bleus, dans proximité de la surface de réparation sénégalaise. Kylian Mbappé là qui sait pas trop quoi faire avec ses petits sauts comme on a l'habitude de le voir pour essayer de créer le danger, mais non, le ballon sera perdu cette fois-ci de la part du capitaine de l'équipe de France. Il faut se replier les amis, parce que derrière ça peut aller vite, avec Sadio Mané notamment qui est bien bloqué là. Les basketteurs des Knicks ont dû apprécier parce que ça faisait mini bloc de basket magnifiquement réalisé par Jules Koundé là, qui est revenu se mettre dans la course de Sadio Mané, et on va procéder au premier changement de cette partie. Il me semble que c'est Ismaïl Assar.
1: Ibrahim Baye va rentrer.
0: Ouais.
1: Je crois que c'est Ibrahim Baye, le Parisien.
0: En tout cas, Ismaïl Assar qui sort, c'est une certitude. Et effectivement, je vais te confirmer ça tout de suite.
1: Oui, c'est ça, c'est le numéro 20, Ibrahim Baye.
0: Ouais, le Parisien Ibrahim Baye. Il y a un deuxième changement également.
1: Ismaïl Assar sort, dis donc.
2: C'est très étonnant.
1: Après, Ibrahim Baye, pendant la CAN, il a montré un pouvoir de super sub avec le Sénégal qui était assez impressionnant. À chaque fois qu'il est rentré, il a été décisif, soit passe dé, soit but.
0: Ouais, c'est Ibrahim Baye effectivement qui remplace Ismaïl Assar, et c'est Habib Diarra qui remplace Lamine Camara. Voilà pour les deux premiers changements au milieu de terrain, exactement. Deux premiers changements de cette partie opérée donc du côté du Sénégal. Toujours rien du côté de Didier Deschamps, mais ça on le sait. Hein. On va rentrer avec Didier Deschamps dans la période coaching un petit peu plus tard. Surtout avec un scénario désormais qui est redevenu favorable pour l'équipe de France. Allez, justement, Ndiaye là-bas, sur son côté droit, qui a de la fraîcheur. Ouais, il faut aller le prendre, peut-être à deux. Il est dans la surface de réparation. Mais oui, c'est laborieux, mais c'est quand même récupéré par les Bleus. Et Kylian Mbappé, allez. Kylian Mbappé qui a un petit peu de champ là. Il faut y aller au duel, Kylian. Voilà qui est fait. Mais oui, il a un petit peu tardé peut-être à se mettre dans le sens de la marche, comme s'il avait trois Sénégalais sur le dos. En tout cas, sur ce genre de petites actions là, on voit qu'il a du feu dans les jambes, hein, quand même, Kylian Mbappé, même s'il grimace, 76e. Il y a quand même de la vitesse pour aller sur un pas et sur un petit coup de rein là, déposer son adversaire direct. Il en avait beaucoup encore une fois sur le dos, mais il avait quand même pris l'avantage. Donc on a quand même un Kylian Mbappé qui est en forme, et au niveau de la vitesse sur son côté gauche, qui fait quand même
1: il est très actif quand même. Il a tenté beaucoup de choses hein, depuis le début du match.
2: Il fait beaucoup
0: En fait il était maladroit en première quoi, mais
1: sinon, il tentait quand même,
0: il est là.
1: Ouais,
2: mais tant qu'il court, qu'il fait les efforts, qu'il essaie de mettre du rythme dans ce qu'il fait pour donner un peu d'idées aussi à ses partenaires.
0: Vous savez quoi, on parlait des stats tout à l'heure, j'en profite parce qu'il y a un petit coup franc à venir, un petit arrêt de jeu pour l'équipe de France. Donc ça y est, hein, Kylian Mbappé, co-meilleur buteur de l'histoire de l'équipe de France, co-meilleur buteur de l'histoire des Bleus en Coupe du Monde aussi. Hein. Il égale Jules Fontaine, alors il en a mis 13, Jules Fontaine, en une Coupe du Monde. Ok, il en aura fallu 3 pour Kylian Mbappé, mais il est quand même à 13 buts en Coupe du Monde. Hein. C'est parle des stats parce que c'est Monsieur Stat, Kylian Mbappé, on le sait, il vit pour ça. Il en a mis 4 à sa première, 8 souliers d'or au Qatar, on s'en souvient, il y a 4 ans. Et là, il commence premier match, premier but. C'est quand même, voilà, on est sur de la valeur sûre, hein, sur les tournois, Kylian Mbappé, malgré tout ce qu'on dit, malgré le fait qu'il puisse être critiqué pour ses saisons, pour ses choix, pour sa communication parfois. C'est quand même un sacré joueur de tournoi. Et quand la Coupe du Monde résonne et quand voilà, on respire les hauteurs des sommets, il est là, Kylian Mbappé. Il l'a encore prouvé sur ce premier match. Et je suis assez d'accord avec vous, malgré un petit peu de maladresse, il fait quand même un très bon match, le capitaine des Bleus, très clairement.
1: Ousmane Dembélé qui demandait le ballon à grand cri là, il y a quelques secondes.
2: Parce qu'il n'est pas beaucoup servi. Ouais. Il a montré quelques dans son langage corporel, hein, beaucoup de frustration parce que Désiré Doué a pris un peu plus le lead. Michael le disait comme si c'était une révélation de l'avoir mis là, alors que c'est des choses qu'Ousmane Dembélé peut très très bien faire aussi. Hein. Donc là, c'est juste que c'est pas forcément un non-match, mais c'est vrai qu'il est beaucoup moins disponible que d'habitude.
0: Allez, il reste 12 minutes dans le temps réglementaire. L'équipe de France qui, pour l'instant, a ses 3 premiers points en poche, il ne faudrait pas les laisser échapper. Hein. On sait qu'il n'y a pas grand danger pour la plupart des nations sur la qualification. Mais attention, ce centre quand même, sénégalais, voilà. Pas grand danger peut-être sur les espoirs de qualification dans ce genre de groupe. Quoique, c'est peut-être le groupe le plus difficile, on le rappelle, pour l'équipe de France. Mais danger en tout cas sur la cage des Bleus, parce que là, ce centre qui vient de la gauche, même s'il y avait possibilité et sans doute position de hors-jeu de la part de Nicolas Jackson, et ça va vite, c'est précis. Et derrière, Nicolas Jackson, vraiment plein dans le trafic là, entre Upamecano et Saliba, c'est lui qui arrive à mettre le pied droit et ça passe juste au-dessus en première intention, en prise de volée là, juste pour dévier le ballon au-dessus des buts de Mike Maignan. Donc ils n'ont pas dit leur dernier mot, les Sénégalais. Et là, qu'est-ce qui se passait sur la... Ah oui, non, j'ai cru qu'il allait y avoir une intervention de l'arbitre sur...
1: Dembélé sort. Dembélé vient de sortir, c'est Barcola qui l'a remplacé.
0: Là, tu sais quoi, tu vois, j'avais même pas vu, effectivement, on est là pour ça, Nico,
1: t'inquiète.
0: On voit pas les deux bancs, mais effectivement, ouais, Dembélé, enfin Barcola pour Dembélé, ça confirme ce que vous disiez à l'instant. Ouais. Hein. Clairement.
1: Compliqué, hein.
0: Compliqué ce match, effectivement, pour Ousmane Dembélé, on l'a pas vu, en fait.
2: Non, on l'a pas vu, il n'a pas réussi à trouver vraiment sa place au sein de l'équipe. On a de la vitesse, Désiré Doué qui va retrouver son côté droit et Barcola son côté gauche, notamment du côté du PSG. Beaucoup de vitesse, de percussion de la part de Bradley Barcola, on l'attend beaucoup.
0: Ouais, il a failli toucher son premier ballon là-bas, mais finalement Théo Hernandez a décidé de jouer sur sa droite avec William Saliba. Oh, attention, la guerre foot, non, quand même sur Upamecano. Il n'a pas faute, il est resté au sol et le ballon sera sénégalais sur la ligne médiane. Voilà, belle l'intervention de Désiré Doué, la magnifique, qui est allé mettre le pied. C'est pour Michael Olise, c'était un 4 contre 4, mais ça s'est replié quand même du côté du Sénégal. Le voilà, le premier ballon pour Bradley Barcola. Allez, Bradley, le premier duel, il est perdu de la part de l'attaquant parisien. Il n'y a pas beaucoup de chance, c'est vrai, là, pour mettre en action. Attention à Dembélé, ouais, non, ça va, il se relève, il m'a fait un petit peu peur, il est resté quelques secondes au sol. C'est juste le temps de se relever. Tout va bien pour Michael Olise. Ouais, ça commence à non pas s'animer, parce que cette deuxième période est beaucoup plus plaisante évidemment que la première, mais il commence à y avoir quand même de sacrés espaces. Hein. D'un côté comme de l'autre, notamment dans la défense sénégalaise. Franchement, pas qu'ils perdent de ballon là, les Sénégalais dans la moitié de terrain française, parce que derrière, ça peut être punition immédiate, mais ils n'ont pas trop le choix quand même. Les hommes de Pape Thiot, s'ils veulent revenir dans cette rencontre, pas d'autre choix que de prendre des risques et de s'approcher en tout cas un peu plus qu'ils ne l'ont fait jusqu'à présent, et pas que sur des phases de transition. Début d'Edouard de Mike Maignan. Allez, voilà la phase de transition. Elle est pour l'équipe de France avec peut-être le 2-0. Et le voilà, le 2-0. Et il est signé Bradley Barcola. Le voilà, 2 minutes seulement sur la pelouse. Ça fait 2-0 pour l'équipe de France. Et Bradley Barcola qui est lancé en profondeur, et qui montre son maillot, qui va célébrer. On le disait, ils étaient en danger, les Sénégalais, sur les phases de transition désormais des Français. Et c'est punition immédiate. Il vient de rentrer sur la pelouse. Il marque pour ce premier match des Bleus en Coupe du Monde. Bradley Barcola, le but du break pour l'équipe de France, la 82e. Et ça sent bon pour la France. Bravo Bradley Barcola, là franchement, les débuts magnifiques du joueur parisien qui a souvent été moqué pour sa maladresse dans le dernier geste. Bah là, il était précis, lancé dans la surface de réparation, l'appel croisé parce qu'il est rentré, vous l'avez dit, côté gauche, mais c'est côté droit qu'il vient terminer cette action et piquer ce petit ballon juste au-dessus d'Edouard Mendy qui avait gagné pas mal de duels jusqu'à présent avec des joueurs français, Olise Mbappé notamment. Bah là, franchement, le petit ballon piqué qui va mourir ensuite dans les buts sénégalais, il est magnifique. France, Charlotte, Sénégal, 0, ça va beaucoup mieux.
1: Magnifique ce but, Charlotte.
2: Non, mais là, c'est dans le sens du jeu, c'est les bons choix. Je ne sais pas si vous avez vu là, le dédoublement entre Barcola et Kylian Mbappé. Kylian Mbappé a vu que Barcola avait plus de vitesse pour rentrer intérieur, donc il s'est complètement effacé, le capitaine des Bleus. Et après, à partir du moment où on a un Bradley Barcola qui part tout seul au but, là, le bon choix de faire le piqué, notamment, c'est magnifique.
1: Et c'est Rabiot qui fait la passe. Elle est fantastique, la passe. C'est Rabiot.
2: Oui, parce que lui, c'est son rôle. Et là, il est vraiment l'homme de l'ombre. On le voit très, très peu, mais il a fait quelques bonnes récupérations. Et avec le ballon, il est assez, assez très précis. Mais là, c'est Kylian Mbappé, Barcola, c'était dans le sens du jeu.
1: Je crois que Lucas va se faire peinturlurer le visage. Malheureusement, Lucas, mais on est tous contents. J'arrive.
3: Allez, on part pour le deuxième. Non, un deuxième but qui fait plaisir et qui fait plaisir aussi au chat. On a Ticia B qui nous dit il vient de rentrer, bien joué Barcola. Marie, FRDG, je l'avais dit, positivité.
1: Et Clément, elle avait raison, Marie.
3: Clément KWK, Daft Punk pour célébrer ça. Super DJ en tout cas, on espère retomber au slalom ce soir pour mettre fire.
1: On n'a rien compris. Mais en tout cas, si vous voulez voir comment Lucas est bien peint, et ben vous allez sur YouTube, sur la chaîne YouTube ici. Sur le live.
2: Ça lui va bien en plus. Hein.
1: Ça lui va trop bien.
3: Ouais, j'adore. C'est pas mal en vrai. Hein.
1: Il paye le fait qu'il a oublié de mettre un maillot de l'équipe de France. Ouais. Je vais changer le score, les amis. Je vous laisse.
0: La 84e. On respire beaucoup, beaucoup mieux pour cette équipe de France qui a raté sa première période, mais qui nous a offert un récital en deuxième parce que, oui, il y a les deux buts, effectivement, Mbappé, Barcola, mais ça a été beaucoup mieux dans tous les secteurs du jeu. Puis surtout, il y a eu d'autres occasions, et des très, très grosses occasions, hein, des duels Olise et Mbappé. Le score, il pourrait presque être plus lourd. Attention à la réaction quand même sénégalaise, qui désormais va se jeter, évidemment, dans la bataille. Mais franchement, en fait, on l'a vu venir quelque part, ce but en transition. Elle est terrible, cette équipe de France. Elle va vous punir dès que vous prenez des risques et dès qu'il y a un petit peu de champ. Et dès qu'elle est dans son registre, c'est-à-dire offensif, avec la vitesse, avec les ailiers, avec Duchamp, comme là encore avec Bradley Barcola qui va rentrer dans la surface de réparation, elle est terrible, elle fait mal. Avec Kylian Mbappé, ça manque de puissance cette frappe. Mais oui, voilà, c'est ça le registre de l'équipe de France. Face au bloc bas, c'est un petit peu compliqué. Mais alors, dès qu'il y a de l'espace dans le dos de la défense adverse, là encore Barcola qui va aller chercher Olise. En une passe, on va chercher Mbappé. Il y a la frappe plein axe à la limite de la surface de réparation. Ça manque clairement de puissance. Mais c'est encore une fois danger dans la surface de réparation sénégalaise. Donc il faut arriver à marquer, à débloquer les situations. Et derrière, franchement, l'équipe de France est clairement il résiste, parce que là elle est intouchable. Désormais, on voit bien que les Sénégalais, ils savent pas quoi faire. Dès qu'ils prennent un risque, dès qu'ils pressent haut, ils peuvent se faire avoir en contre. Et puis en plus, il y a quand même plus de qualité désormais, même si ça en a manqué en début de match, de qualité technique et peut-être même physique pour terminer la rencontre côté français, parce qu'on les sent émoussés aussi, les Sénégalais. Je sais pas si c'est l'impression que vous avez également.
2: Ah, parce qu'on fait moins les efforts sur les côtés notamment. C'est là qu'on trouve beaucoup d'espace, où on tente des prises de profondeur de la part des Bleus sur les côtés. Alors, Sadio Mané et Ismaïla Sarr notamment faisaient énormément d'efforts en première période, ce qui bloquait pas mal les Bleus. C'est pour ça qu'on a rebasculé Olise un petit peu dans cet axe pour trouver cette créativité qui manquait en première période. Mais on attendait que les Sénégalais prenaient un peu plus de risques, fassent moins les efforts aussi collectivement. Mais c'est vrai qu'on attend des Bleus notamment de prendre des initiatives. C'est eux qui doivent avoir les clés, c'est eux qui doivent mettre en difficulté. Mais c'est quand les équipes adverses notamment en font un petit peu moins, c'est là qu'ils trouvent souvent la solution. Voilà, un homme qu'on voulait voir.
0: Qui va laisser sa place à Ryan Cherki.
1: Alors,
0: pour l'équipe de France, il aura quoi? 4 minutes dans le temps réglementaire. Allez, une bonne grosse dizaine de minutes. Ryan Cherki pour faire apprécier tout le talent qui est en lui.
1: Quel évidemment. Banc quand même. Quel banc on a en équipe de France. Incroyable. C'est incroyable.
0: C'est la première minute en Coupe du Monde, Ryan Cherki. Hein.
3: Et on est content dans le chat. Hein. On l'a réclamé.
0: Oui. Grosse cote évidemment pour le milieu de terrain de Manchester City, qui vit ses toutes premières minutes en Coupe du Monde, qui est un peu le symbole avec Michael Olise de la régénération par rapport à la génération Qatar 2022. Pour l'instant, ça se passe de l'autre côté de, Dorian Cherki, la situation, alors Barcola à l'entrée, franchement, il est en train de faire les différences là-bas sur son côté gauche. Là c'est un petit peu long, ça sort en corner dans le style vraiment très qu'on lui connaît, hein, tout simplement, avec ses mettre le ballon loin devant, pareil un petit peu sur un coup de rein, essayer avec la vitesse de prendre les devants par rapport à son adversaire direct. Et là c'était un petit peu long, mais il fait vraiment des différences, il fait mal, hein. Franchement il fait mal. Et Ryan Cherki est allé se positionner sur le côté droit de l'attaque des Bleus. Pour l'instant il est au pressing, Ryan Cherki.
1: On est à la 88e minute, hein, les amis.
0: 88e, ouais. Ouais, ça. Bon, on va dire que. On va beaucoup mieux au niveau du cardio.
1: Ah ouais, c'est incroyable, c'est pas le même visage, c'est pas la même équipe. Non, mais c'est fou.
2: Il faut se rendre compte aussi de la richesse tactique où là, il n'y a eu que des dézonements de la part des joueurs. Cherki qui rentre à droite, parce qu'à City, il joue beaucoup à droite. On laisse Michael Olysée parce que ça se passe bien. Mbappé, il peut jouer à gauche, il peut jouer devant. Enfin, tout le monde peut dézoner. Cette richesse tactique des Bleus met en grosse difficulté les adversaires. Et là, les Sénégalais ne savent plus où ils habitent.
1: Il y a Idrissa Gueye qui est sorti aussi, Nico. Et c'est le numéro 6 qui est rentré, Paté Ismaël 6.
0: Ouais, exactement. Et Oupa Mécano, lui, a compris que ça sentait plus que bon parce qu'il est en train de. Il y a un corner, en fait. Enfin, une situation qui aurait pu donner corner, puis finalement. William Saliba a gagné son duel, les Bleus ont récupéré le ballon dans la zone défensive et est allé voir le virage des supporters français avec les bras levés d'Ayoub Upamecano. Donc voilà, on sent que tout le poids de la première période aussi est en train de se libérer aussi sur la pelouse, hein, avec ce scénario désormais en deuxième. Et après c'est tout qui s'enchaîne, évidemment les réajustements tactiques. Et là Michael Olysée est repositionné en pur numéro 10 par Didier Deschamps. C'était la première très bonne idée pour rentrer dans ce match. Et puis derrière, oui, il y a la fraîcheur, puis à force, ça plie. Et derrière, quand ça plie, l'équipe de France, elle est dans son jardin. Donc on sent que oui, il y a eu une mi-temps pour rentrer dans cette Coupe du Monde. C'est pas grave, on l'aura très rapidement oublié, cette première mi-temps des Bleus, même si c'est pas terminé. Il faut rester concentré jusqu'au bout, notamment sur ce corner qui va être récupéré. Et là derrière, ça peut aller vite encore une fois pour l'équipe de France. Il faut se l'emmener. Oh, faut se l'emmener, mais ça a été un petit peu compliqué. Il n'avait pas la vitesse de Upa Mécano. Et le coup de rein nécessaire pour aller accompagner Ryan Cherki sur ce coup-là. Et les Sénégalais qui prennent quand même pas mal de risques au niveau de leur ligne là, leur bloc, savent que moindre perte de balle derrière, ça peut quand même encore piquer. Le temps réglementaire qui est terminé, il y aura quoi, 8 minutes, ouais, 8 minutes, c'est ça. C'est tellement loin qu'on voit à peine le tableau d'affichage. 8 minutes de temps additionnel pour l'équipe de France. 8 minutes à tenir pour aller chercher le premier point de cette Coupe du Monde. On sait à quel point dans ce groupe relevé avec la Norvège, avec l'Irak, ces points seront précieux pour la suite de la compétition, certes, mais aussi et surtout pour la lutte pour la première place du groupe qui n'augure pas de la suite en termes de tableau. Mais en revanche, la première place du groupe, elle est ultra précieuse pour éviter d'être passé sa vie dans l'avion et d'être en permanence sur des déplacements, parce que la première place du groupe, elle fait quasiment jouer l'équipe de France tous ses matchs sur la côte est, à part une potentielle demi-finale à Dallas. On n'en est pas là, évidemment, mais c'est important évidemment d'aller se qualifier en étant premier, et ces trois points seraient importants s'ils sont confirmés. Le voilà Ryan Cherki qui a un petit peu d'espace sur son côté droit. Que va-t-il nous inventer? Ryan Cherki va se mettre sur son pied gauche. Il va nous inventer rien du tout, parce que ça passe qui était à destination de Michael Olysée, là elle est totalement ratée. Il y avait mieux à faire pour Ryan.
1: C'est dommage, parce que l'action avec Jules Koundé qui se sort du pressing, qui arrive à faire une passe magnifique à Olysée qui fait une petite talonnade et qui la passe à Cherki, c'était beau, Charlotte.
2: Ouais, mais sauf que Cherki là, il voulait juste trouver un partenaire, il s'est pas mis dans la tête qu'il pouvait essayer de faire la différence tout seul, retourner sur son pied droit.
0: Il pouvait, je pense, rien de Cherki.
2: Bien sûr qu'il pouvait, mais il est tellement altruiste. Il s'est dit, je vais régaler les copains.
0: Ouais, voilà. C'est lui, je ne vais peut-être pas aller chercher le petit pont sur ma quatrième minute en équipe de France. Ce sera peut-être mal vu. Mais c'est vrai qu'on a senti qu'il s'est posé la question, et puis finalement il a fait un bon choix. Quoi. Allez, c'est pas très grave évidemment pour l'équipe de France. Il reste 6 minutes à jouer dans ce temps additionnel. On a l'impression vraiment que les Sénégalais ont rendu les armes. Et Bradley Barcola est servi par son capitaine Kylian Mbappé là-bas sur le côté gauche, conservation du ballon. Les secondes qui défilent sont évidemment pour l'équipe de France désormais. Donc on va le conserver, ce ballon. On va repasser même derrière avec William Saliba, Dayo Upamecano, Il n'y a plus du tout le pressing qu'il y a pu y avoir dans cette zone du terrain là, on va dire très entre-jeu pendant une petite heure de jeu. Il y a de la fatigue du côté sénégalais, il y a de la résignation. Et c'est vrai qu'on est aussi à leur place quand on est mené 2-0, qu'on entre dans les 5-10 dernières minutes et qu'on voit un Cherki sortir du banc, un Barcola qui vient mettre le deuxième et tout. Donc c'est vrai qu'il y a quand même côté équipe de France un réservoir qui est assez incroyable et qui s'est clairement exprimé ce soir un petit peu partout.
3: Allez, et on a Barcola. 64% du chat qui voit un troisième but, hein, Nicolas, avant la fin du match.
0: Ouais, bah là pour l'instant, si les Sénégalais se disent qu'ils ont encore un petit peu d'espoir et vont chercher, oui, je pense qu'ils vont se faire piquer une troisième fois. Après, j'ai quand même l'impression qu'on va peut-être avoir cinq dernières minutes de passe à 10 et de résignation. Mais oui, on est clairement plus proche d'un 3-0 que d'un 2-1. Pour ce premier match des Bleus, les Sénégalais, les voilà. Ouais, franchement, en termes de vitesse, il n'y a plus rien. Et c'est vrai que là, ils sont dans un registre où ils sont obligés de faire le jeu, d'aller créer des différences. L'équipe de France est bien regroupée. Et on tente de centrer. Voilà, là, c'est vraiment un petit peu le centre du désespoir qui est contré par Théo Hernandez. Et le pressing qui est bon également de Bradley Barcola. Donc, on fait un petit peu comme on peut. Donc on va chercher une transversale et derrière le ballon il est perdu et la transition elle est française. Et Cherki, ouais, c'était bien emmené ce ballon de Ryan Cherki. S'il trouvait qu'il y avait Mbappé, il y avait danger. Mais la passe de Ryan Cherki qui ne trouve pas preneur non plus et pris un petit peu de temps. Il a mis un petit peu de temps pour se débarrasser des trois Sénégalais qu'il avait sur le dos. Allez, Adrien Rabiot avec Jules Koundé. Petit ballon là, c'est bien joué pour Michael Olysée, mais qui va faire l'effort sans trop chercher à récupérer ce ballon non plus, mais pour mettre la pression sur son adversaire direct et récupérer le ballon en seconde intention. Ils sont là, les Bleus. Franchement, Jules Koundé, là, il l'a récupéré avec autorité. Le petit coup d'épaule dans le dos sans faire faute, mais ils s'en sortent, les Sénégalais. Et cette fois-ci, ils vont pouvoir déployer côté droit avec Ndiaye. Attention, parce que lui, il a du jus. Oh, le petit crochet dans la surface, c'est magnifique. Oh, le centre de but. Ah, là, il est la réduction de l'écart. Signé Liman Ndiaye. Alors là, franchement, le petit crochet extérieur pour rentrer dans la surface de réparation alors qu'on est pensé enterrer les Sénégalais. Il est allé se le chercher tout seul, ce but.
1: C'est Ibrahim Baye.
2: Ouais, c'est Mbaye.
1: C'est incroyable. Non mais c'est hallucinant. Et à chaque fois qu'il rentre en jeu avec le Sénégal, il marque ou il fait un assist. C'est hallucinant.
3: C'est ce que tu disais il n'y a même pas 5 minutes, hein, Pia, le super sub du Sénégal.
1: Ouais. C'est incroyable.
2: C'est très mal défendu de la part de Théo Hernandez qui est resté sur les talons, qui lui a justement offert la possibilité de faire ce crochet-là. La prise d'info aussi d'Mbaye juste avant. Il frappe très très fort, il ne se pose pas de questions, Ibrahim Mbaye. Mike Maignan qui s'est décalé, qui n'est pas resté assez fort sur ses appuis.
1: Il n'est pas content, Didier Deschamps. Il a jeté sa bouteille d'eau par terre.
0: On pensait vraiment que les Bleus avaient totalement contrôle de la situation.
1: Pour donner un peu le contexte, Ibrahim Baye, pour ceux qui ne le savent pas, est un joueur qui a été formé au Paris Saint-Germain. Il est extrêmement jeune, il a 10
4: ans. Oh,
1: mais non,
4: Mister Kylian Mbappé, 30 mètres, la frappe, elle est énorme. Et ben voilà, cette fois, c'est fait. Oh, le but énorme. Quelle frappe de Kylian Mbappé, sèche, 30 mètres. On l'a vu venir, on l'a vu voler, le temps suspendu pour suivre ce ballon qui est allé transpercer les filets d'Edouard Mendy. Le troisième but de l'équipe de France. Et Kylian Mbappé qui se retourne vers son banc en l'air de dire « Et quoi ? Qu'est-ce qu'il y a ?» Monsieur Recordman, deux buts en bleu, désormais le meilleur buteur de l'histoire des Bleus. Quel but de Kylian Mbappé qui récupère le ballon. Ouais, franchement, on est à 25 très très bons mètres. Ah ouais, frappe, elle est croisée, elle est sèche, incroyable. Elle part comme un boulet de canon. Et Edouard Mendy, là, qui est un petit peu court. Énorme but de Kylian Mbappé. Ben voilà, l'espoir sénégalais qui aura duré quelques secondes. 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
2: Ouais, mais là, Edouard Mendy, il se trouve complètement. On voit le pied d'appui de Kylian Mbappé. Il se dit qu'elle est un petit peu loin. Son pied d'appui est un petit peu loin. Donc, bien travaillé, intérieur du pied. Beaucoup de force. Essayer de trouver la lucarne opposée. Mais Edouard Mendy, je trouve qu'il fait une grosse erreur. Hein. Il met sa main, mais il se loupe complètement. Et un gros travail de Michael Olysée aussi à la récupération du ballon. C'est lui qui gagne ses duels alors qu'il était en prise à deux. Magnifique.
1: Et bon.
3: Ouais. On a Bézito dans le chat.
0: Quelque chose quand même en seconde période, les amis.
1: Attends, tu disais quoi, Lucas?
3: Non, je disais, on a Bezito dans le chat qui nous dit il est dopé ce mec. On parle de Mbappé.
1: Évidemment que non. Mais là, maintenant, c'est le meilleur buteur de l'histoire de l'équipe de France devant Olivier Giroud.
3: Et on a Akira Midori qui nous dit Mbappé a vraiment dit non, non, pas cette fois, nous menons le match.
0: C'est vrai que l'espoir, alors, est-ce qu'il y avait vraiment beaucoup d'espoir après la réduction de l'écart d'Mbaye? Sans doute que oui, mais alors là franchement derrière le but d'Mbappé, bah voilà, hein, premier match en Coupe du Monde, doublé d'Mbappé. Comment dire, bah, il est au rendez-vous. Il est
1: en tout cas,
0: par contre, Kylian Mbappé,
1: il est au sol.
2: Il s'est pris un ballon dans la tête.
0: Je pense que c'est pas bien méchant, je pense que c'est un coup.
2: Peut-être dans son nez encore. Hein.
0: Bah, ce sera l'histoire qui se répète de l'Euro. Il est toujours à terre. Hein. Alors que le temps additionnel est terminé. Il ne va pas aller siffler, monsieur l'arbitre. Non, c'est pas le nez, c'est la. Je pense que c'est la lèvre.
1: La lèvre.
0: Non, je pense que c'est la lèvre, la mâchoire, les dents.
2: Ah ouais.
0: Non, ça va aller. C'est vrai qu'il a déjà perdu un nez à l'Euro, alors s'il nous perd une dent sur la pelouse de New York. C'est bon, en tout cas c'est un coup, ça c'est sûr, je vous rassure, il n'y a pas de grosses blessures pour Kylian Mbappé, il est debout déjà, il va sortir des limites du terrain peut-être parce qu'effectivement il a pris le coup dans le visage et qu'il y a peut-être un petit saignement au niveau de la. Voilà, sous la lèvre, en tout cas je pense que c'est la lèvre. Hein.
1: Donc, ouais, coup, il a mis ses doigts sur sa gencive.
0: Et t'allais sortir, non, ça va aller. Il est déjà prêt à rentrer Kylian Mbappé, il y aura un entre-deux. Ballon au sol pour remettre ce ballon dans le jeu. Et d'ici quelques secondes, on va pouvoir savourer cette entrée réussie de l'équipe de France dans son mondial. Parce que c'en est déjà terminé du temps additionnel.
1: En tout cas, la tendance des buts est quand même très parisienne. Hein. Mbappé, Barcola, Mbaye.
0: Ouais, et Mbaye justement là il va centrer. Attention, le but, il est rentré, me semble-t-il. Est-ce que la montre a vibré? Non, la montre n'a pas vibré. Ben, on est passé à deux doigts d'un but contre son camp de la part de l'équipe de France. Mais c'est quoi cette deuxième période où il se passe absolument tout et surtout parfois n'importe quoi? Tchouaméni là qui est à deux doigts d'aller tromper son propre gardien. Non, il n'a pas franchi entièrement la ligne. Ce ballon, il a été récupéré in extremis par Mac Maignan. La montre n'a pas vibré et c'est là-dessus que ça se termine. Victoire de l'équipe de France, 3 buts à 1. Première période insipide, deuxième période géniale, un doublé signé Kylian Mbappé qui devient le meilleur buteur de l'histoire des Bleus, un but de Bradley Barcola, tout cela en seconde période, et puis la réduction de l'écart de Mbaye qui n'aura malheureusement pour le Sénégal pas suffi. Mais nous on va savourer cette entrée en lice réussie de la part de l'équipe de France. On attendait un bourbier, on a annoncé un match piège, les Bleus s'en sont sortis, ça fait 3 points déjà dans la poche pour cette équipe de France qui lance parfaitement son mondial.
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1: Et Charlotte, on est un peu passé par toutes les émotions. Attention, tu recroises les bras, Charlotte, mais tu n'es plus fâchée comme en première mi-temps.
2: Je suis plus fâchée.
1: Alors, ce match.
2: C'était dingue, mais c'était tellement prévisible ce premier match. Ce premier match qui est très compliqué contre le Sénégal. On le rappelle, une des meilleures équipes africaines. Donc, compact, un 4-4-2 bien huilé. Mais moi, je vais mettre en lumière cet état d'esprit des Bleus. Cette mi-temps, je pense qu'ils ont dû se dire certaines vérités, ces Français. Tactiquement aussi, Didier Deschamps qui a pris cette initiative de mettre Michael Olise en numéro 10. Donc Ousmane Dembélé un peu en difficulté aujourd'hui, mais vraiment je trouve que cet état d'esprit, ce collectif, oui, ils ont eu des grosses difficultés en première période, mais deuxième mi-temps ils ont vraiment fait le job. Kylian Mbappé, voilà, il a fait taire pas mal de bouches, où offensivement il a montré toute son envergure et ses capacités. Désiré Doué, très gros match. Michael Olise, Barcola, très belle rentrée. J'aime beaucoup ce joueur quand il rentre, il fait toujours des différences. Et voilà, derrière on a été costaud. On s'est fait peur un petit peu avec l'ancien parisien Brahim Diaye qui a mis ce but là, mais bravo aux Français, et vraiment ils sont enfin rentrés dans cette compétition en seconde période notamment.
1: On respire hein. On sent que le second match va pas du tout être abordé de la même façon que le premier. Ça y est, les jambes elles tremblent plus là.
2: Là, je pense qu'en fait ils se sont dit ok les gars, là on a fait plein d'erreurs en première période, c'est bon, là on est de rentrer dans cette compétition, on a presque grillé un joker,
1: une vie
2: là. Ouais, clairement ils nous ont fait peur, j'avais les bras croisés toute cette première période, donc c'est un mauvais signe, mais non ça a été très très bien huilé en deuxième période, et Ryan Cherki très très heureuse pour cette première Coupe du Monde qui rentre qu'il y ait quelques minutes.
1: Ouais, c'est vrai que ça aussi ça fait partie des bonnes nouvelles de ce soir. Finalement il y a pas mal de bonnes nouvelles, il y a juste peut-être l'ombre au tableau avec Ousmane Dembélé qui ne fait pas le match de sa vie. Nicolas Perronnet, qu'est-ce que tu retiens au global sur ce match de l'équipe de France?
0: Moi je retiens Kylian Mbappé en fait, parce que c'est vrai qu'on focalise tellement l'attention, il a tellement cette pression en permanence autour de lui, alors qu'il va parfois chercher aussi pour de mauvaises raisons. On va refaire la vie et l'œuvre de Kylian Mbappé. Voilà, on sait que c'est un joueur qui peut cliver aussi. On voit au Real Madrid, mais quand même, quel joueur et quel joueur d'histoire du foot. On sait qu'il veut marquer l'histoire du foot. Il devient ce soir meilleur buteur de l'histoire des Bleus, meilleur buteur de l'histoire des Bleus en Coupe du Monde. Il a un doublé pour son premier but du Mondial. Il ne doit pas être loin de prendre le classement des buteurs. Je ne sais pas s'il y a eu un doublé déjà, peut-être avec l'Allemagne, je ne sais pas trop, mais bon, peu importe. Bref, ça va être un nom de cette équipe de France. Et l'équipe de France peut être championne du monde uniquement avec un bon Kylian Mbappé. Je pense que tout dépend de Kylian Mbappé. Pas mal de choses dépendent évidemment de ce qu'on a analysé au cours de ce premier match, l'organisation tactique, le positionnement d'un tel ou d'un autre, de Michael Olise. On a vu qu'effectivement ces petits ajustements et des positions a su les faire.
2: Ouais, mais Nico,
0: Mais un Kylian Mbappé, pour moi, c'est lui qui va nous emmener décrocher cette troisième étoile et qui démarre son tournoi comme ça. Statistiquement parlant, même si tout n'a pas été parfait, je trouve que c'est ce qu'il faut retenir et c'est ce qui est important.
2: Ouais, mais Nico, je te rejoins, et aussi on peut mettre le débat où oui, quatuor offensif, on veut plus que ce soit Kylian Mbappé qui fasse tout. Voilà, il est peut-être plus en mesure de faire aujourd'hui certaines différences parce qu'au Real Madrid c'est très compliqué. Il y a tellement des joueurs offensivement dans cette équipe qui peuvent faire des différences, mais finalement, qu'est-ce qui fait des différences? C'est Kylian Mbappé, c'est Michael Olise. Donc en fait, c'est pas encore un collectif. On a tellement encore de travail dans cette équipe, d'équilibre, de faire des différences, mais aujourd'hui on il faut se dire qu'on s'appuie sur des individualités.
1: C'est vrai, oui. Mais quand l'équipe de France joue comme elle a joué dans les 20 dernières minutes, elle est tout simplement irrésistible. Et toutes les questions, tous les doutes qu'on peut avoir sur le plan tactique, tout à coup disparaissent en fait. On a une machine de guerre, Nico, devant nos yeux ébahis.
0: Ce qu'il y a de sûr, c'est que je pense qu'on va avoir des bus hein, à chaque match devant des buts. On va avoir des verrous à forcer. Voilà, on s'y attendait, mais c'est ce qui va se passer. Et à partir du moment où l'équipe de France arrive à forcer le verrou, d'une manière ou d'une autre, derrière, c'est injouable en fait.
1: Ouais.
0: Donc ouais, c'est en tout cas, il fallait gagner ce soir. Il fallait rentrer dans sa compétition. Il fallait gagner
2: aujourd'hui.
0: Quoi qu'il arrive, on a eu une demi-victoire en termes, une demi-satisfaction en termes de ressenti de niveau de jeu. Puis en fait, ce qu'on va retenir, c'est la deuxième période, parce qu'on a déjà oublié en fait la première quoi. Ça y est, on a une équipe de France qui est lancée, qui a fait plier l'équipe du Sénégal.
2: Donc nous on va l'oublier rapidement parce qu'on est des amoureux de football, mais je peux te dire que chaque membre de l'équipe ne va jamais oublier pendant jusqu'à la fin de cette compétition cette première période qui était franchement mais illisible. On se disait qu'ils étaient encore en match de préparation, et encore je trouve qu'un match de préparation c'était plus intéressant. Donc je pense que voilà, c'était une non première mi-temps, ça arrive collectivement, c'est pas juste un ou deux joueurs, c'est collectivement où ils étaient tous en difficulté. Donc là ils sont enfin rentrés dans cette compétition. On va avoir beaucoup de gestion à faire et Didier Deschamps et Guy Stéphane et tout son staff va pouvoir remettre les pendules à l'heure, rester humble, c'est l'objectif.
1: Évidemment, il y en a un qui va être obligé de rester humble parce que je vais encore aller lui peinturer le visage. Mais vu qu'on a mis un troisième but, Lucas,
2: tu vas lui mettre où, là ?
1: J'arrive sur le front,
2: ouais, bah oui.
1: Ou sur le nez, je sais pas. Lucas, qu'est-ce qui se passe sur le
3: en
1: chat
3: parlant, justement,
1: je peins pendant ce temps.
3: Je rebondis sur ce que tu disais, Pierre, en parlant de humble, on a Louis Sox qui nous dit c'est bien, mais attention à ne pas trop prendre la confiance. En un mot.
1: Casse pas l'ambiance, Louis, s'il te plaît. Là, on vient de gagner 3-0 en match d'ouverture pour nous, du Sénégal. Ouais, j'ai dit 3-0.
3: Ouais,
1: excusez-moi. Je suis une daronne de 98. 3-1 évidemment contre le Sénégal. Lucas, vas-y.
3: Non, évidemment, on a beaucoup plus de positifs. On a Marie qui nous dit en un seul mot, positivité. Clément KWK libéré et Cocotong, bravo les Bleus, on avait raison de croire en vous.
1: Et on a Bézito aussi qui dit merci à toi Marie d'être aussi sympa. Donc ça c'est bien quand les gens s'envoient des petites gentillesses.
3: C'est le mot de la soirée pour Marie, positivité. Ouais.
1: Alors là tu disais Charlotte que tu étais contente que Cherki ait pu jouer quelques minutes. Justement Louis lui écrit dans le chat la rentrée de Cherki, je suis déçue. Est-ce que tu as eu une petite déception de ce côté-là ou pas trop?
2: Non parce qu'il y a eu des pertes de balles, mais en fait c'est lui, il trouve des passes, il arrive à trouver des espaces, à mettre dans de bonnes conditions ses partenaires. Là, il a juste été bien ceinturé. On a vu qu'il pouvait évoluer à droite, il est rentré aussi un petit peu à l'intérieur. Moi c'est tout ça, cette équipe de France où ils doivent vraiment progresser, c'est poser des problèmes constamment à leur adversaire dans le fait de dézoner, de trouver ce déséquilibre face à une équipe du Sénégal où en deuxième mi-temps, clairement, à part une ou deux opportunités et le but notamment, ils n'étaient pas là parce que physiquement trop fort, parce que techniquement ils ont élevé le curseur. Donc non.

0: tout changé. Et ensuite, il fait rentrer Barcola à la 80e et Barcola marque deux minutes après.
1: Ouais, c'est ça. Exactement. Et c'est quoi, Didier Deschamps, c'était son 180e match aujourd'hui. Vous savez que il va rendre son tablier à la fin de cette Coupe du Monde et il restera dans l'histoire comme le sélectionneur des Bleus qui a gagné tous ses matchs d'ouverture des grands tournois sur 14 ans. C'est quand même c'est énorme. Hein.
0: C'est
1: franchement, je crois que c'est le seul dans le... je crois que c'est un cas unique au monde. Didier Deschamps, déjà avant ce match, c'était un cas unique au monde. Et là, il est sûr de déterminer avec cette mini-statistique dans l'histoire de ces grandes statistiques. Mais c'est quand même un sélectionneur de fou. Et moi, je trouve que l'une de ses réussites, au-delà de tout ce qui a été tactique, effectivement, à la mi-temps aujourd'hui, encore une fois, même si ça ne s'est pas vu du tout dans la première période, c'est d'avoir... mais alors éteint tous les petits débuts d'incendie qu'il y aurait pu y avoir sur un début de grande compète autour de Mbappé. On en parlait, ça n'a pas bougé une oreille. Il a été très bon en conférence de presse, il a protégé Kylian Mbappé, il a emmené N'Golo Kanté, la petite phrase de Dembélé peut-être que tout le monde devrait défendre, etc. Ça n'a pas fait une vague ici. Il a vraiment protégé son groupe de toute une nuisance un petit peu extérieure, plus ou moins justifiée. Parfois c'est justifié, parfois un petit peu moins. Et ça, c'est vraiment l'expérience d'un sélectionneur qui arrive à amener un groupe avec très peu de préparation, avec forcément des gros égos, parce qu'on a là des joueurs qui jouent dans les plus gros clubs du monde, mais qui font bloc, qui le suivent. Et même si effectivement les 45 premières minutes pourraient nous faire mentir, parce qu'on a senti de la pression, on a senti que le ballon il brûlait les pieds des joueurs et que c'était un petit peu compliqué, mine de rien, encore une fois, il a réussi son entrée dans un grand tournoi. Donc c'est quand même un très grand sélectionneur, on le sait. Et je trouve que toute la mise en orbite en fait vers ce premier match ici aux États-Unis en fait était réussie par Didier Deschamps, et ça a continué avec les choix tactiques au cours de ce premier match. Très clairement, c'est pour moi, avec Kylian Mbappé, l'autre homme du match, très clairement.
0: Oui, c'est ça. Il y en aurait peut-être un troisième, un homme du match. Je ne sais pas ce que vous en penserez. Juste avant, je vais vous lire un message de Claude sur le chat qui nous dit: remerciements à toute la team ici, prestation XXL, bravo. Donc merci beaucoup Claude.
2: Merci Claude.
0: Ça fait plaisir. Juste, il faut quand même qu'on se dise un mot sur Michael Olise, parce que Charlotte, bon, déjà il met deux passes décisives sur ce match, mais tout simplement il éblouit en fait. Ouais, il illumine le jeu de l'équipe de France.
3: Parce qu'il est hors norme. Il est hors norme, Pierre. Techniquement, il voit avant tout le monde, mais on l'a vu tout au début du match redescendre beaucoup, essayer de toucher des ballons. Parce qu'avec Koundé, ils n'arrivaient pas trop à se connecter. On ne trouvait pas Michael Olise. C'est pour ça qu'au Bayern, au tout début qu'il arrive au Bayern, il jouait un peu plus dans ce rôle-là, parce que Musiala était blessé. Mais quand Musiala est revenu, il a rebasculé côté droit. Moi, je le préfère. Je le préfère à droite. Mais c'est vrai que Pierre, il y aura une question à se poser. Est-ce qu'aujourd'hui, dans ce système-là, dans ces animations, dans ce jeu-là, dans de plan ou non plan de l'équipe de France, est-ce que Michael Olise en poste de numéro 10 a éclairci un petit peu plus le jeu, avoir un peu plus de fulgurance ou de des fois il joue très très simplement, mais c'est tellement, on a l'impression qu'il danse en fait, Michael Olise. Donc c'est vrai qu'Ousmane Dembélé, pour moi c'est assez triste, parce que c'est pas un non-match de sa part, c'est juste que ses coéquipiers et lui, ils n'ont pas réussi à trouver le mélange, à faire la mayonnaise qu'il fallait pour lui être dans le meilleur disposition. Mais c'est vrai que Michael Olise, cette deuxième période, pour moi, avec Kylian Mbappé, c'est le facteur X.
0: Nicolas, toi qui étais au stade, est-ce que tu as ressenti ça? Est-ce que ça t'a imprimé les rétines, la danse de Michael Olise sur le terrain?
1: Ouais, en fait en seconde période, quand il fait parce qu'il fait ses deux passes D, mais il fait une passe qui est géniale aussi juste avant sur Mbappé, je crois.
0: Ouais.
1: C'est ça en fait, il voit le jeu avant tout le monde, c'est ce que tu dis Charlotte, et
3: mais surtout qu'il prend ce risque en fait, il prend ce risque à faire des passes que normalement il y a des joueurs, beaucoup de joueurs créatifs le voient, mais ils osent pas parce qu'ils ont pas forcément peut-être la finesse technique pour le faire, mais lui il le fait parce qu'il se pose pas de questions, il s'en fiche en fait. C'est ça qui fait la différence aujourd'hui avec un joueur qui est beaucoup de créativité comme Michael Olise.
0: Lucas,
1: sur lui, c'est horrible en fait. Défendre sur Michael Olise, c'est affreux. Enfin, on sait jamais ce qu'il va faire.
3: On prend un Doliprane avant, pendant, après.
0: C'est comme arrêter le pinceau d'un artiste, quoi. Tu t'en veux un peu. Tu dis, oh non, c'est pas bien ce que je fais. Lucas, est-ce qu'il y a des réactions sur Michael Olise dans le chat, sur la chaîne ici?
2: Complètement. On a Claude Durand qui nous dit: Olise exceptionnel, la mentalité munichoise va lui faire du bien en équipe de France. Ou encore, on a Louis qui nous dit: je suis amoureux du jeu de Olise, avec le Bayern excellent, avec l'équipe de France encore meilleure, je suis juste époustouflé.
0: C'est vrai que c'est juste un bonheur de voir jouer.

0: ce joueur. Il y a d'autres joueurs, on n'a pas du tout parlé des autres lignes que les lignes d'attaquants. Mike Maignan, il n'a pas eu énormément de travail. En défense, est-ce qu'il y a un joueur, Charlotte, qui t'a plus plu? J'ai l'impression que Dayot Upamecano a fait quand même un bon match,
1: ouais,
0: globalement.
1: Avec Saliba, où voilà, ils étaient souvent du 1 contre 1. Et c'est vrai qu'ils ont cette capacité à aller très très vite. Donc en fait, ils arrivent à se sortir de certaines situations. Mais je les ai trouvés très concentrés. Ils ont joué leur jeu à des bons moments. Après, on n'a pas du tout vu Koundé. On n'a pas du tout vu de l'autre côté Théo Hernandez.
0: Koundé, c'était mieux sur la fin.
1: On n'a pas du tout vu. On n'a pas du tout vu Tchouaméni et un peu plus Rabiot. Mais Tchouaméni, on l'a pas vu. Mais ça, c'est pas pour autant Tchouaméni, qu'il a pas fait un bon match.
2: Il a même failli mettre un CSC à un moment donné. Il nous a fait peur.
1: Là, tu dors pas.
2: Il nous a fait peur.
1: Ouais, en fait, c'est pour dire que l'équipe de France offensivement est tellement impactante. On passe tout de suite vers eux, on donne les clés à Michael Olise ou Ousmane Dembélé, puis après voilà, c'est ça le jeu de l'équipe de France aujourd'hui.
0: On va écouter une réaction d'Anthony de Toulouse qui a fait ce qu'on avait proposé tout à l'heure, c'est-à-dire de laisser un vocal sur le WhatsApp d'ici. Il vous suffit d'entrer le numéro 0810 055 056 et de nous laisser un vocal sur le groupe. Vous pouvez aussi évidemment le faire avec les numéros de vos locales, ici Armorique, ici Cotentin, ici et tout ce que vous voulez, ici Le Bonheur, etc. On écoute Anthony de Toulouse.
3: Ben moi, je pense que la France a très très bien joué après la mi-temps et a fait un beau match. J'ai cru que ça allait être chaud pour la France, j'ai cru qu'il y aurait un match nul, mais là je suis très très content que la France ait gagné son premier match face au Sénégal. Et voilà, et en tant qu'auditeur de l'issue Occitane à Toulouse, je peux vous dire que je suis très très heureux de voir que la France a gagné. Et j'espère que la France montre enfin ce résultat pour les prochaines équipes et ira loin. J'espère que, moi, j'ai très envie que la France aille en finale et gagne la troisième étoile. Ben voilà, allez les Bleus!
0: Ben voilà, Anthony, c'est la base. Allez les Bleus. Merci beaucoup à Anthony de Toulouse de nous avoir laissé ce message. Ça fait plaisir de vous entendre. C'est génial aussi de pouvoir vous lire sur le chat de la chaîne YouTube ici. Vous pouvez encore nous rejoindre. Il nous reste 10 minutes à passer ensemble. On a Thomas qui nous écrit « Je dois aller coucher les gosses. La mère dort déjà. » J'adore. Clément qui nous dit « Je ne sais plus où me situer entre cette soirée et mon travail qui me prend la vie. Heureusement que la Coupe du Monde existe. Je m'évade un moment seulement. » Charlotte, il y a un joueur qu'on a évoqué évidemment à plusieurs reprises pendant le match et qui pour le coup n'a pas vécu, je pense, la meilleure soirée de foot de sa vie, c'est Ousmane Dembélé. Qu'est-ce qui s'est passé selon toi aujourd'hui?
1: Je pense que le trio Michael Olise, Koundé et Ousmane Dembélé n'a pas du tout bien fonctionné. Ils ont fait pas coordonné, ils ont pris énormément de risques dans le positionnement. Koundé, en fait, il voulait bien faire aussi, mais il a beaucoup trop dézonné. Donc je pense qu'en fait, c'est juste tactiquement, ils n'étaient pas assez bons sur ce côté droit. Forcément, Dembélé, même quand il est au PSG, qu'il est devant, il est très attiré sur ce côté droit pour rentrer aussi sur son pied gauche. Mais il y avait déjà Michael Olise, donc en fait, ils étaient un peu les uns sur les autres. Et malheureusement, c'est Ousmane Dembélé qui en a fait un petit peu les frais. En demi-temps aussi, Koundé, qui avait un rôle un peu plus latéral, un peu plus simple, laissait vraiment les clés à Michael Olise ou Ousmane Dembélé, qui était un petit peu plus esselé sur ce côté droit. Mais pour moi, c'est pas un hommage Ousmane Dembélé, c'est juste le fait de petits détails qui fait que en fait, c'est lui le perdant dans cette histoire.
0: Ouais, et c'est vrai qu'on a l'impression que le type de jeu qu'il a réussi à mettre en place avec le Paris Saint-Germain de Luis Enrique est très difficile à transposer.
1: Impossible.
0: Quand t'as pas la même équipe
1: Impossible.
0: Autour de toi.
1: Impossible.
0: Donc en fait, il doit retrouver son jeu d'avant avec l'instinct, les dribbles, etc. Et en fait, c'est compliqué, j'imagine.
1: Là, il est obligé de s'adapter. Il est obligé de s'adapter continuellement. Déjà, il est pas à son poste. Kylian Mbappé, jouer avec lui, c'est assez particulier parce que c'est un joueur qui est très très imprévisible, qui dézone beaucoup. Mais Ousmane Dembélé, pour moi aujourd'hui, il doit être numéro 9. Mais Didier Deschamps n'est pas prêt à mettre Kylian Mbappé côté gauche. Ça ferait sortir Désiré Doué qui est très très fort. Moi franchement, mon équipe type offensivement, tu veux que je te la donne, Pierre?
0: Vas-y, je pense qu'on a la même.
1: C'est mettre Cherki, c'est mettre donc en 10, c'est mettre à droite Olise, Dembélé devant et Mbappé. Je l'ai dit depuis très très longtemps que ce système-là de mettre Mbappé, il va faire les efforts, de mettre un Rabiot et un Hernandez ou même un Lucas Digne faire le travail de Sap un peu à la Matuidi en 2018 sur ce côté gauche qui va faire les efforts défensivement, et puis laisser Dembélé, laisser Cherki vraiment dépositaire du jeu, et puis Michael Olise sur ce côté droit qui est très très bien du côté du Bayern. Donc, mais malheureusement, il le fera pas.
2: C'est compliqué pour Didier Deschamps, mais le fait de mettre un ballon d'or pas dans son poste de prédilection,
1: Parce qu'il y a Kylian Mbappé au-dessus, en fait.
0: C'est son poste de prédilection. Enfin, même dans le système de Luis Enrique.
2: Ouais, ouais.
0: On va partir du côté de 40 ans avec Sarah Saltiel-Rago d'ICI Cotentin, journaliste à ICI Cotentin, qui donc a suivi la retransmission devant l'écran géant qui était mis en place par la commune de 40 ans. Sarah, comment ça s'est passé? Est-ce que vous avez senti un gros ouf de soulagement autour de vous?
4: Ah ben ça vous pouvez le dire, comme quoi la deuxième mi-temps, nouveau match quelque part. On se disait quand on s'est quitté tout à l'heure entre les deux périodes, un peu désespéré, on en était presque avec deux supporters à espérer un pénalty. C'est finalement un tout autre visage de l'équipe de France qu'on a vu. Ça a vibré ici à 40 ans dans la Manche devant l'écran géant. L'ambiance n'avait vraiment rien à voir. Je discutais avec des supporters complètement transformés. Ils me disaient, ça y est, on y croit. Certains me disaient, c'est sûr, on va finir premier de la poule. D'autres étaient même déjà prêts, c'est pour vous dire, à mettre la troisième étoile sur le maillot rien qu'après cette deuxième mi-temps. On se calme à 40 ans. On a quitté un peu notre réserve naturelle de Normand, là, ce soir. Voilà. On a ouvert la soupape.
0: Mais c'est ça qu'on aime avec le foot, c'est magique. Merci beaucoup, Sarah, de nous avoir fait vivre cette soirée. Bonne fin de soirée, ça va continuer à charbonner évidemment pour les journalistes d'ici qui sont sur tout le territoire. On va retrouver Marie Boéda qui est journaliste à ICI Paris-Île-de-France et qui est dans le 11e arrondissement de Paris dans un restaurant sénégalais qui s'appelle le Bali Restaurant. Alors Marie, comment est l'ambiance? Est-ce que les Sénégalais sont vraiment très déçus ou est-ce qu'ils sont quand même fiers du match de leur équipe?
5: Bon, écoutez, c'est partagé, hein. Il y a quand même beaucoup de déceptions, je vous l'avoue, surtout que là les clients sont en train de partir petit à petit, mais ça va, ils ont quand même le sourire. Une cliente du restaurant me disait que ça fera un électrochoc aux joueurs sénégalais pour les prochains matchs. On reconnaît quand même que les joueurs des deux camps ont bien joué, et je suis à côté de Abba qui est venu, lui il est joueur, hein. Il est venu entouré de deux soutiens, un supporter français, ce sont deux de ses collègues, et donc Abba lui soutenait l'équipe sénégalaise. Et ça va, comment ça se passe pour vous? Vous êtes au dessert là, vous gardez quand même un petit peu le sourire, j'ai l'impression.
6: Oui, bien sûr, en fait, parce que moi je suis beaucoup plus dans une logique de dialogue des cultures. Bon, bien vrai qu'on était venu pour regarder le match, mais c'était aussi en même temps vivre des moments de convivialité, de partage, faire découvrir à mes collègues la nourriture sénégalaise et la culture sénégalaise.
5: Donc, oui, ce match, vous y croyez pour la suite quand même? Ça va, vous n'êtes pas trop déçu?
6: Oui, bien sûr. Vu comment on a joué la première période, j'ai vraiment bien espoir pour la suite.
5: Très bien. Vous allez revenir, vous allez le regarder où ce match, les prochains matchs?
6: Pour le moment, j'ai pas encore de plan, comme j'aime bien faire les choses à l'improviste, mais on verra bien. Il y a beaucoup de fan zones en Île-de-France, on verra bien.
5: Et voilà, et donc là, je sais pas si vous entendez la porte qui n'arrête pas de se fermer, mais ça part un petit peu dans le restaurant. Il ne reste plus que quelques clients qui sont certains au plat, ils ont attendu que le match finisse tellement ils étaient concentrés, et d'autres au dessert. Mais on me dit aussi que pour les Français ont mieux joué, certains me disent, alors du coup c'est normal qu'ils aient gagné, on reste assez fair play et il y a encore deux matchs pour se rattraper. Alors tous ceux avec qui j'ai parlé en tout cas y croient.
0: Merci beaucoup Marie Boéda, et merci à votre invité au micro qui est un poète et qui parlait de réunion des cultures et de célébration des cultures, et c'est vraiment tout ce que tout le monde voulait pour ce match France-Sénégal. Merci Marie Boéda. Charlotte et Nico, il nous reste 1 minute 30 pour dire si oui ou non on doit avoir peur de l'Irak. Marie-Charlotte, ou qui que tu sois.
1: Oui, tous les matchs, il faut avoir cette appréhension. Ils ont grillé leur joker en première période où ils ont fait une non-première mi-temps. Donc oui, il faudra se méfier parce que l'Irak a fait un très bon match contre l'Espagne. Ils ont montré des choses collectivement où il y a cette grinta, donc se méfier jusqu'au bout. Et après, il y aura la Norvège. Mais en tout cas, le plus important, c'était de gagner aujourd'hui, de rassurer un petit peu tout le monde, de se rassurer un petit peu eux-mêmes. Il y aura encore des casse-têtes pour Didier Deschamps en termes de compo, je pense.
0: Oui, ça c'est sûr, et on va pas le lâcher Dédé, hein, parce qu'on est comme ça, on est relou. Nico, qu'est-ce que toi tu attends de ce prochain match de l'équipe de France contre l'Irak?
7: On va prendre des points parce qu'en fait effectivement ça fait un peu baisser la pression sur l'objectif prioritaire d'un tournoi qui est de se qualifier pour le tour principal, et avec 4 points, clairement un tournoi à 48 équipes. Avec des 16e de finale désormais, on est en 16e. Donc faire le boulot avec les 6 points, ce qui nous permettrait d'avoir un troisième match peut-être de coiffeur dans cette quête-là de 16e de finale, mais au moins prendre un point pour voilà, dégager totalement la pression. Et il y en a quand même beaucoup moins hein, que, qu'en début de rencontre, parce que c'est quand même le groupe le plus compliqué. Perdre ce soir, on aurait été quand même pas bien du tout, quoi, avec une obligation de résultat contre l'Irak, même si, encore une fois, avec 3, à 4 points tu passes, 3, faut voir. Il y a quand même 8 des 12 meilleurs 3e qui vont passer. Alors je suis désolé d'être si pragmatique, mais il y a un moment, sur une des tours de qualif, l'essentiel c'est de se qualifier. Et du coup, contre l'Irak, sans méfier, oui, évidemment, parce qu'il n'y a pas de petit match dans une Coupe du Monde. On peut demander ça à l'Espagne, qui a fait un 0-0 contre le Cap-Vert. Et le pays en parle, encore. C'est assez moche, et tout le pays en parle encore. Donc évidemment qu'on n'est pas à l'abri d'un petit accident. Mais bon, voilà, prendre des points. Même si c'est un point, à la limite, contre l'Irak, pourquoi pas. Mais il faut prendre des points, voilà, tout simplement. Après, une analyse poussée et détaillée de l'effectif irakien, je te donne rendez-vous à...
0: Ouais.
7: À Philadelphie.
0: Ouais, d'accord.
7: Un peu quand même.
0: Ouais, non, mais c'est parce que faut quand même reconnaître qu'on n'est pas nombreux à regarder les matchs de l'Irak, hein, Charlotte.
1: Voilà. Non, on va pas mentir.
0: Je peux juste vous dire que le coach s'appelle Graham Arnold, il est australien, et il aime, il est rigoureux dans le style des, dans les systèmes défensifs, mais il laisse beaucoup de liberté à ses attaquants. Et voilà, c'est pas une équipe qui sera facile à jouer.
1: Donc ça sera le but.
7: Moi, je peux te dire que c'est leur deuxième Coupe du Monde après 86. Voilà. Donc on va essayer de bosser un peu quand même d'ici,
0: écoute,
7: d'ici Philadelphie.
0: À nous deux, et leur surnom, ce sont les Lions de la Mésopotamie. Ils ont quand même gagné une Coupe d'Asie en 2017, hein, voilà. Et voilà, ils ont un joueur qui joue à Cracovie. Voilà, je m'arrête là pour l'Irak. On va s'écouter un petit message de Régis qui nous a envoyé un message sur WhatsApp, et puis ensuite on fera le tour de la régie du studio pour remercier tout le monde et vous remercier vous de nous avoir suivis. C'est Régis qui nous a envoyé un message depuis Paris. Depuis Paris, Régis. On écoute Régis.
8: Alors, le match extrêmement stressant en première période où on arrive à la mi-temps à 0-0 avec beaucoup de chance. Si on était mené à 0, je pense qu'il n'y avait rien à dire. En seconde période, et le remplacement de Michael Olise aurait été, à mon avis, une excellente chose. On a vu enfin en seconde période Kylian Mbappé faire quelque chose et marquer 2 buts et faire de belles actions, alors qu'en première période, c'était un petit peu poussif. C'est très bien. Je pense qu'on a bien entamé cette compétition. On a eu un moment de relâchement, on a pris un but et ça a bien agacé Didier Deschamps. Mais je pense que nous sommes sur la bonne voie. Voilà, bonne soirée.
0: Eh ben, bonne soirée, mon Régis. Soir. Merci beaucoup. Ça nous fait super plaisir d'entendre vos messages. Merci à Lucas Vérag, qui nous a fait vivre le chat de la chaîne YouTube ici. Lucas, j'ai une mauvaise nouvelle. J'ai pas de démaquillant sur moi. Je sais pas comment tu rentres chez toi.
2: On va rentrer avec.
0: Mais voilà, on remercie évidemment Charlotte. Merci mille fois, Charlotte Lorgeré, d'avoir été avec nous. C'était trop bien. On a appris trop de trucs sur le foot, sur la tactique, sur la technique. J'ai kiffé. Merci.
1: Merci à toi.
0: Merci à Nicolas Perronnet de nous avoir fait suivre ce match depuis New York. T'as trop de chance, Nico, et merci parce qu'on a vraiment vécu le match avec toi, c'était trop cool.
1: Merci, Nico.
0: Il est parti, il s'en fout de nous.
1: Il s'en fout.
0: Il est à New York, il a pas le time, Nico. Merci à Jérôme Pivette en régie, à Clément Comte, à Mathilde Mallet. Merci pour tout, à tous pour votre aide. Merci à Antoine qui était à la technique ce soir. Merci à Yanis qui était au standard. Merci à Maxence pour les pizzas et tout le reste. Merci aussi à notre Bruno Salomon, une petite pensée pour lui ce soir. Merci à vous tous de nous avoir suivis. Et c'est le Zap Foot, on réécoute les buts. Ciao, ciao.
9: Qui est sauvé par cette frappe de Nicolas Jackson et non pas Sadio Mané qui a été lancé plein axe légèrement sur le côté gauche. Et bien voilà la première très très grosse occasion de cette rencontre après 24 minutes de jeu.
7: Jules Koundé désormais sur le côté droit, la patte gauche peut-être de Michael Olise, la passe, elle est magnifique encore, et le but cette fois-ci de Kylian Mbappé, la passe magique signée Michael Olise et la récupération en pivot magnifique de Kylian Mbappé en première intention, le tir croisé, 1-0 pour l'équipe de France, 65e minute de jeu, mais oui, ça va mieux pour les Bleus qui rentrent dans leur mondial et Kylian Mbappé devient le co-meilleur buteur de l'histoire de l'équipe de France avec Olivier Giroud, mais ça, c'est pour l'anecdote. Ah, voilà, la fin de transition, elle est pour l'équipe de France avec peut-être le 2-0, et le voilà, le 2-0, et il est signé Bradley Barcola, le voilà, 2 minutes
9: seulement sur la pelouse. Ça fait 2-0 pour l'équipe de France.
7: D'un côté droit avec Ndiaye, attention parce que lui il a du jus. Oh, le petit crochet dans la surface, c'était magnifique. Oh, le centre de but. Aïe, aïe, aïe, Ndiaye, la réduction de l'écart. Signé Liman Ndiaye. Alors là, franchement, le petit crochet extérieur pour entrer dans la surface de réparation alors qu'on est pensé enterrer les Sénégalais. Il est allé se chercher tout seul ce but.
0: C'est Ibrahim Baye.
7: Ouais. Ouais,
0: c'est Mbaye.
7: Ouais.
0: C'est incroyable. Non mais c'est hallucinant. Il y a chaque fois qu'il rentre en jeu avec le Sénégal, il marque ou il fait un assist. Pour donner un peu le contexte, Ibrahim Baye, pour ceux qui ne le savent pas, est un joueur qui a été formé au Paris Saint-Germain. Il est extrêmement jeune, il a 10. Mais non.
9: Mister Kylian Mbappé, 30 mètres, la frappe, elle est énorme. Et ben voilà, cette fois, c'est fait. Oh, le but énorme. Quelle frappe de Kylian Mbappé, sèche, 30 mètres. On l'a vu venir, on l'a vu voler, le temps suspendu pour suivre ce ballon qui est allé transpercer les filets d'Edouard Mendy. Le troisième but de l'équipe de France. Et Kylian Mbappé qui se retourne vers son banc en l'air de dire, et quoi ? Qu'est-ce qu'il y a ? Monsieur Recordman, deux buts en bleu, désormais le meilleur buteur de l'histoire des Bleus. Quel but de Kylian Mbappé qui récupère le ballon. Ouais, franchement, on est à 25 très très bons mètres. Ah ouais, la frappe, elle est croisée, elle est sèche, incroyable. Elle part comme un poulet de canon. Énorme but de Kylian Mbappé. Ben voilà, l'espoir sénégalais qui aura duré quelques secondes. France 3, Sénégal 1.

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2: La Côte de Lumière en Vendée, Côte de Jade au sud de l'estuaire. Pourquoi ces jolis noms pour parler de nos côtes? La réponse avec Lucie Miossec et son pourquoi des choses.
3: Et oui, on connaît la Côte d'Azur dans le sud, qu'on appelle comme ça pour le bleu azur de ses eaux. On connaît la Côte de Granit Rose, qu'on appelle comme ça... Je vous fais pas de dessin parce qu'il y a du granit rose, voilà. Mais alors, la Côte de Jade, vu qu'on n'y trouve pas de jade, d'où peut venir ce nom? Eh bien, apparemment, d'une paire de chaussettes. Je vous explique ça juste après. Mais déjà, il faut savoir pourquoi on donne des noms aux côtes. Pour ça, retour au début des années 1900.
2: Les lignes de chemin de fer se développent en France, Lucie, et avec elles arrivent les touristes.
3: La France est bordée de côtes qui font rêver, alors chaque région cherche à faire rêver encore plus les touristes pour les faire venir. C'est pour ça qu'on se retrouve avec des côtes qui s'appellent comme des pierres précieuses ou des métaux précieux. Argent, émeraude, améthyste et jade. Allez, chose promise, chose due, vous allez rigoler, c'est à cause ou grâce à des chaussettes que la Côte de Jade s'appelle la Côte de Jade. Parce qu'au moment où toutes les côtes alentour avaient déjà un nom, il a fallu trouver un nom à celle qui s'appelle aujourd'hui la Côte de Jade. Ça, c'était dans les années 30. Le maire de la Bernerie, Louis Gauthier, avant d'aller au conseil pour voter justement sur le fait d'avoir un nouveau nom pour cette côte, eh ben, il aurait regardé ses chaussettes et il aurait eu une illumination. Mes chaussettes sont de la même couleur que l'eau de la côte. Et là, à ce moment-là, il aurait demandé à sa femme: mais de quelle couleur sont mes chaussettes? Et là, sa femme aurait répondu: bah, c'est couleur jade. Bim, bam, boum. Voilà comment la côte de Jade est née. Jade, parce que l'eau de cette côte est caractérisée par ses nuances de vert. Vert clair, vert foncé. Selon le temps, selon les saisons, c'est quand même très joli comme nom. Alors on peut se réjouir que le maire de la Bernerie ait eu des chaussettes vertes ce jour-là.
2: Oui, vous avez raison, Lucie Messec, et des fois, voilà, ça tient pas à grand-chose.
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4: Gérard, c'est quoi votre métier ?
5: Moi, mon métier, c'est conducteur de tram et conducteur de bus. Je fais les deux. Je conduis les deux et c'est un vrai plaisir de conduire les deux.
4: Ouais.
5: Mais le tram, c'est vrai que j'ai ma préférence pour le tram. Quoi.
4: Alors là, je suis assis à votre place ?
5: Oui, vous avez de la chance parce que c'est faut être privilégié parce que c'est une zone où normalement il n'y a que moi qui ai le droit d'accès là-dedans.
4: Vous me dites ce qu'il y a autour de nous là ?
5: Plein de boutons, des gongs, c'est pour annoncer aux gens qu'on arrive ou qu'on repart pour attirer leur attention.
4: Ouh là là, ça il faut pas. On l'entend souvent,
5: non,
4: ça.
5: Non, ça on évite. Ça c'est ouh là, ça c'est quand il y a un danger qui s'approche pour éviter justement pour faire partir les gens qui sont pas très attentifs.
4: Et vous avez toujours fait ça, conducteur de bus et de tram?
5: Ah non, je livrais du carburant pour une société sur Toulouse. Et ça, c'était beaucoup la région. Et le tram, ça a permis de découvrir Toulouse et les gens, les Toulousains. Et du coup, je me régale, je m'éclate.
4: Et oui, alors surtout que quand vous étiez petit, que faisait votre grand-père avec vous ?
5: Oh, mon grand-père était sur Toulouse, il m'a adoré quand je venais. Il m'a amené voir les chauffeurs de bus, on montait dans un bus, il me faisait traverser Toulouse. On allait jusqu'à Matabio, on parcourait la ville. Et mon grand-père me disait, peut-être un jour tu seras chauffeur de bus. Et je pense que c'est resté un peu tout ça, ouais.
4: Gérard, on sent bien que vous avez un cœur gros comme ça. Parlez-moi de la relation que vous avez avec les passagers.
5: Ils nous connaissent, ils viennent frapper contre la vitre,
4: ah ouais.
5: Ils viennent nous voir et ils tapent.
4: Ah ouais.
5: Ils nous font un petit coucou, on fait partie de leur vie, on les accompagne.
4: Il y a un endroit devant lequel vous passez qui vous marque plus que notre, c'est Purpan. Dites-nous pourquoi.
5: Il y a l'hôpital des enfants là, juste à côté. Il y a beaucoup de malades qui sortent, qui prennent l'air avec les beaux jours. Là, ils vont arriver les beaux jours. Ils sont sur les pelouses et ils sont fascinés par le tram. Donc quand j'arrive, et j'abuse un peu plus du gong, du fameux gong, et ça les attire. Ils sont contents, ils font de grands signes. Alors après, je fais très attention parce parce qu'il viendrait vers moi, mais du coup, il faut éviter qu'il galope tout vers moi. Mais c'est un petit moment où, magique qui les sort un peu de leur quotidien difficile. Quoi.
4: Alors, vous faites quelle ligne ?
5: C'est la ligne de tram qui va jusqu'au palais de justice. Et aussi, moi, je suis sur une ligne du bus. Je suis un chauffeur mixte, hein. Donc je peux faire les deux à la fois. Je peux faire du bus et du tram. Et la ligne du bus, c'est la ligne 70 qui passe dans Blagnac, dans tous les arrêts de Blagnac, Marly, tout ça.
4: Merci Gérard.
5: Avec plaisir, c'est une joie.
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6: Si le pantalon fait fureur de nos jours chez les filles comme chez les garçons, qu'en est-il de la braie ? B-R-A-I-E. Son ancêtre, le pantalon de l'Antiquité, qui pouvait être serré au niveau des chevilles, serré au bouffon au niveau des cuisses. La braie a été inventée par les Gaulois. C'est grâce aux Gaulois que les Romains apprirent à connaître la braie. Le mot s'est répandu après dans toutes les langues romanes avant que le personnage de Pantalone de la Commedia dell'arte, le costume du riche Vénitien qui porte un pantalon, ne fasse sensation et répande le mot pantalon sur tout le territoire français. Enfin, sauf un territoire qui résiste toujours à l'envahisseur, les pays occitans, où le pantalon se dit toujours comme les Gaulois, l'obraio o l'obraso. Ne dit-on pas que ce gouya est toujours débraillé ? Cela vient de la même origine, mal pantalonné, mal fagoté. Tu pouvais pas tourner monta ta braguette, t'es prise ? Tu ne peux pas remonter ta braguette, je te prie. Même origine. Oups, pardon. Année à Diou.
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1: Bonjour à toutes et tous, bienvenue dans Affaires classées, le podcast. Nous sommes en 1875, au cœur de la Bigorre, dans le petit village de Montousset, pas loin de Bagnères. Un fermier du village est assassiné avec sa fille. La veille, trois inconnus leur avaient rendu visite. Question, qui sont ces étranges visiteurs? La suite, dans un instant.
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1: Nous sommes en l'an 1877. Les gazettes judiciaires de l'époque regorgent de faits divers, de vols, de meurtres. Pour quelques sous, certains n'hésitent guère à frapper, à tuer. Souvent, hélas, ces drames sordides impliquent des ressortissants espagnols sans ressources. Des sans-domicile fixe, errant de ville en ville, profitant de la quiétude des campagnes pour commettre leurs méfaits. En cette fin de 19e siècle, la France accueille nombre d'immigrés fuyant leur patrie après l'invasion de Napoléon, comme en atteste le procès qui va suivre. Ce matin du 12 mars, une imposante foule de curieux s'est amassée des deux côtés de la petite rue qui conduit de la prison au palais de justice de Tarbes. Tous guettent le passage, dans un instant, du convoi à cheval qui transportera les accusés du crime de Montousset. Voilà plusieurs jours que la presse régionale annonce ce qui sera le procès criminel de l'année dans le coin. Il est 11h. Le président de la cour d'assises, M. Léniel, vêtu de son imposante robe rouge et noire, ordonne aux gardes qu'on introduise les accusés, deux hommes et une femme, dans le box. Ils sont jeunes, une trentaine d'années, de taille moyenne. Les deux hommes sont originaires de la province voisine de l'Aragon, tandis que leur voisine de Galère est certes née à Tarbes,

0: ces inconnus. Qui sait s'ils ne sont pas là pour voler? Un petit garçon les voit aiguisant leur couteau au bord d'un sentier. C'est à lui que le trio réclame son chemin. La ferme des Campistrous, tu sais où c'est? Arrivé à destination, il toque à la porte et tombe sur Philippe, le chef de famille. C'est Louise, sa fille, que la dame du trio demande à voir. Elle dit être une ancienne amie. Direction un champ proche où Louise est à pied d'œuvre. Quand elle aperçoit sa visiteuse, elle se jette dans ses bras, l'embrasse avec effusion et propose au trio de passer la nuit à la maison. Dimanche 27 novembre, Rosalie, une voisine des Campistrous, s'étonne de voir les volets fermés. Elle frappe à la porte. Personne. Louise. Silence. Un sombre pressentiment envahit Rosalie, qui part alerter monsieur le maire, lequel se transporte sur place, accompagné de quelques hommes. Un épouvantable spectacle les attend. Philippe, le chef de famille, gît inanimé dans son lit. Une mare de sang s'écoule à travers le matelas. Un double bâillon noué derrière la tête et fortement serré a été posé sur sa bouche pour l'étouffer ou l'empêcher de crier. Des plaies béantes sur sa poitrine, son cou, sa tête lui ont été infligées par une arme blanche. Et Louise, elle, c'est dans l'écurie que son cadavre mutilé sera découvert, lardé de coups de couteau. Pour les gendarmes de Bagnères, il n'y a pas à chercher bien loin. Le vol est le mobile de ce double meurtre. Les meubles ont été fouillés, le linge des armoires jeté au sol. Un objet va pourtant retenir leur attention.
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0: C'est un cache-nez noir et blanc. Rosalie, la voisine, est formelle. Il appartient à l'un des deux hommes arrivés la veille. Elle a croisé le trio quand il se dirigeait vers la ferme en début de soirée. Et bizarrement, tout ce beau monde a disparu. Nul ne sait à ce stade qui sont les deux hommes à l'accent espagnol qui accompagnaient la visiteuse qui se disait amie de Louise Campistrous. Elle, en revanche, est très vite identifiée. Elle se nomme Marie Viau. Née à Tarbes, elle s'adonne depuis longtemps à la prostitution dans les rues du chef-lieu de la Bigorre. Selon les policiers, Marie s'est mise en ménage avec un certain Francis Badel, un homme fort dangereux, condamné par trois fois et fraîchement sorti de prison après avoir failli assassiner un compatriote. Sa spécialité, c'est le vol d'argent et malheur à la victime qui lui résiste. Un voleur patenté, capable de tuer sa proie, voilà qui dessine le portrait idéal du suspect numéro 1 dans l'enquête ouverte sur le crime survenu le 26 novembre à la ferme de Montousset. Reste une question. Comment Marie Viau a-t-elle fait connaissance avec Louise? La réponse ne tarde pas. Quelques mois avant son assassinat, la jeune paysanne avait fait un petit séjour derrière les barreaux à la prison de Tarbes à cause d'un menu larcin. Et c'est là que Louise et Marie s'étaient liées d'amitié, à tel point que Louise lui fit promettre qu'il faudrait passer la visiter une fois dehors à la ferme familiale. Immature, Louise avait glissé une imprudente confidence. Philippe, son père, avait longtemps vécu aux Amériques. Il en était revenu riche, très riche, et pour preuve, il cachait sous son matelas des lingots d'or et 30 000 francs en espèces.
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0: Une confidence qui ne tomba pas dans l'oreille d'une sourde. Marie en parla aussitôt à son amant, lui aussi en prison. C'est pour s'emparer de ce joli magot que Marie Viau conçut le projet de rendre visite à son ex-voisine de cellule, aidée des deux hommes que les policiers ne tardent pas à identifier comme étant les deux frères Badel, Francis et Valentin. Mais où sont-ils passés? Le lendemain du crime, le trio sanguinaire a déjà traversé la frontière afin de se planquer en Espagne. Grâce à l'entraide entre les deux pays, les trois suspects seront malgré tout interpellés vite après. Face au juge, Marie Viau se met

0: de l'hospitalité du vieux Campis Trousse, le trio assassin entamait la soirée en savourant les spécialités culinaires de la ferme de Montousset avant de tuer le père et sa fille. Selon ses deux compères, c'est Marie Viaud qui a décidé d'achever le vieil homme.
1: Il faut en finir, et vite, sinon les gendarmes vont arriver.
0: Joignant le geste à la parole, elle s'empare d'un couteau de cuisine posé sur la table et elle le tend à son compagnon.
1: Vas-y, achève-le.
0: Détail sordide, une fois les deux meurtres commis, la jeune femme s'est mise à danser, ivre de joie, à l'idée du magot qu'elle imaginait découvrir dans les armoires de la ferme. Mais sa joie sera de courte durée. Malgré une fouille approfondie, les trois compères ne trouvent pas une seule trace du butin dont Louise avait parlé à sa copine de cellule en prison. Ni lingot d'or, ni billets, ni pièces de monnaie. Le butin se résumera à quelques vêtements. Deux robes, un parapluie, des boucles d'oreilles, des chemises, des draps et une montre.
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0: Un butin bien dérisoire face à la guillotine que les trois assassins encourent à présent. Inculpés du crime de vol suivi de meurtre, commis avec préméditation, ils retournent à la prison de Tarbes, et pour longtemps, la même où naquit leur sanglant projet criminel. Le procès aux assises s'ouvre au printemps 1877. La presse locale et nationale est là. L'affaire passionne l'opinion publique car, aux yeux de tous, les frères Badel ne sont que des exécutants. Le cerveau du drame, l'instigatrice, c'est Marie, la diabolique. Dans l'inconscient populaire, la femme donne la vie, pas la mort. Et comme chaque fois lorsqu'une femme est accusée d'un crime horrible, la foule accourt. Face aux magistrats et aux jurés, les frères Badel semblent résignés, convaincus que leur sort est déjà scellé et qu'ils finiront coupés en deux par la lame du bourreau. Mais Marie, jeune et belle, joue la comédie jusqu'au bout. En pleine audience, elle tombe à terre, en proie à des attaques nerveuses. Simule-t-elle la folie pour échapper à la peine capitale? Un médecin court, il lui fait respirer des sels. Marie se calme, repose sa tête sur l'épaule d'un gendarme et l'audience reprend. Au nom de la société, l'avocat général, M. Dumoulin, requiert la peine de mort contre les trois accusés. Unis dans le crime, unis dans le châtiment. Une heure suffira à la cour pour rendre son verdict. Peine de mort pour Marie Viaud, peine de mort pour Francis Badel et prison à vie pour le jeune frère Valentin. C'est le 12 mai suivant que Francis sera guillotiné. Marie aura plus de chance. Elle est graciée par le chef de l'État. Devenue une détenue modèle, elle sera libérée 25 ans plus tard, en 1902.
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0: D'or et de sang, c'était ce nouvel épisode du podcast. Je vous propose de nous retrouver dans un prochain rendez-vous avec cette fois-ci un petit voyage dans le temps en juillet 1992. Un curé d'origine basque est découvert dans les toilettes d'une aire d'autoroute en Charente-Maritime. Que s'est-il passé? Réponse dans un prochain numéro. À bientôt.
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4: Avec la toute nouvelle voie de la salle Climb Up au Mans, imaginez être en fauteuil roulant, mais pouvoir grimper à 10 mètres de haut. C'est l'objectif de cette voie en phase de test pour toute la semaine, avec un système qui défend l'escalade pour tous. C'est appelé le footing vertical. C'est développé par MBS Industries, l'entreprise de Bassa et Michael Mawem, deux frères champions de la discipline. Bassa est donc venu dans la salle Climb Up au Mans présenter son dispositif, et je l'ai testé pour vous. Direction donc l'avenue du Panorama au Mans. Dans la salle, un groupe de personnes en fauteuil roulant sont donc devant la voie et attendent de pouvoir y grimper. Une prouesse rendue possible par Bassa qui présente son projet, certifié il y a tout juste quelques jours et fruit de nombreuses années de recherche. Rodolphe, encadrant d'escalade depuis 15 ans et membre lui aussi de MBS, se charge des démonstrations. Alors comment ça se présente? En fait, c'est assez moderne puisque vous avez un boîtier tout en haut et un petit boîtier tout en bas. Tous les deux accrochés au mur et connectés en Wi-Fi, on s'approche de la voie. Et là, deux possibilités. Si vous êtes par exemple en fauteuil et que vous ne pouvez pas bouger vos jambes, on vous place un harnais dorsal. Si vous pouvez bouger vos jambes, on vous équipe d'un baudrier classique. Dans les deux cas, on vous accroche ensuite au système d'enrouleur à moteur. La grosse corde vous soulève d'abord légèrement de manière à pouvoir calculer votre poids pour adapter ensuite l'assistance.
5: En fait, c'est exactement comme un vélo électrique. On peut vraiment dire que c'est le vélo électrique de l'escalade. Hein. C'est-à-dire que si vous ne mettez pas d'action musculaire, la machine ne va pas vous aider. Elle ne vous aidera que si vous mettez une action musculaire. Donc, on a bien les muscles qui fonctionnent, la motricité qui fonctionne. On parle bien d'assistance et on n'est pas treuillé. C'est vraiment la grosse différence qu'il faut noter et c'est très important de la faire.
4: Et Rodolphe, que vous entendez, peut ensuite contrôler la descente ou la montée directement sur le logiciel de son téléphone. Alors chacun leur tour, des membres d'associations du handicap viennent tester le dispositif. C'est le cas de Louis, 31 ans, atteint d'infirmité motrice cérébrale qui lui rend l'usage difficile de ses muscles et donc de ses jambes. Il redécouvre la discipline qu'il a pratiquée une seule fois dans sa vie.
6: J'ai vraiment senti les sensations comme si, comme normalement en fait, enfin quasiment comme normalement parce que je suis quand même tracté par le mécanisme.
4: Et à chaque fois c'est la même chose, des sourires, la sensation d'une liberté retrouvée et la possibilité de prendre de la hauteur bien loin du fauteuil de tous les jours, c'est hyper impressionnant. Je l'ai testé moi aussi en exclusivité mondiale et évidemment je suis le seul sur qui ça n'a pas marché tout de suite.
5: Pas de chance, faut que ça tombe avec toi. Alors est-ce que tu peux monter un peu?
4: Ouais,
5: vas-y, monte
4: okay.
5: Un petit peu.
4: Allez.
5: Et laisse-toi redescendre.
4: Ouais, les sensations sont quand même impressionnantes, j'ai réussi hein, finalement à pouvoir le faire. On a l'impression en fait d'une escalade sans risque, en douceur, parfait d'ailleurs si vous avez peur du vide hein, par exemple. Alors toute la semaine, des groupes ont été invités pour le tester, mais si vous voulez vous aussi essayer individuellement, c'est possible chaque soir à partir de 18h et franchement ça vaut le détour, c'est novateur, inclusif, testé et à 200% approuvé par Issimène.
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7: Bonjour Adi Schatz, je suis Béatrice Duchin, je vis à Saint-Martin-de-Seignanx. Je suis native des Hautes-Pyrénées, de l'Anne-Mezan plus exactement. Je suis donc présidente de l'association Esquirote. Cette association a été créée en 2012 suite à la création, à l'ouverture de la filière bilingue français-gascon à Saint-Martin-de-Seignanx. Et c'est une association qui a pour vocation de promouvoir la langue et la culture gasconne, et de la rendre visible. Merci de me passer le micro.
8: Parlez-moi un petit peu de votre première liaison à la culture occitane.
7: Ma première liaison avec la langue et la culture gasconne, elle a commencé dès mon plus jeune âge, à l'occasion de réunions de famille chez mes grands-parents, puisque nous étions une famille nombreuse, et que mes parents, mes oncles, mes tantes, mes grands-parents parlaient gascon. L'ouverture aux autres est arrivée très tôt chez moi. J'étais membre du comité des fêtes de l'Anne-Mezan. Moi, je viens de Bigorre et j'ai énormément de connaissances autour de moi. Je me souviens quand j'étais jeune et quand j'étais au lycée, et j'ai présenté l'option occitan au lycée. Nous étions nombreux en cours d'occitan et beaucoup la comprenaient parfaitement parce qu'ils habitaient dans des villages, dans des communes rurales ou à la maison, et ben, ils vivaient encore avec les grands-parents et ils ne parlaient que gascon à la maison. Moi, c'était difficile parce que je commençais déjà à la perdre. Mes grands-parents n'étaient plus là. On ne la parlait pas trop à la maison, mais ceux qui vivaient encore proches de leurs grands-parents, c'était la langue de la maison. C'est une langue qui est très très proche de l'espagnol. Les concordances des temps se construisent comme en espagnol. Pour apprendre l'espagnol, c'est un plus. Et moi, j'ai toujours été très attentive à cette langue parce que je la trouvais belle. Et même si je ne la comprenais pas, je la trouvais jolie parce que souvent, à travers cette langue, ils racontaient des histoires, des légendes et tout le monde riait. C'est une langue qui, moi, a ravivé beaucoup d'émotions parce que justement, quand nous avons créé cette filière et que j'ai commencé à entendre les enseignants parler cette langue, elle m'a projeté chez mes grands-parents, dans mon enfance en fait. L'enseignement bilingue à Saint-Martin-de-Seignanx se fait à l'école publique. C'est une offre de l'éducation nationale.
8: Est-ce qu'il y a beaucoup d'élèves hein?
7: Oui, à Saint-Martin-de-Seignanx, l'enseignement bilingue commence dès la petite section jusqu'au CM2. Et on a la chance à Saint-Martin qu'elle soit suivie au collège. L'histoire géo s'enseigne en gascon. Et il y a également le cours de langue en gascon. Très vite, nous avons mis en place les cours d'enseignement pour les parents, les cours adultes. Et donc, nous avons, dès la première année, eu beaucoup de parents.
8: Puisque vous êtes présidente de l'association, l'association Esquirote. Quels actes concrets proposez-vous pour promouvoir cette langue gasconne?
7: Nous avons commencé par les cours de langue. Ensuite, nous avons proposé des cours de chant en polyphonie. Je chante au Conservatoire des Landes, au département Trad. Et puis, nous avons mis en place des événements. Ça fonctionne de plus en plus. Les collectivités territoriales ici nous soutiennent.
8: Béatrice Duchin, présidente de l'association Esquirote à Saint-Martin-de-Seignanc.
7: Oui.
8: Avant de vous dire adieu, allez-vous donner l'eau de la radio qui vous a tendu le micro aujourd'hui?
7: Je crois que c'est ici Gascogne.
8: Et comment ça se dit en gascon?
7: Ici Gascogne.
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1: Tous les jeudis, vous partagez avec nous un lieu de Provence. Et ce matin, vous allez nous faire découvrir une source.
2: Eh ben non.
1: Ah bon?
2: Non.
1: Mais qu'est-ce que vous m'avez écrit alors?
2: Ben, c'est faux ce que non, vous... mais sur le coup, je voulais, puis après, je me suis dit non, une source, ça se dit bon, pas.
1: Vous faites un peu comme vous voulez.
2: Exactement. Non, ça se dit pas une source. Alors, c'est pas moi qui le dis, c'est l'île des Bellons dans le château de ma mère.
1: Oui.
2: Voilà. Mais je vais quand même vous parler de source à travers.
1: C'est gentil.
2: Manon. Oui. Hier, vous vous rappelez, je vous ai parlé de l'expression patin couffin.
1: Oui.
2: Hein, qu'on emploie dans le sens de etc. Et j'ai mentionné l'expression et le con de Manon. Et pour n'offenser personne, j'ai dit, ne le prenez pas pour vous les Manon, c'est juste une expression. Et j'ai ajouté, on vous aime d'amour. OK. Problème, c'est qu'à peine ma chronique finie, ma chérie m'a demandé, c'est qui cette Manon que tu aimes d'amour? Alors, c'est vrai. Alors, je lui ai dit, mais personne, c'est une expression. Et elle m'a dit, mais pourquoi tu me dis que tu l'aimes d'amour? J'ai dit, mais non, t'as pas la ref, c'est Pagnol, c'est Manon des Sources, c'est Hugolin, hein. Vous savez, Manon, je t'aime d'amour.
1: Oui, oui. En fait, c'est non, Eric.
2: Manon, je t'aime d'amour.
1: Je t'aime, Manon.
2: Voilà, on est d'accord, là. Voilà. Mais désolé, on va quitter la poésie bucolique et romantique de Manon des Sources et les collines pour que je vous explique cette expression, le conte de Manon. Alors, pour tout vous dire, on sait pas trop d'où elle vient, elle semble pas typiquement provençale, en tout cas, on la connaît dans le sud-ouest, jusqu'à chez Francis Cabrel, même si elle est très attachée à la Provence, notamment à travers l'œuvre de Pagnol, bien sûr. Comme je vous l'ai dit, on l'emploie pour exprimer, là aussi, une suite que l'on n'énumérera pas, comme pour dire, etc., hein. Exemple, dans un roman de Jean-Paul Delfino, et tout le con de Manon et tout le tremblement. Ou encore, chez Maurice Gouirand, hein, il regrettait la prospérité de Marseille, mais aussi le respect de la religion, de la morale, de la discipline, du patin couffin et du con de Manon. Oui, le con de Manon, c'est l'équivalent de patin couffin et tutti quanti. Autre subtilité décrite par Rivo Nora dans son dictionnaire des parlers régionaux, l'expression serait utilisée pour couper court aux exigences de son interlocuteur. Exemple, et le con de Manon, non, pendant que tu es, leur dire, allez, c'est bon, hein, arrête-toi, tu m'as gonflé. Dans la lignée des fatueux de, fan de chichoulo, fan de pute, ou même, autre expression avec d'autres prénoms, je suis désolé, la putain d'Adèle ou la putain de la Caroline, c'est, on va avoir des problèmes.
1: Je pense, oui.
2: Cette interjection est aussi utilisée pour marquer la surprise. En voici un exemple sous la plume de Maurice Gouirand, cette fois dans le théorème de Langambi, le con de Manon, mais c'est mon riri. Et on la trouve aussi chez Gilles Del Papas sous la variante la con de Manon. Selon Robert Bouvier dans le Parler Marseillais, l'expression exprime aussi le dépit ou l'irritation, hein, et il donnait cet exemple, le con de Manon, ça a encore foiré. On trouve aussi des variantes avec le con de Madon, et on vous aime aussi d'amour, les Madons. Non, je vais rien dire parce que je vais avoir des problèmes avec Magaté. Magaté, c'est toi que j'aime d'amour. En tout cas, tous les auteurs s'accordent à dire que Manon est sûrement là juste pour la rime, sans aucun lien avec une quelconque Manon qui aurait existé.
1: Bien sûr.
2: Et je vous le confirme parce que j'ai vérifié toutes mes sources.
1: Parfait. Un petit bonjour à votre gâté qui nous écoute ce matin.
3: Il avait Manon des Sources.
1: Oui, non, mais c'est pardon.
3: Il avait bien Manon des Sources.
2: Non, j'ai vérifié mes sources maintenant. Je ne sais pas s'il l'a vérifié.
1: Oui, non, mais bien sûr. Non, bien sûr. Mais vous me prenez.
2: On vérifie.
1: Possible, ça.
2: C'est comme ça.
1: Non, mais si vous voulez, je vous laisse.
2: Mais non, t'as pas d'amour, Eric.
1: Bon, donc un petit bonjour à votre gâté. Oui. Je le confirme, mais Eric est sage comme une image.
2: Mais exactement.
1: Enfin, chérie, je t'aime.
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5: Il a pour le coup des histoires qui nous restent bien dans la tête, c'est Arnaud Fromage qui est avec nous. Bonjour Arnaud.
6: Bonjour, bonjour à tous.
5: Arnaud, ça faisait longtemps que vous ne nous aviez pas déterré une vieille loi de l'époque révolutionnaire. Hein.
6: Oui, mais cette fois j'en ai trouvé une qui sert vraiment à quelque chose. Je dirais même que c'est une loi qui a tout changé. Il s'agit de celle qui, en 1799, a instauré en France le système métrique. Ou plutôt, le système MKPS pour mètre kilogramme poids seconde. Trois unités de base pour les unir toutes et en finir enfin avec les toises, les perches, les pouces, les lieux, les livres et les boisseaux. Il faut dire que chaque région et parfois même chaque ville possédait sa propre unité de mesure. À Besançon, c'était l'Aune, par exemple, qui mesurait un peu plus de 81 cm. Pour éviter les embrouilles, eh bien une tige en métal, une aune étalon, avait été scellée dans la pierre au XVIe siècle à l'extrémité gauche de la façade de l'hôtel de ville. Et elle y est toujours, d'ailleurs, elle est toujours en place. Mais voilà, à la demande des commerçants de l'époque, un système identique était nécessaire et ce fut donc le système métrique.
5: Le système métrique qui a depuis été adopté par presque tous les pays du monde, on peut le dire. Hein.
6: Oui, en gros, il n'y a que les États-Unis, le Libéria et la Birmanie qui refusent toujours le système métrique, et c'est vrai que le Royaume-Uni l'utilise en traînant des pieds. Le système métrique, qui a évolué d'ailleurs depuis, il a intégré le système SI, le système international, qui rassemble toutes les unités de mesure de base desquelles on peut calculer toutes les autres. Et elles ne sont que 7. le kilogramme, la seconde et le mètre, donc auquel s'ajoutent le kelvin pour la température, l'ampère pour l'intensité électrique, la mole pour la quantité de matière et le candela pour l'intensité lumineuse.
5: Et avec ça, on peut tout calculer ?
6: En grande partie, oui, les autres unités se déduisent de ces sept-là, mais il y a malgré tout un monde qui résiste encore et toujours au système métrique et, je dirais même, à la logique humaine, celui des pointures de chaussures. Personne n'y comprend rien, alors j'ai mené des petites recherches. Tout part du point de Paris, inspiré du quart de pouce britannique. La pointure d'une chaussure est calculée en divisant la longueur de l'intérieur de la chaussure en centimètres par le point de Paris. En gros, une pointure 40, ça fait environ un pied de 26 cm de long. Pour les Italiens, c'est le même calcul, mais avec une pointure en moins. Les Américains commencent à compter à partir de la taille 1, qui correspond à notre 31. Les Anglais, c'est pareil, mais eux, ils commencent à 0. Les seuls qui ont un système à peu près compréhensible, ce sont les Japonais. En gros, un pied de 26 cm correspond à la taille 26, et ensuite on décale, mais toujours en fonction du fameux point de Paris. En résumé, il serait peut-être temps de mettre un bon coup de botte là-dedans, parce que, rayon chaussure, moi, je ne sais plus sur quel pied danser.
5: Ah, c'est le cas de le dire, oui. C'est vrai qu'on a un petit peu perdu avec tout ça. Merci beaucoup, notre cher Arnaud Fromage, avec ses nécessaires minutes comptoises, et puis à très bientôt.
6: À demain.
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3: Bonjour Johan.
7: Salut Manu.
3: Merci de nous accueillir à Issoudun pour parler d'un jeu. Un jeu d'arcade, comme on en trouve de temps en temps, et ça, ça nous émerveille.
7: Ça, c'est super parce que ça nous rappelle notre jeunesse quand on allait dans les bistrots et qu'on jouait aux bornes arcade. Donc là, tu vois, ça vient d'arriver. On a un copain qui est très talentueux et qui reconditionne et restaure entièrement des bornes arcade typiques du début des années 80. C'est la référence. Il les reconditionne entièrement, il les restaure entièrement. Elle est dans son aspect d'origine, vintage, tu vois. Toute la déco et la caisse sont vintage. Et puis, lui, ce qu'il propose, c'est d'intégrer une nouvelle carte et puis de nous proposer tous les jeux d'arcade qui existent dedans. Donc là, je crois qu'on a on doit avoir une borne où il y a plus de 600 jeux avec tous les, évidemment, les Pac-Man, les Space Invaders et tout ça. Et elle est complètement dans son état d'origine, mais avec un nouveau processeur où on peut accéder à tous les jeux qu'on a aimés quand on était plus jeune. Donc ça, c'est vraiment une pièce de collecte, mais qui marche, qui est révisée et qui est très, très, très, très plaisante et très déco surtout.
3: Hein. Remis en état, ça coûte combien ça ?
7: Elle est proposée dans les 1 400 € et c'est vraiment un prix très raisonnable parce que, encore une fois, on a accès dedans à plus de 600 jeux avec tous les jeux de l'époque. Et puis on a un vrai look vintage. C'est déco pour quelqu'un qui a envie de se faire une pièce à la maison, une pièce de jeu ou un bar, etc. Enfin, ça s'intègre évidemment partout.
3: Johan, je t'arrête, je vais lâcher le micro puis je vais m'installer.
7: Bah
3: je vais
7: oui, jouer.
3: Oh là là, c'est
7: voilà,
3: parti.
7: Voilà,
3: et je le valide. Hein.
7: Tu le valides, celui-là. Oui. Bah évidemment, mais ça c'est super, c'est notre jeunesse et puis ça revient beaucoup à la mode, c'est très tendance.
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1: Ici dans le Nord, vous le savez, on aime le ballon. Mais parfois, le ballon a une forme qu'on n'attendait pas.
2: Je m'appelle Perrine Aberstich et je suis directrice générale de la Ligue des Hauts-de-France de rugby.
1: Et vous avez découvert le rugby comment ?
2: C'était à l'Olympique Marquois Rugby quand j'étais en master à l'Université de Lille. Et je cherchais une alternance et je l'ai trouvée à l'OMR. Je pense que ça a été accentué quand même par le fait que, en même temps que dans le rugby, je suis tombée dans le Nord. Le film avait raison, hein, quand on vient, on n'a plus envie de partir.
1: Alors c'est d'autant plus fort qu'on dit que le Nord n'est pas forcément une terre de rugby. C'est vrai ?
2: Bah, c'est en train de le devenir. Aujourd'hui, on le voit sur la métropole lilloise, on a de plus en plus de clubs. Leurs écoles de rugby sont pleines, les sections baby rugby ne désemplissent pas. C'est également le cas dans le Nord et dans l'ensemble des Hauts-de-France où on a beaucoup de nouvelles sections. Aujourd'hui, le rugby se développe aussi parce qu'on a une pratique pour tous et partout. Du rugby adapté, du rugby santé, du rugby à 5. On invite tout le monde, c'est mixte, c'est intergénérationnel et je pense que c'est ça qui fait que ça marche dans les Hauts-de-France.
1: Est-ce qu'il faut avoir joué au rugby pour être directrice du rugby ?
2: Pas du tout, je suis basketteuse de formation. Maintenant, malheureusement, j'entends encore parfois dans les tribunes des gens dire « j'aime pas voir des femmes jouer au rugby » ou « c'est un sport d'hommes ». Donc on est aussi là pour faire changer les mentalités. Aujourd'hui, je gère surtout les équipes. À la Ligue, on est 17 salariés au service du rugby, donc 11 plutôt sur le côté sportif et 6 sur l'administratif.
1: On entend souvent les joueuses et les joueurs de rugby parler de valeurs, mais quelles sont ces valeurs ?
2: Bah, les grandes valeurs du rugby, c'est le respect, la solidarité, l'engagement. C'est ce qu'on essaie de transmettre tous les jours et c'est à nous aussi les adultes, encadrement, la ligue, les éducateurs, de les transmettre. Aujourd'hui, nous, on parle toujours d'éducateurs et pas d'entraîneurs parce qu'on n'est pas seulement là pour faire des joueurs et des joueuses, mais aussi les hommes et les femmes de demain. Moi, c'est ici, au service des clubs, au service du développement du rugby, que je m'épanouis.
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3: Adi Oubalen et Adi Sias à toutes. Est-ce que vous connaissez le mot fenestrou ? Ben, une fenestrou est une fenestre. C'est une petite fenêtre. Peut-être une couple obésie m'a bien contat qu'a bien pas spougu d'intra d'in l'oustal. Un jour, mon voisin m'avait raconté qu'il n'avait pu rentrer chez lui. J'avais expliqué, vous savez pourquoi ? Ben, sa femme avait clavé la porte d'entrée. Clavé, qui vient de l'occitan clava. Alors, à votre avis, qu'est-ce que ça veut dire ?
4: Eh ben, je dirais fermé à clé, verrouillé.
3: Et en effet, je m'explique, mon voisin était sans clé et sa femme, eh bien, elle était parti faire une course en ville. Comme il n'avait pas les clés, eh ben, Charbel Zekefaguet, vous savez ce qu'il a fait? Eh ben, t'es passé par le fenestro del garage. Il est donc passé par le fenestro du garage. Le fenestro est lingo nostro. C'est la lucarne, le vasistas, une précisionnette. Je pas plat, je pèse l'obésier, et teugne et magre, mon voisin est maigre. C'est bien pour ça qu'il a pu passer par le fenestro du garage.
4: Et le fenestro, ça peut être autre chose ?
3: Eh bien oui, le fenestro bremonde est abe l'autre mot pour parler de la télévision. Ce mot fenestro s'utilise également pour parler de la télévision. Bon, surtout une copère, surtout autrefois, car les téléviseurs étaient pitchous, ils étaient petits. D'ailleurs, quand les premiers postes sont arrivés, certaines personnes appelaient cet objet ben, le fenestro. Mais depuis, eh bien, les choses ont bien changé avec ces grands écrans de télévision.
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5: Laissez passer.
6: Sébelle vit dans le Vézélien quand elle n'est pas aux quatre coins du monde pour inventer des univers au cinéma ou à la télévision.
7: Monteur, la tour.
6: Celle qui connaissent d'adoption est chef décoratrice et elle est devenue la référence quand Hollywood veut filmer Paris. Un Paris plus vrai que nature, un Paris recréé, un Paris d'atmosphère. Anne Sebel a travaillé avec les plus grands, Spielberg, Clint Eastwood, Sofia Coppola ou encore Damien Chazelle. Et depuis 5 saisons, elle est aussi la directrice artistique de la série Emily in Paris, dont elle façonne l'univers visuel. Elle a inventé pour la série un Paris fantasmé, celui que les Américains adorent, les immeubles haussmanniens, les chambres de bonne, les placettes charmantes, les bistrots typiques. Une création qui part du scénario, puis elle imagine les lieux, les volumes, les couleurs, la lumière. Derrière chaque décor, il y a des croquis, des maquettes et des artisans qui reproduisent en 3D cet univers.
7: C'est du travail bien fait.
6: Pour une saison d'Emily in Paris, ce sont près de 180 décors créés, démontés, remontés. Un travail colossal qui a aussi un impact très concret. Certains lieux de tournage sont devenus de véritables attractions touristiques. Anne Sebel revendique un cinéma fait à la main, loin du tout numérique. Elle transmet d'ailleurs son savoir-faire à la Fémis, où elle forme la nouvelle génération qui, à son tour, saisira le réel pour bâtir image après image d'autres rêves de cinéma.
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8: Nous sommes avec Joaquin Cordero dans le centre historique de Montferrand. Joaquin, vous avez un parcours assez atypique. Papa était déjà là, le grand frère, la grande sœur, déjà bien installés. Et vous, finalement, vous êtes resté quasiment une dizaine d'années au Portugal avec maman et les autres frères et sœurs avant de venir.
9: C'est ça.
8: Vous voilà, êtes de Guarda, que l'on dit feia, farta et formosa.
9: C'est ça. Alors, farta, généreuse, fria, parce qu'elle est à 1000 mètres d'altitude.
8: Voilà, fria, c'est la ville la
9: plus haute du Portugal. Après, une mauvaise langue disait qu'elle était vilaine. Et moi, je dirais plutôt qu'elle est formose, c'est les charmeuses, quelque chose un petit peu dans ce genre.
8: Bon, en tout cas, c'est là où vous êtes né, c'est là où vous avez passé vos premières années, enfin, c'est à proximité, ça. Dans un petit village, Montsoito.
9: C'est ça.
8: Un beau jour, donc, vous décidez de partir. Votre papa est venu vous chercher avec votre sœur. Racontez-nous.
9: On part. À l'époque, on était mal informés.
8: Oui, les gens disaient que, attention, vous n'avez pas de papier, il faut se cacher, etc.
9: Alors, moi, j'ai passé la frontière donc, d'Espagne, d'abord.
8: Villa Formosa.
9: Villa Formosa, par les petits chemins. Je me suis retrouvé de l'autre côté. Donc, on a pris le train à Fontes du Nord, donc côté Espagne. J'étais accompagné de ma soeur, le beau-frère, le papa. On arrive à la frontière donc, de France. Et là, bon, à la douane, ils m'arrêtent, ils me disent, bon, papier. Donc, j'ai montré ma pièce d'identité. On m'avait dit qu'il fallait que je dise que j'étais seul, parce que sinon, ils pouvaient accuser le papa qu'il n'était pas sœur. Enfin, c'était tout un truc qui ne tenait pas debout. Mais bon, à l'époque, c'était comme ça.
8: Là, ça a été un vrai problème.
9: Eh bien, ça a été un vrai problème, parce qu'il m'envoie dans une salle. Et au bout d'un petit moment, un gendarme me prend, il me ramène. Donc, on était deux. Marche arrière, direction la douane espagnole. J'étais pas majeur, j'avais pas le droit de voyager. Il me laisse donc à la douane, il prend l'autre gars, il l'amène ailleurs. Et moi, j'étais là tout seul.
8: Seul ? Qu'est-ce que vous avez ressenti,
9: Là, je voyais. Là, j'ai dit, je sais pas comment ça va se passer, mais.
8: Vous n'aviez pas un sou en poche ?
9: Pas un sou en poche, c'était mon père qui avait tout. Je sors de la gare et je prends la route en direction d'Andaï, donc de la frontière française. Je vais essayer de voir si je trouvais mes parents. Au bout d'un petit moment, qui sait que je vois un taxi qui s'arrête à côté de moi. Ma sœur à l'intérieur, je peux vous dire que ce jour-là, j'ai dit, bon voilà, ça y est, je suis sauvé. Elle a été très courageuse parce qu'elle a dit, arrive ce qui arrivera. Mon frère, je ne vais pas le laisser comme ça. C'est quelque chose que je lui dois, ce geste qu'elle a fait.
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10: Juan Manuel Fangio a débuté et terminé sa carrière de pilote de F1 sur le circuit de Gueux. Et en 1958, c'est le Grand Prix de Cuba, un pays secoué par l'insurrection menée par Fidel Castro contre le dictateur en place. La veille de la course, le 23 février, Fangio fait les derniers essais sur le circuit. Il a 47 ans, la retraite sportive est proche, mais il est très attendu. C'est la star. Le soir, il est à son hôtel quand il est enlevé par des membres du mouvement révolutionnaire cubain. Une manière d'embarrasser le régime et d'attirer l'attention sur la misère du peuple. La course est finalement lancée dans un climat tendu. Fangio, lui, qui sera retenu 26 heures, sera bien traité. Il sera libéré sain et sauf. L'enlèvement fait la une des journaux du monde et sert la cause révolutionnaire. Après la révolution de 1959, la F1 disparaît de Cuba, jugée incompatible avec le nouveau régime communiste. Fangio est né au début du XXe siècle en Argentine. Il arrive tard en Europe. Il approche des 40 ans quand il se lance dans le premier championnat de F1 en 1950. Il va rapidement impressionner par son talent exceptionnel. Il se distingue par son intelligence de course, sa régularité, sa maîtrise de la mécanique, capable de préserver une voiture tout en restant incroyablement rapide. Fangio court pour les plus grandes écuries de l'époque, Alfa Romeo, Maserati, Mercedes-Benz et Ferrari. À une époque où les voitures sont extrêmement dangereuses et les circuits bordés d'arbres, de bottes de paille ou de simples barrières, sa constance force le respect. Parmi les circuits marquants de sa carrière figure notre légendaire tracé de Gueux à côté de Reims. Un circuit ultra rapide, composé de longues lignes droites sur route nationale, où les voitures dépassent souvent les 250 km/h. Fangio y brille dès le premier Grand Prix de France, le 2 juillet 1950. Il est champion du monde l'année suivante. Il va remporter 5 titres de champion du monde jusqu'en 1957. Un record qui va tenir près d'un demi-siècle. Et même quand il ne gagne pas, il impressionne par sa combativité et son sens tactique. Fangio prend sa retraite en 1958 avec un palmarès exceptionnel. 24 victoires en 51 Grands Prix. Aujourd'hui encore, c'est une référence absolue. Juan Manuel Fangio sur le circuit de Gueux, c'est l'un des trésors de Champagne-Ardenne.
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16: À Dichasse Zoé.
17: À Dichasse Cynthia.
16: Alors avec toi, des histoires de clés, des histoires de clous, moi je sais plus, je te laisse raconter.
17: Aujourd'hui, je vais vous raconter l'expression « ne pas valoir un clou ». Que je luxu verbial courant n'abe nat mérite nad balou d'estad ocu utilitat donc endus mots est annulé.
18: Ah, c'est vrai que c'est joli.
19: C'est nul! Zéro!
17: C'est une locution verbale courante d'avoir presque aucun mérite, n'être presque d'aucune valeur, d'aucune utilité, donc en deux mots être nul. Par exemple, que collectionnez le Sky House n'est bon pas sur Cloud, mais que vous avez mis tout dessus. Par exemple, je collectionne les cailloux, mais ce n'est bon pas sur Cloud, mais je les aime quand même.
20: La vie ne vaut rien, rien. La vie ne vaut rien.
16: Il y a tellement de choses qui valent pas un clou, mais qu'on aime quand même. Merci Zoé.
17: Merci, ça dit chat.
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1: L'artiste toulousain Rudy Dez, c'est toi.
2: C'est toi qui me séduis, la belle au teint bronzé. 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
1: Rudy Dez, de la pop teintée de soul et une écriture d'une grande sincérité. Le timbre chaud de l'artiste, parfois fragile, donne vie à des textes qui racontent les élans et les doutes du quotidien sans jamais tricher.

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2: Natacha, elle est petite. Quand elle a un truc qui est haut, elle n'arrive pas à l'attraper.
3: Vous préférez être grand ou petit ?
2: Moi, j'ai envie d'avoir 15 ans comme ma cousine Olivia qui a un appareil dentaire. Parce que j'ai envie d'être grande comme elle et j'ai envie de sortir avec mes copines quand il fait beau. Ma mère, elle est très grande, mais elle y arrive quand même à rentrer. Elle n'est pas obligée de baisser la tête. Mon papa, elle est grand, mais a des grands doigts. Elle ne peut pas lâcher les chouchous de ma petite Lisa.
3: T'as envie d'être grande ou de petite ?
2: Comme ma maman. Ma maman, elle est moyenne. J'ai envie d'être pas trop petite, mais pas trop grande. Ma tata, ouais. Elle est petite. Et du coup, quand elle a un truc qui est haut, elle n'arrive pas à l'attraper. Et mon père, il est plus petit que ma mère. Je préfère être grande, mais être petite, c'est aussi bien parce que, enfin, on peut passer partout, c'est un peu plus pratique, c'est tout ça. Juste être un peu plus grand, mais pas beaucoup. Je rêve que je sors avec mes copines, que j'ai 15 ans et que j'ai mon portable.
3: Donc, en fait, quand on est grande, on a...
2: un portable, et mon père, il m'avait donné son portable qu'il avait cassé quand il était grand. J'ai envie d'avoir un portable parce que, comme ça, je pourrais appeler mes copines, je pourrais envoyer des messages et je pourrais envoyer des photos. Moi, ça, j'ai envie d'avoir un portable pour faire des jeux, pour faire plein de choses. Bah, moi, j'ai un téléphone rose, mais il est pour enfants. Il y a des jeux, des vidéos, de la musique... pour envoyer des messages, on peut envoyer des photos et je peux jouer à mes jeux. Et même, j'ai envie d'avoir un portable pour de vrai, comme ma mère, vu que ma mère, elle a un jeu de Disney et un jeu pour construire des manèges. Moi, j'ai trop envie d'en avoir un.
3: Pour faire quoi ?
2: Je sais pas.
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4: Caroline Oscari, cadre de production audiovisuelle et accessoirement présidente de l'association Le Vrac, café de Champdétrie.
5: Les Limousins sont formidables. Stéphane Pigato.
4: Une enfance plutôt classique, mais avec un bagage d'immigration, d'un côté l'Italie et de l'autre la Croatie.
6: Votre première envie dans la vie, c'était d'être traductrice internationale. Est-ce que c'est ce côté fille d'immigré qui vous a donné cette envie d'être traductrice ?
4: C'est effectivement ce bagage fait d'immigration qui m'a ouvert les yeux sur le monde. Et puis, en bonne belge que je suis, j'ai évidemment lu Tintin et ça m'a...